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1: Bonjour, ça se peut pas Gali.
2: Eh bien, monsieur Thomas, j'ai envie de dire bonjour et dauphinois, bien le bonjour également.
1: Alors,
2: voilà.
1: Pour ce Dauphiné Tour, où est-ce qu'on part aujourd'hui?
2: Oh, vous allez voir, on va pas partir très loin, ça va vous surprendre. Aujourd'hui, allons nous promener dans la grande agglomération grenobloise. Oui. Saint-Égrève.
1: Ah, je connais bien.
2: Ben justement, taisez-vous, ne dites rien, dites pas de bêtises, s'il vous plaît. Admettez qu'on a beaucoup battu la campagne ces derniers temps, alors qu'elle nous avait pas fait grand-chose, cette pauvre campagne.
1: Non.
2: Mais on l'a bas. Alors, hop, c'est la journée urbaine. Plusieurs raisons nous font venir dans cette ville iséroise. Bon, ben la première, vous alliez le dire, bien évidemment, maintenant les gens vont le savoir, c'est que c'est là où demeure Monsieur Thomas.
1: Eh oui.
2: C'est votre ville, vous êtes né là-bas?
1: Non. Non, mais j'y habite depuis un petit moment.
2: Vous êtes né à l'Allemagne, vous? Non plus. Bon, d'accord. Monsieur Thomas, qui, bien sûr, connaît le nom des habitants des lieux. Alors, pas tous les noms propres, hein, mais...
1: Non.
2: Donc, ce sont les...
1: Saint-Égrévois et les Saint-Égrévoises.
2: Bravo, eh bien voilà, tout le monde ne le sait pas forcément. Et non, Saint-Égrivoise.
1: Non.
2: Bien évidemment, ça n'est pas le genre du coin. Enfin, à moins que vous ayez quelques noms à me citer.
1: Non.
2: Restons-en là. Faut pas qu'on fasse un quart d'heure. Mais nous sommes aussi à Saint-Égrève parce que c'est la ville qui a reçu en 2021 le label Ville Internet 5 @. Ah, j'ai découvert ça. Le niveau le plus élevé dans la classification d'ailleurs même des villes qui s'engagent dans le développement du numérique local. Bon, comme disait mon grand-père, qui n'utilisait pas Internet, pourtant on reste sur le cul. C'est une formule qu'il avait comme ça. Vous le saviez, ça, bien évidemment.
1: Oui, ça.
2: Vous savez tout de votre ville. C'est parce que tous les gens savent forcément tout de leur ville. Hein. Bon. Saint-Égrève aurait donc un petit côté, on va dire, Silicon Valley, bien sûr. Hein, on va dire un petit côté comme ça, mais sans silicone. Évidemment, les belles femmes saint-égrévoises n'ont pas besoin de ça. À moins que vous ayez quelques noms également à nous fournir.
1: Non, vous n'avez aucun nom,
2: en fait. Vous habitez Saint-Égrève, mais vous ne connaissez personne.
1: Je ne dirai rien.
2: Voilà, plutôt vous les connaissez toutes, mais vous ne dites rien. C'est tout à votre honneur. Ça n'est pas fini. La ville de M. Thomas a été également labellisée 3 fleurs au concours national des villes fleuries. Vous le saviez également, mais c'est extraordinaire. Comme disait ma grand-mère, cette fois-ci, pour changer un peu, on se retrouve comme deux ronds de flanc, elle disait l'expression.
1: D'accord.
2: Comme deux ronds de flanc, vous ne savez pas. Voilà. 5 pour l'honnête, 3 pour les fleurs. Écoutez, on attend avec impatience le chiffre qui va suivre. Hein. Je sais pas, il va bien y avoir un label inconnu et donc nouveau. Je sais pas, moi, la ville où il y a le plus de chauves, par exemple, un truc comme ça. Non, vous n'avez pas de nom à fournir non plus. Bon, le label 6 boules à 0, vous voyez, un truc comme ça. 6 boules à Z, j'en sais un truc, le label 6 boules à Z. Bon. Le plus, enfin bref, bon écoutez, mais je voudrais pas passer sous silence également que Saint-Égrève fait partie d'ailleurs de la Znief. Ah, je vous ai piégé quand même, qui m'est particulièrement cher. Alors, vous savez pas ce qu'est la Znief?
1: Ça me parle pas.
2: Alors, c'est pas une jeune femme qui s'appelle la Josiane Znief, c'est pas ça du tout. C'est la zone naturelle et d'intérêt écologique, faunistique et floristique. Ah, oui, vous savez.
1: À vos souhaits,
2: Serge. Je vous aurais appris un truc, zone naturelle d'intérêt. Voilà. Bon. Alors, étant moi-même très proche de la faune et de la flore, surtout de la faune, vous allez me dire, mais de la flore particulièrement, de notre beau Dauphiné, je suis très attaché donc au parc naturel régional de Chartreuse.
1: Oui.
2: Chartreuse, dernier mot de cette phrase justifie amplement à lui tout seul d'ailleurs mon engouement pour cette partie de notre département. J'ai envie de... Vous savez, je vais vous dire un truc, on a fait un quart d'heure, on a fait trop long, donc je vais vous dire, vive le Dauphiné, vive Saint-Égrève, et tous ensemble on va le dire, on n'est pas des... quand même.
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3: Être de mauvaise humeur, ça arrive, mais savoir le dire en breton, c'est pas simple. Eh bien, je vais vous l'apprendre. Et puis, les Botorels, coucou, ça va être votre tour aujourd'hui.
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3: Alors, pour les râleurs du matin ou les râleurs de toute la journée, bah oui, il y en a, on en connaît, hein, ceux qui ne sont jamais satisfaits et aboient au lieu de parler, eh bien, c'est gualimor, le mot à employer. Gualimor et out, armintiement. Tu es de mauvaise humeur ce matin. Gualimor et out, armintiement. C'est un mot composé donc avec gual en premier qui signifie mauvais, le mal ou le malheur. Employé devant un mot, gual sert à insister sur le côté néfaste, mauvais d'une chose. Par exemple, gualvrudet, c'est une personne de très mauvaise réputation. Donc, gual et immor, gualimor, Hein, ça veut dire de mauvaise humeur, de très mauvaise humeur même d'ailleurs. À dire à votre ado, à votre conjoint ou collègue ou pas en fait, hein, sinon ça va créer la dispute. Mais maintenant vous saurez dire Gualimore de Irio, ceci est de mauvaise humeur aujourd'hui, Gualimore de Irio. Retenez donc pour aujourd'hui que Gual signifie mauvais en breton, immor, l'humeur, Gualimore, la mauvaise humeur.
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3: Et maintenant, nos Botorels. Nom de famille assez répandu, alors, Botorel, ça sonne fortement breton, hein ? Ouais ? Eh ben non. C'est une version bretonnisée d'un nom de famille qui vient de l'ancien français. Il n'y en a pas beaucoup en breton, mais il y en a quelques-uns, comme celui-là. Botorel, ça vient de Boterel, qui avait perduré dans la langue galaise, en Haute-Bretagne. Un nom attesté au XVe siècle, on le trouve aussi chez nos voisins de Cornouailles britanniques d'ailleurs. Mais Botorel, Boterel ou encore Botrel, comme Théodore, le célèbre chanteur de la Paimpolaise, eh bien tous ces noms viennent d'une ancienne forme française, Boterel, qui signifie le petit crapaud. Mais alors, c'est pas un petit crapaud, ça servait surtout de surnom péjoratif, donné à une personne n'ayant pas des traits de visage des plus beaux, ou d'une personne méprisable, pas agréable du tout. Donc, même si ça semble breton, eh bien l'origine, pour le coup, vient de la partie non bretonnante de la Bretagne, et ça a été mis ensuite à la sauce armoricaine, langue bretonne par nos anciens. Voilà, quelques mots de plus et des explications sur notre belle langue bretonne. Je vous dis à demain pour d'autres surprises. Kenwarhoas.
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5: Nous sommes avec une des dernières et la plus ancienne fabrique de pâtes de fruits en Auvergne. Avec Anthony Vallat, qui est le directeur général. Merci de nous recevoir, Anthony. Nous sommes face à une vieille photo qui montre, je pense, le tout début de cette maison Cruzy, c'est ça ?
6: C'est pas le début historique, hein, puisque la maison Cruzy a été fondée en 1880, mais c'est effectivement une photo du site de fabrication ici, sur la zone du Brézé, telle qu'il était en 1956, au moment où la maison Cruzy a déménagé du centre de Clermont pour venir s'installer sur la zone du Brézé.
5: Construction de l'usine Goffredi à Dijon-Mermoz sur le champ d'Angélique. Et on aperçoit des angéliques, oui, sur ce champ.
6: Et l'angélique étant un des produits un petit peu signature des confiseurs et de la confiserie. Et donc c'est un beau clin d'œil de l'histoire que de penser que voilà, notre site de fabrication ici est basé sur un ancien, oui, champ d'angélique. Voilà.
5: L'angélique, ces petits bâtonnets de couleur verte, hein, c'est
6: exactement
5: ça, je ne dis pas de bêtises.
6: Mais il y a beaucoup de particuliers qui ont aussi de l'angélique à la maison.
5: Voilà. C'est la tige.
6: On confie la tige, tout à fait.
5: D'accord, oui. Ok. Et aujourd'hui, vous en faites toujours. Vous avez toujours des producteurs d'angélique qui bossent avec vous.
6: Oui, tout à fait. C'est un agriculteur qui vient nous livrer en tracteur chaque année. Tout à fait. C'est au mois d'août, quand la récolte est prête. On se met d'accord avec lui l'année d'avance sur les quantités dont on aura besoin. Et puis, il vient nous livrer. On la travaille, on la prépare. Et puis après, on va la faire confire. Donc, c'est un produit auquel on tient beaucoup.
5: Il y a toujours une grosse tradition autour de ça. Enfin, en Auvergne, on offrait des pâtes de fruits. C'était un incontournable.
6: Effectivement, la création de la pâte de fruits a été faite en Auvergne. Hein, à la base, la pâte de fruits s'appelait la pâte d'Auvergne. Et c'était vraiment une spécialité, on va dire, régionale. Ce qui a fait que l'Auvergne était une terre de fruits confits, c'est que, on va dire que la noblesse venait, descendait de Paris dans le 16e, 17e siècle et venait dans les cures, à Roya ou autre. Ils découvraient, ils dégustaient les fruits d'Auvergne. Et la méthode de conservation à l'époque, hein, puisqu'on n'avait pas toute la pasteurisation, etc., là, c'était de confire les fruits.
5: Ouais.
6: Ce qui faisait que, du coup, les confiseurs auvergnats ont prospéré sur la base des gens qui venaient en cure et qui ramenaient leurs fruits à Paris en général. C'est comme ça que la confiserie et le métier de confiseur a démarré en Auvergne.
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1: Franchement, c'est mignon, Cormeille. Si vous cherchez du typiquement normand, vous êtes au bon endroit. Et puis, on est à la campagne, tout en étant qu'à 20 minutes de la mer et à 15 km de Pont-l'Évêque. Cyril, lui, vous le trouverez en plein cœur du village, sur la place du Mont-Mirel. Il m'aurait plu son métier à Cyril, si j'avais pas eu de main gauche.
2: Trop bien ça. Comment ça va?
3: Ça va, oui, impeccable.
2: Tu viens de rentrer?
3: Eh ben à l'instant, on vient de rentrer de chantier.
2: T'étais dans une église?
3: Oui, on était dans une église à une vingtaine de kilomètres d'ici, à Saint-Pierre de Salerne.
1: Son métier, c'est de donner vie à la lumière.
3: Et nous, la lumière, on la redonne dans les édifices et puis on la reprend, mais colorée, la lumière.
2: Mais tu fais pas que les églises?
3: Non, on fait les manoirs, on fait les particuliers, on fait tout plein d'édifices, que ce soit particulier ou monument historique.
1: Cyril, il est comme ton père, il est pas vitrier.
3: Non, je ne suis pas miroitier ni vitrier. Moi, je suis maître verrier, restaurateur, créateur de vitraux.
1: Je pensais qu'on disait vitrailliste.
3: Ah oui, vitrailliste. Vitrailliste, c'est pour ceux qui ont moins de 10 ans d'expérience.
2: Ah.
3: Voilà. Et au-dessus de 10 ans d'expérience, quand on a travaillé dans des monuments historiques et autres classés, eh bien, on devient maître verrier.
1: J'entends du monde à la cave.
3: En bas, ils sont en train de faire du montage au plomb. Donc, on les entend un peu taper avec des clous, des marteaux. Ouais. Et ils remontent des vitraux en plomb.
1: Bah oui, c'est du plomb entre les bouts de verre.
3: Après, il y en a d'autres qui peuvent utiliser une technique au Tiffany, mais c'est pas la technique traditionnelle. Nous, on fait la technique traditionnelle plomb, verre et étain, comme au Moyen-Âge.
2: Ah, le Tiffany, c'est la même technique que celle qu'on utilise pour les lampes qui portent le même nom?
3: Exactement, c'est ça. C'est la technique qui s'appelle Louis Comfort Tiffany, qui a fait les lampes aux États-Unis.
2: Ah, mais je croyais que c'était du plomb,
3: moi. Ah non, c'est du Tiffany.
2: D'où le nom de la lampe,
3: puisque c'est le nom du créateur, Louis Comfort Tiffany.
2: Je vais me coucher moins con ce soir.
1: Pour ça, il y a encore du boulot.
3: Et d'autres aussi, peut-être, du coup.
1: Il a pas l'air si vieux, à la louche,
3: le mois prochain, 44.
2: Quand t'avais 15 ans, tu voulais être...
3: Un an après. Moi, j'ai commencé à l'âge de 16 ans mon métier, à l'apprendre, bien évidemment. Et puis, je suis ressorti d'une école sur Paris à l'âge de 20 ans.
2: Et ça devient d'où, cette envie de travailler le verre, comme ça?
3: Eh ben, on parlait tout à l'heure, la lumière le matin. Bon, ouais. Ben, moi, c'était la lumière, tout simplement, qui se décolorait sur les murs par rapport à des vitraux, avec le soleil qui passe à travers. Ça m'a

0: Sentier, le copain.
1: Moi, celui qui me vient tout de suite en tête, c'est le Petit Palais à Paris, de refaire les quatre rosaces du Petit Palais à Paris.
0: Bon, il était pas tout seul. Hein.
1: Je les ai restaurés avec des compagnons, mais j'étais dessus, j'étais chef de mon équipe à cette époque.
0: Pour voir le travail de Cyril, vous tapez ateliergouty.com avec un Y à Gouty.
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3: Un circuit court à Vals-les-Bains aujourd'hui avec Geoffrey Guillermin, créateur de bijoux uniques et magnifiques, vraiment. Geoffrey a lancé en Ardèche sa marque Gautreau en 2018.
4: J'étais cuisinier, j'ai passé toute ma vingtaine à travailler dans des cuisines, à monter dans les échelons et à voyager, à travailler à l'étranger. Je me suis installé en Écosse, une autre fois en Allemagne. Je suis revenu en France. Et je savais qu'au fond de moi, il y avait quelque chose avec les mains, quelque chose à faire. Puis un jour, j'ai commencé à acheter des outils pour sculpter le bois. J'ai vu que j'avais une certaine facilité, enfin que ça me parlait, quoi, et que j'arrivais à faire des choses qui me plaisaient. Et petit à petit, j'ai pris plus de temps à côté de mon travail pour maîtriser un peu cette partie-là. Et puis quand j'ai découvert, grâce à la résine, on pouvait créer un petit monde à l'intérieur, j'ai commencé à sérieusement penser à créer une marque de bijoux et je me suis lancé comme ça.
3: Et alors ce bois dont parle Geoffrey est vraiment au cœur de chaque création. Ce n'est pas un simple décor. Chaque fibre est une empreinte, chaque vénure un relief. Et avec ces bois choisis pour leur caractère, leur histoire et leur singularité, Geoffrey crée différentes collections de pendentifs et de boucles d'oreilles.
4: Donc il y a une collection qui est faite avec ces deux matières exclusivement. Donc on n'en voit pas trop. Mais c'est une technique qui est super intéressante parce que ça permet de faire des mélanges de couleurs. Moi, j'utilise pas mal d'essences de bois exotiques, des bois rares, mais aussi des bois locaux comme le buis, l'olivier, le cadre aussi dans le futur. Ça permet d'utiliser pas mal d'essences. Ensuite, on a la possibilité de colorer la résine et garder cette transparence. Moi, c'est ce que j'aime bien. Je veux pouvoir voir le bois à l'intérieur. En lui rajoutant de la couleur à la résine, on peut du coup donner un thème. Et ensuite, une fois qu'on a ces deux matières assemblées, c'est sans limite d'une certaine manière, il y a une collection qui est basée sur cette technique-là. La collection entre ciel et terre, donc il y a plein de sous-collections dans celle-là. Donc la nuit d'Islande, le rêve de Dolly, le Zahir. C'est la collection bois, résine et opale de laboratoire. Une alternative à la pierre d'opale qui est super intéressante pour ce que je fais. C'est ça qui va donner cet effet d'un peu d'aurore boréale dans les bijoux ou alors le côté nacré. On a l'impression que le bijou bouge, on a l'impression que les aurores bougent à l'intérieur du bijou à cause de la lumière qui réfléchit à l'intérieur. Et j'adore ça, ça fait voyager d'une certaine manière. Et ensuite, on a la collection bois éternel qui est faite exclusivement avec des bois stabilisés. On ne voit pas trop en bijouterie, mais qui est utilisée notamment dans la coutellerie d'art. Ça consiste à imprégner le bois d'une teinte, et d'une résine ultra liquide. Et le stabiliser, ça veut dire que ça va rester bloqué à l'intérieur et solidifier le bois. Donc ça le rend imputrescible et ça lui donne des couleurs. C'est incroyable, des mélanges de couleurs assez folles. On n'a pas l'impression que c'est du bois quand on les regarde, ces bijoux. On croit souvent que c'est des pierres, justement. Sauf que c'est beaucoup plus léger. Utiliser des simples morceaux de bois qui ont a priori pas grand-chose qu'on pourrait jeter par-dessus l'épaule. Et puis en fait, en faire quelque chose où on y voit un monde et puis ça inspire à l'imaginaire, ça fait rêver. Je me rends compte avec pas mal de clients lorsqu'ils voient les pièces devant eux, ce que ça leur évoque. Par exemple, dans les nuits d'Islande, il y a des gens qui m'ont écrit récemment en me disant « Oui, on a fait 7 voyages en Islande. » Ça tombe à pic de tomber sur des bijoux comme ça qui nous rappellent ce voyage. Les mille et une nuits qui me rappellent un voyage dans le désert du Maroc. Et là, en fait, c'est un bijou où on voit comme des dunes avec un ciel de nuit à l'intérieur. Et puis pour d'autres, ça peut aller jusqu'à faire imaginer des mondes sous-marins ou d'autres choses. C'est un peu à chacun son interprétation, j'ai envie de dire.
3: Alors forcément, c'est très visuel, donc je vous invite vraiment à aller faire un tour directement sur le site de Geoffrey Guillermin. Le nom de sa marque, c'est Gautreau. Comme d'habitude, je vous mets toutes les infos qu'il vous faut sur ici.fr, rubrique circuit court.
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5: Chaque année, près de 800 000 personnes montent sur un bateau à Strasbourg, soit plus de la population entière de Marseille qui ferait la queue pour voir la petite France. Aujourd'hui, je teste pour vous les coulisses de Batorama. On est bien évidemment à Strasbourg, embarcadère du Palais Rohan. Et il est tôt, il est très tôt. Hein. La ville s'éveille tout doucement et je monte à bord d'une navette Batorama avec Dylan et les capitaines.

0: capitaine. Autour de nous, l'île est particulièrement silencieuse et on entend juste les clapotis de l'eau contre la coque. Pendant que les premiers touristes dorment encore, eh bien l'équipage lui prépare déjà la journée. J'ai comme l'impression que je vais prendre part au spectacle que je vois défiler tous les jours devant les fenêtres des studios d'ICI Alsace. Et une fois à bord de la navette, direction le port du Rhin, dans les locaux techniques de Batorama. Avant même qu'un touriste monte à bord, ah bah les bateaux passent par une vérification technique complète. Et Dylan m'explique que chaque navette est contrôlée quotidiennement. Hein. Les niveaux, la sécurité, les systèmes électroniques. Normal, on peut transporter jusqu'à 135 passagers par bateau. En fait, Batorama appartient au port autonome de Strasbourg. C'est le deuxième port fluvial français. Et à l'origine, les visites servaient surtout à montrer la puissance industrielle du port aux investisseurs. C'était pas vraiment pour les touristes. Aujourd'hui, la visite dure environ 1h10. Et on traverse la petite France, la Neustadt et le quartier européen. Et selon le capitaine, la difficulté principale, c'est de réussir à anticiper d'une part le courant, mais aussi les écluses et les autres embarcations. Hein, dans un espace, il faut le dire, relativement petit. Et ça prend pas mal d'entraînement pour réussir à passer un aussi long bateau sous les ponts de Strasbourg. Et moi, je me fais trimballer et je dois avouer que depuis l'avant du bateau, la ville est encore plus belle. On voit les rues et les façades des bâtiments complètement autrement. J'ai adoré ça. Aujourd'hui, la flotte compte une dizaine de bateaux. Parce que oui, hein, y a du monde. Et pour gérer l'afflux des visiteurs, eh bien, j'ai rencontré Lucie. Lucie, elle est agent de quai. Et elle m'explique que ce sont plusieurs centaines de personnes par heure qui montent et descendent des navettes en haute saison. Et le timing est super précis. Parce qu'un bateau part environ toutes les 30 minutes. Alors moi, pour montrer ma bonne volonté, eh bien, j'ai tenté d'aider à amarrer le bateau. Ah ben, c'était une mauvaise idée. J'ai tiré la corde, mais dans le mauvais sens. Bref, le bateau ne bougeait absolument pas. Mais ça a eu le mérite quand même de lancer un fou rire général. Bon, le capitaine m'a même dit que ça arrivait aussi aux marins. Bon, je me dis qu'à travers ça, je viens d'être officiellement adopté par la marine alsacienne. Youhou ! En tout cas, je réalise que derrière l'image romantique des bateaux qui défilent tranquillement le long de l'île, eh bien, se cache surtout une organisation quasi aéronautique. Car finalement, Strasbourg, vu d'en haut, c'est sûr, c'est beau. Mais vu d'en bas, depuis l'eau, eh bien, c'est encore plus beau.
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2: Les petits bonheurs, ce sont des rencontres au petit bonheur. Donc, au hasard, sans rendez-vous, sans se présenter, avec juste un tout petit et discret micro ici. Et en voici un de petit bonheur que je vous ai trouvé en Haute-Savoie, dans la commune de Rumilly, où pendant près d'une dizaine de minutes, j'ai suivi en voiture une monoplace qui circulait dans la ville. Alors maintenant qu'elle est arrêtée et que je m'en approche, je m'aperçois de mon erreur.
3: Bonjour.
2: Bonjour, c'est pas une monoplace, il y a deux places quand même.
3: Oui.
2: Et c'est quoi cet engin ?
3: C'est une Arrel Atom.
2: Alors, je vais attendre qu'il enlève son casque parce que là, on comprend pas trop bien. Voilà.
3: C'est une Arrel Atom.
2: Ça veut dire quoi ?
3: Arrel Atom, c'est un moteur, enfin une voiture entière anglaise. Donc avec un moteur Honda compresseur, 310 chevaux, pour un poids total de 500 kg.
2: Et quand je l'ai vu arriver tout à l'heure, parce que je vous ai croisé, vraiment, ça fait un petit moment là que je vous ai suivi, de loin, on a l'impression de voir arriver une monoplace.
3: Ouais, c'est atypique, ouais.
2: Ça, c'est autorisé à rouler ici, sur la voie publique ?
3: Il n'y en a que 27 en France homologués, sur route, et autrement, toutes les autres, elles sont sur piste.
2: Donc là, ça veut dire rouler avec un casque obligatoire ?
3: Ouais. C'est conseillé, parce que si vous avez un accrochage, un accident...
2: En même temps, quand on a une voiture comme ça, on n'a pas trop envie d'avoir un accrochage.
3: Ouais, faut faire attention avec ça sur la route. Il peut vite arriver des accidents.
2: Et alors là, c'était quoi, un petit tour pour le plaisir ?
3: Ah non, c'était juste pour poser chez Anthony. Il doit faire un petit check sur la voiture.
2: C'est qui, Anthony ? C'est un mécano ?
3: Ouais, Anthony.
2: Et ça, c'est votre voiture ?
3: Non, c'est la voiture à mon papa. Là, il est au travail et vu que j'ai un petit trou entre les cours, je l'ai ramené.
2: Mais oui, puis ça doit plutôt faire plaisir de ramener cette voiture-là, surtout.
3: Ouais, c'est cool, ouais, c'est fun, ça fait plaisir.
2: Du coup, le papa, il roule beaucoup avec ?
3: Ouais, il roule plutôt pas mal, ouais. On l'a eu il y a un petit peu moins de 2 ans et on a roulé sur piste, ça va plutôt pas mal, ouais.
2: Et ici, dans l'agglo, à Rumilly ?
3: Pas trop, sur la route, on évite un petit peu de rouler.
2: Parce que là, je vous ai suivi 3-4 km, je sais pas, on était vers Moy là-haut, là. Oui. Et vous avez bien vu le regard de tout le monde, quoi. Tout le monde vous mate.
3: Ouais, c'est vrai que c'est pas tous les jours qu'on voit une voiture comme ça, donc c'est drôle.
2: Vous, c'est une passion, la voiture ?
3: Bah, moi, à côté de ça, je fais du karting de compétition.
2: Et... Ah oui, les chiens font pas des chats, quoi.
3: Ouais, ouais, t'as le père, t'as le fils, on peut dire ça, ouais.
2: Vous avez quel âge ?
3: J'ai 17 ans.
2: Bon, en général, les jeunes qui se lancent dans le kart et puis qui ont un petit peu des capacités, l'objectif, c'est pas le kart, c'est quoi derrière ?
3: Après, peut-être monter les échelons, mais ça coûte très très cher, donc. Pour l'instant, je suis bien dans le kart.
2: Bon, papa, il a les moyens de s'acheter une belle voiture quand même.
3: Oui, mais bon, une saison de monoplace, c'est trois fois le prix de cette voiture. Donc, puis j'ai deux grandes sœurs, donc il faut que ce soit équitable.
2: En 17 ans, peut-être que vous commencez à avoir des perspectives professionnelles.
3: Oui, moi j'aimerais bien être horloger.
2: Ah oui, rien à voir, je m'attendais à un truc, voiture.
3: Ah non, du tout, c'est vraiment un loisir.
2: Et votre prénom ?
3: Alexis.
2: C'est quoi le dernier petit bonheur d'Alexis ?
3: Dernier petit bonheur, je sais pas, manger.
2: Conduire la voiture à papa, c'est pas un petit bonheur ?
3: Si, c'est un grand bonheur ça. C'est un grand bonheur. C'est pas pareil. Mais ouais, je suis fier que mon père me fasse confiance, quoi. C'est incroyable de pouvoir conduire ça à 17 ans, j'ai beaucoup de chance.
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4: Il y a un truc qui nous rassemble tous, nous les Mayennais, c'est bien sûr le bon Mayennais. La vache broute dans les champs, puis ce lait précieusement pasteurisé pour fabriquer du fromage. Et ce fromage délicatement conservé dans cette boîte. Oui, celle-ci, avec le couple si mystérieux dont personne ne connaît l'histoire, mais où tout le monde se raconte une histoire. Une recette qui marche depuis 1912. Audrey Gaillot, chargée de communication pour la société Vaubernier, implantée à Martigné-sur-Mayenne.
5: On est habituellement quatrième marque nationale la plus vendue en France, mais sur le mois de décembre, on a eu la bonne surprise de voir qu'on était passé troisième.
4: Et si au départ il n'y avait que le bon Mayennais, désormais la marque est une référence en France. Catherine Drezen, présidente de Vaubernier.
6: Aujourd'hui, ce sont 130 collaborateurs qui travaillent. Nous fabriquons une large gamme de fromages et de produits laitiers bon Mayennais. Camembert, brie, coulommiers, lingots, carrés.
4: Ah, mon camembert est prêt. Ça, avec du pain alors. L'entreprise Vaubernier fait travailler plus de 170 producteurs de lait autour de la fromagerie.
5: On met un point d'orgue à faire que nos fromages soient de qualité. Et puis, on a des consommateurs qui nous sont fidèles.
4: Oui, et d'ailleurs, pas plus fidèles que moi, parce que moi, j'ai le bic 4 couleurs bon Mayennais grâce à ça, pardi, au point. Ils existent depuis le début. Vous les échangez pour avoir un cadeau. Et forcément, ça fait un succès fou, comme le souligne Catherine Drezen.
6: Sur l'année 2025, on a à peu près échangé par point ou vendu 45 000 objets à l'effigie de bon Mayennais.
4: Et comme le dit Audrey, les objets sont variés.
5: On a quand même une trentaine d'articles qui sont disponibles sur la boutique, donc on y retrouve des tabliers, des torchons, des sacs isothermes. Quand on passe dans différentes maisons, on voit toujours des petits coins qui sont dans les petits pots et les gens ont l'habitude de les conserver. Donc je pense que ça se passe de génération en génération.
4: C'est vrai, ça finalement, tout le monde a une histoire avec le bon Mayennais.
5: L'habitude de voir le camembert sur la table le dimanche avec ses grands-parents, et finalement c'est des choses qu'on produit nous aussi avec nos enfants. Et donc pour nous, c'est vraiment une fierté de voir que la marque se transmet.
4: Et même si la recette du camembert, le bon Mayennais, n'a jamais changé, la tradition n'empêche pas l'innovation.
5: Donc la finie 1912 au mois de septembre, qui a un peu plus de caractère par rapport à notre camembert historique. Autre exemple, sur le fromage le léger, on a revu le pack là récemment pour pouvoir faire émerger la notion de riche en protéines, qui est aujourd'hui sur le marché un point qui est important, notamment pour les sportifs.
4: Ça y est, j'ai fini mon camembert au four. Bah du coup, je vais courir.
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7: Je rêvais d'avoir une maison à la campagne. Cette maison, c'est comme si j'y étais née. C'est ma maison de famille.
8: Ma maison s'appelle l'Ostao de la Mar.
9: C'est une maison un peu envoûtante.
10: Eh bien, vous voyez, des livres et trois fenêtres qui me donnent le paysage du pays, comme si c'était trois tableaux.
11: Ils ont vécu ici.
12: Thibaut Gaudry.
13: Elle m'a dit d'aller siffler là-haut sur la colline.
14: En juillet 1968, Huguette Carin, présidente du comité des fêtes du charmant village de Cotignac, écoute son transistor quand elle entend Joe Dassin chanter « Siffler sur la colline ». Et c'est là que germe une idée un peu folle.
15: J'ai demandé donc au maire, je lui ai dit « Qu'est-ce que vous pensez si nous donnions un terrain de Cotignac, c'est toutefois la mairie, d'accord, pour que Joe vienne chanter ?» Et il me dit « Bon, ben d'accord, fais-moi une lettre, je vais le proposer. » Ce qui a été fait et accepté. Donc, il est venu chanter une vingtaine de jours après. Et dès qu'il avait un gala sur la côte, il venait coucher chez nous. Et voilà comment ça s'est passé.
14: Joe Dassin donne un concert mémorable le 12 août 1968 dans la cour de l'école. Après sa prestation, Huguette l'accompagne visiter le terrain proposé. Un bel emplacement que le chanteur estime néanmoins trop proche du village. On lui en propose alors un autre, dans le quartier Saint-Joseph, sur les hauteurs, près d'un monastère. Enthousiaste, il l'accepte illico. Séduit autant par le lieu que par son nom. Il faut dire qu'il s'appelle Joseph Dassin.

0: Joe ne fera construire une maison sur le terrain que 10 ans plus tard. Mais il revient souvent à Cotignac et loge au Look Allen, l'hôtel-restaurant créé par Huguette en plein cœur du village. Il y prend toujours la chambre 6. Look Allen, où l'on peut croiser les Pink Floyd ou Yvonne de Gaulle. Et la chambre 6, où Joe dormira le 14 janvier 1978, mais pas seul.
1: Joe Dassin va chanter dans un instant. Joe Dassin a vécu hier un moment important dans sa vie, puisqu'il s'est... un moment troublant. Il avait sans doute plus le trac hier à Cotignac dans le Var que sur scène, devant Monsieur Martin, le maire de la localité, qui a uni Christine et Joe pour le meilleur et pour le pire.
0: Après avoir hésité avec Tahiti, c'est finalement à Cotignac que Christine dit oui à Joe. Ce jour-là, ce n'est pas vraiment l'été indien, mais un déluge, qui cependant ne gâchera pas la fête pour les 500 invités conviés par le couple. On chantera une partie de la nuit, un concert improvisé qui se terminera en duo avec l'ami Serge Lama.
2: Samedi 14 janvier, contrairement à l'habitude, il pleuvait sur Cotignac. Étaient-ce les larmes des admiratrices de Joe Dassin qui, ce jour-là, épousaient dans la mairie du village la ravissante Christine Delvaux? Enfin, malgré le mauvais temps, tout Cotignac était là, dans les rues, aux abords de la mairie, pour saluer celui qu'il considère maintenant comme un enfant du pays, puisque Joe Dassin y possède une fort belle maison. C'est Monsieur le maire en personne qui, vers 15h30, procédait à la cérémonie, ponctuée par le crépitement des appareils photos, tandis que la musique des sapeurs-pompiers de Brignoles interprétait les succès de Joe Dassin.
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0: Pour le dessert, un pâtissier a créé un gâteau géant, reproduisant la maison que Joe vient de faire construire, dans la Pinède, en haut de la colline. Si un jour, vous allez visiter Cotignac, labellisé plus beau village de France, et que vous souhaitez dormir au Look Allen, demandez la chambre 6.

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1: L'oreille de Sam Berda fait des merveilles depuis 2016. Il s'occupe de masteriser les albums de vos artistes préférés ou encore de s'occuper du son de leur vinyle. C'est un travail précis et unique en Moselle. Bonjour Sam.
2: Bonjour Jérémy.
1: Vous avez commencé par des études dans des domaines très différents avant de tourner vers la musique. Comment cette transition s'est-elle opérée ?
2: Effectivement, ouais, différentes études, même que je dirais avortées. Puis après, j'ai travaillé pas mal d'années en restauration, en faisant de la musique à côté en fait. Et puis, c'est des concours de circonstances et d'opportunités qui ont fait qu'à un moment, j'ai eu la possibilité de me lancer comme d'abord comme producteur et mixeur en musique électronique en essayant de produire d'autres personnes. Et puis, petit à petit, à transitionner vers le mastering par intérêt et puis par opportunité et par demande aussi des clients simplement.
1: Est-ce qu'on peut expliquer ce qu'est le mastering à nos auditeurs qui sont pas forcément dans le milieu de la musique ?
2: Pour faire simple, c'est la dernière étape entre la production de la musique et sa distribution ou la fabrication des disques si on parle d'un support physique.
1: Vous avez l'occasion de travailler avec des artistes de renommée comme Cœur de Pirate, Gims, Lio, Claudio Capeo. Vous êtes occupé de masteriser le tout premier vinyle qui sert ensuite pour le pressage commercial. Comment ces collaborations ont pu voir le jour ?
2: Pour ces artistes-là, je fais ce qu'on appelle donc le master vinyle. Donc c'est le disque témoin qui est ensuite dupliqué pour le pressage et puis la vente des disques comme on les connaît, qu'on achète chez soi. Moi, j'ai pas contact directement avec ces artistes-là, je travaille beaucoup
1: avec les maisons de disques.
2: Les maisons de disques, ouais.
1: Quelle est votre méthode, Sam Berda, de travail pour faire ressortir l'âme de la musique d'un artiste ?
2: Je pense que ça passe beaucoup par énormément d'écoute de musique déjà, de manière générale, être un peu curieux de choses différentes et il faut savoir mettre ses propres, des fois ses propres goûts et je dirais même de manière plus générale
1: de côté,
2: de côté et essayer de comprendre les intentions de l'artiste et les sens, puisqu'au final, nous, on est des techniciens, des artisans au service d'artistes et c'est pas du tout l'inverse, quoi.
1: Il y a de plus en plus d'artistes qui font appel à l'intelligence artificielle pour la création de morceaux. Qu'en pensez-vous ? Et est-ce que vous trouvez que votre métier est en danger ?
2: Pour la partie purement créative, je reste assez dubitatif pour l'instant avec tout ce que j'ai entendu, mais bon, j'imagine qu'il en faut quand même pour tout le monde. Pour ce qui est de mon métier, je me sens pas du tout en danger pour l'instant. C'est-à-dire que ce sera peut-être des outils pour
1: perfectionner,
2: humain, pour gagner du temps sur certaines tâches répétitives, mais tant que les outils IA sont dépourvus de sensibilité, bah justement aller comprendre l'essence d'un morceau et mettre en avant des fois ses imperfections parce que c'est ça qui fait que c'est joli, on n'y sera pas, quoi.
1: On souhaite longue vie à The Wall, hein, votre studio de mastering, et puis bonne route pour la suite, Sam Berda.
2: C'est gentil, merci beaucoup.
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3: Vous êtes peut-être déjà venu voir vos enfants ou vos petits-enfants jouer à la Guéretoise, cette salle de spectacle qui est à l'espace Fayol à Guéret. Mais c'était quoi avant ?
4: Hervé Herp, directeur artistique de la Guéretoise de spectacle. Avant, ici, c'était un prêt, il y a très longtemps. Puis après, il y a eu une construction, c'était une MJC, avec multiples activités, comme ça se faisait beaucoup dans les années 70-80. Il y avait un ciné-club, il y avait un labo photo qui existe encore dans les caves.
3: Est-ce que vous avez entendu l'époque où c'était une coopérative ?
4: Oui, alors il y a eu cette période, parce que c'est un petit peu ce qui a permis d'inventer aussi la Guéretoise de spectacle. Guéret est une ville qui a presque inventé les coopératives. C'était une coopérative ouvrière, très active, très engagée politiquement. On venait acheter sa farine, on venait acheter des boutons pour faire de la couture. Il y avait plein de choses et c'était quelque chose qui a été très très très important sur la ville de Guéret. Et il en reste encore des traces.
3: C'est quoi l'esprit coopératif?
4: Plutôt que de passer par un système commerçant, des gens faisaient des achats en gros, ils négociaient des prix, ça rassemblait. C'était très familial et puis dans un but très social. Cette histoire de coopérative de Guéret me trottait dans la tête, mais j'avais pas fait le lien. Et puis un jour, on avait créé un spectacle, Guéret en chanson. Il y avait des réunionnais, il y avait des anciens maçons, des carrières, il y avait des immigrés qui venaient d'arriver ici. Et on a créé un spectacle global avec écriture de chansons. Et on a donné ce spectacle à l'espace André Lejeune devant une salle complète de 600 personnes, quoi. Et à la fin du spectacle, on avait organisé une petite buvette. Et c'était très drôle parce que tout le monde s'est retrouvé, parce qu'il y avait tellement de monde, et bien à servir des boissons, à servir. Et j'avais l'impression d'être une petite usine grouillante et sympathique. J'avais l'impression d'être dans une coopérative. Il y a un ami qui me dit, mais tu devrais appeler ta scène la Guérétoise. Il dit, ça fait un nom, ça fait un nom de coopérative, la Guérétoise. Je dis, ouais, mais je me demande si c'est pas le nom d'une bière. Rajoute deux spectacles. Et c'est comme ça que la Guérétoise de spectacle est née, suite à cette soirée un petit peu coopérative. C'était en 2006.
3: Maya, comment tu connais la Guérétoise?
5: Moi, j'y suis allée avec l'école, j'ai vu un spectacle, c'était Chute la pomme, on ne parlait pas, et en fait, c'était un monsieur, et ben, il avait une pomme, et en fait, il faisait comme si c'était un peu son animal de compagnie. Et un jour, quand il dormait, il voulait le manger, mais il se réveillait tout le temps.
3: Tu recommandes cette salle?
5: Oui, je le recommande très fortement.
3: Aujourd'hui, la Guérétoise de spectacle garde cet esprit de la coopérative, de convivialité et de solidarité.
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7: Il a pour le coup des histoires qui nous restent bien dans la tête, c'est Arnaud Fromage qui est avec nous. Bonjour Arnaud.
8: Bonjour, bonjour à tous.
7: Arnaud, ça faisait longtemps que vous ne nous aviez pas déterré une vieille loi de l'époque révolutionnaire.
8: Oui, mais cette fois j'en ai trouvé une qui sert vraiment à quelque chose. Je dirais même que c'est une loi qui a tout changé. Il s'agit de celle qui, en 1799, a instauré en France le système métrique. Ou plutôt, le système MKPS pour mètre kilogramme poids seconde. Trois unités de base pour les unir toutes et en finir enfin avec les toises, les perches, les pouces, les lieux, les livres et les boisseaux. Il faut dire que chaque région et parfois même chaque ville possédait sa propre unité de mesure. À Besançon, c'était l'Aune, par exemple, qui mesurait un peu plus de 81 cm. Pour éviter les embrouilles, eh bien une tige en métal, une aune étalon, avait été scellée dans la pierre au XVIe siècle à l'extrémité gauche de la façade de l'hôtel de ville. Et elle y est toujours, d'ailleurs, elle est toujours en place. Mais voilà, à la demande des commerçants de l'époque, un système identique était nécessaire et ce fut donc le système métrique.
7: Le système métrique qui a depuis été adopté par presque tous les pays du monde, on peut le dire.
8: Oui, en gros, il n'y a que les États-Unis, le Libéria et la Birmanie qui refusent toujours le système métrique, et c'est vrai que le Royaume-Uni l'utilise en traînant des pieds. Le système métrique, qui a évolué d'ailleurs depuis, il a intégré le système SI, le système international, qui rassemble toutes les unités de mesure de base desquelles on peut calculer toutes les autres. Et elles ne sont que 7. Le kilogramme, la seconde et le mètre, donc, auxquels s'ajoutent le kelvin pour la température, l'ampère pour l'intensité électrique, la mole pour la quantité de matière et le candela pour l'intensité lumineuse.
7: Et avec ça, on peut tout calculer ?
8: En grande partie, oui, les autres unités se déduisent de ces sept-là, mais il y a malgré tout un monde qui résiste encore et toujours au système métrique et, je dirais même, à la logique humaine, celui des pointures de chaussures. Personne n'y comprend rien, alors j'ai mené des petites recherches. Tout part du point de Paris, inspiré du quart de pouce britannique. La pointure d'une chaussure est calculée en divisant la longueur de l'intérieur de la chaussure en centimètres par le point de Paris. En gros, une pointure 40, ça fait environ un pied de 26 cm de long. Pour les Italiens, c'est le même calcul, mais avec une pointure en moins. Les Américains commencent à compter à partir de la taille 1, qui correspond à notre 31. Les Anglais, c'est pareil, mais eux, ils commencent à 0. Les seuls qui ont un système à peu près compréhensible, ce sont les Japonais. En gros, un pied de 26 cm correspond à la taille 26, et ensuite on décale, mais toujours en fonction du fameux point de Paris. En résumé, il serait peut-être temps de mettre un bon coup de botte là-dedans, parce que, rayon chaussure, moi, je ne sais plus sur quel pied danser.
7: Ah, c'est le cas de le dire, oui. C'est vrai qu'on a un petit peu perdu avec tout ça. Merci beaucoup, notre cher Arnaud Fromage, avec ses nécessaires minutes comptoises. Et puis à très bientôt.
8: À demain.
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9: Bonjour, je m'appelle Antoine. Comme j'ai l'habitude de le dire, je suis un petit con d'école de commerce, orienté finance entreprise. J'ai eu l'occasion de reprendre l'agence immobilière familiale et j'ai décidé de changer de voie suite au Covid.
7: Bonjour Antoine. Alors Antoine, vous avez 37 ans et c'est déjà votre troisième vie que vous êtes en train d'écrire ici à Périgueux. C'est quoi un petit con qui sort d'école de commerce ?
9: C'est une personne qui applique ce qu'on lui apprend. Le sketch des inconnus sur le monde de la communication est très parlant et notamment il y a une expression qui reflète bien l'enseignement qu'on a en école de commerce. Ne jamais prendre les gens pour des cons mais ne jamais oublier qu'ils le sont. Et que ce soit en marketing, que ce soit les business plans où on valorise le chiffre d'affaires futur, ce qui était vraiment très prégnant.
7: Et pourtant, c'est ce parcours qui vous a fait venir là, à Périgueux, parce que vous dites que la crise Covid a joué un rôle majeur. Je crois que vous tombez sur une vidéo sur Internet où vous découvrez le métier de boucher charcutier, c'est ça ?
9: Oui, un jour, je regardais un fonds de commerce à reprendre et on me parle d'un charcutier, le charcutier Charlot à Piégut-Pluvier. Et j'arrive la dernière semaine avant qu'il ferme et je trouve que les productions qu'il fait sont assez exceptionnelles. Et je me renseigne sur un métier que je ne connaissais pas, qui était métier de charcutier. Et je tombe sur la vidéo de Bernard Marie, un meilleur ouvrier de France, qui était le monsieur charcutier de Paul Bocuse. Je me suis vraiment plongé dans le métier de ce charcutier. C'était vraiment un hasard que le saint patron des charcutiers, c'était Saint-Antoine, m'appelant Antoine. Et donc, suite à ça, j'ai travaillé en Alsace, à Deauville et en Périgord vert.
7: Et là, depuis quelques semaines, vous vous êtes installé à Périgueux. Vous avez repris le commerce d'un périgourdin qui était bien connu, Christophe Orteil. Quelles sont les surprises ou les nouveautés qu'on va pouvoir retrouver, par exemple, sous la halle du Coder, les mercredis et samedis, jour de marché à Périgueux?
9: On garde tout pareil. Ça, c'est important. On fera des petites modifications petit à petit. J'aime bien tout ce qui est à base de croûte. On continuera peut-être à augmenter le feuilletage, ce qu'on appelle les pâtisseries charcutières. Peut-être offrir différentes recettes. Christophe avait une très grande variété de produits frais et faits maison à disposition des clients, qui était déjà en soi un tour de force. Donc on va garder cette production et au fur et à mesure, on changera des petites touches. Là, on vient de lancer les crèmes caramel. On va voir si le public est réceptif.
7: Cette aventure, elle est toute nouvelle. Ils ont dit quoi, vos anciens collègues d'école de commerce, quand vous leur avez dit que vous étiez maintenant patron d'une PME à Périgueux, dans le secteur de la boucherie-charcuterie?
9: Mes anciens collègues d'école de commerce ne le savent pas forcément. Et mes amis ne sont pas forcément surpris. Mais comme certains clients me l'ont dit, j'ai la tête du boucher. Voilà. Je ne sais pas ce que je dois en penser. Sûrement de très bonnes choses, parce que, comme je le disais avant, j'ai l'impression d'être à ma place. Mais voilà.
7: Merci beaucoup, Antoine.
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10: Oui, avec un agriculteur exploitant qui a 39 ans à Angluzel et Courcelles, on est à 10 km de Cézanne. Bonjour Alexis Leherle.
11: Bonjour.
10: Quel est votre parcours pour arriver jusqu'ici en tant qu'exploitant agricole ?
11: Alors moi, je suis agriculteur, donc installé à Angluzel depuis 4 ans. Donc avant, j'étais double actif pendant 2 ans. Avant de m'installer, j'étais 10 ans conseiller agricole, donc notamment sur l'installation en agriculture.
10: Ces 10 ans d'expérience en tant que personne spécialisée pour l'installation de nouveaux agriculteurs, agricultrices, ça consistait en quoi ? Combien de personnes vous avez accompagnées et comment ?
11: Je recevais toutes les personnes qui souhaitaient s'installer en agriculture, viticulture, maraîchage, élevage, tout projet agricole. J'étais là pour les accompagner, pour les renseigner sur les démarches à faire pour devenir agriculteur. Donc j'en rencontrais à peu près 200 personnes par an sur tout le département de la Marne.
10: Et c'était quoi l'étude de faisabilité, la reprise d'exploitation, la création d'exploitation ?
11: Alors j'étais vraiment là sur la partie renseignement dans les démarches, notamment les formations, tout ce qui était réglementation à respecter lors de l'installation, et puis quelle aide on pourrait bénéficier pour s'installer en tant que jeune agriculteur.
10: Quel est le profil des personnes que vous avez accompagnées pour l'installation ? C'est plus des jeunes, des personnes en reconversion professionnelle qui décident de se lancer dans l'agriculture ?
11: Alors, en 10 ans d'expérience, j'ai vu le profil légèrement évoluer. Alors on voit que l'âge moyen d'installation a progressé, donc les gens s'installent de plus en plus tard. Et donc en termes de profil, on avait beaucoup de profils donc sur des exploitations, on va dire assez classiques de la région, donc grande culture, céréales, viticulture. Mais on voit de plus en plus de projets avec de la diversification, production de maraîchage, développement de nouveaux élevages sur les exploitations.
10: Quand on entend parler des agriculteurs, souvent c'est la reprise d'une exploitation familiale. C'était essentiellement le cas ou pas ?
11: Alors dans la Marne, oui, on est essentiellement sur des reprises d'exploitation familiale. Donc des enfants, filles ou neveux de neveux nièces d'exploitants agricoles qui reprennent la suite dans l'exploitation familiale. Mais de plus en plus, on a des personnes donc extérieures au milieu agricole qui reviennent, qui ont un projet de revenir sur l'exploitation. Donc dans ces cas-là, la difficulté, c'est aussi l'accès au foncier. Donc c'est pas facile de trouver des surfaces agricoles pour exploiter dans la Marne.
10: Alexis Leherle, pendant 10 ans, 200 agriculteurs et agricultrices par an reçus pour l'aide à l'installation. Quelles étaient les principales sources de motivation et les freins de ces personnes que vous avez rencontrées et aidées à s'installer?
11: La première motivation, c'est continuer l'entreprise familiale, donc poursuivre cette activité avec souvent des projets de diversification, de nouvelles activités sur cette exploitation avec de nouvelles cultures ou création ou développement de certains élevages. Après niveau freins, les freins c'est aussi souvent le financement de ces projets d'exploitation, car une reprise d'exploitation c'est quand même relativement onéreux à reprendre avec des emprunts sur une durée assez longue, donc faut avoir les capacités financières de pouvoir assumer ces reprises.
10: Voilà Alexis Le Herle qui a aidé des agriculteurs à s'installer pendant près de 10 ans en Champagne-Ardenne. Merci Alexis.
11: Merci.
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12: Et je suis ravie de retrouver dans cette rubrique celle qui a été la révélation littéraire dromoise de 2024, Valérie Patureau, avec sa cuisinière des Kennedy qui a conquis 100 000 lecteurs l'année dernière. Elle publie cette rentrée aux Escales, un très très beau troisième roman qui s'appelle L'Enseveli. L'Enseveli, c'est d'abord l'histoire d'Abel, poilu de la Grande Guerre, blessé au combat en sauvant un inconnu. Il est transféré dans un hôpital de fortune où il va faire la connaissance d'un mystérieux voisin de lit, une gueule cassée qui, incapable de parler, va communiquer avec lui à l'aide d'un petit carnet. Adrien, c'est son nom, est médecin et officier, tandis qu'Abel, simple soldat, vient de la Drôme paysanne. Mais là, pour passer les journées, ils vont se raconter l'un à l'autre et tisser un lien si puissant que lorsqu'ils seront séparés, il faudra à tout prix se retrouver. Pourquoi Valérie Patureau a-t-elle voulu redonner vie à des combattants de la Grande Guerre ? C'est la question que je lui ai posée.
13: Peut-être parce que je suis la dernière génération à les avoir croisés. Je m'en souviens très bien, je devais avoir 7-8 ans et le frère de ma grand-mère me terrorisait parce que quand on allait chez lui, il retirait son œil de verre et donc il avait eu un terrible, voilà, sur un obus pendant la guerre de 14. Moi j'ai un intérêt très fort pour l'histoire, pour cette période particulière de l'histoire aussi, parce qu'elle représente vraiment, je trouve, au même titre que la Révolution française, elle représente le socle de notre société moderne. Et je ne suis pas historienne, donc je n'ai pas du tout voulu écrire un livre sur la guerre. J'ai voulu écrire un livre sur l'amitié et surtout poursuivre ma quête que j'avais déjà dans Nézida de cette interrogation sur le déterminisme social qui fait que nous rencontrons tous, sans que ce soit vraiment conscient, des gens qui partageons à peu près les mêmes choses, les mêmes... Voilà. Et il n'y a pas 36 circonstances, il y a l'hôpital qui parfois vous amène à partager une chambre d'hôpital avec quelqu'un qui n'a pas du tout la même vie que vous, ni en âge, ni en lieu, ni rien. Et puis la guerre. Et c'était vraiment ça mon sujet. Et là, j'ai eu envie de m'intéresser, de m'interroger sur la sensibilité des hommes qui, en fait, n'est pas si lointaine de la nôtre.
12: Et puis, contrairement à la cuisinière des Kennedy, on est dans un roman du temps long.
13: C'est vrai que dans la cuisinière, je suivais sa vie. Et Dieu sait que sa vie est assez trépidante et qu'elle nous emmenait d'épisode en épisode. Là, c'est un temps long. C'est un livre à la fois de terre, je dirais, parce que la terre est présente tout le temps. La terre qui vous engloutit, la terre qui... Enfin, c'est vraiment un livre de terre et un livre sur le temps, parce qu'il n'y a que dans ce temps long qu'on arrive aussi à se connaître, à se livrer, à apprendre les uns des autres. La grosse différence aussi avec mes deux premiers romans, c'est que c'était des histoires qui parlaient de personnages qui avaient existé. Là, ils sortent tous les deux de mon imagination. Ils sont nourris de tout mon imaginaire qui a été bercé par tous ces livres formidables sur cette période. Et de beaucoup de choses de ma propre vie, sans s'en rendre compte, les deux grand-mères présentes dans ce livre, bah, ce sont les miennes. Mais je ne sais pas si je l'ai vraiment décidé. Je crois que c'est vraiment arrivé au fil de l'eau.
12: Et de cette écriture puissante de Valérie Patureau qui, en quelques mots, fait naître des images fortes, des émotions qui vous envahissent, c'est vraiment une magnifique écrivaine que je vous conseille de découvrir avec L'Enseveli qui est paru aux Escales.
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3: Pierre Donoré, on le fait.
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3: Auteur, compositeur, interprète, l'annécien Pierre Donoré, avec son optimisme militant, se définit comme un troubadour accroche-cœur. Amoureux des mots, de la vie, de l'amour, son nouveau single est une invitation à suivre ses envies et à passer à l'action.

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2: Moi, je passe toujours du bon temps avec vous. Déjà parce que j'adore votre musique, mais
3: merci
2: aussi
3: beaucoup.
2: L'énergie que vous dégagez. Je trouve que vous êtes un être humain très beau, Stéphane Echer.
3: Je vais rougir à la radio, c'est pas très visible, mais
2: oui, c'est
3: merci
2: pas grave.
3: Pour les compliments. Merci.
2: Merci pour ça, Stéphane Echer, votre nouvelle chanson, Poussière d'or. Oh,

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1: Faudra-t-il de peine avant que la joie revienne? C'est une question que beaucoup, beaucoup de gens se posent. Vous vous la posez aussi ou vous vous êtes mis dans la peau de personnes moins heureuses que vous?
2: Non, quand je chante, je suis les mots, je deviens les mots.
1: C'est je. Ouais.
2: Oui, autrement, je n'arriverais pas à transporter. Mais après, il y a toujours ces éléments où on n'est pas toujours conscient. Que je dis de temps en temps que le plus grand compliment, si quelqu'un ou quelqu'une me dit « Votre musique accompagne mon film de ma vie ».
1: Oui, bien sûr.
2: Et ça, même si je ne connais pas les personnes, c'est toujours un moment où je dis « Ah, peut-être c'est pas si mauvais d'être le musicien qui accompagne ». Le disque est encore très nouveau pour moi. Ça veut dire, j'écoute les paroles et chaque fois, je dis, putain, c'est du génie, ce Philippe Tian. Les paroles, c'est pas moi, c'est Philippe Tian, mesdames et messieurs.
1: Un grand écrivain français, mais avec qui vous travaillez depuis 30 ans.
2: Hier. Non, plus même, je sais pas. Mais voilà, j'ai écouté, j'ai un casque, je suis comme vous à la maison, j'écoute. Et oui, combien avant que la joie revienne? Vous savez quoi, j'ai un certain âge.
1: Vous ne les faites pas, mais oui, forcément.
2: Il faut mettre les lunettes.
1: Vous avez de l'expérience.
2: Je sais que si on n'est pas très bien, ça va s'améliorer.
1: Ouais.
2: Mais malheureusement, un petit peu plus tard, oui. On prend encore un mur. Mais ça s'appelle la vie. Et c'est peut-être, j'ai écrit un jour une chanson qui s'appelle « Les hauts et les bas ». C'est une bonne idée, non, de faire
1: ouais.
2: Celle-là.
1: Celle-là, qui parle très d'actualité.
2: Qui parle de ça. Maintenant, je fais des chansons, ça dure 3 minutes, et j'ose de vous prendre dans mes bras musicalement pendant ces 3 minutes, et je vous murmure, ça va aller bien.
1: Ouais.
2: Voilà. Et je crois, à la fin, je crois à l'humanité, à la fin.
1: Le retour de la joie, c'est quand même un thème qui, je trouve, sonne très juste quand c'est vous qui le chantez, Stéphane Escher, parce que vous vous êtes présenté au public dans des moments qui étaient bien loin d'être de la joie. Je me souviens d'avoir fait une interview avec vous aux Vieilles Charrues, vous veniez de perdre vos parents. C'était la période du Covid.
2: Oui.
1: Vous n'avez jamais caché les moments qui n'étaient pas de la joie. Alors parler du retour de la joie, moi je trouve que c'est beau. Et que ça... Oui, vous disiez tout à l'heure, est-ce qu'on peut s'identifier? Bah oui, je trouve que vous êtes un artiste auquel on peut s'identifier, puisque vous nous faites pas croire que vous n'êtes pas comme nous.
2: Mais je crois que ce que j'ai vécu, malheureusement, tout le monde le vit, non? Les parents, à un moment, ils partent. Tout à coup, la santé ne fait pas ce qu'on a espéré. Tout à coup, nos rêves d'enfant. Moi, je crois que je suis... Sur ça, je suis comme tout le monde. Après, j'ai la chance qu'on me file un microphone à la gueule. Et 3 minutes, j'ai cette attention quand même un peu bizarre. Je trouve ça pas toujours agréable. Mais par exemple, pendant un concert, avoir une attention d'une salle, c'est quelque chose que je respecte beaucoup et j'espère pas le décevoir. Voilà. Mais autrement, je vis une vie de merde comme vous.
1: Sauf que lui, il sait transformer la merde en or. Il s'appelle Stéphane Escher, Poussière d'or. Découvrez cette nouvelle chanson. Et comme son nom l'indique, c'est un trésor.

0: Nouvelle chanson de Stéphane Echer et elle annonce un album qui va arriver avant la fin de l'année. Vous l'avez écouté attentivement avec le casque. Elle est toute nouvelle.
1: C'est assez rare qu'on on entend une chanson un peu en direct, comme les gens. Ouais, mais ça va.
0: Vous êtes content?
1: Oui,
0: ça sent bien. Nous, on est très
1: contents. Ça sent bien. Après, il y a plein de Easter egg, vous connaissez, des jeux vidéo, il y a des choses cachées.
0: C'est des petites surprises, des œufs de Pâques dans le jardin.
1: J'étais curieuse s'ils sont là, et ils sont tous là.
0: Ouais. Donc vous avez mis des petits sons que seuls les initiés
1: vont entendre.
0: Oui, ou
1: des mélodies qui reviennent après toutes des années.
0: Ouais.
1: C'est mon petit jeu. Aussi, c'est le premier disque où je n'ai pas caché un instrument que je déteste.
0: Ah, vous faites
1: normalement,
0: ça,
1: je mets un instrument, je ne supporte pas.
0: Ah, alors, donnez-moi un exemple d'un instrument que vous détestez.
1: Je ne peux pas, parce qu'à la maison, il y a les gens, s'ils ne regardent pas le foot, ils sont des gens culturels. Si je dis que la flûte traversée, ça ne me va pas vraiment
0: ils
1: bien.
0: Ils ne vont pas être contents.
1: Voilà, vous voyez, je ne ferai jamais ça, moi. Je suis trop bien éduqué.
0: C'est vrai, c'est vrai. Il a plein de qualités, Stéphane Echer, et il va pas vexer les fans de flûte traversière. Mais quand même, vous êtes des gros nazes.
1: Non. C'est l'instrument qui est bizarre. Parce que moi, j'aime bien les instruments où on peut mettre son verveine ou son whisky. Ça veut dire sur un piano.
0: Posé.
1: Ouais. Voilà. Essayez de faire ça sur une flûte traversière, ça dégueuline partout.
0: C'est compliqué.
1: Ça marche pas. Voilà, c'est pourquoi c'est pas un instrument que je veux apprendre.
0: Parlons de son avec vous, Stéphane Echer, c'est toujours très intéressant. Vous êtes allé très loin dans le son, ne serait-ce qu'au début de votre carrière, dans les années 80, Grauzone. Il y a aussi votre radicalisation en fanfare en 2019 avec le Tract Orchestar. Parfois, ça va très très loin. Parfois, on remet au goût du jour ce solo de guitare des années 90 de Déjeuner en paix. Merci Stéphane Echer.
1: Ça revient sur mes concerts maintenant, il y a des solos guitare partout.
0: Mais il en faut. Ce que je veux dire, c'est qu'avec vous, quand on nous dit qu'il y a un nouveau Stéphane Echer, on ne sait pas à quoi s'attendre parce que vous savez faire beaucoup de choses. Moi, votre album Homeless Songs m'avait beaucoup marqué par son épure et sa délicatesse.
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0: Que c'est un style qui vous va très bien. Et alors, bonne nouvelle.
1: C'est la même équipe qui a
0: c'est
1: fait.
0: C'est la même équipe pour le nouvel album.
1: Le nouveau album, ouais. Pas tout le monde. Il y a Ryan Howard qui est présent, le pianiste, depuis des années. Il travaille avec moi. Maintenant, il sort ses propres albums. Bientôt, il fait des musiques de films. Je vous raconte l'histoire, pourquoi cette équipe est revenue. Vous avez
0: S'il
1: un moment
0: vous plaît. J'ai du temps D'accord. pour vous, Stéphane Echer, et les auditrices et les auditeurs aussi.
1: Allongez-vous. Prenez un petit. Ryan Howard, une partie de l'équipe de production qui a fait aussi les cordes qu'on a toujours entendu. Et l'autre personne s'appelle Martin Gallop, un Canadien qui vit à Berlin.
0: Et lui, c'est le réalisateur.
1: Là, c'est le réalisateur de nouveaux disques et la façon pourquoi il est le réalisateur, c'est l'histoire suivante. C'est l'été dernier, j'écrivais les chansons dans une très jolie maison avec une vue sur le lac de Genève, mon piano, vraiment le rêve. Et je reçois des petits messages SMS où il se filme avec un casque de vélo sous le Brandenburger Tor, c'est Berlin, c'est la grande portail
0: de Brandenburg.
1: Avec un vélo totalement chargé, avec des bagages, une guitare, et il dit « J'arrive ». Je dis « Ok, vas-y ».
0: En vélo ?
1: C'est 1000 kilomètres quand même.
0: Ouais.
1: Et deux jours après, il dit « Je suis en route ». Elle se filme près du Rhin. Il range. Je dis « Mais c'est quoi cette histoire ?» Et une journée avant qu'il... Vous savez ce qui va arriver. Il est dans les Alpes suisses. Il dit « Je suis presque là ». Et il arrive. Il descend du vélo. Il dit « J'ai réfléchi. J'aimerais bien refaire un disque avec toi ». Il dit « Écoute, tu vas te faire à manger, tu prends une douche et on commence. Voilà, c'est la vraie histoire. Il a fait 1000 km avec le vélo pour me séduire, de me dire Stéphane, on va retravailler ensemble. Et on n'était pas en guerre, hein, c'était pas une excuse, c'était seulement.
0: Mais c'était pour vous montrer à quel point il en avait envie. Je trouve ça très beau.
1: Ça, peut-être, ou aussi de. Il a fait une espèce de méditation. Il a dit je vais voir Stéphane et il voulait être prêt de tout m'expliquer comment on va faire. Il ne voulait pas des discussions. Il est aussi venu, il dit, Stéphane, on ne discute pas, j'ai réfléchi. C'est toujours une très bonne phrase si vous avez quelqu'un dans l'équipe qui dit, on ne discute pas parce que j'ai réfléchi. et il a pris ce bébé, vraiment, il l'a accompagné, vraiment. Je dois remercier Martin Gallo pour cette attention qu'il a amenée à moi déjà.
0: Ouais.
1: Et puis pour le disque, et je crois, j'espère qu'on le sent. En écoutant le disque.
0: En tout cas, moi, quand j'ai entendu la chanson, je me suis dit, tiens, ça me rappelle Homeless Songs.
1: C'est exactement la même équipe.
0: Et donc, et voilà. Et je trouve que c'est un style qui vous va très bien. Avec mes petits exemples, là, de Grauzone ou de Déjeuner en paix, je montrais juste que, voilà, vous avez du goût pour énormément de styles de musique différents, énormément de sons différents. Mais je trouve que ce son-là.
1: Vous savez aussi.
0: Il vous va bien.
1: Ça fait longtemps que je fais ça. Ouais. Avec Grauzone, ça fait
0: 40 ans.
1: Plus.
0: Ouais, 40 et des poussières.
1: Non, ça fait 48 ans que j'ai fait ça.
0: Ouais.
1: Et que je travaille sur le deuxième disque avec mon frère Martin Escher, après presque 50 ans.
0: Ouais. Vous êtes en train de le faire là ?
1: Lui, c'est lui la voix de Grauzone, et c'est lui le mastermind, l'âme de ce groupe. Et là, il est revenu et dit ah, j'ai presque fini. J'ai dit je peux écouter. J'ai dit presque fini. c'est une histoire sans fin. Mais voilà, je pense aussi parce que moi, j'ai 25 heures par jour. Vous avez combien, vous ?
0: Moi, j'ai que 24.
1: Oui, moi, j'ai 25.
0: Vous êtes VIP ?
1: Je ne sais pas. J'ai reçu une heure de plus et je l'utilise. Je peux vous dire, je l'utilise. Et maintenant, ce son-là, que vous trouvez qu'il me va bien. Je crois que c'est vraiment lié à mon âge, à mon chemin. Et bien entendu, le solo de guitare, il a ses raisons, mais c'était ses raisons d'un garçon qui a eu 34 ans, je crois. Et là, j'ai 80-73.
0: 80-73, c'est faux, c'est
1: oui,
0: faux.
1: Depuis le 17 août, j'ai 80-73.
0: Vous avez l'âge de Florent Pagny.
1: Je ne peux pas croire parce qu'il est si beau. Florent Pagny, on a le même âge.
0: Ouais.
1: Vous savez, j'adore Florent Pagny. Je trouve vraiment une voix incroyable. Mais il gagnerait toujours dans une compétition de chanteur.
0: Ah, oui, il ne faut pas faire un concours de.
1: Non, Johnny et lui, allez-y, les gars.
0: Mais il n'y a pas besoin de compète parce que Poussière d'or est sortie.
1: Oui.
0: J'adore cette chanson.
1: Avec un microphone, je peux.
0: Voilà. Pas de problème. Pas de problème. Mais même à cappella, je suis sûre que c'est super.
1: Ah, non, il va gagner, Florent.

0: trio à faire le solo. Ça veut dire qu'ils étaient tous les deux très, très... Et on ne l'entend pas, parce que quand je chante avec eux, je refais les voix après. Pas tous, quelques-uns. Je criais « Lance le cochon, Richard ». Vous savez pourquoi ?
1: Non, expliquez-moi.
0: « Lance le cochon » ou « Lance le cochon, Sonny ». On a fait le disque à Carcassonne, dans l'hôtel de la cité, où il y a la dame Carcasse.
1: Oui.
0: Que l'histoire dit que quand les Viscots, ou je ne sais plus qui voulait
1: envahir
0: Carcassonne, ils ont pris le dernier cochon et elle l'a lancé à la gueule du général opposé. Ouais. Il dit putain, s'il peut nous jeter pas des pierres, mais des cochons, ils ont encore beaucoup à manger. Et c'est pourquoi cette phrase était throw the pig.
1: Throw the pig.
0: Et puis ils ont fait le solo. Et là, il a lancé le cochon.
1: Ah oui, il a bien lancé. Ah, j'adore cette anecdote de Carcassonne, merci. Ouais.
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1: Il vient de sortir une nouvelle chanson qui est un enchantement.

0: On a fait du air violon là, dans le studio. C'est un bonheur, non, de rajouter comme ça des grandes envolées de cordes dans une chanson.
1: Je sais que vous adorez la musique et tout qu'il y a derrière. Vous connaissez Steely Dan?
0: Oh là là, oui. Alors ça, c'est un groupe américain.
1: C'est un groupe américain. Et quand je peux pas m'endormir, je regarde des choses sur YouTube où on parle comme on a fait des disques somptueux dans le passé. J'adore écouter, mais c'est un peu chiant. On s'endort avec ça.
0: C'est vrai.
1: Et le meilleur, c'était toujours Steely Dan. Parce qu'ils ont fait des disques, ils ont claqué, je crois, 2 millions de dollars pour un disque. Ouais, c'était le bon vieux temps. Et ils ont enregistré, par exemple, les meilleurs musiciens de studio de New York pour garder seulement la batterie. Mais après, ils ont dit, on prend un autre groupe très, très, très cher pour un autre batteur. Et à la fin, ils ont gardé la snare, la caisse claire. Anyway. Et moi, avec ce fameux Martin Gallop, j'ai dit, viens, on va faire une connerie. On va faire un disque que personne n'oserait produire aujourd'hui. Et j'ai dit, mais qu'est-ce que tu dis? Il y a des vieux studios avec du matériel d'époque qui coûte la peau de fesse. Viens, on va s'enfermer une petite semaine là-dedans, seulement avec le batteur.
0: Oui.
1: Et à la fin. Et j'ai eu cette chance parce que je faisais une grosse tournée avec l'album Aude. On a fait 110 dates. Et sur chaque concert, j'ai payé un musicien imaginaire, mais qui était le disque. Et j'ai mis de l'argent à côté.
0: C'est comme ça, ouais.
1: On l'a brûlé. Et j'ai adoré de faire ça. Je voulais faire un peu, voilà, Steely Dan. Je suis très connu que à Carcassonne, c'était dans un hôtel, Engelberg, dans une salle de bal, que je ne vais plus au studio. Mais là, je suis retourné au studio seulement pour claquer des sous. Oui.
0: Cramer les sous.
1: Ouais.
0: Pour avoir le son qu'on aime.
1: Qu'on aime le
0: Mais
1: petit.
0: C'est beau, ça.
1: Oui. Voilà.
0: Beau.
1: On fait plus ça.
0: Suivez l'exemple de Stéphane Escher. J'ai appris très récemment que les gens, pour s'endormir, écoutaient des podcasts sur les serial killers.
1: Non,
0: faites plutôt
1: non,
0: comme
1: non.
0: Stéphane. Écoutez des podcasts sur la création des
1: Steely
0: albums.
1: Oui, Steely Dan.
0: Voilà.
1: Ouais, le Hyatt avec le C étroite 135 et le NIF de 73. Et puis, voilà.
0: C'est bien ça. Je pense que le monde ira mieux. Les
1: Je
0: gens
1: crois.
0: S'aimeront plus. Mais arrêtez d'écouter les serial killers. C'est vrai, cette histoire.
1: Il y a des
0: histoire.
1: Gens qui font ça.
0: Oui, beaucoup de gens.
1: Ça fait un peu flipper quand même.
0: Ils écoutent ça. Voilà, après on se demande pourquoi les gens sont dingues.
1: Oui.
0: Voilà, alors que Steely Dan fait de mal à personne.
1: Oui, voilà.
0: Ça c'est bien.
1: Sauf au compte banque.
0: Oui, c'est ça. Et aux producteurs de l'époque, oui, ça a dû leur faire bizarre. Parlons de tournée, puisque effectivement sur l'album Aude, vous avez beaucoup tourné. Là, à nouveau, vous êtes de retour. Vous avez déjà fait des concerts d'ailleurs. Un à Conflans-Sainte-Honorine, un à Villers-Cotterêts.
1: Attention, ça se complique.
0: C'est autre chose.
1: C'est Stéphane Escher qui est... Oui, ça se complique.
0: Mais là, les dates que vous faites...
1: Il y a deux tournées.
0: Il y a deux tournées.
1: Fais, une, c'est pas une tournée. Je fais maintenant, vous êtes attachés.
0: Allez.
1: Je fais du théâtre. J'ai eu envie de travailler avec des gens de théâtre. Je trouve la musique pop ou rock respectable, mais je trouve les lumières ou les effets ou la façon comment on raconte les histoires, ça me lasse un peu.
0: Ah.
1: Et j'ai... beaucoup de tendresse pour les créateurs dans le théâtre. Ça ralentit, tout un peu plus lent. Et j'ai fait une promenade...

0: Genève, dans une ville où je suis allé vers un très beau théâtre qui s'appelle le Théâtre Carouge. Et je ne me connaissais pas. Pourquoi tu frappes à la porte et tu entres et tu dis « Bonjour, j'aimerais bien faire quelque chose chez vous ». Et les responsables étaient séduits par l'idée qu'un non-acteur, vraiment pas acteur, veut utiliser le langage, la scénographie, la lumière, la mise en scène théâtrale. Et j'ai fait ça, et maintenant je fais deux choses. Je fais une tournée seule en scène, qui est basée sur... On joue dans des théâtres.
1: Ouais.
0: Et l'autre, c'est la tournée après du disque qui se passerait dans les Olympiades et tout ça.
1: Mais c'est trop
0: Est-ce
1: bien.
0: Que vous m'avez suivi?
1: Je vous ai complètement suivi, Stéphane. Alors, je vais du coup redonner les informations. Et si je me trompe, vous m'arrêtez.
0: Allez-y.
1: Ok, c'est parti. Vous voulez voir Stéphane Escher dans un théâtre? Vous pouvez. C'est cet automne. Par exemple, à Toulouse, au Théâtre de la Cité, les 11 et 12 octobre, ou encore à Lyon, au Théâtre des Célestins, les 28, 29 et 30 octobre. En revanche, vous voulez voir Stéphane Escher sur scène, en train de chanter, à l'Olympia par exemple. C'est possible également, en 2026, après la sortie de l'album, les 19, 20 et 21 février, à l'Olympia, donc à Paris, ou alors au mois de mars, à Roubaix, ou encore à... Neuf Maisons, ou encore à Vernouillet, etc., etc. Mérignac aussi, au mois de mai, on adore, à côté de Bordeaux. Est-ce que c'était les bonnes dates, Stéphane?
0: Wow, c'est incroyable.
1: Merci.
0: Comment vous faites ça?
1: C'est parce que je vous aime.
0: Non, mais non,
1: je vous jure,
0: là,
1: c'est
0: là,
1: vrai.
0: J'ai passé un moment...
1: Je ne le fais pas pour tout le monde.
0: Shakespeare, quoi. Shakespearean. Là, comment vous faites? C'est ça que je cherche dans le théâtre.
1: C'est ça.
0: Ce ton, ce rythme.
1: Waouh.
0: On peut mettre ça à la radio un jour?
1: Si vous voulez.
0: Ou c'était en live, là?
1: C'était en live. Tout le monde l'a entendu.
0: Je peux avoir une copie de ça? Je vais l'écouter pour me réveiller, pas pour m'endormir. Non, mais vraiment, vous êtes bon, hein?
1: Merci.
0: Vous devrez faire du théâtre, du film, du cinéma, je sais rien.
1: De la voix off?
0: Non, pas du tout.
1: Non.
0: Là, vous l'avez. Moi, j'étais là, j'étais...
1: Vous étiez sur la tournée.
0: Je pleure, j'étais en tournée, là. Mais je peux dire aussi, on n'est
1: oui.
0: pas tout seul.
1: Non.
0: On a une équipe incroyable, technique, et ils étaient tous là avec une fierté. Vraiment, ils ne l'ont pas caché. That's our girl, c'est notre fille. Qui fait... Ils étaient là, les mecs, ils disent, ouais, ça c'est normal avec elle. Waouh, vous êtes... Merci beaucoup pour ce moment.
1: Bah, merci à vous, Stéphane. Et puis, écoutez, d'habitude, on le fait à la fin, mais remercions l'équipe maintenant. Iris Guitoni, Bertrand Bocquer, Romain Frézu, Alexandra Sackberg et Franck Moilier. Et bravo, Stéphane Escher. Et comme on dit chez moi, vivement la suite. On a
0: merci
1: hâte
0: beaucoup.
1: De la
0: merci,
1: sortie.
0: Merci mille fois.
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1: C'est sympa Béatrice parce que ça fait 15 ans qu'elle rit à mes mauvaises blagues. Bonsoir Béa.
5: Bonsoir.
1: Et oui, ça fait 15 ans et même un petit peu plus.
5: C'est un petit peu
1: mois.
5: Plus, ouais.
1: Ouais, ouais, ouais, ouais. Ouais. Et c'était cette chanson comme des enfants. Et moi, dès la première écoute, je me suis dit, waouh, c'est ma nouvelle chanteuse préférée.
6: Et il m'aime encore.
1: Du premier album, c'était en 2008. Oh. T'avais 19 ans, bébé.
5: Ouais, j'étais vraiment toute petite et je suis arrivée comme ça en France.
1: Tu te souviens quand t'as débarqué ici pour la première fois depuis le Québec?
5: Ouais, c'était fou. Déjà, j'avais pris Air Transat, ce qui est une expérience correcte. Je sais pas si toi t'es déjà venue à Montréal, mais c'est bien, hein, mais c'est voilà. C'était la première fois que je prenais un vol aussi long et je suis arrivée et on restait dans l'appartement d'un réalisateur qu'on connaissait. Il avait un genre de 20 mètres carrés à Pyrénées.
1: Okay, donc c'est un coin de Paris vers le 20e arrondissement.
5: Exactement, très voilà, très très populaire, très où les gens habitent et puis c'est très cool, mais c'est ça, c'était ma première impression de Paris et j'étais complètement sous le charme.
1: Oh.
5: J'ai adoré ça.
1: Mm-hmm. Aujourd'hui, nous parlons de Caval.
5: Oui.
1: Ton nouvel album.
5: Oh oui.
1: Aujourd'hui, alors je ne sais pas si ça se souhaite à une chanteuse, un Happy Album Day.
5: Oh oui, Happy Release Day.
1: Happy Release Day. Oui, joyeux jour de sortie. On fait ça par exemple avec Château de Sable. Mais tu...

0: C'est intéressant, je trouve, de juxtaposer Comme des enfants et Château de Sable, parce que c'est ta voix et un clavier dans les deux cas.
1: Très différente.
0: Très différente pourtant, même ta voix a changé.
1: Ben c'est là, j'ai baissé, en fait, c'est parce que depuis mon opération, ça a baissé d'un ton, en fait, peut-être parce que je veux me protéger plus, mais j'ai une voix un petit peu plus grave.
0: Elle est belle, je trouve, et t'as gagné en grain, en épaisseur.
1: Oui, c'est plus feutré.
0: Ah, oh, j'adore. Franchement, c'est sexy.
1: Sexy.
0: Alors, si vous voulez profiter de ce grain feutré et sexy de cœur de pirate, surtout, n'hésite pas si tu as besoin de quelqu'un dans le marketing. Moi, je peux t'écrire des trucs. Hein.
1: Et là, t'es engagée. Hein. T'imagines engagée direct.
0: On met un autocollant sur l'album. Sexy et feutré.
1: Sexy et feutré.
0: C'est pas très féministe ce que je suis en train de faire, je ne sais pas, mais en tout cas, ça vient du cœur. Moi, je trouve, vraiment.
1: Mais je le prends.
0: Quand j'ai entendu ta voix, je me suis dit, waouh, il y a quelque chose de très. D'un mystère. Mais tout comme sur Comme des enfants, il y avait un côté d'innocence et d'enfance, finalement. Et là, je me dis, ça, c'est la femme qu'elle est devenue.
1: C'est la maturité.
0: Ouais. Et ben, franchement, c'est beau.
1: Merci.

0: Voyage. Cœur de pirate, château de sable. Alors évidemment, on est très ému parce que cette chanson, elle fait un effet incroyable. Est-ce qu'une chanson émouvante pour le public, comme celle qu'on vient d'entendre, Béatrice, c'est forcément aussi un truc émouvant pour toi à fabriquer ? Ou est-ce que tu peux t'en détacher et juste bosser sur ta chanson que tu fabriques ?
1: Je veux dire, oui, évidemment, je pense au public en tête, mais c'est vrai que sur le coup, j'essaie de réfléchir à ma vie perso pour être capable de canaliser ce qui se passe et puis pouvoir l'exprimer en chanson. Mais c'est vrai que, en fait, le résultat d'avoir le public et les gens qui témoignent qu'ils aiment ce que je fais, ça me fait un bien énorme. C'est pour ça que je continue à le faire.
0: Elle est très belle, très émouvante, Château de Sable. Est-ce que parfois, t'arrives à inventer des histoires, des thèmes de chansons, ou est-ce que tout vient de ta vie dans
1: j'ai
0: ta
1: pas,
0: musique?
1: C'est arrivé pas souvent que j'ai inventé des trucs. Je l'ai fait avec Ava, une chanson qui était sortie sur mon album Blonde. Mais sinon, c'est pas arrivé souvent que j'invente des trucs. Parce
0: tu te
1: que,
0: sers de ta vie?
1: Ouais, je me sers de ma vie. Je me sers des bribes, de moments, de ce que j'ai vécu, même si c'était des trucs très anodins, même si c'est juste comme une anecdote. Je m'en servais pour pouvoir écrire des chansons, mais sinon, j'ai pas encore je suis pas encore prête à inventer des trucs.
0: En full fiction.
1: Ouais,
0: non, pas encore. Château de Sable, tu peux nous raconter l'histoire de cette chanson?
1: Ben, en fait, Château de Sable, c'est une chanson qui parle de la parentalité quand vient l'adolescence. Donc, moi, j'ai une fille qui a 13 ans. Et puis, je vois, en fait, que mes propres anxiétés sont un reflet de ses anxiétés et il faut absolument que je canalise, moi, mes peurs, parce que sinon, elle va le ressentir. Puis c'est vraiment une chanson qui parle de comment ton enfant devient sa propre personne. Il faut l'accepter. Et que s'il y a un genre d'indépendance qui se crée, c'est complètement normal. Donc,
0: ouais, c'est même que t'as bien fait ton travail,
1: ouais,
0: en fait,
1: si
0: ton enfant s'éloigne. Mais c'est pas un moment facile.
1: Non, c'est pas facile.
0: Ben voilà, je pense que toutes et tous, vous avez vécu ça, soit avec vos propres enfants, soit avec des petits qui deviennent des ados autour de vous. On en a tous, hein, des cousins, ouais, des neveux, des nièces. Et c'est un moment qui est pas évident. Et merci d'avoir mis ça en chanson. Je pense même qu'on peut la faire écouter à des ados, cette chanson, pour qu'ils comprennent aussi notre point de vue.
1: Oui, le point de vue des parents.
0: Ouais.
1: Oui, si vous pouvez faire ça à la maison et dites-moi ce qui se passe.
0: Eh bien, ils font des fugues.
1: Ah non.
0: Ils vont tous chez Béatrice. Rendez-vous chez Béa, elle nous comprend. Allez. Non, l'album Cavale qui sort aujourd'hui. T'es un peu superstitieuse, tu fais des petits trucs spéciaux les jours de sortie. Je sais pas, à minuit, tu brûles un truc.
1: Oh mon Dieu, j'y ai même pas pensé. Non, pas du tout. Non, je suis juste contente quand ça sort.
0: Qu'elle est raisonnable. J'adore. Cavale, ça ressemble à ça.

0: que c'est dansant, mais que c'est 80s,
1: yes.
0: Finalement. T'es allé piocher dans l'esthétique musicale des années 80.
1: Oui.
0: Mais alors pourtant, c'est pas du tout de la musique que t'écoutais parce que t'étais pas née.
1: Ben non, j'étais pas née, je l'ai pas connue cette période malade.
0: Oui. Qui t'a fait découvrir ça, cette musique de l'époque? Et j'imagine aussi, avec Délice, tu as découvert le stylisme, les couleurs fluo, les coupes de cheveux improbables et les hommes en mini débardeur.
1: Oh mon Dieu.
0: Les années 80, quoi. Alors, qui t'a initié et à quel âge as-tu été initié à ces sonorités?
1: C'est venu plus tard, en fait, parce que c'est une de mes tantes qui a fait mon éducation musicale. Donc, quand j'étais plus jeune, tu sais, elle m'a passé tous ces vinyles des Rolling Stones, tout. Puis elle m'a toujours dit, les années 80, c'est pas la meilleure période pour les groupes. Genre, tu sais, moi, j'étais vraiment à fond dans Genesis, puis ma mère était comme, non, écoute, c'est la période avec Peter Gabriel, va pas plus loin.
0: Ouais.
1: Parce que c'était comme un peu vu comme une période un peu kitsch.
0: Mais t'as raison, parce que même les Stones, les fans des Stones, c'est pas les albums des années 80 qui sont les préférés. Hein.
1: Ouais. Ils sont vraiment, moi, c'était vraiment le commentaire que j'avais. Et donc, plus tard, quand j'ai commencé à écouter plus de musique toute seule, j'ai découvert tout un pan, une période, et je suis tombée genre dans Moroder, je suis tombée dans Evangelis même, genre certains trucs d'Evangelis.
0: Ah oui, donc là, on est à full synthétiseur. Incroyable. Jean-Michel Jarre aussi.
1: Oui, et puis F.R. David, je ne sais pas si tu connais F.R. David.
0: Ah non, ça, je ne connais pas.
1: Ta chanson Words.
0: Oh oui!
1: Grosse chanson. Et puis, j'étais genre, mais c'est quoi cette période complètement éclatée avec plein de sondes? C'est quoi qui se passe? Et donc, je me suis un peu intéressée à ça. Et je trouvais que pour cet album-là, vu que c'est un album qui parle de l'anxiété, qui parle de fuite, d'évitement, tout ça. Et finalement, qu'est-ce qu'on fait quand on veut fuir? Ben, on va soit danser, on va vivre la nuit. Et moi, c'est ce que je faisais à l'époque.
0: Ouais.
1: Et c'était une période où, je sais pas, je pense que c'est j'associe cette période à ce moment-là.
0: Ouais. Et à ces sonorités, donc, sur l'album, il y a aussi « Laisse-moi pleurer », c'est une de mes préférées.

incroyable hein, d'arriver à faire danser tout en étant émouvante, tout en racontant des trucs. C'est vraiment le tour de force de cet album de Cœur de Pirate, Caval, qui est sorti aujourd'hui. Tu cites volontiers dans tes influences le Springsteen de Dancing in the Dark.

0: tu as utilisé des instruments de cette époque sur Caval, justement, pour arriver à retrouver certaines sonorités. Oui. Les batteries sonnent d'une certaine manière, les synthés aussi. Oui.
1: Absolument, absolument. Les Juno, tout ça.
0: Puis... Ah, t'as fait ça?
1: Et puis, j'ai travaillé avec Nicolas Suprichico, qui est un réalisateur très cool, qui a travaillé avec Ludoyon, avec Zao de Zagazin. Puis lui, il était vraiment à fond là-dedans aussi. Donc, on s'est éclaté. Toujours la recherche du son pour avoir le bon son. Donc, c'est différent que de faire un album avec juste des instruments acoustico-organiques. Mais c'était le fun. Ouais.
2: Il y a une chanson qui s'appelle Les enfants des temps derniers, qui je trouve aussi.
0: Elle a sa place dans cette esthétique. Pourquoi t'as dit oh?
1: Parce que c'est la chanson la plus Frenchie, je trouve. La plus.
0: Ouais.
2: C'est marrant.
1: Mais c'est drôle que tu l'aies choisie parce que je trouve que. Elle parle beaucoup au français.
2: Elle est pour nous.
1: Elle est pour vous.
2: Mais fais-nous croire, dis, je l'ai écrite exprès.
1: Je l'ai écrite juste pour le public français. Voilà.
0: C'est notre cadeau.

0: mystérieusement. Elle est magnifique cette chanson.
1: Eh ben merci.
0: La plus Frenchie.
1: Est-ce que c'est Frenchie, tu penses?
0: Ouais, j'avoue. Ah d'accord, un peu Frenchie, okay. Parce que c'est beau et chic à la fois.
1: C'est très chic.
0: C'est très français quoi.
1: Et ça parle de la fin du monde, donc un peu la révolution, donc la France. Voilà.
0: C'est ça. Voilà. C'est ça. Voilà. Elle est parfaite pour nous, les enfants des temps derniers. Juste, je fais un peu ma curieuse, mais il m'a semblé dans cette chanson entendre une voix masculine faire les chœurs.
1: Oui. Bah c'est le réalisateur. C'est Nicolas Subrechicot qui chante et je l'ai gardé parce que je me suis dit honnêtement pourquoi pas.
0: C'est la première fois que t'as des cœurs de garçon sur tes chansons.
1: Ouais, puis il est là souvent. Il est là souvent dans l'album, donc c'est assez cool.
0: On l'a dit tout à l'heure, ma chère cœur de pirate, ton album Cavale, c'est un album, mais comme j'allais dire tous les albums précédents, de toute façon, qui n'a pas peur des émotions.
1: Et non.
0: Non, hein.
1: Ah ben non.
0: C'est ta matière première, les émotions.
1: Eh ben, ça serait pas du cœur de pirate si ça allait pas te chercher dans les tripes, donc voilà, et te faire pleurer.
0: Alors, ça fonctionne vraiment. Cavale fait pleurer, mais pour vous, à la maison, et pour essayer de décrypter les émotions de cœur de pirate, un être extrêmement sensible et complexe, je vous propose une interview vice-versa. Oui, comme le film de Disney de 2015. Au Québec, ça s'appelait Sans dessus-dessous.
1: Ah, c'est ça? Ouais, c'est ouais. Ouais, je pense que c'était ça. Sans dessus-dessous.
0: Mais toi, tu disais en anglais, je suis sûre que tu l'as vu en anglais.
1: Ouais, je faisais Inside Out.
0: Oh yeah. Donc, vice-versa, en 2015, les cinq émotions primaires, la colère, la joie, la tristesse, la peur, le dégoût. Attention, cœur de pirate. La colère, quelle est la dernière fois que tu t'es mise en colère?
1: Mon Dieu, sûrement après mon mari. Sûrement après mon mari.
0: J'en sais régulier.
1: Ça arrive souvent. Je suis désolée. Sorry, Marc. Oui, sûrement après mon mari. Je sais plus de ça devait être quoi le contexte. Sûrement qu'il surveillait pas mon fils de façon adéquate, alors que moi, je suis genre comme un aigle autour de lui. Donc, voilà. Voilà.
0: Colère. La peur. As-tu des phobies?
1: Oui, j'ai toutes les phobies du monde entier parce que j'ai un trouble anxieux généralisé et j'ai aussi des TOC, en fait. Donc, tu sais, des trucs un peu obsessifs-compulsifs. Puis moi, c'est la peur de la contamination. Ouais. Et c'est directement lié à mon travail parce que je ne peux pas tomber malade.
0: Et non, si tu es malade, tu ne peux pas chanter.
1: C'est ça. Ouais. Donc, c'est quelque chose qui... Je le travaille, je le nomme et ça va beaucoup mieux. Mais mon Dieu, que c'est... Je me lave des fois les mains 75 fois par jour. Oh oui.
0: Passons à la joie, alors. Quelle est ta plus grande joie de musicienne?
1: Ma plus grande joie de musicienne, c'est sûrement quand je fais des spectacles et que les gens chantent en même temps que moi qui connaissent les paroles et qui chantent. C'est fou, ça me fait trop plaisir. Et j'aimerais que les gens le fassent tout le temps. Voilà.
0: La tristesse, toi qui es une vraie éponge, est-ce que le désordre du monde actuel te rend triste?
1: Oui, absolument. Je suis et là on l'a dans notre poche en fait, donc on a du et je suis contente de savoir que je suis pas désensibilisée à tout ça, que ça me génère encore de la tristesse parce que c'est important. Mais oui, je suis complètement attristée souvent de ce qui se passe.
0: On termine avec la cinquième émotion primaire du dessin animé vice-versa, le dégoût.
1: Oh yes.
0: Allez, l'aliment et la boisson ou la boisson qui te dégoûte le plus?
1: Je pense les diabolomantes.
0: Ah ouais?
1: Ah, je veux pas. Non.
0: C'est marrant parce que ça semble à menthe. Enfin, c'est assez clean, hein, diabolomante.
1: Je pense que c'est peut-être parce que je l'associe au Jet 27, donc ça me.
0: Alors, c'est pas la même recette.
1: Donc, tout ce qui est comme menthe, tu sais, comme crème de menthe, la menthe, ça me. Non.
0: Ça veut dire qu'à un moment dans ton adolescence, t'as un peu vomi un Jet 27?
1: I plead the fifth.
0: Elle a le droit de ne pas répondre ou alors simplement en présence de son avocat.
1: Voilà.
0: Merci, cœur de pirate, pour ces émotions. C'était délicieux.

0: J'ai l'impression que c'est d'autant plus triste, une chanson, d'autant plus mélancolique, d'autant plus émouvant, quand il y a un rythme entraînant.
1: Ouais, c'est...
0: Tu sais, t'as l'impression d'être seule avec du monde autour.
1: Ouais, c'est ça. Puis cette chanson-là, elle est vraiment spécifique parce que ça parle vraiment genre de quand tu sors la nuit et que tout d'un coup, cette anxiété te rattrape. Il y a une grande solitude dans cette situation-là. Donc, j'ai voulu faire ça. J'adore cette chanson. C'est vraiment une de mes chansons préférées sur l'album.
0: Elle est très puissante. Et je me disais, mais c'est marrant parce que c'est tellement entraînant et tout. Pourquoi je me sens si vide à l'intérieur? En l'écoutant, et voilà. Ça fait plusieurs fois dans cette discussion que tu fais référence à la nuit. Mm-hmm. C'est quelque chose que tu évites maintenant.
1: Absolument.
0: T'y étant perdu.
1: Oui. Oui, absolument. Puis en plus, moi, cet album, il parle beaucoup aussi de mes premiers moments quand je suis venue à Paris, quand j'ai commencé à faire de la musique. Et donc, il y a une chanson qui s'appelle La Cérémonie qui parle beaucoup de ça aussi, du fait que je vivais la nuit à Paris. C'est une ville qui m'a vue vraiment avoir des grands hauts de carrière et des grands bas personnels. Donc, j'ai assez exploré ça dans l'album.
0: Ouais. Et dans l'album, il y a également, alors là, pour le coup, une chanson qui est carrément explicite dans son titre. Pensée intrusive. J'ai...

0: On entend des oiseaux, on entend un piano, on entend ta voix enregistrée presque à la maison. C'est la sensation qu'on a. Tu peux nous expliquer ce choix?
1: Mais parce que je voulais vraiment que ça fasse comme la voix qui arrive quand tu as de l'anxiété, quand tu as des pensées intrusives, qui est une voix qui revient, qui est une voix réconfortante, mais aussi qui te dit pas les vraies choses, en fait. De ce que j'ai compris de l'anxiété, c'est que c'est quelque chose qui arrive et qui te donne beaucoup de questions, mais pas beaucoup de réponses. Donc c'est... Qu'est-ce qui arriverait si, qu'est-ce que tu ferais si,
2: bon, et c'est pas. En vrai, c'est imaginer le pire.
1: Exactement.
2: Tout le temps.
1: Ouais.
2: Sans répit.
1: Ouais, tout le temps. Et alors que ça se veut être un mécanisme de survie, l'anxiété. Ouais. Alors, c'est très spécifique et très étrange à naviguer. Mais ouais, j'ai voulu faire une chanson vraiment comme ça, en plein milieu de l'album, un peu pour te sortir du reste.
2: Ouais. Eh ben, c'est réussi parce qu'elle nous prend par surprise et à la fois, on reste.
1: Ouais.
2: On reste avec elle. Hein. On se dit pas, oh là là, qu'est-ce qui... Non, non, on reste avec elle et elle nous chope. Pour terminer, ma chère cœur de pirate, te remercier évidemment d'être venue nous voir.
1: Merci.
2: Bonne route à toi. J'imagine que tu rentres un peu au Québec, là.
1: Ouais, je vais faire un peu les deux. Je vais revenir en novembre. Je suis un peu là et au Québec à la fois.
2: Ok. Ouais. Et la bise à ton mari entre deux engueulades. Hein.
1: Oui.
2: S'il te plaît.
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2: Gabi ou Gabi est le morceau qui a sauvé la carrière d'Alain Bachung.
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2: Après 15 ans sans succès, l'artiste est considéré comme un loser. Alors que plus personne ne croit en lui, le directeur de production de sa maison de disques, Gérard Baquet, prend la décision de financer l'enregistrement du 45 tours de Bachung en détournant secrètement une partie du budget d'un autre artiste de la maison, Paul Mauriat. Les paroles, écrites par Boris Bergman, évoquent subtilement un travesti ou un transsexuel du nom de Gabi.
3: Oh Gabi, Gabi, tu devrais pas me laisser la nuit. 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
2: Aucune radio ne veut diffuser le titre. Après 6 mois de persévérance de l'attaché de presse, le succès explose et le titre devient rapidement numéro 1 du hit-parade à l'été 80.
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4: Bonjour la France, j'espère que tu vas bien la France. Autant vous dire que moi je vais bien, mais comment... Voilà, c'est jeudi.
5: Tu vas pas si bien.
4: Oh.
5: Non, tu vas pas si bien.
4: Non, on est jeudi, c'est le dernier jour. Demain, c'est la finale. Et la personne à ma droite.
5: Bonjour.
4: À 3 candidats.
5: Exactement.
4: Et toi, la ramène pas trop.
5: Et oui.
4: Donc autant vous dire que mon candidat aujourd'hui a une pression sur les épaules de dingue.
5: Bah, le mien aussi, hein, du coup. Hein.
4: Oui, oui.
5: Oh, oh.
4: Alors demain, vendredi pour la finale, le premier prix, c'est hyper sympatoche. Alors je vous le dis, c'est les vacances avant les vacances, parce que je vous fais gagner un séjour pour 4 adultes à Port Aventura World, et vous avez 3 jours, 2 nuits en pension complète dans un hôtel 4 étoiles.
5: Magnifique.
4: L'accès illimité pendant 3 jours à Port Aventura Park, un accès à Ferrari Land. Et pour rejoindre Port Aventura World, on vous offre 100 euros de carburant. Voilà, ça c'est le premier prix. Le deuxième prix, il s'agit de quoi, Chonchon des Bois?
5: Pour l'un des candidats de Valérie demain qui gagnera ce très très beau cadeau. Eh oui! Allez, nous sommes en Espagne et vous aurez peut-être l'occasion de repartir avec la machine à café. Celle de Joe Malongo, 32 dosettes et 6 verres en verre.
4: Oui.
5: Vous jouez avec Valérie aujourd'hui, vous gagnerez la cafetière demain.
4: Oui, d'accord, ok, allez. Bon, comme il faut être un peu sérieux, nous allons faire un appel à téléphone pour l'émission de Wendy Bouchard. Peux-tu nous expliquer, mon petit Eric?
5: Vous ne l'ignorez pas, hein, on a déjà traversé 2 canicules et une 3e vague de chaleur se précise. Alors, quelles leçons tirer de ces épisodes de chaleur extrême? Est-ce qu'on a un point de bascule et comment s'adapter? C'est Maud Bréjon, la porte-parole du gouvernement, qui répondra à vos questions en direct dès 13h. N'hésitez pas à appeler dès à présent d'ailleurs le standard pour participer à l'émission Ma France au 0810 055 056.
4: Voilà, ceci étant dit, jingle et démarrage. Bonjour les amis,
5: bonjour.
4: Comment ça va?
6: Bonjour.
4: Nicolas?
7: Bonjour.
4: Ah, t'es là. Ok, parce que comme on m'a dit que tu faisais un peu de shopping en ville, j'étais un peu... Ça va, tu vas bien, Nicolas?
7: Je vous écoute très bien, merci.
4: Écoute-moi bien, Nicolas. Tu es mon dernier candidat de la semaine.
5: Mon dernier espoir.
4: C'est-à-dire que t'as intérêt à gagner, parce que sinon c'est...
5: Elle a menacé de casser le studio, quand même. Hein.
4: Ouais, je... Donc t'as...
7: On va essayer, on va trouver un four.
4: Non, tu vas me redire ça en disant on va y arriver. Le « on va essayer » ne me plaît pas du tout. Alors, Nicolas, on va gagner.
7: On va gagner.
4: Voilà. Alors, tu as 46 ans, tu habites à Quimper. Tu as 3 enfants, Léa, Louis et Juliette, qui d'ailleurs, c'est des jumeaux, Louis et Juliette.
7: C'est ça.
4: Ah, c'est bien.
7: Ça, ils sont à côté de moi, là.
4: Oh, bah c'est bien, ça. Comment ils vont?
7: Eh ben, ils vont très bien. Les vacances sont anticipées pour eux, donc c'est super.
4: Oh, bah génial. Ok. Alors, j'aimerais savoir pourquoi on t'appelle Nicomax.
7: Eh ben, parce que c'est un diminutif entre mon nom de famille et mon prénom, donc c'est pas compliqué. Voilà.
4: D'accord, ok.
7: C'est la raison pour laquelle on fait comme ça.
4: Très bien. Alors, d'ailleurs, tu pars où en vacances avec les enfants? Puisque là...
7: Eh ben, j'y suis. On est sur la route de Calvi, et là, on est à Saint-Bastien. C'est pour ça qu'on est en extérieur.
4: Sur la route de Calvi, tu vas aller à Saint-Florent à la plage?
5: Bastien,
7: exactement.
5: Côté magnifique.
7: Ouais, à Calvi, à la plage. On va en profiter. Pour l'instant, il pleut, mais ça va venir.
4: Ah là là, Saint-Florent, les plus jolies plages du monde. Ce village est une merveille. Bien, quelle chance tu as. Alors, tu es agent SNCF.
7: Exactement.
4: Et tu es au poste d'aiguillage. Ça veut dire que c'est toi qui t'occupes des trains, c'est ça, de la circulation des trains?
7: Exactement, on s'occupe de la circulation des trains, donc en gare et puis entre les gares.
4: Bon,
7: donc on s'occupe de la circulation des trains, des incidents et de tout ce qui se peut se passer sur le rail.
4: T'as déjà la pression au travail, et là, en plus, moi, je te mets la pression dans le jeu.
5: T'as du boulot.
4: Ouais. Alors, petit, tu voulais être pompier, comme tous les petits garçons, en fait.
7: Exactement, c'est ça. Après, ça a évolué. Il y a eu chauffeur de camion poubelle, pizzaïolo, des choses simples qu'on pouvait voir de nos yeux d'enfant.
4: Écoute, en tout cas, là, nous allons te faire partir à PortAventura World.
5: Oui, oula.
4: Tu vas gagner. Première question, vrai ou faux? Écoute bien. Tiens, je te mets une petite samba. Ça, tu vois, c'est la musique de la Win.
5: Ça, c'est pour moi, ça.
4: Alors écoute bien la question.
5: Je demande à la réalisatrice de garder cette musique pour tout à l'heure, hein, bien sûr.
4: Nicolas, le Brésil est le troisième plus grand pays du monde en superficie. Est-ce que c'est le troisième plus grand pays du monde en superficie? Vrai ou faux? Top chrono, 5 secondes.
7: Je veux dire faux.
4: Faux? Eh bien, t'as bien raison. Ouais. Tu as bien raison, parce que le Brésil, c'est le cinquième. Le premier, Russie, Canada, deuxième, troisième, États-Unis, quatrième, Chine, et cinquième, le Brésil. Bravo, premier point pour Nicolas. Je la sens bien, cette victoire.
5: Bonjour, Marilyn.
6: Bonjour, Eric. Bonjour, Valérie. Bonjour à tout le monde.
4: Bonjour.
5: Marilyn, est-ce que tu te rends compte ce qui se passe pour moi, pour ma famille, pour mon honneur? Cette semaine, j'ai la possibilité d'avoir quatre candidats. Et tout va reposer sur toi aujourd'hui. Mais oui, parce que j'en ai déjà trois.
6: J'ai pas la pression.
5: Ah bah si, je te mets un petit peu de pression. Mais bon, j'aimerais tellement une fois, tu vois, ça m'est arrivé une fois, je me souviens pas, c'est il y a tellement longtemps, Marilyn, tu t'en prie. Soyez la bienvenue. En tous les cas, tu habites à Bergerac, c'est en Dordogne. Quel temps tu as? Ça va? C'est un peu frais là en ce moment?
6: Ciel bleu, ouais. Un petit peu de vent, idéal.
5: Ouais, on respire, hein, ça va, c'est plutôt agréable. T'es marié, comment s'appelle la personne?
6: Toufik.
5: Vous avez un enfant qui s'appelle, se prénomme?
6: Un petit garçon qui s'appelle Yanis.
5: Yanis, bah, il est en vacances demain, Yanis. Ça y est, c'est fini demain. Là.
6: Exactement.
5: Ouais. 9 ans, alors attends, il passe en quoi là? CM2?
6: Exactement, CM2, oui.
5: D'accord.
6: Ça y est, bientôt la fin de l'école primaire.
5: Eh ouais,
4: oh là
5: c'est
4: là.
5: La fin. Eh ouais, après, c'est le collège.
4: Ah, c'est le collège.
5: Oh là là là là. Est-ce que tu as prévu déjà des choses avec, avec Toufik et Yanis? Vous savez où est-ce que vous partez cet été? On est quand même le 2 juillet, là, donc.
6: Oui, alors on n'a pas prévu grand-chose parce qu'on refait notre cuisine, mais on n'habite pas loin de la mer, donc on fera des petits sauts à la plage.
5: On n'habite pas loin, c'est plutôt pas mal. Qu'est-ce que tu fais dans la vie, Marilyn? Je ne t'ai pas demandé.
6: Alors, je suis technicienne de laboratoire en analyse médicale.
5: Ah,
4: ça intéresse Eric.
5: Ah, tout de suite, on va bien s'entendre.
4: Tout ce qui est médecine,
5: ah,
4: tu
5: oui.
4: sais.
5: Je suis hypochondriaque, hein, donc dès que j'ai un médecin, une laborantine.
6: Oh là. Bah,
5: ah là, je suis bien là.
4: Ah, t'es mal barré, il va te demander l'adresse de ton labo, tu vas l'avoir tous les jours, il va faire des prises de sang.
6: Pas de soucis, avec plaisir.
5: Ben voilà, elle va me faire des petites radios, des analyses là pendant l'émission, ça va être bien ça. Bon, allez, Marilyn, on va jouer tout de suite.
6: J'ai foie gras en même temps.
5: Bah oui. Oui, c'est ce que m'a dit les analyses ce matin, que j'avais foie gras, donc tu veux, foie gras. Bon, bah. Mais ça va en plus. Question. Un point, la voici. Oh, le souvenir. Alors là, j'adore. Oui.
8: Salut, c'est moi, Nono, suis le robot, héros, cadeau d'Ulysse, pour Télémax.
5: Ça, c'était Ulysse. Nono, le petit robot, c'est dans les années 80, ça, c'était un dessin animé. Le mot robot a été inventé par un auteur tchèque. Voilà, moi je l'affirme. Mot robot, c'est un auteur tchèque qui l'a inventé. Est-ce que je dis vrai, est-ce que je dis faux? Top chrono, 5 secondes.
6: Je vais dire vrai.
5: Oh, Marilyn, je le sens bien. Oh, ça part bien. Oui, c'est vrai. Il s'agit d'un écrivain tchèque, Karel Čapek, qui a popularisé le terme robot en 1921 dans l'une de ses pièces de théâtre. Le mot robota signifie corvée ou travail forcé. Bravo, Marilyn.
4: Allez, un point Nico, un point Marilyn. Et là, tout de suite, on a tous dans le cœur une petite fille oubliée, une jupe plissée queue de cheval.
5: À la sortie du lycée.
4: Bah, évidemment. Allez, vous écoutez ici, vous écoutez Laurent Voulzy, on vous kiffe, à tout de suite.

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1: Hey, je jingle.
0: Vous fais bien quand même.
1: Ah vas-y, Océane, jingle.
0: Où t'es, c'était pas ça le jingle.
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0: ah non, hein.
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0: Il est où le vrai jingle?
1: Bon, alors tu te tais. Tu arrêtes de faire des caprices.
0: Voilà. Attendez, ça va quoi.
1: On n'en peut plus des caprices de ce gars. Alors Nicolas, figure-toi que pendant qu'on écoutait Laurent Voulzy, ma réalisatrice, Céline, m'apprend que vous venez du même patelin et qu'elle était à l'école avec ta sœur.
3: C'est ça.
1: Et voilà. Et ben voilà. Le monde est petit.
0: Et c'est perdu de vue cette émission. Quoi.
1: C'est perdu de vue. Exactement.
0: Les retrouvailles.
1: Alors, il paraît que on bricole comme un petit foufou.
3: Eh ben on fait plein de choses à la maison. Bah oui, on s'occupe.
1: Alors qu'est-ce qu'on fait? Qu'est-ce qu'on sait faire en bricolage?
3: Eh ben qu'est-ce qu'on fait? On fait des petites choses, on fait de la peinture. Dernièrement, on a fait une terrasse en bois. On essaye d'avancer le chantier un petit peu comme on peut. On a les trois asticots qui nous aident pas forcément, hein, donc oui. Il faut passer derrière eux. Donc la peinture, c'est avec Denis, on va dire.
1: D'accord, mais c'est bien. Bon, en revanche, hein, c'est ton beau-père qui fait le potager, parce que bon, toi, on n'est pas sur le potager, quoi.
3: C'est ça, donc on va au marché bio, c'est bien, ça coûte pas cher, et puis on a des tomates, là, c'est bientôt la saison, donc ça approche, c'est bien. Donc,
1: ah,
3: c'est
1: un bon goût. Ben oui, parce que les tomates, c'est pratique, parce que côté cuisine, tu fais quand même des pizzas, beaucoup, pour tes enfants.
3: Et bah, de temps en temps, j'ai un four à pizza, donc je m'essaie à peut-être une reconversion future, on sait jamais.
1: Et bah oui.
0: Oui, vous voulez être pizza yolo.
1: Bah oui, alors.
3: C'est ça.
1: Voilà. Bah, oui. Et puis, dis donc, tu fais quand même des crêpes, parce que tu joues avec ici Brésil, t'habites à Quimper. Si tu fais pas des crêpes.
3: Bah oui. Tout le monde sait faire des crêpes à Quimper.
1: Bah évidemment, sinon tu n'es pas breton, mon chat. Hein. Donc c'est comme ça, il y a un moment donné. Voilà. Et alors, encore plus dans la bretonnerie, tu as longtemps fait partie d'un bagade. Et tu joues de la cornemuse.
0: Voilà.
3: Exactement, j'ai appris à jouer de la cornemuse à l'âge de 11 ans.
1: Ah oui, quand même.
3: Et donc j'en ai 46. J'en joue moins actuellement, mais j'en ai joué pendant longtemps en bagade.
1: Ah ouais, quand même, d'accord, ok. Oui, mais tu l'as toujours avec toi, t'en joues de temps en temps, donc t'as toujours ta cornemuse.
3: Oui, j'ai toujours ma cornemuse sur laquelle j'ai appris à jouer. Donc ça m'arrive de jouer de temps en temps, mais ça c'est un petit peu plus rare.
1: D'accord.
3: Ces derniers temps.
1: Ok, alors on va marquer tout de suite le deuxième point. Écoute bien. La dernière exécution à la guillotine en France a eu lieu alors que Star Wars était déjà sorti au cinéma. Est-ce que la dernière exécution à la guillotine en France a eu lieu alors que Star Wars était au cinéma? Vrai ou faux? Top chrono, 5 secondes.
3: Je dis vrai parce que je crois que Star Wars, ça date, donc ça devait être fin des années 70, la dernière exécution.
1: Eh bah bravo, parce que la dernière exécution, c'était le 10 septembre 77 à Marseille, et Star Wars était sorti bien avant, donc c'est parfait, tu as un deuxième point, bravo.
0: Marilyn qui habite à Bergerac en Dordogne, qui est mariée à Toufik et qui est laborantine médicale. Bon, alors on découvre un petit peu les passions de Marilyn. Du coup, aucun bricolage, très peu de sport, on n'est pas là-dedans, Marilyn.
4: Alors, moi, ma passion, déjà, c'est mon fils, la première, et d'accord. La seconde, c'est shopping.
0: Ah, shopping!
1: Ah, le shopping, mais c'est une très belle passion,
0: alors,
1: ça!
0: Alors, ça tombe très bien qu'on en parle, parce que, effectivement, ce sont les soldes en ce moment, les soldes qui ont été prolongés, d'ailleurs, jusqu'à la fin du mois de juillet, et tu es une dingue du shopping. Mais, du genre, voilà, qu'est-ce que tu as acheté, là, récemment? Des fringues, des bijoux, je crois que t'y vas, quand même, tu dépenses, hein?
4: Des fringues, des bijoux, ouais. Les chaussures, les sacs aussi.
0: Les chaussures, ok.
4: Ouais. C'est une vraie fille, en fait.
0: Oui, bien sûr. Mmh. Alors, ton rêve serait d'avoir un dressing. Alors, le dressing, pourquoi? Pour tous les vêtements, pour les chaussures? Qu'est-ce que tu achètes le plus, en fait?
4: Je suis une grosse collectionneuse de boucles d'oreilles.
0: Ça va, ça prend pas trop de place.
4: Désespérée, d'ailleurs.
0: Ça va, ça prend pas trop de place. Mais genre, t'en as combien? Avoir collectionneuse de boucles d'oreilles, ça veut dire, du genre 50 paires, 100 paires.
4: Au moins 300 paires.
0: 3, oui, non, oui. Ah oui, non, d'accord. On est bien là, 300 paires. Là.
4: Oui.
1: Ouais, t'as une commode entière que de bijoux, quoi.
0: Ah oui, non, là, c'est quand même beaucoup.
4: Exactement.
0: Il reste un tout petit peu de place pour ton mari ou pas? Ou du coup, au milieu de tout ça?
4: Ah, il a une étagère, ouais, dans l'armoire.
0: Ah ben, sympa, le pauvre. Alors, tu fais les magasins à peu près deux fois par semaine et tu reviens toujours avec quelque chose. Quel est le dernier truc que t'as acheté? Le dernier petit truc que t'as pris là? Peut-être hier ou ce matin d'ailleurs?
4: Des fringues, hier.
1: Voilà, voilà.
4: Mais pour toute la famille.
0: Voilà. Marilyn, je te rappelle que je compte énormément sur toi et je sais que tu es capable de marquer ton deuxième point qui arrive tout de suite.
1: Ouais.
0: Pour égaliser, être comme Nicolas et tenter le grand chelem. Pour moi, avoir quatre candidats. On va parler d'oiseaux grâce à la compagnie créole.
2: Ça fait chanter les abeilles. Je peux vous dire qu'on a des stagiaires notre studio.
0: Ils chantent.
2: Et Alice, l'une des stagiaires, elle est à Bâle.
0: Attends,
2: elle danse.
0: Dire bonjour. Bonjour,
2: Alice,
0: mademoiselle.
5: Bonjour.
2: Inès.
0: Salut, Inès.
2: Alors, et vas-y, ouvrez.
5: Bonjour.
2: Voilà.
0: Et ton prénom, c'est
5: Louise.
0: Voilà, Louise. Beaucoup de filles, là. Je suis un petit peu seul.
2: Oui, bon. Bah ça te fait pas de mal.
0: C'est vrai. Le

Ah là là, on va partir avec mon petit Juju, mon petit dodo, mon Julien Doré. Allez, vous écoutez ici et on va écouter nous, Julien Doré. Vous êtes dans votre voiture, vous écoutez ici, on vous aime, à tout de suite.

0: Fabien Doré. Nous, c'est un peu notre histoire, ça, Valérie.
1: Ouais, bien sûr.
0: Sur ici. Ah, et réjouissez-vous quand même.
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0: Qu'est-ce qu'il y a à 20h?
1: Julien Doré est au cinéma avec radio ici. 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
1: Et c'est une projection unique et c'est ce soir. Voilà, vous vivrez le concert sur grand écran.
0: Avec grand plaisir.
1: Allez, jingle.
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1: Nicolas a deux, Marilyn a deux. Nicolas, va falloir t'envoler, mon chat, je le sens. Tu vas devoir t'envoler, hein, ok?
3: On va faire ça.
1: Voilà, alors, on t'a demandé avec qui t'aimerais déjeuner, et tu aimerais déjeuner avec, avec elle. Bon, alors, j'imagine que tu l'as déjà vu en concert.
3: Oui, je l'ai déjà vu lors de festival et puis du coup je lui lance une invitation pour l'inviter à manger.
1: On va demander à Zazie, hein, Zazie, voilà. On va demander à Émilie Mazoyer de lui demander. Alors, on demande toujours des choses incroyables aux gens et là on t'a demandé quel était ton talent inutile.
0: Ah, c'est bien ça.
1: Et tu sais faire bouger tes oreilles.
3: Voilà, alors comme les poissons qui bougent leurs ouïes, j'arrive à faire bouger mes oreilles, ça sert strictement à rien, mais bon, c'est un talent caché que je dévoile peu parce que bon, j'en suis pas forcément fier.
1: Moi j'adorerais avoir ça.
0: Il y a Alice qui sait le faire aussi, tu peux nous montrer?
1: On a Alice qui sait le faire, vas-y s'il te plaît.
0: Cheveux,
1: alors vas-y, on y va, c'est parti.
0: Non, sérieux. Ah oui.
1: Bon, Nicolas.
0: Très radiophonique tout ça.
1: Nicolas, tu te filmes et t'envoies le film à Maître Coupez. Alors. C'est le moment de ton quiz musical. Je t'explique, aujourd'hui c'est le qui chante, mais tu ne vas avoir que 5 secondes. Tu auras deux chansons, mais tu n'auras que 5 secondes pour reconnaître les deux artistes qui vont chanter l'un après l'autre. Écoute bien la première chanson.

0: C'est qui chante?
1: Oh, c'est pas récent, là. Je pense que c'est un groupe anglais, c'est les Beatles, ça, non?
0: Eh bien, est-ce que c'est une bonne réponse? Oui! Oh bladi, oh blada, life goes on, rah! Ah, la, la, la, la, life goes on. Allez, premier point pour Nico.
2: On les écoute pas souvent, les Beatles, ça fait plaisir.
0: Allez, écoute bien ta deuxième chanson, écoute.
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2: Ah, je vous ai fait plaisir.
0: Ah, qui c'est qui chante?
1: Ça c'est Julio, ça, non?
0: Julio Iglesias. Pour moi, à chaque fois que j'entends cette chanson, c'est Jacques Villeray dans Papy fait la résistance.
2: C'est vrai.
0: Pour moi, c'est ça. Mais c'est Julio, oui.
3: Tu n'as pas changé.
0: Ça fait 2 points pour Nico. Ça fait 4, bravo.
2: Je revois le plan de Jacqueline Maillard qui n'en peut plus de lui. Michel Taupin, évidemment.
0: Michel Taupin, mission pour la France.
2: Christian Clavier, évidemment. Vous connaissez Julio Iglesias, la jeune génération, la
4: Oui, quand même.
2: Ah, oui, oui. Ah, je sais pas. Ok. Alors,
0: dépêche-toi, parce que t'as 1 minute 30.
2: Mais c'est parce que vous êtes trop bavarde.
0: Ah, bah, bien sûr, c'est de ma faute.
2: Bah, évidemment, il m'a suivi. C'est du sabotage. On me laisse qu'une minute trente.
0: Oui, bah, t'as le temps de faire.
2: Non, Marilyn, j'ai même pas le temps de te mettre en avant, de parler de quoi que ce soit, du fait que t'es fan de Mathieu Chédid, par exemple.
3: Je dis aime.
2: Eh oui.
3: Et je le sème.
2: Tu l'as vu combien de fois en concert à Périgueux?
5: Une seule fois, mais je devais le voir pendant le Covid à Bordeaux, mais ça avait été annulé. Donc.
2: T'adores, tu l'écoutes depuis tes 18 ans, j'espère qu'il va te porter bonheur. Voici ton quiz, 5 secondes, ça dure pas plus. Pour reconnaître l'extrait suivant, on y va. Top chrono, qui chante?
5: J'ai un trou.
2: Ah, c'est pas la réponse que j'attends.
0: J'ai un trou n'est pas un artiste.
2: Non.
5: Unique artiste.
2: Comment tu dis?
5: Lenny Kravitz.
2: Lenny Kravitz, c'est bien tenté, mais non, c'est Stevie Wonder. Allez, on se rattrape. Allez,
0: la,
2: on se rattrape.
0: La, la, la, la.
2: On se rattrape avec un autre groupe. Le tube est très connu. Allons-y. Don't stop me now, c'est
5: Queen. Fan aussi, donc c'est Queen.
2: Oui.
0: Eh oui, c'est la chanson qui rend le plus heureux.
2: Exactement.
0: Allez, ça fait 4 pour Nicolas, 3 pour Marilyn, c'est pas mal.

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2: 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Jingle, on reprend la compète.
3: Bien sûr que oui.
2: Olé.
3: Olé.
2: Alors, Nicolas a 4, Marilyn a 3. Ok.
4: Ça va, ça va.
2: Nicolas, je le sens bien. PortAventura World, là, moi, je pense que c'est bien. Alors, on va parler d'amour. On va parler du fait comment tu as rencontré ta chérie. Alors, ça s'est fait par le biais de la musique parce que vous faisiez partie tous les deux d'une association de musique, c'est ça ?
5: Oui, c'est ça. Donc, en fait, on faisait chacun partie d'une association. Et puis, au cours de festival pendant l'été, on était amené à se rencontrer à plusieurs moments de l'année. Et puis, surtout en été. Et puis, c'est comme ça qu'on s'est rencontrés. Et puis, c'est comme ça que ça a continué.
2: Attends, parce que ta femme, elle joue de l'accordéon diatonique.
5: C'est ça.
2: Et qu'est-ce que l'accordéon diatonique ?
5: C'est ce qu'on entend. Donc, c'est une sorte d'accordéon. Donc, on connaît beaucoup le chromatique.
2: Ouais.
5: En Bretagne, il est beaucoup joué pour accompagner des cercles. Donc,
2: d'accord.
5: Voilà.
2: La sonorité n'est pas la même.
5: Des danseurs bretons, la sonorité n'est pas la même exactement.
2: Ok, voilà. Ça fait combien de temps que vous êtes ensemble ?
5: Ça fait combien de temps ? Ça fait 15 ans.
2: Oh là là là là, grosse histoire d'amour, c'est magnifique. Aïe, aïe, aïe. Allez, on va essayer de marquer 3 points de plus immédiatement avec la question à choix multiples. Je t'explique, je te pose la question, je te propose des réponses, t'auras 10 secondes pour me donner ton choix. On écoute Kenji.
6: Évidemment, on pleure un peu.
2: Alors, Kenji Girac. Demain, figure-toi que Kenji va fêter ses 30 ans. Alors, d'accord. Est-ce que tu sais quel était son métier avant de remporter The Voice ? Alors, est-ce qu'il était maçon, élagueur, ferrailleur ou coiffeur pour Éric Bastien ?
3: Bien sûr.
2: Qu'est-ce que faisait Kenji avant de remporter The Voice ? Maçon, élagueur, ferrailleur, coiffeur personnel d'Éric Bastien. Top chrono, 10 secondes.
5: Ça, j'en sais strictement rien, donc ça va être au pif, je vais dire élagueur.
2: Au pif, élagueur.
5: Ouais.
2: Eh bien, quel joli pif tu as, parce que c'est vrai. Oui, il travaille avec son père dans l'élagage des arbres. Voilà, donc tu as 7, bravo.
3: Marilyn, je rappelle l'enjeu de cette émission pour moi et pour toi et pour la France. 3 candidats, ça ne m'est jamais arrivé, ou tellement rarement. Et sache que toute ma famille écoute cette émission pour la première fois. Marilyn, si tu gagnes avec moi aujourd'hui, j'aurais fait un sans faute et j'aurais 4 candidats.
2: Bonjour monsieur et madame Bastien.
3: Salut maman. J'y crois Marilyn, j'y crois encore.
2: Vous l'avez élevé avec un gros égo même. Hein.
3: Je vous ai dit, ils sont déjà en construction à la radio pour élargir le bâtiment. Alors... Marilyn, on a 3 points, on est pas mal. Marilyn sait se détendre, elle est totalement zen, parce qu'elle a un petit rituel en ce moment.
2: Ah !
3: Il y a des cigales en Dordogne, dis donc, Marilyn ?
7: Ah, ça arrive, quand il fait très chaud qu'on les entende, mais voilà, oui.
3: Quel est ton petit rituel du soir, en mode nuit, on écoute les cigales ? Qu'est-ce que tu fais en ce moment que tu adores ?
7: Ah, surtout là, en temps de canicule,
3: oui.
7: Je me pose dans mon transat le soir, sous la lune et sous les étoiles, avec mon chat, et voilà, et je profite du calme que mon fils dort et que tout le monde dort.
3: Ouais, c'est la chance d'avoir un transat dans le jardin, en train de regarder les étoiles, franchement, c'est beau.
7: Oui, c'est très agréable.
3: J'imagine. Alors, on a un voyage en Espagne à offrir, je sais que tu as déjà voyagé en Espagne, au Maroc, tu as de bons souvenirs de l'Espagne d'ailleurs, c'est un pays que tu aimes bien.
7: Ah, j'aime beaucoup et surtout à Barcelone, on a passé des super vacances, donc
3: j'aimerais
7: bien y repartir.
3: T'aimerais aller au Costa Rica, par exemple, ça c'est une destination qui te plairait.
7: Oui, parce que ça a l'air sauvage et la nature a l'air d'être encore préservée, loin de toute l'agitation de chez nous, donc ouais. Ça me fait un peu rêver.
3: Alors en fait, si tu vas au Costa Rica, par contre, il faudra que tu aies des guides ou que tu aies des plans, qu'il y ait des gens qui t'aident, parce que j'ai cru comprendre que tu es nul, mais nul en orientation.
2: C'est possible.
7: Ah oui, c'est un faible mot, oui.
3: C'est-à-dire, tu te perds.
7: Mon frère écoute d'ailleurs, il va bien rire, parce qu'il se moque de moi avec ça. Je suis très nul, je me perds dans une rue à côté de chez moi, oui, c'est possible.
3: Ah oui, tu te perds dans ta ville et dans tes rues, carrément.
2: Ah oui.
7: Ah oui, il me faut le GPS, oui. Oui. Pas pour tout, hein, mais il y a des rues où je passe ça souvent, je retrouve ça, quoi.
3: Non, mais je découvre qu'il y a des rues, t'es passé dedans la veille ou le matin même, et tu ne la reconnais pas l'après-midi, par exemple. On en est à ce point-là, hein.
7: Ah, ben, c'est une rue que je connais pas, oui.
2: Ah, tu feras jamais Koh-Lanta, hein.
7: Pas, hein.
3: Ah, ouais, non, là, c'est
7: non,
3: clair.
7: Non. Déjà, bon. Ne pas manger, je pourrais pas, donc, encore
2: ah, oui,
7: plus,
2: c'est vrai.
7: La cause de
2: rien. On est d'accord.
3: Et on a un petit défaut, on est susceptible, en revanche, à.
7: Oui, c'est vrai, ouais. Bon, ça s'arrange avec le temps quand même, hein, j'ai remarqué, mais bon.
3: Oh, alors ça va.
7: Oui, quand même.
3: Bien, allez, on a 3 points là à prendre, hein. Ok. Mm-hmm. On l'attente.
7: Ouais, allez, on y va.
3: Bah, tu sais quoi, je vais demander à Eva, parce qu'il y a plein de stagiaires, hein, aujourd'hui avec nous dans le studio. Oui, c'est ça, le micro, c'est ça. C'est Eva qui va poser la question. Ok, Marilyn, t'es d'accord?
7: Allez, c'est parti.
4: Alors, Marilyn, samedi.
3: Attends, petit extrait.
8: Je suis allé les voir passer les tours de France.
2: Ah, mais ça, c'est ta chanson. C'est toi qui chantes là, on reconnaît bien ta voix.
3: Bien sûr.
8: C'est une belle
3: Tu peux y aller.
4: Ok, Marilyn, samedi, c'est le départ du Tour de France à Barcelone.
3: Stop. Petite pression, tranquille. Ok, la suite.
4: Mais savez-vous combien de vitesses possédait le vélo du vainqueur du tout premier tour, donc en 1903? Je vous donne les réponses possibles. La A, une vitesse. La B, 3. Et la C, 5. Ou alors la D, aucune vitesse.
3: Top chrono. Allez bien, Eva.
4: Merci.
7: Je dirais 2 vitesses.
2: Deux vitesses, bah c'est non, bien parce que comme c'était
3: c'est
2: pas.
3: 1, 3 ou 5. 1, 3 ou 5. Alors.
2: Marilyn, bah c'est trop tard, elle a dit 2. Voilà, donc pas assez faux.
3: Et non, quelle était la réponse, Eva?
4: La réponse était une vitesse,
3: et
4: Marilyn.
3: Pourquoi?
4: Eh bien, parce que le vainqueur de la première édition, Maurice Garin, roulait sur un vélo à une seule vitesse.
3: Et voilà.
4: À l'époque, pas de dérailleur, pas d'assistance, juste des mollets et du courage.
2: Et voilà.
3: Bon, c'est l'occasion de vous rappeler qu'on est partenaire du Tour de France,
2: oui.
3: Que ça commence samedi,
2: bien
3: qu'on va
2: sûr.
3: Le suivre tout le mois de juillet sur votre radio ici et ici.fr.
2: Et surtout, je rajoute que, évidemment, ici a nommé Éric Bastien
3: oui.
2: Ambassadeur du Tour de France.
3: Oui.
2: Il sera
3: oh,
2: sur les routes,
3: moi.
2: Avec vous,
3: exactement.
2: En vélo.
3: Sur le char.
2: En vitesse une.
3: En
2: voilà.
3: Un peu chaudou.
2: Allez, ça fait 3 pour Marilyn, 7 pour Nico. Nico, tu vas gagner. Nico. Nico.
3: Ah, je crois qu'il s'est perdu.
2: Oh là là, je crois qu'il
3: s'est perdu
2: bien,
3: dans la rue
5: Cali.
2: C'est bien. Allez, maintenant, on va écouter. Bah, là, c'est vraiment. Là, j'ai vraiment mon 500. Hein, j'ai vraiment mes tiacs. Je vais vraiment en boîte le samedi soir. On est en 1981. J'ai 16 ans. C'est Tainted Love. I've got to. Oh, que ouais. Sauf celle. Tainted Love. Vous écoutez ici. On vous aime. À tout de suite.

0: Gâteau.
1: Je mets une pression pour le désannonceur d'anglais.
0: Belle.
1: Soft
0: alors.
1: Sel.
0: Ouais.
1: Tainted. Loved.
0: Ouais, on va dire que
1: Tainted
0: c'est bon jingle. Allez, plume.
1: Bah, je sais pas ce que ça veut dire, toujours pareil.
2: Hein. Au taquet. Votre
0: l'amour coloré.
2: Midi.
1: L'amour teinté,
2: c'est
1: quoi.
2: Ici.
0: Hey, ouais. Voilà, allez. Bien, nous sommes avec Nicolas qui est largement en tête avec 7 points.
1: Pas du tout.
0: Marilyn suit de très très loin. Elle est en vitesse 1 sur son vélo.
1: Te laisse pas
0: 3.
1: Faire, Marilyn. Quand même.
0: Alors, je rappelle que Nicolas joue avec ici Brazizel, qu'il a 46 ans, qu'il habite à Quimper, qu'il a 3 enfants, qu'il bricole, il fait plein de trucs. C'est un homme complet. Alors, par contre, il lui arrive des aventures un peu rigolotes parce que... Un jour, il a vraiment beaucoup bossé, hein, beaucoup bossé.
1: Bah, c'est un homme, quoi.
0: Voilà. Oh là là. Pff, oh les. C'est qu'en 2026.
1: Je suis tout seul dans le studio, là, donc. Pour
0: voilà,
1: élever, hein,
0: il y a certes, il y a quand même 5 meufs sur le plateau.
1: Mais j'attendais leur réaction, mais finalement.
0: Putain, c'est vrai, il y a 3 meufs en régie, on est 8.
1: Ouais.
0: Donc je serais toi, je serais profil.
1: Je vais me taire, je crois que je vais me taire.
0: Ouais, je crois bien.
1: Ouais,
0: ouais.
1: C'est mieux.
0: Ferme-la physiquement. Alors un jour, il rentre chez lui, notre petit Nico, il est crevé, du coup, il mange vite fait et il va se coucher. Et qu'est-ce qui se passe après?
3: Et ben, qu'est-ce qui se passe après? J'avais zappé l'invitation de collègues de travail avec un barbecue organisé. Et au bout d'un moment, ben, les copains s'inquiètent. Ils passent un petit coup de fil pour savoir ce qu'il en est, où je suis. Et puis, bah, évidemment, ils n'ont pas su la fin de l'histoire, hein, parce que je ne leur ai pas raconté. Et donc, je suis sorti de mon lit en 2-2, et puis bah, je les ai retrouvés, et puis j'ai mangé une deuxième fois, et on a passé une bonne soirée.
0: Ah oui, donc toi, t'es crevé. Allez, barbecue parti, c'est pas grave. Je suis crevé, mais je me lève et je vais manger des merguez.
3: C'est ça.
0: Ah ouais, t'es un gourmand, toi, hein, quand même. On est quand même...
3: C'était surtout pour parler ordinaire que j'étais dans mon lit et puis que j'avais zappé l'invitation.
0: Voilà, alors il t'arrive quand même toujours des trucs, hein, parce qu'un matin, tu t'es réveillé en sursaut, ton réveil n'est pas sonné, tu te prépares et tu pars bosser. Et qu'est-ce qui se passe?
3: Eh ben, qu'est-ce qui se passe? Je monte dans ma voiture, je vais au boulot, et puis après 5 minutes de route, je me rends compte qu'on est samedi et que je bosse pas ce jour-là. Donc je fais demi-tour au premier rond-point et puis je retourne à la maison.
0: Et tu t'es recouché?
3: Et je reprends ma grasse matinée.
0: Ok, bah c'est magnifique. Non, j'aime bien Nicolas, on est bon. Alors là, écoute, on va faire en sorte que tout soit clair. Là, il faut marquer, mon chat. Vraiment, il faut marquer. 5 points, c'est la question cash. Tu es largement en tête. Donc on y va, on marque. Tiens, une petite ambiance.
4: Faut passer ton bac. Faut passer ton bac.
1: J'adorais ça.
4: Faut passer ton bac.
1: Je sais plus qui fait ça, monsieur. Gna, gna, gna.
4: Je retrouve mes potes à 18h,
1: eh oui.
4: Au café d'en face.
0: Bah, c'est pas les mecs du 6-9?
1: C'est Manu Payet, ouais.
0: Bah,
1: et
0: oui,
1: Bruno Guillon.
0: Voilà, c'est tous les mecs.
1: J'adore.
0: Du 6-9.
1: Super.
0: Alors, écoute bien, c'est une question sur le baccalauréat. Quelle moyenne faut-il obtenir au bac pour avoir la mention bien? Quelle moyenne? Quelle moyenne faut-il pour avoir la mention bien au bac? Top chrono, 10 secondes.
3: Alors, c'est pour une mention bien, hein, c'est ça?
0: Ouais.
3: Donc, je vais dire 14, à partir de 14, c'est bien.
0: Et oui!
1: Ouais.
0: Bien sûr, évidemment, bravo! Voilà, donc ça fait 5 points de plus pour mon petit Nico. Eh ben il a 12, ouais. voilà.
1: C'est qu'il y a une mention dans ce studio, combien? Il y a de la mention là.
0: Bah oui.
1: Attends, aussi, mention.
0: Bah, je l'ai passé deux fois.
1: Voilà. Bah Alice, qu'est-ce qui t'est arrivé? J'ai pris une mention?
0: Bah, viens
1: levé
0: la main.
1: Qui c'est qui a pas levé la main alors? Tout le monde a une mention.
0: Toutes les meufs. Voilà.
1: Il
0: n'y
1: a que moi qui
0: n'ai
1: pas
0: une
1: mention.
0: Bah non, t'es un mec. Ça, pour faire des vannes sexistes, il y a du monde, mais pour avoir des mentions au bac.
1: Il n'y en a pas. Marilyn, t'as une mention?
5: Oui.
0: Et voilà, c'est une femme, elle a une mention.
1: T'as eu quoi comme mention? Bien, c'est bien, pas ça, très bien, médiocre, excellent.
5: Bien, c'est déjà bien.
1: Eh ben oui, je suis d'accord.
0: Bah, c'est déjà mieux que Eric.
1: Non, c'est vrai, non, j'ai pas une mention. Marie, on n'a pas parlé de cuisine tout à l'heure, et tu sais qu'à cette heure-ci, à 12h46, moi, je suis pas le seul, on a un petit peu faim. Alors, il y a un des plats.
6: C'est trop chouette, je crois que les lasagnes sont prêtes.
1: Que l'on adore.
6: Viens la vite.
1: Avec Valérie.
6: On va se péter le bide.
1: On va se péter le bide, c'est clair, c'est les lasagnes. Il paraît que tu réussis, mais d'une force, les lasagnes. Tu peux nous dire, quelle est ta recette?
5: Beaucoup de béchamel pour pas que ce soit sec.
0: Mais merci! Merci la béchamel, oui!
1: C'est ça le secret?
5: Ah oui, la béchamel c'est la vie.
0: Mais la béchamel c'est la vie, la crème c'est la vie.
1: Et tu fais tes pâtes toi-même ou non, peut-être pas quand même, si?
5: Ah, J'ai déjà fait une fois et franchement, on en trouve des très bonnes dans le commerce. Voilà.
1: Bien sûr. Bon, alors nous, ça nous valait lasagne. Alors côté dessert, t'es pas mal au niveau pâtisserie. Je crois que tu fais de la forêt noire et des charlottes aux fraises.
5: Oui, exactement. Oui, je suis assez fan de pâtisserie et je fais des confitures aussi.
1: Très bien.
5: Voilà. Je fais des glaces parce que j'ai gagné une machine à glace, donc ça c'est génial.
1: Alors attends, t'as gagné une machine à glace avec ici Périgord. Là, il y a pas longtemps en plus avec ta radio.
5: Exactement.
0: Ouais, et voilà.
1: C'est bon ça. Et on salue l'équipe. Alors machine à glace, tu l'as pas encore testée ? Non, pas encore là.
5: Je l'ai testé. Je l'ai gagné pendant la canicule, donc voilà.
1: Ok. Et alors Alexandre nous disait tout à l'heure, Nicolas, pardon, je sais pas pourquoi.
0: Nicolas nous parlait tout à l'heure. Mon candidat s'appelle Nicolas.
1: Oui, bien sûr. Il voulait de pizzaïolo et vous m'avez dit qu'il était le roi de la pizza. Mmh. Vous vous souvenez ? Eh ben elle aussi, c'est la reine de la pizza. Mmh. Vrai ou pas ?
5: Ouais, je me débrouille pas mal en pizza. En plus, j'avais un frère qui était pizzaïolo. Je suis à bonne école.
1: Bon, allez, nous allons jouer. Tu sais que là, c'est important.
0: Une fois de plus, il a quand même les questions les plus faciles.
1: Non,
0: c'était hyper dur de trouver 14 sur 20. Lui, il a une question, mais une gosse de maternelle connaît la réponse. Non,
1: vous allez voir. D'ailleurs, rappelle-moi ton prénom.
2: Louise.
1: C'est Louise qui va poser la question. Avant de poser la question, Louise, qui sera une question cash, je te rappelle, Marilyn. T'auras 10 secondes pour y réfléchir. Voici un extrait. Louise, tu es dans ma team maintenant. Vas-y.
2: Exactement. Dans quel pays Claude François est-il né ?
0: Top chrono.
5: En Égypte.
0: Voilà, merci.
2: Exactement. Alors, bonne réponse.
0: Et voilà. C'est pas de la question de maternelle, ça ? Bon, voilà.
1: Oh,
0: allez.
1: Bien,
0: ça fait 12 pour Nicolas qui a eu une question extrêmement difficile.
1: Il est toujours en tête, ça.
0: Oui, allez, 8 pour Marilyn qui a eu une question, évidemment, de la team Bastien, une question trichée.
1: C'est pas moi qui ai choisi les questions.
0: Allez. Oui, ils savent bien dans quel ordre ça va. Allez, notre amie Inès, tu vas nous dire maintenant qu'est-ce qu'on écoute sur ici, là, maintenant ?
7: Sur écoute ?
0: Hop. Allez, vas-y, on écoute.
2: On va écouter L'amour, ça se donne d'Amel Bent, une nouveauté 2025.
0: C'est magnifique, on écoute Amel Bent, vous écoutez ici. Et visez la lune, l'amour, ça se donne. Amel, je t'aime, à tout de suite.

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1: L'amour, ça se donne. Amel Bent, tandis que Valérie se moque de mon petit déhanché de danse.
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3: Et nous sommes au taquet avec Nicolas qui joue avec ici Braise Isel contre Marilyn, ici Périgord. Nicolas est en tête.
1: Oui.
3: Quoi, qu'est-ce qu'il y a ?
1: C'est un triste constat, mais.
3: Oui, bah il est en tête. Oui. Avec combien ?
1: 12 points.
3: Voilà.
1: Ça veut dire qu'il a fait un sans faute, le gars.
3: Exactement, voilà, parce qu'il est brillant et qu'il va remporter. Voilà, bon, bref. Alors, mon petit Nicolas, il paraît que t'as un porte-bonheur, une bonne étoile en fait. Hein, voilà. Alors, il paraît que t'as toujours de la chance en fait. T'es toujours chanceux. Quand tu travailles, tout va bien avec les trains. Et dès que t'es en vacances, les collègues, ils disent que c'est pas pareil.
4: Voilà. Voilà, je me fais chambrer régulièrement parce que je passe souvent à travers les gouttes. Et puis, quand on voit partir en vacances, on se dit que c'est pas le moment de prendre le train parce que c'est là qu'il arrive des catas.
3: T'as une bonne. Tu as une bonne étoile. Très bien. Alors, tu as une bonne étoile, tu es magnifique, tu es formidable, tu es juste un peu têtu, on va dire que c'est un petit défaut. Voilà. Allez, t'es têtu.
4: C'est ce qu'on dit. Moi, je suis pas d'accord, mais c'est ce qu'on me dit. Donc,
3: comme dit la réalisatrice, t'es breton. Voilà. Alors, pour t'encourager, on va écouter une magnifique chanson de Zazie.
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3: Moi, j'avais adoré la version d'Olivia Ruiz dans la Starac. Voilà. Alors, tu adores le Grand Bleu, tu adores tout ça. Je souhaite que tu sois à fond pour remporter ce bingo. Écoute bien ce petit bingo. À mon top chrono, tu vas avoir 10 secondes pour me citer un maximum de super-héros mecs. Tous les super-héros mecs qui existent au monde depuis toujours. Top chrono, 10 secondes.
4: Superman, Batman, Spider-Man, Iron Man, tout ce qui finit en man. Qu'est-ce qu'on a encore?
3: Alors, tu m'en as donné quatre. Il y avait Hulk, Captain America, Thor, Doctor Strange, Black Panther, Silver Surfer, Wolverine, Aquaman, Green Lantern, Deadpool, que sais-je. Mais tu m'en as donné quatre. Voilà, maintenant t'as plus qu'à espérer que Marilyn n'en donne pas.
1: Bon, Marilyn, je vais expliquer la règle pour ceux qui découvrent le jeu. Pour nos stagiaires, peut-être aussi. Nicolas est en tête avec 12 points et tu as marqué 8 points. Jusque-là, félicitations. On est au bingo. Le bingo, il vaut 10 points. Ça veut dire que tout peut changer. Mmh. Pour prendre les 10 points, il faut être celui qui marque le plus, voilà, qui donne le plus de bonnes réponses au bingo. Mmh. Il a donc fait 4. Marilyn, si tu fais 5, t'encaisses les 10 points. T'es avec nous demain vendredi. T'as un pas de plus vers l'Espagne.
3: Bon, allez,
1: et tu me rends heureux. Voilà, laissez-moi expliquer, s'il vous plaît.
3: Oui, on le sait tous.
1: Ça va. Mmh. Marilyn.
6: Oui.
1: On se concentre.
6: Je suis à fond, je suis au taquet.
1: On est tranquille. Mmh. Avec une musique que tu adores. Ça, c'est pour te faire plaisir. Parce que côté musique, tu adores Lady Gaga. On a un extrait là, d'Abracadabra. Tu l'as déjà vu en concert ou pas, Lady Gaga?
6: Non, mais alors j'adorerais.
1: Bah oui, c'est possible. Elle passe en France quand même de temps en temps. Pas souvent, mais bon.
6: Ah oui.
1: Bah oui, t'aimes Julien Doré, Jean-Louis Aubert, Michael Jackson ou encore Queen et Bruno Mars. On y va, c'est l'heure de vérité. Voici ton bingo. 10 secondes pour me citer un maximum de super-héros, mais côté filles. Voilà, les filles super-héros, quelles sont-elles? Top chrono, 10 secondes, on y va.
6: Alors, Catwoman, Black Widow, La Femme Invisible, Spider-Woman, Miss Hulk, Elektra.
3: Ça se passe bien sur Google.
1: Allez, bravo. Ben oui, il y a assez de bonnes réponses. Et voilà. Ils sont là, les quatre. Ils sont là.
3: Je peux crever.
1: Les quatre.
3: Alice, t'arrêtes de danser immédiatement.
1: Bravo.
3: Voilà. C'est la deuxième fois en 2 ans
1: que
3: cette espèce de personne va avoir les 4 candidats.
1: Avez-moi.
3: Je peux te dire 2 fois en 2 ans. J'espère que Radio France est prêt à ouvrir les portes pour les go. Bravo Nico, t'as pas démérité. Marilyn a eu la chance de passer en deuxième et d'ouvrir Google à, en tapant super-héros.
0: C'est le mauvais
3: fille.
0: Choix, ça.
6: Bah, c'est grâce à mon fils.
3: Ouais, ouais, bien sûr. Comme par hasard, c'est la même, le même ordre que sur Google. Wonder Woman. Super. Allez. J'ai envie de vous dire, mes petits chéris, bravo. Merci Alice, merci Inès, merci Louise, merci Eva.
1: Merci. Hein.
3: Merci Céline à la Réal, Océane à la Technique, Alex au Standard, le professeur Coupez au Savoir. Alors, demain, oui. J'aime mieux vous dire que ça va être la misère au niveau de l'ego.
1: Ça va être soirée disco, je te dis.
3: Je vous embrasse très fort, la France, je t'aime, amuse-toi bien, à demain. Il est 5h, Paris s'éveille, c'était ici, c'était au taquet.
1: Ah, c'était bien surtout.
3: Et alors là, maintenant, ça va swinguer, ça va rock'n'roller.
1: Exactement, parce que les petits matins arrivent sur ici avec Johan Rock'n'Roll qui vous accompagne une bonne partie de l'été, le coquin. Hein.
3: Oh yeah.

0: soirée pour démarrer la journée. C'était évidemment Michel Sardou. Vous êtes bien ici.
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0: J'espère que vous allez bien. Ce jeudi, nous voilà partis pour se réveiller ensemble avec le sourire. Quelques conseils vie pratique en prime pour vous faciliter le quotidien. Et puis un réveil évidemment en musique avec Jean-Jacques Goldman et Paul McCartney dans les prochaines minutes. Et puis à mes côtés ce matin pour vous informer au plus près de ce qui se passe dans l'actualité, aussi bien tout près de chez vous qu'au bout du monde. Bonjour Cyril Ardoredon.
2: Bonjour Johan Rock, bonjour à tous.
0: Qu'est-ce qu'on trouve dans l'actualité ce jeudi?
2: Eh bien on revient évidemment sur la Coupe du Monde. Quart de finale ce soir face au Maroc.
0: 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On fait le point dans 10 minutes.
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0: Nous sommes le jeudi 9 juillet. Bienvenue, il est 5h. Le journal présenté par Cyril Ardoredon. Plus que 3 matchs et la France sera championne du monde de foot.
2: Si tout se passe bien, évidemment, les Bleus en quart de finale ce soir face au Maroc. Un adversaire que l'on connaît bien et que l'on avait battu d'ailleurs en demi-finale lors du dernier mondial au Qatar. Xavier Monferrand, c'est l'un des premiers gros tests de la compétition pour l'équipe de France.
3: C'est un homme de peu de mots, Jean-Philippe Mateta, mais l'attaquant des Bleus n'a pas besoin de s'étaler. Il a bien compris que le Maroc a grandi depuis la dernière Coupe du Monde au Qatar.
4: Je pense que l'équipe du Maroc de maintenant, elle est vachement meilleure. Ils sont vraiment en progression. C'est les 6e mondiaux. Et ce qu'ils font en ce moment, c'est très fort.
3: Très fort. 10 buts en 5 matchs dans ce mondial pour les Marocains, que les Bleus croisent souvent tout au long de l'année. Voilà aussi pourquoi le défenseur tricolore Dayo Upamecano se méfie.
5: Ils jouent pratiquement tous dans des gros clubs. On les connaît. Maintenant, on va bien les analyser. C'est une équipe qu'on respecte, mais on veut gagner ce match pour continuer dans cette compétition-là.
3: Après la Suède et le Paraguay, le niveau va s'élever face au Maroc, finaliste de la dernière Coupe d'Afrique des Nations. Mais jusque-là, ce n'était pas non plus les vacances pour le sélectionneur des Bleus, Didier Deschamps.
6: On a eu des adversaires difficiles, c'est pas parce qu'après, de par ce qu'on a fait le résultat, c'était un match facile. On a pu se rendre certains matchs faciles, mais on a eu de l'opposition élevée aussi. Maintenant, vous n'êtes pas en quart de finale de Coupe du Monde comme ça, plus on gravit la montagne, il y a forcément la qualité qui augmente.
3: Et si ça peut rassurer les Bleus et leurs supporters, la France n'a jamais perdu contre le Maroc en match officiel.
2: France-Maroc en quart de finale de la Coupe du Monde, coup d'envoi dès 22h. 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
0: Début de campagne présidentielle pour Marine Le Pen.
2: La chef de file du RN en déplacement dans la Sarthe à la Flèche hier matin avec Jordan Bardella. Première visite sur le terrain immédiatement après sa condamnation dans l'affaire des assistants d'eurodéputés FN. Marine Le Pen se pourvoit en cassation et la plus haute juridiction de l'ordre judiciaire indique qu'elle pourrait rendre sa décision au plus tard début avril, avant le premier tour de la présidentielle. Une date, Aurélien Tirard, qui n'est toutefois pas gravée dans le marbre.
7: Il s'agit de facteurs techniques, de procédures pour certains extérieurs à la juridiction. C'est pour ça que la Cour de cassation donne un calendrier indicatif, car son arrêt dépendra par exemple du nombre, de l'importance et de la complexité des arguments juridiques qui seront soulevés par Marine Le Pen et par ses contradicteurs. Il faudra voir aussi si des questions prioritaires de constitutionnalité seront déposées. Et puis il y a un délai incompressible pour que les magistrats désignés étudient le dossier, écrivent un rapport et donnent leur avis. Les avocats peuvent ensuite faire des observations. Il faut encore après que l'affaire soit examinée, puis mise en délibéré. C'est pour cela que la Cour de cassation estime pouvoir rendre sa décision au plus tard début avril, tout en n'excluant pas que ce soit après. En tout cas, vu ce calendrier, il apparaît de plus en plus improbable que Marine Le Pen porte un bracelet électronique pendant la campagne présidentielle.
2: Explication d'Aurélien Tirard sur votre radio locale ici, à retrouver sur ici.fr.
0: 72 départements sont aujourd'hui en vigilance vigilance orange canicule.
2: Une très grande partie du pays donc concernée. Face aux feux de forêt, 5 départements du sud sont en rouge pour un risque très élevé. 54 sont en orange pour un risque élevé. Il y a eu 8500 incendies en France cette année selon la sécurité civile, un peu moins que l'an passé à la même date. Plusieurs feux sont en cours. Celui qui a parcouru 4900 hectares dans les Pyrénées-Orientales reste sous contrôle malgré plusieurs reprises. 1000 hectares parcourus dans l'Indre près de Châteauroux. 5000 personnes sont isolées en Savoie, à Pralognan-la-Vanoise, suite à la fermeture d'une route en raison d'un incendie. Et dans ces conditions, comment la SNCF gère-t-elle le trafic des trains? Yvan Planteil, vous vous êtes rendu au centre opérationnel de gestion des circulations à Bordeaux.
7: Avant de rentrer dans le centre des opérations, un tour par les voies où il fait une trentaine de degrés. Les techniciens surveillent en particulier les caténaires et les rails, comme nous l'explique Thierry Rose, dirigeant territorial infrastructure chez SNCF Réseau.
8: La caténaire en fait se détend avec la température, elle se dilate. Puis vous avez la voie ferrée. Aujourd'hui, moi j'ai une prévision de montée de température au rail qui est quand même pas loin de 60 degrés.
7: Quand un incident est signalé, le centre de crise prend le relais. 4 écrans géants occupent un mur. Certains indiquent les retards. Cécile Rodier est dirigeante territoriale des opérations.
9: On a aussi une animation là de la manière dont les températures évoluent au fur et à mesure des journées. Ensuite, on va mettre la salle de crise en veille en fonction des situations.
7: Une fois que la situation est bien identifiée, les consignes partent dans le centre de gestion des circulations. C'est une autre salle, là aussi, des écrans plein la pièce. C'est ici que l'on arbitre, d'après Samuel Lacouve, l'un des dirigeants.
10: Le but du jeu, c'est de faire des choix de circulation et de les transmettre au niveau des gares. On a des règles de priorité. Un train qui partira à l'heure d'une gare, un train TER qui n'a rien à voir avec 2 heures de retard sur un TGV. Pourquoi lui prendre du retard par rapport à un train qui aurait déjà du retard en amont? Et d'ailleurs, c'est à nous de faire appliquer ces choix au niveau des gares.
7: Et même si certains retards ou problèmes d'aiguillage ont été signalés pendant ces 2 dernières vagues de canicule, la SNCF assure qu'en Nouvelle-Aquitaine, ces incidents ont été très minoritaires.
2: Yvan Planteil, ici Gironde. Et puis il fera chaud aussi aujourd'hui sur le Tour de France. 6e étape entre Pau et le majestueux Cirque de Gavarnie. 186 km à l'assaut des Pyrénées. L'itinéraire passe notamment par le col du Tourmalet à plus de 2000 mètres d'altitude. Emmanuel Macron doit assister à cette étape et il participera à la cérémonie de remise des maillots à Gavarnie. Allez, la météo après ce message.
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2: La canicule se poursuit donc en France aujourd'hui, Johan.
0: Avec ce dôme de chaleur qui se répand progressivement sur le pays. Et on attend encore des températures très élevées ce jeudi. Cette nuit, il a encore fait très chaud, pas d'air, un mercure qui voit rouge. Résultat au lever du jour ce matin, des valeurs qui par endroits ne sont pas inférieures à 28 degrés. Ce sera le cas à Perpignan ce jeudi en matinée, 27 à Montpellier, 23 dans la capitale, 22 à Bordeaux, alors que dans les Hauts-de-France et la région du Grand Est, on respire davantage ce matin. Il fera 18 à Lille, 14 à Charleville-Mézières, idem sur les côtes normandes, 18 à Cherbourg, puis cet après-midi donc, des températures qui seront toujours caniculaires, 36 à Limoges, 39 à Bordeaux, jusqu'à 39 degrés dans le courant de l'après-midi à Montpellier et Perpignan. Et chez vous, comment ça se passe? On fait la météo ensemble, vous nous envoyez un petit message sur la page Facebook d'ici, le nom de votre commune, une température, la photo si vous le souhaitez. On a toujours envie de voir quelques-unes de vos photos. La page Facebook d'ici vous attend.
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0: 40 ans cette année pour cette chanson de Jean-Jacques Goldman. Peut-être le premier titre que vous écouterez ce matin. Bon début de journée ici, il est 5h08.

0: savoir déjà debout de l'autre côté de votre poste de radio. Bonjour à vous, il est 5h11.
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0: Devenir un héros malgré soi, c'est l'expérience inédite que vient de vivre un jeune Américain. Il rentrait de 2 semaines de randonnée solo dans les Rocheuses du Canada. 2 semaines entières sans réseau téléphonique ni internet, juste lui et la montagne. Et quand cet homme a retrouvé sa voiture stationnée sur le parking de la montagne, 847 notifications l'attendaient sur son téléphone, un rapide examen du contenu des notifs, et il réalise que tout réagisse à une photo de lui prise à son insu par un inconnu, où on le voit en train d'aider à porter un sac à dos une vieille dame sur un sentier escarpé. Cette photo-là, en réalité, en quelques heures, est devenue virale sur les réseaux sociaux, avec pour légende le bon samaritain des Rocheux. Sauf que l'internaute qui a publié la photo s'est trompé sur l'identité de ce gars-là. Les 200 000 partages le décrivent comme Matthew, guide de montagne héroïque, sauveur des randonneurs en difficulté, alors que pas du tout. Lui est commercial dans une entreprise qui vend des climatisations et la vieille dame, elle, est pas du tout en difficulté. L'histoire ne s'arrête pas là, puisque une fois rentré chez lui, cet Américain a trouvé dans sa boîte message LinkedIn une proposition d'embauche pour rejoindre une société privée de guide de haute montagne. Bon, pour l'instant...
2: Ça s'emballe.
0: Ouais, ça s'emballe. Il reste à vendre des climatisations. Ce qui, à l'heure actuelle, est plutôt une bonne affaire. Affaire à suivre, évidemment. Il est 5h13, vous écoutez ici. Et dans l'info, justement, du jour, c'est toujours et encore la canicule en France.
2: Eh oui, il fait chaud et forcément, avec le Tour de France, sur la route du Tour de France, il y a un peu moins de spectateurs. Reportage à venir à Vic, en Bigorre, dans les Hautes-Pyrénées.
0: Ce jeudi matin, on ne boude pas notre plaisir. Sir Paul McCartney arrive dans vos oreilles. En attendant, c'est le moment de faire quelques économies. Bonjour Valère Coréard, chaque jour avec vous un bon plan pour redorer le blason de notre pouvoir d'achat. Et aujourd'hui, on fait les soldes.
3: Oui, les soldes d'été ont débuté le 24 juin et se termineront finalement le 28 juillet dans la majeure partie de la France. Alors si vous comptez encore en profiter, il y a quelques règles qu'il vaut mieux connaître avant de passer en caisse, parce que pendant les soldes, les prix baissent, mais vos droits, eux, restent les mêmes. Premier point, un produit soldé bénéficie exactement des mêmes garanties qu'un produit vendu au prix normal. Si vous achetez une cafetière, une paire de baskets, un vêtement qui présente un défaut, le commerçant ne peut pas vous répondre « désolé, c'était les soldes ». Non, la garantie légale s'applique de la même manière. Autre point important, les réductions affichées doivent être réelles. Le prix barré doit correspondre au prix le plus bas pratiqué par le commerçant au cours des 30 derniers jours. C'est une règle qui permet d'éviter les fausses promotions avec des prix gonflés juste avant les soldes.
0: Et si le commerçant affiche ni repris ni échangé, est-ce qu'il en a le droit ?
3: Oui, mais seulement si vous changez d'avis. En revanche, si le produit est défectueux ou ne correspond pas à ce qui était annoncé, le vendeur est tenu d'appliquer les garanties prévues par la loi. Enfin, sachez que les articles soldés ne peuvent pas avoir été mis en rayon spécialement pour l'occasion. Ils doivent déjà être proposés à la vente depuis au moins un mois avant le début des soldes. Et contrairement aux promotions, le commerçant n'a pas le droit de se réapprovisionner sur ses produits pendant la période des soldes. Alors un dernier conseil, ne vous laissez pas séduire automatiquement et uniquement par un moins 50 ou un moins 70%. Regardez le prix final et demandez-vous surtout si vous avez réellement besoin de ce produit. Vous êtes plutôt du genre à faire les soldes dès le premier jour, à attendre les dernières démarques. Vous faites des affaires? Écrivez-moi par ici des économies @radiofrance.com.
0: Merci Valère. Et à demain, alors que le soleil tape dur sur la France, vous nous parlerez des lunettes de soleil reconditionnées. En attendant, 5h15, vous êtes bien ici.
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0: Ce jeudi, 72 départements sont encore en vigilance orange canicule.
2: Troisième vague de chaleur qui touche essentiellement l'essentiel du pays, à l'exception de quelques départements du Nord, de la Corse, du Var, des Alpes-Maritimes, des Hautes-Alpes, de la Haute-Loire et de la Lozère. Jusqu'à 43 degrés relevés hier dans l'Hérault, 40,2 dans les Bouches-du-Rhône ou encore 34 à Vic-en-Bigorre dans les Hautes-Pyrénées, soit 7 degrés au-dessus des normales de saison. C'est là que se déroulait une partie de l'étape du Tour de France hier, et les spectateurs, Juliette Gloria, sont un peu moins nombreux que d'habitude et un peu mieux équipés.
5: Vous voulez boire les loulous ?
6: Organisation quasi militaire pour Laetitia et sa petite famille.
7: Ah oui, obligatoire avec 4 enfants avec moi. Les bouteilles d'eau, elles sont obligatoires. Il y a quoi ? Il y a 6 litres d'eau, tout le monde a les casquettes et la crème solaire et la pastèque pour bien rafraîchir, pour le goûter. Ça goûte, hein, des enfants. Bon, les parents aussi, mais ça, faut pas le dire.
5: Vous avez la glacière ?
7: Ah oui, oui. Tout est au frais.
5: Même les crèmes solaires.
7: Ah oui, oui. Sinon, après, ça bave de partout, c'est pas agréable.
6: Avec ses enfants, ils sont arrivés tôt, en début d'après-midi, pour avoir de la place. Mais la chaleur a démotivé certains et la famille a le trottoir presque pour elle toute seule.
7: Je m'attendais à ce qu'il y ait plus de monde. C'est pour ça que j'étais inquiète. Je me suis dit, je vais y arriver un peu tard. Puis en fait, non, c'est vrai qu'il n'y a pas grand monde. Ça fait bizarre. Il y a un petit peu plus de monde au village, mais même au village, il n'y a pas grand monde non plus.
6: Et ceux qui sont là ont tout prévu. Élodie, par exemple, a choisi un emplacement sous un arbre qu'elle avait repéré bien avant le passage du tour.
8: J'avais déjà guetté il y a un peu plus d'une semaine à quel emplacement se mettre, où il y avait de l'ombre sur ce tronçon. Et après, voilà, si j'aurais pas eu cet emplacement, je sais pas si on serait resté avec 40 degrés, quoi.
5: Et puis vous êtes super bien équipée, là. Je vois l'eau, les casquettes,
8: oui. La crème solaire, les bonbons, de quoi occuper les enfants.
9: Moi, j'ai peur de... On peut...

0: reportage de Juliette Gloria sur votre radio locale ici. Et aujourd'hui, les spectateurs et les coureurs vont avoir encore plus chaud. Il va faire jusqu'à 36 degrés à Pau sur le départ de cette sixième étape. 186 km à l'assaut des Pyrénées. L'itinéraire passe notamment par le col du Tourmalet à plus de 2000 mètres d'altitude. Départ à 12h25.
1: Qu'est-ce qui passe à la télé ce soir? Anne Roumanoff en prime à l'occasion de la diffusion de son dernier seul en scène. Ce matin, elle sera l'invitée des coulisses télé dans 5 minutes après ce petit bout de monument signé Polo.

0: Merci d'avoir choisi ici votre radio locale. À 5h20, on se réveille ensemble. Et c'est un 9 juillet qu'ils sont nés. La romancière Amélie Nothomb, l'une des autrices les plus populaires en France, souffle aujourd'hui ses 60 bougies, tout juste un an de plus, pour la chanteuse et guitariste Courtney Love. Et puis on souhaite ce jeudi un bon anniversaire à l'acteur Tom Hanks. 70 ballets pour Tom, et presque autant de classiques au cinéma dans lesquels il a joué. Philadelphia, Seul au monde. Cyril, vous avez un film préféré de Tom Hanks?
1: Forrest Gump.
0: Ouais, moi aussi. Et puis La Ligne
1: Très
0: verte.
1: Beau film.
0: Et puis Il faut sauver le soldat Ryan. Enfin bon, on n'aurait pas assez de cette émission pour égrener tous les titres. En ce moment, Tom Hanks qui est à l'affiche du film d'animation Toy Story, sa voix évidemment. Et puis un éphéméride très musical ce jeudi, puisque nombre de compositeurs interprètes sont nés un 9 juillet, tout comme par exemple Bon Scott. Ex-chanteur d'ACDC, disparu tragiquement étouffé dans son vomi en 1980. Autre registre, autre vie, ce grand gaillard de Pierre Perret qui fête aujourd'hui son anniversaire.
2: C'est au mois d'août.
0: Et Pierrot qui est en pleine forme.
1: C'est au mois d'août du coup, c'est au juillet.
0: Oui, bah bon, voilà, on va la refaire la chanson.
1: C'est gouré.
0: 92 ans aujourd'hui pour Pierre Perret. Et puis enfin, c'est un 9 juillet également qu'est né William Scheller. Anniversaire à vous si c'est aujourd'hui que vous êtes né. Aujourd'hui également, ce soir, on parle télé, les coulisses télé qui vous emmènent ce matin dans le One Woman Show de l'une des humoristes préférées des Français, diffusée ce soir sur TMC. Révélée il y a presque 40 ans dans l'émission La Classe, Anne Roumanoff, la dame en rouge, est ce soir sur TMC avec son dernier seul en scène.
3: On présente des condoléances quand on souhaite un anniversaire, on n'appelle même plus les gens, on envoie des émoticônes. Moi, une fois, je devais souhaiter un anniversaire et présenter des condoléances le même jour. J'étais fatiguée.
0: L'expérience de la vie, c'est une heure et demie durant laquelle l'humoriste épingle les tics et les travers de notre époque. Réseaux sociaux, vie de couple, coach, wokisme et même les caisses automatiques des supermarchés qui ne fonctionnent jamais. Après 3 ans de tournée et plus de 100 000 spectateurs, j'ai demandé à Anne Roumanoff si le soir de la captation de son spectacle avait été une soirée un peu plus intense que les autres.
4: Oui, c'est toujours un peu stressant la captation parce qu'on se dit c'est ta trace qui va rester du spectacle, qu'on essaye d'être au top. Donc oui, moi je suis toujours un peu stressée avant et soulagée après. Alors évidemment, je le dis au public.

0: parce que de toute façon, il y a des caméras partout quand le spectacle est capté, donc on peut pas ne pas leur dire. Et voilà, je les préviens, je leur dis aussi s'il y a des couples illégitimes dans la salle, c'est le moment de changer de place parce qu'il y a des plans sur le public. C'est pas une soirée comme les autres, clairement. Pour moi, à chaque fois, c'est un challenge.
1: Et le rythme des spectacles d'Anne Roumanoff ne doit rien au hasard. Une fois le rideau tombé, l'artiste a l'habitude de réécouter le spectacle du soir qu'elle a enregistré sur son dictaphone pour mieux évaluer l'intensité des rires de son public pendant la représentation.
0: Je fais ça surtout quand je suis en rodage et que j'essaye des nouvelles choses. Parce que quand on est sur scène, on ne sait pas forcément qu'est-ce qui va faire rire ou pas. Même s'il y a un rire sur scène, on ne le perçoit pas avec justesse parce qu'on est sur scène, on doit penser à ce qu'on veut dire après, etc. Et quand on réécoute à froid, on voit vraiment... J'aime ça faire évoluer mes spectacles parce que pour moi, c'est ça qui fait qu'un spectacle est vivant, c'est que ça change.
1: Anne Roumanoff qui rôde son nouveau spectacle durant l'été partout en France, là où habituellement ses collègues humoristes font une pause de 2 à 3 ans entre deux spectacles, elle les enchaîne dans la foulée.
0: Oui, mais parce que je suis un tempérament angoissé, j'ai toujours peur de ne pas avoir de travail, donc c'est pour calmer mon angoisse.
1: Même à 60 ans, on a encore peur de ça.
0: Oui, alors déjà, c'est pas la peine de dire mon âge. Hein.
1: Bah, c'est bientôt plus vrai, d'ailleurs. Je dis ça, mais...
0: En vrai, c'est bien. Déjà, je sais, de toute façon, ça sert à rien que je triche, parce que c'est marqué sur Wikipédia, mais quand le spectacle a été capté, j'avais 59. Donc,
1: bon, c'est toujours bon de le préciser, Anne, mais c'est grave d'avoir 60 ans aujourd'hui?
0: C'est très grave, j'ai beaucoup de mal. D'ailleurs, j'en parle dans mon spectacle.
1: L'expérience de la vie, le spectacle d'Anne Roumanoff, c'est ce soir, 21h25, sur TMC. Après Anne Roumanoff, ce soir, en deuxième partie de soirée, est-ce que vous allez regarder le match Les Bleus face au Maroc? 0810-055-056. Venez nous le dire et puis, accessoirement, venez nous raconter comment se passe ce début de journée. 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Il faudrait que pleuve l'amour. C'est une bonne idée, ça. Pascal Obispo, Francis Cabrel.

0: écoutez ici tous les jours avant l'info un petit peu d'histoire avec Stéphane Bern et son voyage dans le temps. Ce matin, vous nous emmenez, Stéphane, à l'époque où le plus célèbre des prophètes publiait un livre de cuisine.
1: Les prophéties de Nostradamus ont traversé des siècles. Mais même avec la meilleure stérilisation possible, ce n'est probablement pas le cas de ces bocaux de confiture. En 1555, salon de Provence dans le sud de la France. Nostradamus, médecin et astrologue, travaille avec acharnement à la rédaction d'un ouvrage qui va marquer l'histoire et asseoir sa renommée, les prophéties.
2: N'oublie pas, Obi-Wan, si la prophétie est juste, ton apprenti est celui qui doit ramener l'équilibre dans la force.
1: Des vers mystérieux et des quatrains énigmatiques, mêlant moyen français, latin, grec et provençal, rendent le texte difficile à déchiffrer. Plus difficile encore à déchiffrer que la notice d'un médicament pour un presbyte qui n'a pas ses lunettes sous la main. Mais cette même année, en 1555 donc, Nostradamus fait paraître un autre ouvrage dans un registre plus doux. On l'imagine volontiers faire une pause entre deux prophéties pour s'atteler à ce livre bien moins connu, le traité des fardements et confitures. Le grand écart éditorial, hein. Apocalypse le matin, marmelade l'après-midi.
3: Je suis représentant en confiture.
1: Car avant d'être prophète, Nostradamus est d'abord médecin. Et à la Renaissance, le sucre n'est pas un plaisir. Il est considéré comme un remède. La première partie du traité est consacrée à diverses façons de fardements et senteurs pour illustrer et embellir la face. La seconde nous montre la façon et manière de faire confiture de plusieurs sortes. Avec un tel programme, il y a fort à parier que de nos jours, Nostradamus serait influenceur sur Internet. À mi-chemin entre gourmandise et pharmacie, Nostradamus propose des recettes pour tous les fruits que l'on trouve en Provence, chacun étant travaillé selon ses propriétés pour soulager le foie, chasser la mélancolie ou mitiger la chaleur exubérante du cœur.
4: J'ai la rate qui se dilate, j'ai le foie qui est pas droit.
1: Comme quoi on peut à la fois annoncer la fin du monde et s'y préparer grâce à de délicieuses recettes de confiture.
0: À demain, Stéphane Bern, pour un nouveau voyage dans le temps. C'est à la une de la presse ce jeudi, les 10 ans de l'attentat de Nice et les commémorations qui auront lieu la semaine prochaine. On en parlera avec notre invité qui vient de signer une grande enquête à cette occasion dans le magazine Le Pèlerin, 6h-10, tout à l'heure. En attendant, il est 5h30. L'info en France et dans le reste du monde, c'est l'heure du 90 secondes présenté par Cyril Ardo-Redon.
5: La France face au Maroc, l'affiche de ce quart de finale de Coupe du Monde de foot ce soir. Jusqu'à maintenant, les Bleus n'ont jamais perdu face aux Lions de l'Atlas en match officiel. Coup d'envoi à 22h, rencontre à suivre sur votre radio locale ici et sur ici.fr. 5 départements du sud de la France en rouge pour un risque très élevé de feux de forêt. 54 en orange pour un risque élevé. Plusieurs incendies sont en cours ce matin. 1000 hectares parcourus dans l'Indre près de Châteauroux. Le feu dans les Pyrénées-Orientales qui a parcouru 4900 hectares restent sous contrôle. En Savoie, une route fermée en raison des flammes. 5000 personnes isolées à Pralognan-la-Vanoise. Une grande partie du pays en vigilance orange canicule. 72 départements sont concernés. C'est essentiellement le nord du pays qui est épargné. Dans ce contexte, le Sénat a adopté en première lecture un projet de loi pour permettre la location des passoires thermiques, ces logements au DPE F ou G, si le propriétaire s'engage à faire des travaux de rénovation. La gauche dénonce un recul. Le texte doit désormais être examiné par les députés. Le procès en appel de Cédric Jubilard reste à ce stade programmé fin septembre. C'est ce que dit la présidente de la Cour d'appel de Toulouse. La justice vient officiellement d'être informée des aveux du plaquiste de 39 ans. Et puis le Tour de France, 6e étape dans les Pyrénées entre Pau et le majestueux cirque de Gavernier aujourd'hui. 186 km qui passent notamment par le célèbre col du Tourmalet à plus de 2000 mètres d'altitude.
0: Ici, 5h32, plus qu'un match et la France entrera dans le dernier carré de la Coupe du Monde de foot.
5: Oui, mais quel match ! France-Maroc en quart de finale, coup d'envoi dès 22h, une rencontre forcément un peu particulière, tant nos deux pays sont liés. Il y a plus d'1,5 million de Marocains en France, 50 000 Français vivent au Maroc. Et pour ceux qui sont entre ces deux cultures, le cœur a bien souvent du mal à choisir. Théophile Pedrola, vous avez rencontré Ismaël et Leïla à Dieppe, en Seine-Maritime.
6: Les deux trentenaires regardent presque chaque match du mondial. Ils insistent, ils sont marocains, installés en France. Alors forcément...
7: On a ce sentiment, c'est comme en fait voir deux membres de famille qui jouent le match. Un oncle maternel, un oncle paternel qui jouent entre eux et donc qui supportaient.
6: Ismaïl Hamdaoui est en France depuis 8 ans, alors son cœur de marocain balance.
7: C'est naturel, je supporte le Maroc. Mais là je commence à avoir des sentiments pour la France. C'est pour ça qu'on fait ce match, c'est assez spécial pour nous tant que marocains ou franco-marocains.
6: Même son de cloche pour sa femme, assise à ses côtés sur le canapé, Leïla Awam, elle travaille sur le chantier nucléaire de Penly, arrivée en France depuis moins de 2 ans.
8: J'ai le sentiment de diviser en deux. On parle que de ça, on se taquine. La Coupe du Monde a créé une ambiance très spéciale au boulot, avec la famille, avec les amis. Ça fait vraiment plaisir.
6: Il faut dire que ce couple fan de football rêvait aussi un peu de ce match, la revanche de 2022, quand la France avait éliminé le Maroc en demi-finale.
8: Je vais pas mentir, sincèrement oui. Il y a un petit sentiment de revanche. Alors je veux bien que le Maroc cette fois gagne.
6: Alors ce soir, ils seront avec leur maillot marocain et des amis français. Que le meilleur gagne, mais leur pronostic, c'est une victoire marocaine.
5: Théophile Pedrola, ici Normandie, France-Maroc en quart de finale de la Coupe du Monde. Coup d'envoi à partir de 22h, match à suivre en intégralité sur votre radio locale ici, sur ici.fr et sur notre chaîne YouTube. Avant match dès 21h30 et débrief après la rencontre avec toute notre équipe de spécialistes. Un coup d'œil sur notre ciel et la canicule qui se poursuit aujourd'hui, Johan.
0: Il va faire encore et toujours très chaud sur l'ensemble du territoire, avec une nuit qu'on vient de passer, encore caniculaire, un air étouffant, une nuit tropicale et donc des températures qui, au lever du jour, aujourd'hui seront encore très élevées. 28 degrés pour la maximale ce matin à Perpignan, 27 à Montpellier, 23 dans la capitale et dans les Hauts-de-France en revanche. Et puis sur la région du Grand Est, on respire davantage, 18 ce matin à Lille, 14 à Charleville-Mézières, ainsi que sur les côtes normandes avec 18 à Cherbourg ce matin. Cet après-midi, logiquement, les températures vont s'emballer, toujours caniculaires ces températures, 36 degrés à Limoges, 39 à Bordeaux, 32 à Lille et jusqu'à 39 degrés dans le courant de l'après-midi à Montpellier et sur le pourtour méditerranéen. Comment ça se passe chez vous? Vous nous l'écrivez, vous nous postez vos petits messages sur la page Facebook d'ici, comme l'a fait Karine, 17 degrés chez elle à Douai et un ventilateur qui tourne à fond les ballons, comme elle nous écrit. Merci Karine, tous les matins sur votre radio locale, on fait la météo ensemble.
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0: C'est toujours un plaisir de vous savoir de l'autre côté, où que vous soyez ce matin, cuisine, chambre à coucher, salle de bain, votre jardin, al frigo, à l'intérieur, ah oui, c'est une bonne idée. Vous en avez un, profitez-en. Enfin, il faut qu'il soit quand même un petit peu grand, conséquent.
5: Un frigo américain.
0: Ah oui, d'accord. Ah, ça c'est Cyril. Voici Étienne Dao sur votre radio locale, 5h35, bon réveil.

0: 5h38, vous écoutez ici votre radio locale qui vous accompagne dans les tout premiers instants de cette nouvelle journée.
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0: Et dans 3 minutes, gare aux arnaques. Ce jeudi, on vous évite de tomber dans le piège de la double arnaque.
2: Avec des fausses cartes Avantage SNCF à 2,45€. Valentin Bertrand nous en dira plus dans quelques instants.
0: Et pour la musique ce matin, le programmateur d'ici a choisi cette chanson.
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0: étoiles. Et il a bien fait. Il a du goût, le programmateur d'ici. Dans un instant, Christophe Maé. Pour l'heure, on accueille Yolande qui nous appelle d'où d'ailleurs. Bonjour Yolande.
2: Bonjour Yolande.
4: Bonjour, vous allez bien?
0: Ah, je vais très bien. Vous êtes où là? Vous êtes en voiture, vous êtes arrêté sur le bord de la route. Vous êtes où?
4: Tout à fait.
0: Dans la France.
4: Là, je suis dans le Beaujolais, à une demi-heure de Lyon. J'étais en route pour la Savoie.
0: Bon, vous rentrez chez vous?
4: Quelques jours. Voilà, je rentre chez moi.
0: Bon. Et vous êtes contente parce que, m'a-t-on dit au standard, vous retrouvez un peu de fraîcheur, un peu plus que là où vous étiez.
4: Et tout à fait. Au moins, les nuits sont fraîches. Voilà, voilà.
0: Bon, justement, c'est quoi, vous, votre petit tips, votre petit conseil pour essayer de garder la maison, l'appartement au frais en cette période de canicule?
4: Eh bien, vous fermez vos volets, vos stores, ce que vous voulez. Vous aérez grand les fenêtres au petit matin avant que le jour ne se lève. Et puis, eh bien, vous buvez un grand coup d'eau et vous restez au calme.
0: Bah
4: si
0: voilà.
4: Vous le pouvez.
0: C'est du bon sens, mais ça va toujours mieux en le rappelant, Yolande. Ce matin, on va vous envoyer en Savoie, chez vous, le paqueté. Est-ce que vous savez ce qu'il y a dans le paqueté?
4: Je ne me souviens plus.
0: Alors,
4: hier.
0: Un roman du maître du suspense à la française Franck Tillier. Il y a des lunettes pour regarder l'éclipse le 12 août prochain, rappelez-vous. Et puis,
4: oui.
0: Et puis plein de petites choses. Allez voir des surprises, ça va arriver chez vous. C'est
4: super.
0: Aux petits oignons pour passer l'été aux couleurs d'ici. Je vous souhaite une bonne fin de route, Yolande, ce matin.
4: Oui, eh bien, merci beaucoup. À vous, bon courage.
0: Et à très bientôt sur l'antenne d'ici.
4: À très bientôt. Au revoir. Merci.
0: Bon réveil. Il est 5h41.
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0: 5h42 chaque matin ici, c'est le moment de votre rendez-vous anti-arnaque. Et attention Valentin Bertrand, une arnaque peut en cacher une autre.
8: Oui, comme les trains dans lesquels Julie espérait monter. On vous a déjà parlé ici de ces fausses cartes Avantage SNCF à 2,45€. Julie, elle, a sauté sur une autre annonce en ligne, la carte Liberté, destinée plutôt aux professionnels. Une offre trouvée sur les réseaux sociaux à 17€ au lieu de 349. La belle affaire quand même, hein, 95% de réduction. Le site est une copie conforme de celui de la SNCF. Elle règle, reçoit un mail de confirmation avant de réaliser que la fameuse carte n'apparaît pas sur son application SNCF. Elle a alors le bon réflexe, appeler tout de suite sa banque pour bloquer sa carte bleue. La plupart des applications bancaires proposent aussi de le faire directement depuis votre espace client. L'histoire, elle aurait pu s'arrêter là, une grosse frayeur et 17€ évaporés dans la nature.
0: Mais sauf que l'escroc est reparti à l'assaut.
8: Quelques minutes plus tard, Julie reçoit un mail de sa banque, rien de bien suspect. Le message l'informe qu'un conseiller va l'appeler prochainement. Et comme prévu, le téléphone sonne. Au bout du fil, le conseiller évoque des vérifications pour l'envoi de sa nouvelle carte bleue. Les questions sont d'abord anodines, puis de plus en plus précises. Date de naissance, email, puis identifiant et mot de passe. Dans ce cas-là, il n'y a qu'une chose à faire, raccrocher, c'est ce qu'elle a fait. Deuxième surfroide de la journée quand même, avec donc au moins deux leçons à en tirer. Un vrai conseiller ne demandera jamais votre mot de passe. Quelle que soit la situation, ce code doit rester secret. Et surtout, redoubler de vigilance après une première arnaque. Les escrocs ont souvent mis la main sur des informations précieuses. En l'occurrence ici, en entrant ses numéros de carte, Julie a indiqué sans le vouloir le nom de sa banque et donc mâché le travail à l'escroc qui n'avait plus qu'à fabriquer le mail sur mesure pour rendre crédible l'appel qui allait suivre.
0: Et pour retrouver tous les liens utiles de C'est pas vrai, rendez-vous sur le site de la radio ici.fr à l'onglet arnaque. Si vous pensez que les animaux ne savent pas ce qu'est la mort, le nouvel épisode du Monde Merveilleux du Vivant risque fort de vous étonner. D'ici là, voici Christophe Maé, La Lune, sur les ondes d'ici, 5h44.

0: Alors que le jour se lève sur la France, vous écoutez ici, un peu naturel dans ce monde de béton et d'acier, c'est l'heure du monde merveilleux du vivant. Enfin, je dis merveilleux aujourd'hui, c'était peut-être pas le terme exact, puisque le thème de ce jeudi, c'est la mort. Bonjour Benoît Prospero.
1: Oh mais, pas très heureux. La mort fait partie du cycle du vivant, et puis toute fin est un début, etc. Bref, au programme compréhension, complexité et savoir. Et donc, première chose à savoir, les animaux non humains, oui, parce que nous sommes aussi des animaux, les animaux non humains, donc, comprennent bien plus la mort qu'on ne le pense. Concrètement, de très nombreuses espèces ont des réactions très fortes face à la mort de leurs congénères. Par exemple, isolement, toilettage, exploration, arrêt alimentaire, agressivité, cris. Certains, comme les éléphants, peuvent même placer des feuilles ou de la terre sur les cadavres, ce qui signifie qu'ils ont probablement, à minima, conscience de la mort de l'autre.
0: Ça paraît quand même incroyable.
1: Et ça ne s'arrête pas là. Deuxième chose à savoir, les comportements des animaux face à la mort sont beaucoup plus variés et complexes que ce que l'on vient de voir. Par exemple, pour ne pas se faire capturer ou attaquer par un prédateur, certains font semblant d'être morts. C'est le cas de l'opossum, de la couleuvre, de l'hippocampe, du papillon citron, etc. Et toujours au sujet des comportements animaux face à la mort, sachez que certains peuvent même se laisser mourir de chagrin, comme par exemple le petit chimpanzé après la mort de sa mère. Ou à l'inverse, d'autres n'arrivent pas à lâcher leur bébé mort. C'est le cas pour les éléphants, les orques et bien d'autres.
0: Oui, en réalité, derrière ces comportements, les animaux ressentent des émotions bien plus complexes qu'on peut le penser.
1: C'est la troisième chose à savoir. Nous savons désormais que les animaux font preuve d'émotions complexes comme l'empathie, la tristesse ou encore la peur. Et rappelons que sous-estimer les capacités des animaux à souffrir et à comprendre la mort a parfois facilité et continue de faciliter leur maltraitance et notre aisance à les tuer. Dis que je suis un lama et attends que je crache une vérité gênante, le monde vivant est merveilleux. Comprenons-le et protégeons-le. Et pour toutes ces connaissances, merci à la formidable directrice de recherche au CNRS et au Muséum National d'Histoire Naturelle, Emmanuelle Puy-de-Bas, autrice du livre « Les oiseaux se cachent-ils pour mourir ?» si publié aux éditions de La Chaux et Niestlé.
0: Merci à vous Benoît Prospero, ici.fr, pour retrouver tous les épisodes du monde merveilleux du vivant.
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0: À 6h10, 14 juillet 2016, à la une de la presse, dans quelques jours, on commémore les 10 ans de l'attentat de Nice.
3: Et à cette occasion, le Pèlerin signe une enquête dans laquelle la journaliste Rachel Notto a rencontré des adolescents qui ont échappé de justesse à l'attentat.
0: Bonjour Rachel.
4: Bonjour.
0: Au cours de ce reportage, vous avez rencontré plusieurs victimes qui, à l'époque, étaient enfants, adolescents. Qu'est-ce qui vous a le plus marqué en les écoutant ?
4: En les écoutant, j'étais assez surprise de voir qu'il y avait, entre guillemets, une génération de cet attentat. C'était des enfants à l'époque qui aujourd'hui sont soit devenus des adolescents ou des jeunes adultes et qui, par exemple, sont toujours traumatisés quand ils voient un camion. Ça peut paraître anodin pour nous, mais il faut s'imaginer que ce soit dans les rues de Nice ou ailleurs, on en croise finalement souvent des camions. C'est des enfants ou des jeunes qui peuvent se mettre à pleurer soudainement ou à reculer en arrière en criant et qui en fait revivent ce qu'ils ont vécu ce soir-là.
0: Le syndrome post-traumatique que vous êtes en train de décrire, il est présent chez toutes les personnes que vous avez rencontrées ?
4: Alors c'est ça qui est un petit peu plus particulier en fait. Chacun vit son traumatisme, si je puis dire ainsi, un peu à sa manière. Il y a ceux qui ont quand même essayé d'avancer, qui ont soit finalement grandi trop vite, des enfants, je pense notamment à une petite fille qui avait 7 ans à l'époque et qui a dû courir de toutes ses forces pour fuir avec sa maman et son petit frère. Donc il y a ces gens qui ne veulent plus, ces jeunes qui ne veulent plus en parler pour essayer d'avancer et ne pas être cantonnés à cet attentat. Mais il y a aussi un petit peu l'aspect inverse, ou des enfants qui restent beaucoup marqués par ce traumatisme qui ne sortent plus, qui n'ont plus, alors si je puis dire ainsi, goût à la vie et qui plutôt se retrouvent entre jeunes victimes pour être dans cette bulle-là où ils se comprennent entre eux. Et là, on sent encore qu'ils sont toujours restés coincés sur ce soir-là, en fait.
0: Leur vie s'est arrêtée il y a 10 ans. Un mot sur la commémoration des 10 ans qui aura lieu mardi prochain. Qu'est-ce qui est organisé pour l'occasion concrètement sur la promenade ?
4: Alors, à Nice, la commémoration commence 2 jours plus tôt. Il y aura une marche solennelle déjà dès le dimanche 12. Et sinon, le 14 juillet, il y aura un concert avec un orchestre et surtout, il y aura la venue d'Emmanuel Macron. Le moment marquant se déroulera dans la soirée, à l'heure où le camion a fauché la vie de toutes ces personnes et traumatisé toutes ces personnes. Et il y aura un spectacle de drones, normalement 86 drones, pour le nombre de victimes tuées ce soir-là, qui feront un spectacle dans les airs en hommage à ces personnes disparues.
0: L'attentat de Nice, 10 ans après, une enquête à retrouver dans le magazine Le Pèlerin, actuellement en kiosque. Merci Rachel d'être passée ce matin.
4: Merci à vous.
0: Le piment fait son grand retour. Le saviez-vous ?
3: Non.
0: Dans un instant, il arrive dans vos oreilles, le piment, ainsi que Muriel Jordan. C'est tendance du piment pour vos oreilles également. Cette chanson d'Anastasia, 5h53. Bon réveil.

0: Vous écoutez ici avant de s'informer avec vos infos locales et le retour de l'info donc avec le journal de 6h. Muriel Jordan est là, elle est des nôtres pour décrypter un phénomène de société comme chaque jour. Muriel, ce jeudi, on va se pencher avec vous sur un produit vieux de plusieurs millénaires mais qui n'a jamais été autant à la mode.
1: Oui, le piment. Mais c'est la folie, le piment est partout. Au resto, dans des émissions à succès, sur les réseaux sociaux, dans les supermarchés, les festivals. Non mais tout le monde semble raffolé de ce produit qui vient relever vos plats et vous causer aussi des désordres gastriques. Bon, et oui, écoutez, on va pas pratiquer la langue de bois, c'est une réalité. Sur les réseaux sociaux, des centaines de milliers d'internautes clament leur amour gustatif pour le piment.
2: Seuls les mangeurs de piment peuvent comprendre ça. On a l'impression que je suis en pleine souffrance, non? Mais vous n'imaginez même pas le bonheur en moi de trouver un piment qui me tabasse comme ça.
3: Bon. C'est les plus épicés qu'il a choisi.
4: Envoyer un shot.
5: Tu vois la tête de cette personne là qui s'appelle Smoking Head? C'est un piment qui a été en fait génétiquement croisé avec d'autres piments pour essayer d'obtenir le piment le plus piquant du monde. Genre c'est pas un piment
6: naturel, le pepper.
1: Nous sommes passés dans un monde où les gens classent leurs sauces les plus pimentées dans leur frigo, les commandent sur des sites dédiés. Un monde où les gens partagent leur adresse préférée de magasin de piment. Le piment est devenu le nouveau produit de la pop culture, un truc incontournable, tendance, bref, un phénomène culturel à part entière.
0: Et les ventes de sauces piquantes qui tabassent donc, Muriel, ont bondi de 30% en 5 ans. Et ça, c'est en partie grâce aux réseaux sociaux.
1: Oui, le piment fait monter la température de nos papilles, mais aussi celle du marché mondial des sauces piquantes, qui devrait atteindre 8,1 milliards de dollars d'ici 2033. L'Amérique du Nord est un très très gros consommateur, mais la France commence à sérieusement concurrencer les autres pays. Ce sont surtout les 18-35 ans qui en raffolent. Faut dire que, bon, niveau intestin, ils sont peut-être un peu en meilleure forme que nous. 60% de la génération Z se dit prête à tester le piment le plus fort du monde. L'émission Hot Ones a aussi participé au succès du piment. Le concept des stars qui répondent à une interview en goûtant 10 sauces pimentées, de la plus douce à la plus forte. À la fin, certains n'en peuvent plus et ça donne des moments vraiment drôles. L'émission existe en France, elle est produite par Canal+, et adaptée d'un concept américain. Là, par exemple, vous avez Adèle Exarchopoulos, Alain Chabat, Xavier Niel ou encore Leïla Bekti qui se prêtent au jeu des questions sous l'effet piment. Il y en a qui souffrent.
7: Bois pas trop parce qu'après tu vas trembler de froid.
8: Qu'on m'allaite.
7: Ah putain. Elle est un peu pimentée, hein. Tu voulais être psy en prison?
8: Je m'en fous.
7: Là, ça monte d'un coup. Hein.
8: J'ai rien à dire, ça me fait trop mal.
9: Une molaire qui se déchausse. C'est sûr, je te jure. Je sens qu'elle attaque la gencive.
7: Tu vas avoir mal aux dents, c'est vrai.
9: Mais comment ça s'arrête?
8: J'ai envie et de vomir et de tout casser.
1: Bref, le piment, c'est tendance. Il nous rend tous accros, tous fous, tous flammes.
0: À demain, Muriel Jordan, pour un petit déjeuner sans piment. 5h59, dans un instant, votre radio locale et les infos. Et puis tiens, ce soir, 22h, le match France-Maroc, quart de finale à vivre ici à partir de 22h. En attendant, on vous souhaite une excellente journée.
10: Merci beaucoup, Johan Rock. Les petits matins qui reviennent donc à partir de demain, 5h. L'équipe d'Ici Azur, elle est bien levée pour vous accompagner jusqu'à 9h. Bonjour Mélodie Vialet, aux
11: Bonjour.
10: Infos. Merci d'être avec nous.
11: Les bleus.
10: Ben oui, vous avez mis la belle tenue, tout en bleu, évidemment. On est aussi avec Rémi Martinez à la technique ce matin, jusqu'à 9h. On vous accompagne avec les infos locales et puis on va revenir aussi sur ce match qui nous attend ce soir.
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10: Jeudi 9 juillet, bon réveil à tous, il est 6h. L'essentiel de l'actualité, c'est donc avec vous, Mélodie Vialet.
11: Est-ce que toutes les victimes de l'attentat de Nice auront leur carton d'invitation pour la commémoration des 10 ans? Chaque année, elles sont conviées, mais cette année, 5 jours avant les commémorations, beaucoup de victimes n'ont toujours rien reçu. Il faut dire qu'il devrait y avoir moins de 600 places dans la tribune Place Masséna, alors qu'on compte plus de 3000 victimes. Camilia était sur la prom le soir de l'attentat, blessée physiquement et psychologiquement. Cette commémoration est très importante pour elle et elle attend toujours l'invitation.
13: Chaque année, je reçois, mais je ne comprends pas pourquoi cette année, je n'ai pas reçu ni moi ni mon fils par courrier et par mail. Mais cette année, non. En fait, je le reçois au moins 10 jours, 15 jours avant. Là, aujourd'hui, en moins d'une semaine, ce n'est pas possible. Je ne m'attendais pas à ça. Ça me stresse parce que moi, là, à l'instant, j'ai pleuré. Hein. Ça me stresse parce que je ne m'attendais pas et je voulais être présente. Surtout cette année. Quand même, ça fait quelques mois qu'il y a la préparation pour l'hommage de 10 ans. Si 10 ans, on ne va pas le refaire l'année prochaine. C'est très important pour les victimes qu'ils soient tous unis ce jour-là.
14: Qu'est-ce que vous dites à la mairie?
13: Ah, la mairie, envoie-moi l'invitation tout de suite, s'il vous plaît.
11: Et la mairie de son côté promet qu'elle fait le maximum et que toutes les victimes recevront leur invitation pour mardi prochain.
10: Une victime de l'attentat de Nice demande aux Bleus de se mobiliser s'ils se qualifient contre le Maroc ce soir.
11: En cas de victoire, ce soir, l'équipe de France sera en demi-finale de la Coupe du Monde de foot. Demi qui aura lieu donc un certain 14 juillet. L'une des victimes demande ainsi aux Bleus de rendre hommage aux 86 morts et plus de 450 blessés niçois. Elsa Vigneron lance même une pétition. Ce qu'elle souhaite idéalement, c'est que les joueurs de l'équipe de France aient le soir du 14 juillet le signe distinctif de l'attentat de Nice.
15: Porter le cœur, symbole de toutes les victimes qui sont parties ce jour-là, ce serait tellement magnifique. Si c'est pas faisable, il faudrait peut-être un simple hommage, une minute de silence, diffuser le cœur sur l'écran ou un brassard noir, pourquoi pas. Au moins qu'on pense juste aux Niçois et à ce qui s'est passé. Pour moi, le foot, c'est un domaine qui réunit tout le monde. Et il n'y a vraiment que le foot qui réunit tout le monde.
14: De voir l'équipe de France avoir ce cœur niçois sur le maillot.
15: Ben pour moi, c'est une victoire contre le terrorisme, tout simplement. Ça montre qu'on n'oublie pas, ça montre qu'on est unis, surtout.
14: Vous savez qu'il y a un match quand même, avant d'être qualifié pour les demi-finales.
15: Je sais, j'ai bien dit si la France gagnait, et on est confiants.
11: Et pour signer cette pétition, tapez sur change.org, demandez aux Bleus de rendre hommage aux victimes de l'attentat de Nice. Il y a donc bien un match ce soir, on sera tous derrière nos Bleus, France-Maroc, le coup d'envoi est à 22h à vivre en direct sur Ici Azur. Dans le département, certaines communes ont aussi installé des fan zones avec des écrans géants. C'est le cas dans des petites communes, Gâtières, La Gaude, Roquebrune-Cap-Martin ou encore Saorge. Et pour ce choc France-Maroc, le préfet déploie un dispositif exceptionnel. Policiers et gendarmes sont mobilisés aux côtés des policiers municipaux à Nice et Cannes. Ils seront épaulés par des CRS et des patrouilles militaires de Sentinelle, tandis que des personnels de santé et de secours seront prêts à intervenir. Enfin, un dispositif anti-intrusion spécifique sera installé sur le quai des États-Unis à Nice pour sécuriser les rassemblements festifs.
10: Et sur la mer, Mélodie, aussi, les forces de l'ordre sont bien présentes.
11: Alors là, ça n'a rien à voir avec le match de ce soir. La préfecture maritime mène tous les étés des opérations de contrôle. Après Villefranche, la deuxième opération de l'été a eu lieu hier dans la baie de Cannes. Julie Pellet, l'objectif de ces opérations est de sensibiliser les plaisanciers au respect des règles, mais aussi de sanctionner les infractions.
16: Bonjour, la gendarmerie maritime de Nice.
17: Au large de l'île Saint-Honorat, il est 14h et au moins une centaine d'embarcations sont au mouillage.
16: Vous parlez français ? Impeccable.
17: Quatre navettes de la gendarmerie maritime procèdent au contrôle. Vérification du matériel de sécurité, inspection des documents. Une brigade vient de repérer un yacht en infraction.
16: Il mesure combien votre bateau ? 35. Yeah. Ok. Can we go to the bridge ?
17: Dans cette zone, pour protéger les Posidonies, les mouillages sont interdits aux bateaux de 25 mètres. Ce yacht en fait 10 de plus. Le capitaine, un Espagnol, découvre la législation française.
18: Le problème est, je ne sais pas.
19: Là, on va préparer une composition pénale.
18: Bon, donc, c'est moi nécessaire de présenter un tribunal.
17: Un gendarme lui remet en main propre sa convocation au tribunal de Marseille. Tout va très vite, son audience est programmée sur le champ. Ce sera pour le mois d'octobre, il risque au moins 5000 euros d'amende. Un peu plus loin, une autre patrouille constate un excès de vitesse.
20: Il allait à 20 nœuds,
19: oui. C'est-à-dire le double de ce qui est autorisé. Et il a aussi un problème de matériel de sécurité. Il lui manque le double coupe-circuit.
17: En seulement 3 heures, 10 PV ont été dressés. Des contrôles auront lieu tout l'été. L'an dernier, 12 000 ont été effectués sur tout le littoral méditerranéen.
11: Et l'été dernier, on a observé une hausse de 12% des infractions en mer par rapport à l'année d'avant. Une mère de famille à bout entame une grève de la faim depuis hier matin. Bella Guilaine, propriétaire d'un appartement niçois, a arrêté de se nourrir. Elle veut dénoncer la lenteur des procédures judiciaires, alors que depuis plus de 3 ans, son logement est occupé par un locataire qui ne paye plus son loyer. Le tribunal a une nouvelle fois reporté sa décision. Reprise du feu sur la commune de Roure dans la Tinée. Il était pourtant sous surveillance depuis plusieurs jours, mais la chaleur n'a rien arrangé. Un hélicoptère bombardier d'eau a effectué 35 largages pour diminuer l'intensité du feu. Et hier soir, déjà 3 hectares étaient brûlés et le feu n'était toujours pas éteint. éteint. Les pompiers azuréens qui sont aussi en renfort dans les Pyrénées-Orientales, le Gard et l'Hérault. 91 pompiers des Alpes-Maritimes sont partis prêter main forte à leurs collègues dans les Pyrénées-Orientales. Les flammes ont déjà ravagé près de 5000 hectares.
10: 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Alors que les vacances scolaires viennent de débuter, c'est déjà la reprise pour l'OGC Nice.
11: Oui, nos aiglons ont repris l'entraînement hier et le nouveau staff a été présenté à la presse, et notamment Olivier Pantaloni, le nouveau coach du gym. L'ancien entraîneur de Lorient nous raconte qu'il n'a pas hésité longtemps avant de rejoindre la Côte d'Azur.
20: C'est vrai que j'avais une proposition de prolongation à Lorient que j'ai refusée pour diverses raisons. Quand j'ai été sollicité par les dirigeants de Nice, pour moi c'était une opportunité énorme de rejoindre un club de renom, de qualité. Ça me permettait peut-être aussi dans ma carrière de franchir une étape supplémentaire en termes de valeur de club. Et puis d'un autre côté, ça me permettait aussi de faire un retour aux sources, puisque c'est à l'OGC Nice que je suis rentré dans le monde du football professionnel, que j'ai signé mon premier contrat de stagiaire pro il y a 40 ans de ça.
11: Et hasard du calendrier, la première journée de Ligue 1, ce sera le samedi 22 août à 20h45, face justement à Lorient, à l'Alliance Riviera.
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10: Et on espère que les aiglons vont faire qu'une bouchée des merlus pour ce premier match. La météo de ce jeudi, grand soleil sur l'ensemble du département, les Alpes-Maritimes continuent d'échapper à la vigilance canicule, avec l'après-midi des températures maximales de 33 degrés dans les terres, que ce soit à Puget-Théniers, à Carrosse, 32 à Saint-Martin-Vésubie, 31 à Antibes, 30 à Monaco, 29 à Nice et 28 dans la Haute-Tinée. La nuit prochaine, les températures oscilleront entre 24 et 26 degrés sur le littoral. Vendredi, journée similaire avec quelques risques d'orages dans le moyen et le haut pays, et des températures la nuit qui seront entre 26 et 27 degrés, donc bien plus chaudes. Il faudra donc surveiller, parce qu'on va peut-être entrer en vigilance donc jaune canicule. Pour ce qui est de la route, le trafic est fluide, rien à signaler.
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10: Allez, pour la musique, moi je vous propose peut-être le plus célèbre des Stéphanois, Bernard Lavillier, que l'on écoute maintenant en duo avec Nicoletta, Idée Noire. C'est à 6h08 et c'est pour vous. Il se

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0: Bernard Lavillier, Nicoletta en duo avec ce titre iconique, Idée Noire, 6h11.
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0: Je vous souhaite à tous un très bon réveil. Je suis très heureux de vous accompagner. Avant 6h30, écoutez, l'horoscope arrive avec une très belle journée, notamment pour les taureaux. Et puis, on va parler des réussites de la Côte d'Azur et notamment le Tour de France féminin qui arrive à Nice dans un mois. Pourquoi justement il va falloir suivre les deux dernières étapes sur la Côte d'Azur? On vous en parle juste après ça.
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5: Les réussites de la Côte d'Azur, c'est chaque matin sur votre radio. Et ce matin, Jean, on peut dire ici, ça roule.
0: Oui, car nous sommes à un mois pile de l'arrivée du Tour de France féminin. Vous allez me dire, mais pourquoi parler du Tour de France féminin? Car cette année, l'arrivée est à Nice et ça, c'est un événement.
5: Et on va pouvoir en profiter pendant 2 jours.
0: Oui, car deux étapes seront notamment sur la Côte d'Azur les 8 et 9 août prochains. Une première entre Sisteron et Nice de 175 km et une deuxième sous forme de boucle entre Nice et Nice, avec départ Place Masséna et arrivée sur la promenade des Anglais. Un choix logique et prestigieux pour Marion Rousse, c'est la directrice du Tour de France Femmes.
6: Je pense que c'est l'assurance d'un événement réussi. C'est prestigieux, Nice. Je pense qu'il n'y a pas beaucoup plus beau en France que la promenade des Anglais. C'est vraiment entre mer et montagne. Donc c'est parfait en plus pour nous pour créer des parcours avec du suspense. Bien souvent d'ailleurs, Paris-Nice se termine et se bat à coups de secondes. Donc pour nous, c'était vraiment une grosse envie. On avait même l'impression de rendre notre événement encore un peu plus prestigieux de terminer à Nice.
5: Et Jean, aujourd'hui, le Tour de France féminin fait même partie des grands rendez-vous sportifs de l'été.
0: Ah ouais, déjà la 5e édition pour un événement qui s'impose dans le monde du vélo et qui a son importance aussi dans la médiatisation du sport féminin et du vélo chez les femmes. Un tour qui cette année partira de Suisse pour arriver à Nice et passera par 3 massifs, le Jura, le Massif Central et les Alpes. Avec cette arrivée sur la Côte d'Azur, 9 étapes en tout, 12 départements traversés, 154 coureuses, de quoi rivaliser avec les hommes? Réponse de la directrice du tour.
6: Ah bah évidemment, on espère même avec un peu plus de suspense. Et en plus de ça, la dernière étape, donc on partira de Nice pour arriver à Nice, hein, sur la promenade des Anglais, avec 4 tours de circuit. Donc les gens qui vont se déplacer, qui vont venir sur le bord de la route, vont pouvoir voir passer le peloton féminin à 4 reprises en allant chercher le col d'Aise. La dernière boucle, on empruntera une variante tout sauf insignifiante avec le chemin des Vinaigriers et des pentes à plus de 20%.
0: Et cette année, 21 équipes seront donc au départ du Tour de France féminin et surtout ici Azur sera présent pour vous faire vivre au plus près cette arrivée du Tour de France à Nice. Le vélo et le Tour de France Femmes, on peut dire que ici, ça marche et même ça roule sur la Côte d'Azur. Dans quelques instants, on parle environnement. Planète d'ici arrive avec votre scientifique Richard Chemla qui nous parle de l'histoire du rouget. Le temps d'écouter les Bee Gees, 6h15.

0: retrouver dans le film La Fièvre du samedi soir, un bande originale donc de ce film de Saturday Night Fever. How Deep Is Your Love? C'est les Bee Gees à 6h19. Planète d'ici, votre rendez-vous 100% planète, c'est tout cet été avec le scientifique Richard Chemla. On part découvrir la faune et la flore des Alpes-Maritimes. Et aujourd'hui, Richard, on parle de ce poisson couleur rougeâtre, le rouget.
1: Hélas pour lui, il a bon goût. Et oui, c'est dû à son alimentation, ce petit poisson, mais il mange des crustacés et des crevettes. Il a donc le goût dans l'assiette de crustacés et de crevettes. C'est pas mauvais. C'est ce qu'on appelle le mulus sur mulus. C'est quoi? C'est le rouget de roche de Méditerranée. Il vit dans les fonds sableux de la surface, à 100 mètres de profondeur, de couleur variable. Lorsqu'il est en surface, il est pâle, bien sûr, il veut se cacher. Et puis, plus on va descendre en profondeur, et plus il va changer de couleur. Il déterre des petits animaux avec des barbillons, en gratte le sol. Ces deux barbillons vont vraiment faire un trou très important au sol. Il s'agit d'organes tactiles et gustatifs en même temps. Il peut ainsi faire de gros trous qui provoquent, vous savez, un nuage de particules qui va attirer d'autres poissons qui sont friands du menu ainsi préparé. Il vit volontiers en groupe. En cas d'alerte, il va vite replier ses barbillons sous sa tête, lever son épine dorsale pour signaler qu'il va fuir et qu'il y a un danger. Bien souvent, les autres poissons vont faire pareil. Il a des couleurs changeantes ainsi. Il peut passer, vous l'avez vu, donc du pâle de la surface au rouge puissant, même violent, lorsqu'il est en profondeur. D'une part, les Romains le savaient déjà. Ils aimaient bien sûr sa chair, goût crevette, mais aussi ses changements de couleur. Et lorsqu'il y avait un festin, bien souvent, on mettait des rougets dans un grand plat pour les voir changer constamment de couleur. On venait les piquer, les embêter pour qu'ils puissent changer de couleur. Et c'était en fait une sorte de feu d'artifice alimentaire dans les festins de nos ancêtres les Romains. La reproduction a lieu maintenant en été sur nos côtes avec des petits œufs qui sont déposés dans le sable. Les alevins, eux, sont bleus, bleuâtres et vont passer peu par peu du bleu au rouge. À partir donc de 5 cm, les jeunes vont partir et vivre leur vie sur les fonds en commençant déjà, souvenez-vous, à avoir des ébauches de barbillons, puisque pour le rouget de roche, c'est un point essentiel. Sacrée Méditerranée, belle à comprendre, à bien comprendre pour bien protéger.
0: Et merci beaucoup Richard Chemla pour cet éclairage. Planète d'ici qui revient demain dès 6h15 et focus cette fois-ci sur la castagnole, aussi appelée damoiselle bleue. Dans les prochaines minutes, on va continuer évidemment à vous donner plein de bons plans avec l'horoscope de Catherine Viguier qui arrive. On vous annonce aussi l'ouverture des Nuits du Sud ce soir avec la première soirée. Il y aura notamment Myriam et puis la jeune Louisa. Ça, c'était le titre de l'été 2025. Et pour le titre de l'été 2026, c'est peut-être celui-là. Manon Lisa, Le Petit Pêcheur, c'est ce que l'on écoute à 6h22.

0: Le Petit Pêcheur. Chanson signée, peut-être même poésie, on peut le dire, signée Manon Lisa à 6h25. Dans quelques instants, l'horoscope arrive. Une belle journée pour les taureaux. Et puis après 6h30, on va faire un peu de vélo avec des itinéraires que l'on vous propose tout cet été. On partira du côté de Thorenque.
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0: Et puis surtout l'été, on le passe ensemble. Je salue, tiens, Benjamin, Stéphanie, Annie, Brigitte, Eliane, Gérard, Cathy, déjà derrière leur radio locale pour nous écouter ce matin, qui nous salue, qui encourage aussi les Bleus ce soir, même si Annie nous dit, bon, ça risque d'être chaud, et elle a bien raison. Pour le moment, place à l'horoscope de la Côte d'Azur, c'est avec Catherine Viguier, et c'est chaque matin. Et aujourd'hui, Catherine, je crois que ça va être une belle journée pour certains.
10: Entre autres, elle profite aux natifs du Taureau. Bélier. Une journée intéressante au sujet de vos ressources financières, vous serez généreux pour vos proches.
11: Taureau, vous êtes inspiré, intuitif, c'est positif, vous passerez prochainement à l'action.
12: Gémeaux, en pleine réflexion, vous vous préparez à passer vos messages en tentant de ne pas blesser l'autre.
13: Cancer, une belle période avec des bénéfices matériels et l'air de rien, cela vous rassure.
14: Lion, vous devez vous montrer responsable, ce peut être au sein de votre job ou de votre famille.
15: Vierge, il sera bon de ne pas trop penser, en fait de ne pas trop ruminer, car la vie sera belle.
16: Balance, l'un de vos travaux cet été, de trouver un terrain d'entente avec l'autre et d'être sur la même longueur d'onde.
17: Scorpion, quelqu'un s'invite dans votre vie, prenez le temps avant de lui ouvrir entièrement votre cœur.
18: Sagittaire, une belle journée dépaysante à souhait, elle vous permet de respirer, de vous sentir bien.
19: Capricorne, c'est très agréable, un amour vous met en joie ou la relation avec vos enfants.
6: Verseau, une relation professionnelle ou personnelle vous travaille, mais ça évolue aujourd'hui.
5: Poisson, vous n'aurez aucun souci à vivre avec intensité ce jeudi, avec des rencontres et des discussions vivantes.
13: Et pour nous tous, eh bien, dites-lui à elle, à lui que vous l'aimez.
0: Merci beaucoup Catherine Viguier.
14: Je vous aime.
0: Qui est, voilà, c'est ça, il faut le dire. Je vous aime. On peut le dire ensemble?
14: Je vous aime.
0: Voilà, vous êtes sur la radio de l'amour. On vous parle aussi des bons plans, ça c'est ce qui arrive après 6h30, les 3 plus d'Ici Azur avec Marie de Groot, avec notamment plein d'événements. Cagnes-sur-Mer, l'hippodrome qui est bien actif tout cet été, une soirée rock du côté de Levens, ou encore, eh bien, écoutez, une exposition consacrée aux baleines, ça c'est dans la Vésubie, à Saint-Martin-Vésubie, à ne pas manquer. Dans la Côte d'Azur à vélo, ça c'est juste après 6h30 avec notre spécialiste vélo. On va partir à Thorenque pour une boucle, vous allez voir, qui risque de vous dépayser dans le haut pays grassois. Il y a plein de choses qui arrivent, l'info d'ici aussi, Mélodie Vialet.
8: Oui,
0: Quel est le sujet ce matin?
8: Alors on reviendra sur l'attentat de Nice à 5 jours désormais des commémorations des 10 ans. On fera un retour sur le premier procès qui a eu lieu en 2022. On verra que c'était un procès hors normes et on verra ce que ça a changé pour toutes les victimes de l'attentat.
0: Et parce qu'on le rappelle, l'actu locale des Alpes-Maritimes, tout ce qu'il se passe en temps réel ici, c'est sur votre radio et c'est grâce à vos journalistes d'Ici Azur.
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0: Et puis on revient aussi avec la musique que vous aimez, Gérard Blanc qui arrive, ou encore le groupe Téléphone. Mais pour le moment, place aux infos de 6h30. Les infos de 6h30, c'est avec notre journaliste Cyril Ardo-Redon.
9: 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L'incendie dans les Pyrénées-Orientales sous contrôle malgré plusieurs reprises. En Savoie, 5000 personnes isolées à Pralognan-la-Vanoise en raison de la fermeture d'une route à cause des flammes. 5 départements du sud sont en rouge face aux feux de forêt. Dans ce contexte, les feux d'artifice du 14 juillet annulés dans l'Hérault, en Charente, sur ordre des préfectures. Dans la Loire, le préfet formule une recommandation en ce sens. Des communes de la Creuse, de la Drôme ou de la Vienne ont pris localement cette décision. Et durcir les sanctions contre les auteurs de faits racistes ou antisémites, faciliter les poursuites et étendre les moyens de la lutte contre la haine en ligne. Le gouvernement présente aujourd'hui en Conseil des ministres son projet de loi sur la cohésion républicaine. L'exécutif espère un examen au Sénat à partir d'octobre. Emmanuel Macron dans les Pyrénées pour assister aujourd'hui à la 6e étape du Tour de France. 186 km entre Pau et le majestueux cirque de Gavarnie. L'itinéraire passe notamment par le col du Tourmalet à plus de 2000 mètres d'altitude. Et puis c'est le village préféré des Français 2026, Bormes-les-Mimosas dans le Var. Élu hier soir dans l'émission présentée par Stéphane Bern sur France 3. C'est la première fois qu'une commune de la région Provence-Alpes-Côte d'Azur remporte ce titre.
8: Spécial 10 ans de l'attentat de Nice, ce matin, retour sur le procès qui s'est tenu devant la Cour d'assises spéciale de Paris en 2022. Une audience qui a duré 2 mois et demi et qui avait été retransmise par visio à Nice. Un procès hors norme avec 1200 parties civiles auxquelles vous aviez assisté à l'époque, Violaine Hill.
20: Dans le box, en l'absence du conducteur du camion fou tué par les policiers, 8 accusés, poursuivis pour association de malfaiteurs en lien avec une entreprise terroriste. Le procès s'ouvre surtout après celui du Bataclan, mais peu de familles finalement de victimes sont présentes dans la capitale ou dans la salle de retransmission à Nice, ce que regrette l'avocat de plusieurs parties civiles, Gérard Chemla.
21: On est dans l'après 13 novembre, donc il y a beaucoup de gens qui ont déjà fait le procès du 13 et qui font des comparaisons, ce qui fait qu'il y a moins de journalistes accrédités parce qu'on n'a pas de stars dans le box, il n'y a pas un Abdeslam. En ce qui concerne les victimes, eh bien, il faut qu'elles s'approprient le procès. La plupart des victimes viennent de Nice, ce qui rend très compliqué la présence à Paris.
20: Plus de 2 mois et demi d'audience, de longues heures pour entendre témoins, premiers intervenants, pompiers, médecins, policiers, les hommes politiques, François Hollande, et surtout des familles de victimes. Moment important de se retrouver entre victimes pour Séverine, qui s'était souvent sentie si seule.
22: Vous savez, de vous retrouver tout seul déjà parce que vous avez perdu votre conjoint, et puis après j'avais le sentiment d'abandon de toutes les personnes qui ne me comprenaient pas. Je disais, mais donnez-moi des noms de personnes que je peux appeler pour essayer de me réconforter et tout. Non, j'ai vraiment été très seule.
20: Immense besoin de parler, vider ses émotions. La Cour retrace le profil de l'auteur de l'attaque. Il s'était radicalisé peu de temps avant, sans lien direct avec une organisation terroriste. On apprend que tous les accusés le fréquentaient plus ou moins. Il martèle qu'il ne savait rien de ce qu'il préparait. Mais dans les couloirs, les victimes ont déjà, comme Célia Vial, une autre question en tête. Elles en parlent. Y avait-il assez de sécurité ce soir-là?
23: À quel moment finit le terrorisme? À quel moment commence le manque de sécurité? Enfin, les questions que je voudrais poser, ce serait du hors-sujet par rapport à ce procès. Oui, bien sûr, je voudrais demander pourquoi il n'y avait pas plus de policiers nationaux. La municipalité nous dit, on a demandé des renforts nationaux, on ne les a pas eus. Ben oui, mais excusez-moi, mais alors on annule un événement comme ça. Si on n'a pas le dispositif adapté, on l'annule. On ne prend pas des risques comme ça avec 30 000 personnes sur la promenade des Anglais le 14 juillet.
20: Le procès s'achève le 13 décembre 2022. Les deux principaux accusés ont été condamnés à 18 ans de réclusion criminelle pour association de malfaiteurs. Une peine qui sera confirmée 2 ans après lors du procès en appel.
8: Et à 7h45, maître David Robibou du barreau de Nice, il a été conseil de 19 parties civiles. Il nous racontera comment il a vécu ce procès hors norme.
0: Et dans le prochain journal à 7h,
8: on verra que plusieurs victimes de l'attentat du 14 juillet sont inquiètes car à 5 jours des commémorations des 10 ans, elles n'ont toujours pas reçu leur invitation. On parlera aussi de cette mère de famille niçoise qui a décidé de faire la grève de la faim alors que son appartement est squatté depuis plus de 3 ans. Elle est à bout. Et puis ce choc ce soir, France-Maroc, quart de finale de la Coupe du Monde à 22h. Le préfet des Alpes-Maritimes renforce la sécurité sur l'ensemble du département. Et il fait encore un peu plus chaud aujourd'hui.
0: Exactement, on reste sur à peu près les mêmes températures quand même. Les Alpes-Maritimes continuent d'échapper à la vigilance canicule avec l'après-midi des températures maximales selon Météo France qui atteindront les 33 degrés à l'ouest du département à Puget-Théniers et puis aussi dans les terres, que ce soit à Carros, on aura 32 degrés à Saint-Martin-Vésubie, à Grasse, à Valbonne, 31 à Antibécane, 30 à Monaco et l'Escarène, 29 à Nice et 28 dans la Haute-Tinée. La nuit prochaine, les températures oscilleront entre 24 et 26 degrés sur le littoral. Vendredi, journée similaire avec quelques risques d'orage dans le moyen et le haut pays, surtout les températures la nuit qui seront encore un peu plus chaudes, entre 26 et 27 degrés, même donc bien plus chaudes. On passera donc peut-être en vigilance jaune canicule, à suivre évidemment, et on vous donnera l'info hein, si on l'a, de manière rapide. Pour ce qui est, eh bien, en tout cas, de vos messages, ils sont nombreux. Je salue notamment tiens, Eliane, Gérard, Cathy qui nous donne la température chez eux. Cathy nous dit, bon ce matin, ça va, une légère brise agréable, 20 degrés du côté de Cantaron. Gérard à Roquebrune-sur-Argent nous dit 19 degrés. Bonne journée à tous et allez les Bleus.
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0: À suivre dans la prochaine demi-heure, plein de rendez-vous, vos idées de sortie qui arrivent. On partira à Levens pour une soirée rock ou encore à l'Hippodrome de Cagnes-sur-Mer qui propose aussi des soirées estivales tout l'été. Mais pour le moment, place à Gérard Blanc avec une autre histoire. Et juste après, on parle vélo avec un itinéraire qui nous emmène dans le Haut-Pays grassois.

0: Il s'appelle Gérard Blanc et ce titre, vous le connaissez. Une autre histoire, 6h40.
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0: Allez, on se met en selle chaque matin avec la Côte d'Azur à vélo, des itinéraires à faire en famille ou entre amis pour mieux découvrir nos Alpes-Maritimes à travers des paysages époustouflants. Bonjour Camille.
3: Bonjour Jean.
0: Et ce matin, direction le Pays Grassois.
3: Alors aujourd'hui, on va s'élancer pour une traversée magistrale depuis les sommets d'Andon jusqu'à Nice. Ça va être une descente vers la mer qui va nous faire passer par des balcons naturels absolument vertigineux.

0: Et on est en effet dans le pays grassois et ça sent la grande évasion. Par où commence ce périple ?
1: On va partir, comme je vous l'ai dit, du village d'Andon et on va attaquer directement par du sérieux et la mythique route de la Clue de Gréolière. C'est une portion absolument merveilleuse. En fait, elle est taillée dans la roche. On va traverser une succession de portions aériennes. Alors attention à ceux qui ont le vertige, mais je l'ai moi-même et ça se fait. Et il y a des tunnels courts qui vont donner un charme fou à l'itinéraire, avec bien sûr la mer en fond de cette carte postale. D'ailleurs, pour la petite anecdote, c'est ici qu'ont été tournées certaines scènes de GoldenEye. C'est dire combien la route est scénique. On débouche ensuite assez vite sur le village de Gréolière, petite pépite perchée sur le versant sud du Chéron. Les ruines de son château fort du XIe siècle, qui est d'ailleurs inscrit sur la liste des monuments historiques, dominent encore fièrement les maisons du village. Pour moi, c'est l'endroit idéal pour une petite halte et je vous conseille d'ailleurs la vieille auberge. Elle a une terrasse ombragée sous les platanes et du coup c'est un vrai bonheur pour un petit expresso bien serré avant de repartir. Et nous repartons justement sur la route vers Coursegoul qui va nous offrir une vue imprenable sur les monts d'Azur. Et de plus, à Coursegoul, vous êtes dans le réseau Natura 2000, reconnu pour sa biodiversité exceptionnelle. Et donc c'est la promesse pour nous de jolis tours de roue bien au calme. Et enfin, on approche le bouquet final. On va entamer la route de retour vers Nice et on va prendre ce qu'on appelle l'ancienne route. C'est une jolie route qui nous fait traverser le Broc, puis la cité pré-romaine du Vieux Carrosse, avant de retrouver l'effervescence du littoral. C'est avec des panoramas incroyables, plein la tête, qu'on finira cette longue journée de vélo en bord de mer.
0: Merci beaucoup Camille Boyardi-Franqui. 20 itinéraires que vous nous proposez tout cet été pour faire et se remettre peut-être en vélo, en famille ou entre amis. À suivre, votre veto arrive. On va se poser la question, est-ce que c'est bien les écrans pour les animaux ? On en parle juste après ça.
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0: On se réveille ensemble, vous avez peut-être mis le réveil en train de boire votre café ou vous êtes sur la route. Eh bien écoutez, on passe cette matinée jusqu'à 9h et on parle des conseils du veto. Nos écrans sont allumés en permanence à la maison, la télévision, les tablettes, les téléphones. Et on oublie souvent bien que nos animaux vivent aussi dans ce bain numérique. On est donc avec le docteur Pierre Fabin. Et docteur, est-ce que cette exposition perturbe leur comportement ?
8: Et oui, et l'impact est beaucoup plus fort qu'on l'imagine. La vision des chiens et des chats est conçue pour capter le moindre mouvement rapide, car ce sont des prédateurs. Les nouvelles télévisions ultra HD diffusent des images tellement fluides que le cerveau de l'animal les interprète comme la réalité. Quand un oiseau ou un autre animal traverse l'écran, votre chat ou votre chien va déclencher son instinct de chasse. Et là, le problème, c'est la frustration. Il peut avoir envie de bondir vers la télé, chercher derrière l'écran et ne jamais attraper sa proie. Chez certains animaux, cette stimulation visuelle sans aucune récompense au bout crée un état d'anxiété chronique. Ils peuvent finir par aboyer au moindre mouvement sur l'écran.
0: Et puis on entend aussi beaucoup parler du son de ces appareils électriques. Est-ce que le volume de nos télévisions ou de nos jeux vidéo agresse physiquement l'ouïe de nos chiens et nos chats ?
8: Et oui, l'ouïe de nos carnivores domestiques est infiniment plus fine et développée que la nôtre. Ils perçoivent des hautes fréquences, les fameux ultrasons, que notre oreille est totalement incapable d'entendre. Mais nos écrans plats, nos consoles de jeux et même nos box internet émettent des sifflements électroniques aigus en permanence. Pour nous, c'est le silence total, mais pour votre chat, c'est comme si une alarme sifflait dans le salon toute la journée. Ajoutez à cela les bruits d'explosion soudaine des films d'action et vous obtenez un animal en hypervigilance constante. Il ne peut jamais se reposer profondément.
0: Et concrètement, comment on peut aménager notre intérieur pour les protéger de cette pollution numérique sans pour autant jeter notre télévision par la fenêtre, docteur ?
8: La première règle, c'est de leur créer une zone de déconnexion, aménager un coin refuge dans une chambre fermée, loin de la box internet et sans aucun écran. Laissez-y son panier et un point d'eau. C'est vital qu'ils puissent s'isoler dans un vrai silence quand il en ressent le besoin. Ensuite, ne laissez pas la télé allumée pour leur tenir compagnie quand vous partez travailler. Le bruit de fond continu l'empêche de dormir et le rend nerveux. Mettez plutôt un peu de musique classique à très très bas volume si vous tenez à briser le silence. Et enfin, le soir, baissez la luminosité des écrans. Comme pour nous, la lumière bleue bloque la sécrétion de mélatonine, l'hormone du sommeil, et dérègle totalement leur horloge biologique naturelle.
0: Merci beaucoup docteur. Vos conseils, on les retrouve eh bien chaque jour à 7h moins le quart. 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Les Magic System que l'on écoute maintenant avec Magic in the Air, un hymne presque.

0: Magic in the Air, les Magic System que vous pourrez donc retrouver le 18 juillet prochain aux Nuits du Sud de Vence avec Ben l'Oncle Soul. 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C'est l'heure d'ouvrir l'agenda d'ici Azure, les bons plans, les idées de sortie, c'est avec les 3+, et c'est surtout avec vous Marie de Groot, bonjour.
1: Bonjour.
0: Allez, première idée de sortie, direction l'hippodrome de Cagnes-sur-Mer pour un premier bon plan.
1: Oui, l'hippodrome de Cagnes-sur-Mer se met en mode été avec les nuits d'été. Chaque soir de la semaine, à partir de 18h, retrouvez des courses de chevaux, mais aussi, et c'est le cas ce vendredi, un feu d'artifice. Des animations pour enfants sont aussi prévues en début de soirée. Et vous savez quoi ? Tout est gratuit.
0: Ça, c'est une bonne nouvelle. Si on aime le rock, direction cette fois-ci, Levens.
1: Oui, venez danser le rock à Levens. Ça se passe demain soir au niveau de la mairie, aux 5 places de la République. On retrouve le groupe The Beer Philosophers, qui vont mettre l'ambiance. Ça promet d'être convivial. En plus, point positif, c'est gratuit et accessible en fauteuil roulant. Rendez-vous à 19h.
0: Et puis on apprend tout sur les baleines, et ça c'est pour votre dernier bon plan.
1: La vie des baleines vous est inconnue, plus pour longtemps. Saint-Martin, Vésubie et sa médiathèque vous font découvrir le monde des baleines, et notamment les dangers que les cétacés encourent à cause de la crise climatique. C'est raconté de façon ludique pour les enfants, et pas besoin de réserver, c'est gratuit. À retrouver jusqu'au 29 août.
0: Merci beaucoup Marie. Tous vos bons plans, on les retrouve donc chaque matin à 8h40 notamment. Prochain rendez-vous avec 3 nouvelles idées de sortie pour la journée, pour profiter donc de cette semaine. Pour la musique, allez, un conte de fées raconté par téléphone. Cendrillon, c'est pour vous.

0: titre qui sent bon la nostalgie. Cendrillon, le groupe Téléphone à suivre. L'humour en tube qui arrive avec Fred Ballard.
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0: Et juste avant 7h, Fred Ballard dans l'humour en tube décortique les faits de société avec humour. Et qu'on soit déjà en vacances ou pas encore, la perspective d'un déjeuner en terrasse, c'est la garantie d'une journée réussie. Enfin, si tout se passe bien, parce que dans l'humour en tube, eh bien en tout cas, on a remarqué que parfois, des pics assiettes déboulent dès l'entrée.
7: Arrive alors le melon. Moment très important quand le melon correspond avec l'arrivée d'une guêpe.
8: Ah ben, ça fait partie des petits plaisirs des déjeuners en terrasse. Hein. C'est à la bonne franquette et on partage avec tous ceux qui passent par là. Et en général, les piques assiettes ne passent jamais par là par hasard. Ils ont des informateurs.
7: Allô, Roger, Roger. Les chiffres l'ont futé. Je suis au-dessus de la table des cons qui bouffent dehors, là. Hein. J'ai repéré un melon à l'horizon. Là, je suis passé devant l'étiquette. Non, c'est pas de la merde, c'est du cavaillon. On va s'éclater le dard. Attention, des tranches sont dans les assiettes. Suce au cavaillon, bon appétit à toutes. Terminé.
8: Voilà, et là en général, le premier convive se lève en faisant des moulins avec ses bras. Il fait tomber la carafe d'eau, sa fourchette finit dans le bras du voisin. Et personne ne saura jamais si le melon était bon. En tout cas, le doublage du frelon par Roland McDan était excellent. On comprend mieux comment raisonnent les insectes.
9: C'est comme les mouches, c'est pas un truc de fou les mouches hein. Alors la mouche, elle peut manger n'importe quoi hein. Fromage pourri, les cahiers, cadavres, elle mange. Et à mon avis, c'est pour ça que Dieu n'a pas donné la parole aux mouches. Attends, t'imagines les conversations des mouches durant les pauses déjeuner? C'est quoi que tu manges là? Bah c'est de la merde.
8: Oui, alors Dieu n'a pas donné la parole aux mouches, mais il a donné la parole à Jean-Pierre Coff hein, pour repérer la malbouffe. Jean-Pierre Coff était-il une mouche réincarnée en fine bouche? Ce qui est sûr, c'est que Camini est un rappeur vanneur qui fait mouche.
0: Merci beaucoup Fred Ballard, l'humour en tube qui revient donc à partir de demain. Pour le moment, place aux infos de 7h.
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0: Jeudi 9 juillet, bon réveil à tous sur la radio Ici Azur. Il est 7h tout pile. Et l'essentiel de l'actualité, c'est avec vous Mélodie Vialet.
10: Et on commence ce journal avec la détresse d'une mère de famille niçoise. Bella Guilaine vient d'entamer une grève de la faim devant le palais de justice de Nice. Elle est propriétaire d'un appartement qui est squatté depuis plus de 3 ans. Bella veut dénoncer les lenteurs des procédures judiciaires. Elle arrive au bout de ce qu'elle peut supporter et elle l'a dit au micro Ici Azur de Julie Pellet.
11: Je serai là tous les matins jusqu'à ce que le juge se décide. Ça fait 3 ans et 2 mois que ça dure. J'arrive au bout financièrement, c'est plus possible. Si on ne me rend pas mon appart, c'est la garde de mes enfants que je vais perdre. Sachant que je dois donc payer le crédit, un loyer actuellement. J'emprunte de l'argent de partout. Quand on est passé en début d'année, le juge nous a fait comprendre qu'en fait, c'était toujours difficile de prendre une décision. Je ne vois pas où est la difficulté. Cet homme est un escroc. Toutes les lois sont de mon côté, c'est ça le pire. Je peux pas rester sans rien faire. Psychologiquement aussi, je peux pas. Je peux plus. J'en peux plus. C'est quoi ce monde? C'est quoi cette injustice?
10: La détresse de Bella Guilaine, une procédure judiciaire a pourtant bien été engagée. La décision devait tomber fin avril, mais elle a une nouvelle fois été repoussée par le tribunal de Nice. 3000 hectares sont déjà partis en fumée sur la commune de Roure, dans la Tinée. Hier soir, le feu n'était toujours pas éteint. Il s'agit en fait d'une reprise de feu alors que le secteur était pourtant sous surveillance depuis plusieurs jours. Un hélicoptère bombardier d'eau a effectué 35 largages pour diminuer l'intensité du feu. Et la chaleur aujourd'hui ne devrait pas arranger la situation. Notre département passera à 15 heures en vigilance jaune. Canicule. On attend jusqu'à 36 degrés aujourd'hui dans la Tinée et la Vésubie. Et sur le littoral, on devrait dépasser les 31 degrés. Soyez donc très vigilants.
0: L'inquiétude de nombreuses victimes de l'attentat de Nice.
10: Car à 5 jours des commémorations des 10 ans de l'attentat, beaucoup d'entre elles n'ont toujours pas reçu leur invitation. C'est le cas de Chloé, contrairement aux cérémonies précédentes.
12: Moi, chaque année, j'ai reçu mon invitation à l'avance. On savait c'était quoi le déroulé. C'est quelque chose qui me tient à cœur chaque année. Et d'autant plus cette année, quoi. C'est-à-dire que pas ne pas y aller, enfin, c'est trop important pour moi. Parce que 10 ans, parce que l'événement en soi, ça fait partie de nous. C'est quelque chose, je pense que ça doit être dans notre ADN à l'heure actuelle. Donc, on vit avec ça. Donc, c'est des moments qui sont importants pour nous, hein, psychologiquement. Donc, on peut pas ne pas y aller. Je pense pas qu'ils vont faire l'impasse quand même sur les victimes et ne pas inviter des victimes. Enfin, ça serait pas possible. Il y en a qui viennent d'autres villes pour l'événement et qui ont pris leur billet d'avion ou de train ou de, voilà. Et c'est vrai qu'ils ont pas encore leur invitation. Donc, ça stresse un peu tout le monde.
10: Il faut dire qu'il devrait y avoir moins de 600 places dans la tribune Place Masséna, alors qu'on compte plus de 3000 victimes. La mairie de Nice promet qu'elle fait le maximum et que toutes les victimes recevront leur invitation.
0: La commémoration des 10 ans de l'attentat de Nice qui tombera en même temps que la demi-finale de la Coupe du Monde de foot.
10: Et si l'équipe de France l'emporte ce soir face au Maroc, les Bleus joueront cette demi-finale. Une victime de l'attentat de Nice demande ainsi aux Bleus de se mobiliser et de rendre hommage aux 86 victimes et plus de 450 blessés de cet attentat. Sébastien Germain, pour que la mémoire des victimes soit honorée et que leur nom ne tombe jamais dans l'oubli, cette victime lance même une pétition.
13: Elsa Vigneron, elle-même blessée le soir de l'attentat.
14: J'étais sur place avec mes enfants, j'ai perdu des membres de ma famille, j'ai perdu ma belle-sœur et j'ai perdu mon petit-neveu qui avait 13 ans.
13: Depuis, tous les 14 juillet, sa famille organise un hommage, un tournoi de foot. Sauf que cette année, c'est les 10 ans et surtout la France pourrait être en demi-finale de la Coupe du Monde le soir même. Où, sur la promenade des Anglais, on rend hommage aux victimes de l'attentat.
14: Ce foot, cette Coupe du Monde, tout le monde la regarde quasiment, dans le monde entier. Alors idéalement, porter le cœur symbole de toutes les victimes qui sont parties ce jour-là, ce serait tellement magnifique.
13: Un cœur sur le maillot de chaque joueur de l'équipe de France, symbole pour Elsa d'une nation unie contre le terrorisme.
14: Nous-mêmes, on a été impactés par les attentats du 13 novembre. Et en fait, l'hommage ne doit pas se faire qu'à Nice.
13: Si vous aviez quelque chose à dire là à Didier Deschamps, Kylian Mbappé, tous les joueurs de l'équipe de France.
14: Faites en sorte que ce soit fait, qu'on rende hommage aux victimes de l'attentat de Nice pour leurs 10 ans, le 14 juillet, lors du match.
13: Et comme des centaines de victimes, Elsa compte participer jusqu'à la fin aux commémorations des 10 ans à Nice mardi prochain, en espérant que les Bleus soient en même temps sur le terrain avec, sur leur maillot, un cœur niçois.
10: Et pour signer cette pétition, tapez sur change.org, demandez aux Bleus de rendre hommage aux victimes de l'attentat de Nice. Mais avant cela, les Bleus doivent donc l'emporter ce soir face au Maroc, quart de finale de la Coupe du Monde. La rencontre est à 22h, à suivre bien évidemment en direct sur Ici Azur.
0: Et certaines petites communes du département mettent d'ailleurs en place des fan zones et des écrans géants comme Gatières, La Gode, Roquebrune-Cap-Martin ou encore Saorge.
10: Et la sécurité sera maximale dans les Alpes-Maritimes, assure le préfet. Policiers et gendarmes sont mobilisés aux côtés des policiers municipaux. À Nice et à Cannes, ils seront épaulés par des CRS et des patrouilleurs militaires de Sentinelle, tandis que des personnels de santé et de secours seront prêts à intervenir. Enfin, un dispositif anti-intrusion spécifique sera installé sur le quai des États-Unis à Nice pour sécuriser les rassemblements festifs.
0: 7h05 sur votre radio Ici Azur. Alors que la Coupe du Monde bat son plein, à Nice, les Aiglons reprennent l'entraînement.
10: Et après une saison chaotique et un sauvetage inextrémiste en Ligue 1, le club a choisi de renouveler son staff avec notamment l'arrivée du coach Olivier Pantaloni, mais aussi d'un nouveau directeur sportif, Roger Ricord. Il connaît bien la maison puisqu'il a déjà occupé le même poste au club entre 2005 et 2009 lorsque Maurice Cohen était déjà président. Son objectif est clair, faire mieux que la saison dernière.
15: De l'extérieur, on avait du mal à vivre les matchs. On sentait une équipe qui avait peur, une équipe qui avait pas d'âme. Aujourd'hui, ce qu'on voudrait peut-être, c'est de redevenir un club normal, c'est-à-dire un club où il y a une identité. D'ailleurs, on a tous cherché à remettre un peu cette sauce niçoise à l'intérieur de ce club qui s'était un peu perdu. Moi, je crois beaucoup aux valeurs d'un groupe, ce que j'ai pas senti l'année dernière. Peut-être que au niveau de la gouvernance, il faut être très présent à ce niveau-là pour aller expliquer ce qu'est ce club, qui n'est pas un grand club peut-être, mais qui est un club historique, spécial. Et je me sens capable, parce que je le connais très bien, d'apporter ma pierre à l'édifice.
10: Hier, le club a aussi annoncé avoir engagé, comme prévu, un recours contre Grégory Lorenzi, le directeur sportif de l'OM, qui avait signé un contrat avec le gym avant de finalement changer d'avis. Une première audience est prévue au tribunal en septembre. Et puis hier, à l'occasion de cette première conférence de presse, l'émotion était au rendez-vous. La salle de presse a été officiellement rebaptisée au nom d'Éric Roy. Une décision forte pour honorer la mémoire de l'ancien joueur et dirigeant des Aiglons. Il est décédé il y a quelques jours.
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10: Et on l'a dit, le département va passer en vigilance jaune dans quelques heures, vigilance jaune canicule.
0: Exactement, à partir de 15h, hein, c'est la nouvelle que nous annonce Météo France aujourd'hui, du fait des températures élevées cet après-midi. Alors Météo France nous dit des maximales de 33, entre 33 et 36 même du côté de Puget-Théniers et Roquebilière cet après-midi. On aura 32 degrés à Valbonne, 31 à Grasse et Antibes. On aura 29 degrés, ça c'est sur le littoral, que ce soit à Nice ou encore dans la Roya, une trentaine de degrés à Monaco et l'Escarène. Pourquoi on passe en vigilance jaune canicule? Eh bien parce que la nuit prochaine aussi, les températures se rapprocheront des 25 à 26 degrés sur le littoral. Et vendredi, ça pourrait même augmenter d'un à 2 degrés la nuit. Et pour ce qui est des orages, quelques orages sont attendus en fin de journée dans la matinée. On pourrait donc passer aussi en vigilance jaune orage en fin d'après-midi. Pour ce qui est de la route, écoutez, pour le moment, pas de gros ralentissements. Vous n'hésitez pas, vous êtes nos patrouilleurs, 04 93 82 03 04. Au moindre souci sur la route.
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0: Dans la prochaine demi-heure, on continue à vous donner des bons plans et surtout à vous dire quelles sont les meilleures plages de la Côte d'Azur. On partira à la Salisse à Antibes avec Richard Marcovecchio. Mais pour le moment, le chanteur qui aime écrire des lettres, Renan Luce, que l'on écoute à 7h09.

0: le chanteur Renan Luce avec la lettre à 7h12.
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0: J'espère que vous passez un bon moment à l'écoute de votre radio 100% Côte d'Azur. Avant 7h30, ici Azur vous offre les plus grands événements qui vont rythmer l'été dans les Alpes-Maritimes. 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Il sera en concert à Roquebrune Cap Martin dans le cadre du festival Cap sous les étoiles le 18 juillet prochain. Pour gagner vos places, à vous de reconnaître l'artiste derrière cet extrait musical passé à la moulinette, version Game Boy rétro jeu vidéo. Écoutez.

0: ça vous dit quelque chose, vous l'avez, eh bien n'hésitez pas à nous appeler maintenant, 04 93 82 03 04. C'est Marie-Chantal qui vous accueille au standard dans quelques instants. Mon œil est focus sur cet été un peu particulier.
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3: Bonjour, je m'appelle Géraldine, je viens de Nice. Alors le livre que je vous conseille d'emporter avec vous cet été sur les plages de la Côte d'Azur, c'est le livre de Chantal Thomas, Femmes sur fond azur, qui parle justement des femmes et de la Méditerranée, des liens que les femmes azuréennes et que les femmes en général peuvent entretenir avec la mer, et la mer qui peut être cet élément émancipateur.
4: Vendredi 10 juillet, la ville de Cagnes-sur-Mer transforme l'hippodrome de la Côte d'Azur en grand lieu de fête. Hippodrome en fête, une soirée gratuite, grand feu d'artifice. Hippodrome en fête, vendredi 10 juillet, à partir de 18h30.
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0: Place à la chronique Mon œil. Chaque matin, la rédaction d'ici décrypte l'actualité. Et on parle de l'été ce matin, qui rime normalement avec légèreté, terrasse, plage, vacances, bien mérité. Mais cette année, Delphine Gauthier, la chaleur qu'on attend toute l'année est en train de nous gâcher ce moment sacré.
5: Oui, elle est en train de jouer avec nos nerfs, cette canicule, ou plutôt ces canicules. Le soleil que l'on attend toute l'année, eh bien on fait tout pour le fuir depuis fin mai. Les terrasses sont vides, désertées dans les grandes villes. Personne n'a franchement envie, il faut dire, de s'asseoir par 35 ou 40 degrés sur des trottoirs bitumés. Alors on cherche désespérément les îlots de fraîcheur, des endroits climatisés, les salles de cinéma deviennent un refuge. On traque un brin d'air en bord de mer, de l'ombre à l'abri des forêts, une nuit un peu plus fraîche en montagne. Et même là, la chaleur nous rattrape. La température de nos mers et océans n'a jamais été aussi élevée. Sur les plages bretonnes, les vacanciers se jettent à l'eau sans hésiter. Imaginez-vous 22 degrés, par exemple, hier en baie de Douarnenez. C'est 6 degrés de plus que la moyenne. Alors on se jette à l'eau, mais on culpabilise, on angoisse. Rien de tout ça n'est normal. Nos trains pour partir en vacances sont annulés, comme les feux d'artifice. Cette année, dans de très nombreuses communes françaises, les enfants ne pousseront pas de soupir d'émerveillement le 14 juillet. Annulation des festivités, car la menace incendie guette. Le pire, c'est qu'on ne sait pas jusqu'à quand ça va durer. Mais on a une certitude, ce n'est que le début de ce qui nous attend dans les années à venir. Et les candidats à l'élection présidentielle mettront, on l'espère, le changement climatique, son accélération au cœur des débats. Il n'y a vraiment plus le choix.
0: Merci beaucoup Delphine Gauthier. Mon œil, c'est chaque jour à 7h15. À suivre, Un jour, une plage. On part aujourd'hui vous faire découvrir l'histoire de la salice. C'est à Antibes. Vous aimez l'univers d'Abba? Eh bien écoutez, le jeudi 16 juillet à 21h à Saint-Jean-Cap-Ferrat, le groupe Abba Forever va vous présenter 2 heures de show. Nous, on écoute aussi Abba avec Mamma Mia, 7h16.

0: plage secrète qui associe histoire et tranquillité. Et aujourd'hui, direction Antibes et la plage de la Salisse.
1: On navigue dans un cadre idyllique. C'est vraiment un endroit magique. Cécilio, bonjour.
2: Bonjour.
1: Vous êtes responsable des visites guidées ici à l'Office du tourisme de Antibes, Juan-les-Pins, avec devant nous l'une des plages les plus remarquables finalement du littoral azuréen, la plage de la Salisse. Elle est connue par les Azuréens, mais pas que. Il faut dire quand même qu'on est sur un site assez exceptionnel.
2: Elle représente bien la plage aimée par les locaux, qui a beaucoup attiré de monde depuis le début des premiers congés.
1: C'est vrai que quand on pense à Antibes, quand on pense plus largement à Antibes, Juan-les-Pins, on a vraiment cette histoire étroitement liée avec le développement des congés payés, avec la National 7. C'est forcément toute cette histoire aussi qui peut se raconter sur cette plage de la Salisse.
2: C'est sur des plages d'Antibes et aussi de Juan-les-Pins que ça s'est développé, avec les premières tenues de mer et les premiers aussi bains de mer qui se faisaient pas avant les années 1930. C'était quelque chose qu'on ne pouvait pas faire, de prendre le soleil, de se baigner dans la mer. Ça a commencé vraiment avec les Américains à la fin des années 1920.
1: Et les Américains qui ont fortement imprégné l'identité finalement ici à Antibes, notamment avec la Pinette Gould qui est l'épicentre de votre festival, hein, Jazz à Juan.
2: Oui, la Pinette Gould, elle porte le nom d'un Américain très fortuné qui a restauré le casino, qui a fait construire le Provençal. Il avait partie de ces Américains justement expatriés et qui ont choisi la France et le Sud pour s'amuser, pour dépenser leur argent, mais surtout oui, pour créer quelque chose et qui ont amené une émulation ici à Antibes-Juan-les-Pins.
1: Bon, bah, vous savez quoi, j'ai eu la chance de croiser Norman, un Antibois depuis toujours ou presque, qui vient sur cette plage de la Salisse depuis je crois quelques années. Hein. Bonjour Norman.
3: Bonjour.
1: Et alors depuis combien de temps?
3: Ça va bien faire une quarantaine d'années, hein. Ça y est, on y vient. Hein.
1: Bon, forcément 40 ans et autant de souvenirs qu'on y rattache. Qu'est-ce que ça représente pour vous finalement cette plage de la Salisse?
3: C'est là où j'ai démarré ma passion qui est donc la voile. Quand j'avais 6 ans, j'ai eu le bonheur de commencer sur cette plage et aujourd'hui je suis fier de pouvoir en faire mon métier.
1: Avec une baie absolument incroyable dans laquelle on a aussi la chance d'avoir quelques visiteurs, notamment des dauphins.
3: C'est vrai que j'attache une attention particulière à cette baie parce qu'elle m'a fait grandir et voir mes premières espèces, quoi. Donc les grands dauphins notamment, qui sont vraiment des dauphins côtiers. Grâce à eux, on a justement le plaisir de les observer et d'en prendre plein les yeux, quoi.
1: Bon, alors, est-ce que vous arrivez encore à en profiter de cette plage de la Salisse ou en plein été, il y a trop de touristes, on la garde pour l'automne?
3: Nous, on est bien content pour notre école de voile d'avoir des clients, des stagiaires. Donc c'est un bonheur de pouvoir déjà leur partager notre passion et puis de leur donner le goût.
1: Moi, je l'ai découvert aujourd'hui et franchement, c'est un petit coup de cœur.
3: Ah ben clairement, hein, on a les remparts d'Antibes où on peut aller se balader, c'est sublime. Voilà, cette baie de la Salisse avec la petite grenille, la grande grenille, ces rochers, c'est sublime. Il y a toujours des petites criques bien sympas proches du cap d'Antibes. C'est un bonheur de pouvoir être là tous les jours.
0: Propos recueillis par Richard Marcovecchio. Un jour une plage revient demain, direction cette fois-ci la plage des stars, La Croisette à Cannes. Tiens, celui qu'on écoute maintenant, il sera Rock Brune sur Argent au Lac Festival le 25 juillet prochain avec des places à partir de 20 €. Vous avez reconnu Laurent Voulzy, en tout cas sur cette introduction, Le Soleil Donne. Dans un instant, on joue ensemble pour gagner vos places pour Gilbert Montagné. Il sera à Cap sous les étoiles à Roquebrune Cap Martin pour jouer avec moi, 04 93 82 03 04. À vous de reconnaître un extrait et surtout l'artiste qui se cache derrière. Tape sur

0: Laurent Voulzy pour les bonnes ondes. À suivre, on joue ensemble pour gagner vos places pour voir Gilbert Montagné à Roquebrune Cap Martin.
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0: La radio ici Azur qui vous partage les plus grands événements et surtout qui vous les fait gagner juste avant 7h30. Et pour jouer avec nous ce matin, on est avec Brigitte de Cagnes-sur-Mer. Bonjour Brigitte.
10: Bonjour.
0: Brigitte, amatrice de musique, amatrice de Gilbert Montagné.
10: J'adore la musique, j'adore toute la variété française.
0: Mais tout simplement. Donc, Gilbert fait partie de nos légendes de la variété française. Exactement. Il sera en concert à Roquebrune Cap Martin dans le cadre du festival Cap sous les étoiles. Ce sera le samedi 18 juillet prochain. Et vous jouez avec nous pour gagner vos deux places pour ce festival. Pour ça, c'est assez simple. Je vais vous faire écouter un extrait musical passé à la moulinette version Game Boy rétro jeu vidéo. Vous entendez un peu cette sonorité. À vous de reconnaître l'artiste qui se cache derrière. Est-ce que vous êtes prête, Brigitte?
10: Tout à fait.
0: On est parti? Eh bien, on écoute l'extrait. Okay.

0: Alors, est-ce que ça vous dit quelque chose, Brigitte?
1: Oui, c'est Elisa de Gainsbourg.
0: Elisa?
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0: Elisa, on peut chanter ensemble, Brigitte. Hein.
1: Ah oui, hein, ça donne envie de chanter. Hein.
0: Ah ouais, qu'est-ce que ça fait du bien de réécouter Gainsbourg? Vous savez, ça met un petit peu les poils, c'est toujours beaucoup de nostalgie. Et puis, Plume aussi, lui aussi fait partie de ces légendes. J'ai une très bonne nouvelle pour vous, Brigitte. C'est gagné?
1: C'est gentil, merci beaucoup.
0: C'est gagné, vous remportez donc vos deux places pour aller applaudir Gilbert Montagnier le 18 juillet prochain à Roquebrune Cap Martin pour le festival Cap sous les étoiles. Magnifique festival en partenariat donc avec Ici Azur. Je vous embrasse bien fort depuis Cannes-sur-Mer, il va faire chaud cet après-midi, Brigitte. Donc restez à l'abri.
1: Tout à fait, vous aussi si vous pouvez.
0: Bonne journée,
1: bonne
0: Brigitte.
1: Bonne journée à tout le monde. Merci, au revoir.
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0: Allez, à suivre juste avant 8h, plein de rendez-vous qui arrivent. On va notamment parler des estivales, les rendez-vous gratuits du département dans les Alpes-Maritimes avec les idées de sortie choisies par Arnaud Visconti. On fera aussi un focus sur l'étape du Tour de France, 6e étape aujourd'hui. Mais pour le moment, c'est les infos de 7h30 avec Cyril Ardo-Redon. À vous Cyril.
4: La France n'a jamais perdu en match officiel contre cet adversaire. France-Maroc en quart de finale de la Coupe du Monde ce soir. Premier grand test pour les Bleus. Coup d'envoi à 22h et match à suivre sur votre radio ici et sur ici.fr. 4 viols incestueux sur 10 et 5 agressions sexuelles incestueuses sur 10. Classées sans suite en 2024 selon un rapport alarmant de la commission d'enquête parlementaire sur le sujet qui vient d'être dévoilé. 130 000 enfants sont victimes chaque année de violences sexuelles avec des premières agressions en moyenne à l'âge de 7 ans et demi. Les agresseurs sont des hommes dans 97% des cas. Le procès en appel de Cédric Jubilard reste à ce stade programmé fin septembre. C'est ce que dit la présidente de la cour d'appel de Toulouse. Les aveux du plaquiste de 39 ans viennent officiellement d'être transmis à la justice. Plusieurs incendies en cours ce matin dans les Pyrénées-Orientales. Les flammes sont sous contrôle malgré plusieurs reprises. 1000 hectares parcourus près de Châteauroux dans l'Indre. En Savoie, 5000 personnes isolées à Prolognan-la-Vanoise en raison de la fermeture d'une route à cause d'un incendie. 5 départements du Sud sont en rouge face aux feux de forêt. Tout l'Hexagone en vigilance canicule aujourd'hui. 72 départements en orange, les autres en jaune. L'Europe occidentale a enregistré le mois de juin le plus chaud de son histoire, dit ce matin l'Institut européen Copernicus. Et puis le Tour de France, 6e étape aujourd'hui entre Pau et le majestueux cirque de Gavarnie. 186 km à l'assaut des Pyrénées. L'itinéraire passe notamment par le col du Tourmalet à plus de 2000 mètres d'altitude.
5: C'est fini les vacances pour nos aiglons. Les joueurs de l'OGC Nice ont retrouvé le chemin de l'entraînement hier et le nouveau staff a été présenté à la presse avec notamment l'arrivée du nouvel entraîneur Olivier Pantaloni. À ses côtés, un nouveau directeur sportif, Roger Ricord. Sébastien Riglet, vous nous les présentez ce matin.
6: Un maintien dans la douleur, mais un maintien quand même. 40 ans après avoir signé son premier contrat de stagiaire professionnel au gym, Olivier Pantaloni est donc de retour à Nice. Le nouvel entraîneur a suivi de loin les difficultés des aiglons la saison dernière. Et avant de se projeter, il tient à retenir un point essentiel.
7: Mais quand on vit une saison difficile comme ça, il est évident que malgré tout, il y a eu un sauvetage au bout. Donc ça, il faut féliciter les joueurs parce que la saison a été pénible. Ce n'était pas évident sur la fin. Et donc, l'histoire se termine bien. Il faut retenir ce côté positif. Mais c'est vrai que ma mission sera de faire en sorte que l'OGC Nice ne arrive pas une seconde année aussi pénible que celle qu'a pu vivre la saison passée.
6: L'objectif est fixé. Reste maintenant à construire une équipe capable de l'atteindre. Et pour cela, l'OGC Nice s'appuie sur un nouveau directeur sportif, Roger Ricord, qui connaît bien la maison puisqu'il a déjà occupé le même poste au club entre 2005 et 2009. Il aura notamment la mission de bâtir l'effectif aux côtés d'Olivier Pantaloni, une tâche qui peut sembler importante après les difficultés de la saison dernière.
8: C'est vrai qu'au départ, on pense que c'est un gros chantier. Je me sens pas seul, pas seul du tout. On discute beaucoup. La première période du mercato, en plus en période de Coupe du Monde comme ça, il n'y a pas grand-chose qui se passe. On sait, le président nous l'a dit, il faut faire des économies. Ça ne veut pas dire qu'on sera moins ambitieux. Moi, je prends ça assez sereinement. C'est vrai qu'en 2002, on n'était pas forcément mieux. Et on avait fait beaucoup de prêts. Ça avait bien marché. Moi, je crois beaucoup à la valeur équipe, le soutien de tout le monde et que les gens soient fiers de venir voir jouer ce club-là. Et ça, on va y arriver. j'en suis certain.
6: Un effectif qu'il faudra donc bâtir avec des moyens mesurés. Le coach Olivier Pantaloni en est conscient et d'ailleurs, il ne réclame pas de révolution.
7: Il y aura certainement des retouches à faire dans certains secteurs de jeu. On va prendre le temps. Je pense que sur le côté offensif, il y a quand même des choses à voir. Mais il ne faut surtout pas se précipiter, s'affoler et prendre le temps de bien réfléchir pour faire les meilleurs choix possibles.
6: Et parmi les pistes offensives étudiées par le gym, il y a l'attaquant messin Gauthier Hein, un profil apprécié par Olivier Pantaloni. À 29 ans, il apporterait de l'expérience à un effectif qui pourrait faire la part belle aux jeunes issus du centre de formation.
5: Et la première journée de Ligue 1, ce sera le samedi 22 août à 20h45. Un duel entre Nice et Lorient à l'Alliance Riviera.
0: Dans le prochain journal à 8h, Mélodie.
5: On verra qu'une des victimes de l'attentat du 14 juillet demande aux footballeurs des Bleus de porter sur leur maillot un cœur en hommage aux victimes de l'attentat. Car si ce soir, la France l'emporte face au Maroc, elle ira en demi-finale et la rencontre se tiendra le 14 juillet, jour des 10 ans des commémorations de l'attentat de la promenade des Anglais. On verra aussi à 8h que les victimes de l'attentat sont nombreuses à attendre leur invitation pour les commémorations de mardi prochain. Et puis comment a-t-il vécu le procès de l'attentat du 14 juillet, un procès hors norme en 2022 ? Maître David Rebibou du barreau de Nice est notre invité dans quelques minutes à 7h45 à l'occasion donc des 10 ans de l'attentat. Et on va passer en jaune canicule sur la carte de Météo France.
0: Exactement, à partir de 15h, et toute la carte est désormais complète et sous la canicule. Ça veut dire qu'il va faire plus chaud aujourd'hui. On attend des pointes à 36 degrés du côté notamment de Carrosse ou encore de Roquebillière cet après-midi. On aura 32 degrés, ça c'est à Grasse ou encore à Valbonne, 31 à Antibes sur le littoral, 30 à Monaco, 29 à Nice et 28 dans la Haute-Tinée. Attention, dans la Tinée, on attend des orages aussi en fin de journée. La nuit prochaine, les températures oscilleront entre 24 et 26 degrés la nuit sur le littoral, ce qui donc fait que l'on va passer en vigilance orange, vigilance jaune canicule, pardon, et vendredi, journée similaire avec quelques risques d'orages dans le moyen et le haut pays et des températures la nuit qui seront entre 26 et 27, donc bien plus chaudes. Je lis aussi vos messages très rapidement sur le Facebook parce que vous êtes beaucoup à nous envoyer. Je salue Isabelle qui nous dit qu'il fait actuellement 20 degrés ce matin à Montalaigne. Sabine qui nous dit 22 du côté de la Trinité, et puis allez les bleus parce qu'on vous a mis petite photo avec vos lunettes préférées, Mélodie Vialet, bleu, blanc, rouge.
5: Je les adore ces lunettes, elles
0: exactement,
5: sont belles.
0: Exactement,
5: hein.
0: Elles vous vont très bien avec cette magnifique chemise bleue et puis le maillot de Yoris, le gardien, le célèbre gardien de l'équipe de France et joueur de l'OGC Nice, ex-joueur.
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0: On peut même dire légende de l'OGC Nice. Il y avait d'ailleurs des rumeurs pour peut-être un retour. On va suivre ça de près à la rentrée en tant que gardien de l'équipe de France, lui qui joue, gardien de l'OGC Nice, lui qui joue actuellement aux États-Unis. Dans quelques instants, on parle des rendez-vous gratuits proposés par le département, les estivales avec Arnaud Visconti. Mais pour le moment, place à Daniel Balavoine qui nous chante « Sauver l'amour ».

0: Daniel Balavoine, Sauver l'amour à suivre pour la musique One Republic arrive. Et puis juste avant 8h, on vous parlera notamment de l'étape du Tour de France, cette 6e étape entre Pau et le fameux cirque de Gavarnie.
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0: À 7h40, place aux idées de sortie d'Arnaud Visconti. Arnaud, vous nous partagez donc des idées de sortie et des bons plans dans les Alpes-Maritimes.
3: Et le rendez-vous des estivales, des spectacles offerts par le département des Alpes-Maritimes, c'est gratuit. Mercredi prochain à Valberg, on a rendez-vous avec Chattanooga Chouchou. C'est un voyage musical dans l'Amérique des années 50. Alors l'Amérique des années 50, son ambiance, son humour, son charme, son énergie. Et c'est notamment ce spectacle avec Elisabeth.
4: Nous sommes le Boogie Cherry Band, un groupe composé d'un trio vocal vintage féminin chantant en close harmonie, accompagné de quatre musiciens talentueux. Notre spectacle vous invite à monter à bord du célèbre Chattanooga Chouchou pour un voyage musical à travers les États-Unis et bien sûr à travers le temps. Au fil des chansons boogie américaines des années 50, nous vous replongeons dans une époque pleine d'énergie, de joie et de bonne humeur. Que vous ayez envie de taper des mains, de danser sur votre chaise ou sur la piste, ou simplement de chanter avec nous, tout est permis. C'est un spectacle intergénérationnel, chacun embarque avec nous pour un moment de partage, de fête et de bonheur. Alors, préparez vos valises, nous vous attendons à bord du train.
3: Et bon, on prépare la valise pour mercredi prochain. Le rendez-vous est à 21h à Valberg, dans le cadre des estivales du département des Alpes-Maritimes. Bon, c'est l'événement ce soir, hein, le retour des Nuits du Sud en partenariat avec Ici Azur, avec le festival qui débute en tête d'affiche. Ce soir, il y aura Mariam qui porte le répertoire d'Amadou et Mariam désormais à elle seule. Mariam, depuis le départ d'Amadou l'an dernier, quelques mois d'ailleurs avant la scène qui était prévue avance. Alors, on connaît tous quelques airs hein, d'Amadou et Mariam qu'elle va reprendre ce soir sur la place du Grand Jardin. On connaît par exemple les Beaux Dimanches.
5: Les dimanches à Bamako, c'est le jour de mariage.
3: Bon, évidemment, ça va donner une ouverture pas comme les autres pour Nuit du Sud. La voix de Mariam est là, hein, la voix aussi, mais il manque cette main sur la guitare et ça, tout le monde le sait. Rendez-vous ce soir au Nuit du Sud, juste avant Mariam, il y a deux voix à découvrir. Celle de Louisa, tout d'abord, que vous commencez à connaître.
6: Oh, laissez-moi vivre comme je veux, les pieds dans l'eau et la tête en feu.
3: Et puis il y aura aussi Micro-Ondes. C'est un jeune du coin repéré par le Festival des Nuits du Sud. Première soirée des Nuits du Sud, c'est tout à l'heure et c'est à Vence. Et puis samedi, à Nice, c'est la Pink Parade l'après-midi. Et cette Pink Parade se clôt avec la Pink Party, c'est nouveau. Une soirée 100% queer et surtout gratuite au Théâtre de Verdure jusqu'à 23h30. C'est en quelque sorte un after officiel de la Pink Parade, la Marche des Fiertés de Nice. C'est samedi donc, une fois le défilé arrivé sur la promenade, place à cette grande soirée donc sur le Théâtre de Verdure et surtout une méga bonne ambiance.
0: Merci beaucoup Arnaud pour tous ces bons plans. Dans quelques instants, l'invité de la rédaction est d'ici matin. On sera avec David Robibou, maître David Robibou qui a suivi notamment le procès des attentats de Nice.
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0: Je vous souhaite à tous un très bon réveil. 8h moins le quart. Dans quelques jours, nous commémorons les 10 ans de l'attentat de Nice, mardi prochain, le 14 juillet. En attendant cette date, tous les jours sur Ici Azur, nous vous proposons des reportages, des interviews sur cet événement malheureux qui a marqué les Niçois à tout jamais. Et ce matin, on parle du procès de l'attentat de Nice qui s'est tenu à Paris en 2022. Le premier procès devant la Cour d'assises spéciale de Paris. Plus de 2 mois et demi d'audience. Et parmi les avocats qui ont suivi ce procès, maître David Robibou du barreau de Nice.
9: Bonjour David Robibou.
10: Bonjour.
9: Vous étiez alors conseil de 19 parties civiles, des victimes directes blessées et des proches de personnes décédées dans l'attentat. Vous l'avez vécu comment, ce procès, on l'a dit, qui était complètement hors norme?
10: Beaucoup d'émotions. Une admiration pour les familles qui sont venues au procès, qui sont venues tous les jours, qui sont venues témoigner, qui ont affronté les accusés. Et à titre personnel, un investissement sans compter et une solidarité entre les avocats pour beaucoup, pour donner corps à ce procès et aboutir à un résultat que l'on connaît.
9: Quand on est avocat, un procès comme celui-ci, c'est un procès qui marque toute une carrière.
10: Bien sûr, bien sûr. Par la dimension hors norme, comme vous l'avez dit.
9: À l'époque, il y avait, sur le premier procès, il y a eu 1200 parties civiles. C'est quelque chose de quasiment exceptionnel.
10: Oui, alors on retrouve ça dans des grandes catastrophes. Là, nous avions des victimes. Nous avions une salle gigantesque, une grande, grande tension. Et puis, une responsabilité que l'on a endossée, nous, avocats de parties civiles, pour concourir à la manifestation de la vérité et corroborer avec le ministère public, en quelque sorte, les faits constitutifs de l'infraction. Parce que c'était assez compliqué, malgré ce qu'on peut penser, d'envisager que tous les accusés puissent être automatiquement condamnés. Il y avait des failles juridiques. Des éléments développés par la défense qui pouvaient aboutir à un acquittement.
9: Il faut le rappeler que c'était un procès sans le principal accusé, puisqu'il a été tué pendant l'attentat. À l'ouverture du procès, on se rappelle que beaucoup de victimes doutaient finalement de l'intérêt de juger en quelque sorte les seconds couteaux. Est-ce que vous aussi, c'était votre sentiment? Est-ce que ça a changé après ce procès?
10: Alors, jamais. On a envisagé que ce soit des seconds couteaux, parce que il faut bien comprendre que s'ils n'avaient pas œuvré, il n'y aurait pas eu d'attentat. Donc on le considérait comme ça. Et effectivement, la perception a changé, parce que au moment de l'ouverture de l'information judiciaire, le 15-16 juillet 2016, les faits incriminés étaient ceux de complicité. Et en cours d'information judiciaire, on a abandonné cette infraction qui leur faisait encourir la réclusion criminelle à perpétuité pour aller vers l'association malfaiteur terroriste, qui était une infraction, comme on dit, un peu fourre-tout, mais qui a été punie de 20 ans de réclusion criminelle. Et il y avait, encore une fois, des moyens pour les accusés de plaider l'acquittement et de le soutenir valablement. Et au cours du procès, grâce à un travail collectif, il a pu être exhumé un certain nombre de messages, de faits, qui laissent à penser qu'en réalité, il y avait une véritable complicité d'au moins un des deux accusés.
9: Finalement, il a été vraiment conforme à vos attentes, ce procès.
10: Oui, oui, oui. Dans la mesure où il y a cette incrimination, parce que c'est vrai que les familles ne comprennent pas les 18 ans qui ont été infligés. C'est une peine très lourde sur les 20 ans. Pour autant, elles disent, nous, on a pris perpétuité par les deuils qui nous frappent, les blessures, les traumatismes. Donc, il y avait aussi cette incompréhension des familles.
9: Est-ce que ce procès, il a répondu à toutes les questions, selon vous?
10: Les questions judiciaires, oui.
9: Mais il y a toujours les questions autour de la sécurisation du 14 juillet.
10: Ils ont été condamnés par 2 fois, faut pas l'oublier. Pour les familles, ce ne sera jamais assez. Et ensuite, il y a la question du pourquoi cet attentat a pu être perpétré, avec les repérages, avec la dimension en effectif.
9: Et de nombreuses victimes d'ailleurs attendent, espèrent un troisième procès autour de cette thématique-là. Ce matin, Maître Robibou, si vous aviez un message à faire passer aux familles de victimes, ce serait lequel ?
10: Admiration et des souhaits pour leur reconstruction. Ça va être un moment très difficile. 10 ans, c'est symbolique.
9: Vous parlez des commémorations de mardi prochain. Ça va être un moment très difficile, vous dites.
10: Ouais. Et pour les familles, bien sûr. Oui, je pense exclusivement aux familles qui doivent être replongées.
9: Difficile, mais essentiel.
10: Si elles en ont le besoin, oui. Je pense qu'elles y pensent tous les jours. Comme nous, quand on passe sur la promenade des Anglais. Donc, c'est très, très difficile à vivre. Mais ça veut dire aussi que la nation, la ville, ne les oublie pas.
9: Merci, Maître Robibou.
10: Merci.
0: Et l'invité de la rédaction d'Ici Azur à réécouter en replay sur l'application ici, l'application Radio France. Et jusqu'au 14 juillet, donc, on consacre ses invités à l'attentat du 14 juillet. À suivre, juste avant 8h, Stéphane Bern arrive avec le voyage dans le temps. Mais pour le moment, bien focus sur le vélo parce que l'étape du Tour est en partenariat avec Ici Azur. Et aujourd'hui, dans l'étape du Tour, eh bien, focus notamment sur cette grande étape des Pyrénées avec des sommets et des décors somptueux au programme des coureurs. Christian Prudhomme, le patron du Tour, nous en dit plus avec Emmanuel Collardet.
11: Bonjour Christian Prudhomme.
12: Bonjour.
11: Le temps fort des Pyrénées au programme aujourd'hui, avec deux sommets mythiques au programme.
12: Oui, avec les cols d'Aspin et le col du Tourmalet, qui sont deux ascensions apparues au Tour de France pour la première fois en 1910. Le Tour de France a été créé en 1903. 1910, c'est comme une nouvelle naissance du Tour, avec la découverte de la haute montagne, et précisément de ces cols, Aspin et le Tourmalet, ce géant qui est le col le plus souvent franchi par les coureurs du Tour depuis l'origine, depuis 1910 donc, avec ensuite, après le Tourmalet et la descente, une montée vers un site magnifique, patrimoine mondial de l'humanité, le cirque de Gavarnie. On arrivera à Gavarnie-Gèdre, on ne sera évidemment pas au pied du cirque, mais l'hélicoptère nous fera croire, et fera croire au monde entier que la ligne est toute proche. Ce sera sans doute un rendez-vous pour les favoris du classement général. Y aura-t-il ou pas une bague sur les flancs acérés du Tourmalet, on le verra dans la journée. Et puis ensuite, il y a une longue montée de quasiment 20 km, mais douce, jusqu'à la station de Gavarnie-Gèdre.
11: Revenons-y sur ce site magnifique dont vous venez de nous parler, parce qu'il est incroyable, ce décor du cirque de Gavarnie avec ses imposantes falaises. Ça va faire des images incroyables.
12: Les images seront formidables. C'est un lieu d'exception, oui, sans aucun doute. Il y avait une très forte volonté du département des Hautes-Pyrénées de nous faire arriver au plus près, en respectant l'environnement naturellement du cirque de Gavarnie. On voulait pas forcément le mettre lorsque les Pyrénées sont en dernière semaine, parce qu'il faudrait monter beaucoup, beaucoup, beaucoup plus haut pour avoir une arrivée sélective. On sera dans un cadre magnifique et avec, sans doute, oui, juste avant la montée vers Gavarnie, une bagarre au sommet sur les flancs du Tourmalet.
11: Un site, le cirque de Gavarnie, classé au patrimoine mondial de l'UNESCO et classé aussi à sa façon par Victor Hugo, qui l'appelait le Colisée de la nature. Bon spectacle, très belle journée à vous, Christian Prudhomme.
12: Merci.
0: Christian Prudhomme, le patron du Tour de France, au micro d'Emmanuel Collardet. Et cette sixième étape, eh bien, vous allez suivre son arrivée cet après-midi sur votre radio locale Ici Azur, en partenariat donc avec le Tour de France. À suivre, on va retrouver notre spécialiste de l'histoire, Stéphane Bern, qui même l'été nous fait voyager dans ce temps. Et ce matin, on voyage au temps où le plus célèbre des prophètes publiait un livre de recettes. Je vous en parle juste après ça.
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14: Bonjour, je m'appelle Sylvain, je viens de Tende et je voulais vous présenter pour cet été un livre qui s'appelle L'Idiot, qui a été écrit par Dostoïevski, qui est un livre passionnant, un peu fou. C'est l'histoire d'un type qui revient de Suisse à 30 ans après avoir été un peu malade et qui se retrouve plongé dans la haute société de Saint-Pétersbourg. Et c'est passionnant, tout est très fin, les relations sociales sont très finement analysées, les relations amoureuses, et c'est plein de surprises, plein de folies, et voilà, je vous conseille ce livre.
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0: vous souhaite à tous un bon réveil. Vous êtes peut-être sur la route à nous écouter aussi chez vous. 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Mais pour le moment, bien écoutez, on rejoint Stéphane Bern. Il est avec nous même l'été. Il nous partage évidemment l'histoire qui fait la fierté de notre France. Et ce matin, on voyage au temps où le plus célèbre des prophètes publiait un livre des recettes, Stéphane.
16: Les prophéties de Nostradamus ont traversé des siècles. Mais même avec la meilleure stérilisation possible, ce n'est probablement pas le cas de ces bocaux de confiture. En 1555, Salon de Provence, dans le sud de la France. Nostradamus, médecin et astrologue, travaille avec acharnement à la rédaction d'un ouvrage qui va marquer l'histoire et asseoir sa renommée, les prophéties.
17: N'oublie pas, Obi-Wan, si la prophétie est juste, ton apprenti est celui qui doit ramener l'équilibre dans la force.
16: Des vers mystérieux et des quatrains énigmatiques, mêlant moyen français, latin, grec et provençal, rendent le texte difficile à déchiffrer. Plus difficile encore à déchiffrer que la notice d'un médicament pour un presbyte qui n'a pas ses lunettes sous la main. Mais cette même année, en 1555 donc, Nostradamus fait paraître un autre ouvrage dans un registre plus doux. On l'imagine volontiers faire une pause entre deux prophéties pour s'atteler à ce livre bien moins connu, le traité des fardements et confitures. Le grand écart éditorial, hein. Apocalypse le matin, marmelade l'après-midi.
18: Je suis présentant confiture.
16: Car avant d'être prophète, Nostradamus est d'abord médecin. Et à la Renaissance, le sucre n'est pas un plaisir. Il est considéré comme un remède. La première partie du traité est consacrée à diverses façons de fardement et senteur pour illustrer et embellir la face. La seconde nous montre la façon et manière de faire confiture de plusieurs sortes. Avec un tel programme, il y a fort à parier que de nos jours, Nostradamus serait influenceur sur Internet. À mi-chemin entre gourmandise et pharmacie, Nostradamus propose des recettes pour tous les fruits que l'on trouve en Provence, chacun étant travaillé selon ses propriétés pour soulager le foie, chasser la mélancolie ou mitiger la chaleur exubérante du cœur.
19: J'ai la rate qui se dilate, j'ai le foie qui est pas droit.
16: Comme quoi on peut à la fois annoncer la fin du monde et s'y préparer grâce à de délicieuses recettes de confiture.
0: Merci beaucoup Stéphane Bern. Stéphane Bern que vous retrouvez aussi avec Voyage dans le temps en replay sur l'application ici et l'application Radio France aussi pour vous parler de ce tout nouveau podcast que l'on vous propose sur l'application Radio France fait par notre journaliste Laurent Varret qui revient notamment sur le casse du siècle Spaggiari en détail évidemment. C'est tout nouveau, c'est un tout nouveau produit que l'on vous propose à retrouver sur nos deux applications. Mélodie Vialet, fan des festivals en ce moment?
20: Oui.
0: Vous avez déjà profité des Nuits du Sud, par exemple?
20: Pour l'instant, j'ai fait aucun festival.
0: C'est
20: mais
0: vrai
20: j'ai très envie d'en faire.
0: Un peu de déception. Mais écoutez, nous, on vous offre la soirée de ce samedi pour les Nuits du Sud. 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Et puis, toute la semaine prochaine aussi, on va avoir une large palette avec Véronique Sanson, Ben L'Oncle Soul et encore plein d'autres. 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Et ce matin, eh bien, écoutez, vous jouez avec nous juste avant 8h30 pour gagner vos places donc pour la soirée de samedi. 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

0: que c'est fastoche. Vous l'avez, Mélodie ?
1: C'est très facile.
0: Est-ce qu'on peut vous un petit indice ?
1: C'est une femme.
0: Oui, c'est ça. Qui aime la vie en rose ?
1: Oui.
0: Ah, peut-être un
1: voilà,
0: petit peu
1: c'est
0: trop
1: un
0: dit.
1: Peu trop.
0: Ah, c'est ça. 04 93 82 03 04. Vous jouez avec nous juste avant 8h30. Le rendez-vous des authentiques aussi arrive. Aujourd'hui, on va parler de cuisine. Ça, c'est à 8h15 avec Alia Zegaoula qui nous parle notamment d'un lieu consacré à la réinsertion professionnelle et la cuisine solidaire et d'apprentissage. Elle a retrouvé Philippe Boucher qui a intégré dès son lancement 2014, cet établissement, le Forum Georges François de Nice, donc ce lieu de réinsertion, et on va l'entendre aux alentours de 8h20. Mais pour le moment, place aux infos de 8h.
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0: Jeudi 9 juillet, merci d'être avec nous sur la radio Ici Azur. Il est quasiment 8h. Pour ce qui est de l'actualité, c'est avec vous Mélodie Vialet.
1: Vigilance maximale dans les Alpes-Maritimes pour ce choc France-Maroc, quart de finale de la Coupe du Monde de foot. Le préfet déploie un dispositif exceptionnel. Policiers et gendarmes sont mobilisés aux côtés des policiers municipaux. À Nice et à Cannes, ils seront épaulés par des CRS et des patrouilles militaires de sentinelles. Tandis que des personnels de santé et de secours seront prêts à intervenir, un dispositif anti-intrusion spécifique sera aussi installé sur le quai des États-Unis à Nice pour sécuriser les rassemblements festifs.
0: Et ce soir, on sera tous derrière nos bleus France-Maroc, coup d'envoi à 22h.
1: À vivre, bien évidemment, en direct sur Ici Azur. Dans le département, certaines petites communes ont aussi installé des fan zones avec des écrans géants. C'est le cas à Gatière, Lagaude, Roquebrune-Cap-Martin ou encore Saorge.
0: Et s'ils se qualifient contre le Maroc ce soir, une victime de l'attentat de Nice demande aux bleus de se mobiliser.
1: En cas de victoire ce soir, l'équipe de France sera en demi-finale de la Coupe du Monde. Demi qui aura lieu la semaine prochaine. Un certain 14 juillet. L'une des victimes demande ainsi aux Bleus de Mbappé de rendre hommage aux 86 morts et plus de 450 blessés niçois. Elsa Vigneron lance même une pétition. Ce qu'elle souhaite idéalement, c'est que les joueurs de l'équipe de France aient le soir du 14 juillet le signe distinctif de l'attentat de Nice.
3: Porter le cœur, symbole de toutes les victimes qui sont parties ce jour-là. Ce serait tellement magnifique. Si ce n'est pas faisable, il faudrait peut-être un simple hommage, une minute de silence, diffuser le cœur sur l'écran ou un brassard noir, pourquoi pas. Au moins qu'on pense juste aux Niçois et à ce qui s'est passé. Pour moi, le foot, c'est un domaine qui réunit tout le monde. Et il n'y a vraiment que le foot qui réunit tout le monde.
4: De voir l'équipe de France avoir ce cœur niçois sur le maillot.
3: Ben pour moi, c'est une victoire contre le terrorisme, tout simplement. Ça montre qu'on n'oublie pas, ça montre qu'on est unis, surtout.
4: Vous savez qu'il y a un match quand même, avant d'être qualifié pour les demi-finales.
3: Je sais, j'ai bien dit si la France gagnait, et on est confiants.
1: Et on est très confiants pour que la France gagne ce soir. Le match est donc à 22h. Et si vous voulez signer cette pétition, il faut aller sur change.org et demander aux Bleus de rendre hommage aux victimes de l'attentat de Nice. Et puis cette question ce matin, est-ce que toutes les victimes de l'attentat de Nice auront leur carton d'invitation pour la commémoration des 10 ans ? Chaque année, elles sont conviées, mais cette année, 5 jours avant les commémorations, beaucoup de victimes n'ont toujours rien reçu. C'est une info Ici Azur. Il faut dire qu'il devrait y avoir moins de 600 places dans la tribune Place Masséna, alors qu'on compte plus de 3000 victimes. Camilia était sur la prom le soir de l'attentat, blessée physiquement et psychologiquement. Cette commémoration est très importante pour elle et elle attend toujours l'invitation.
5: Chaque année, je reçois, mais je comprends pas pourquoi cette année, je n'ai pas reçu ni moi ni mon fils par courrier et par mail. Mais cette année, non. En fait, je le reçois au moins 10 jours, 15 jours avant. Là, aujourd'hui, en moins d'une semaine, c'est pas possible. Je m'attendais pas à ça. Ça me stresse parce que moi, là, à l'instant, j'ai pleuré. Hein. Ça me stresse parce que je m'attendais pas et je voulais être présente. Surtout cette année. Quand même, ça fait quelques mois qu'ils veulent la préparation pour l'hommage de 10 ans. Si 10 ans, on va pas le refaire l'année prochaine. C'est très important pour les victimes qu'ils soient tous unis ce jour-là.
4: Qu'est-ce que vous dites à la mairie ?
5: Ah, la mairie, envoie-moi l'invitation tout de suite, s'il vous plaît.
1: Et la mairie, de son côté, promet qu'elle fait le maximum et que toutes les victimes recevront leur invitation pour mardi prochain. Une mère de famille à bout entame une grève de la faim. Depuis hier matin, Bella Guilaine, propriétaire d'un appartement niçois, a arrêté de se nourrir. Elle veut dénoncer la lenteur des procédures judiciaires, alors que depuis plus de 3 ans, son logement est squatté par un locataire qui ne paye plus le loyer. Le tribunal a une nouvelle fois reporté sa décision. Reprise du feu sur la commune de Roure dans la Tinée. Il était pourtant sous surveillance depuis plusieurs jours. Un hélicoptère bombardier d'eau a effectué 35 largages pour diminuer l'intensité du feu. Hier soir, déjà 3 hectares étaient brûlés et le feu n'était toujours pas éteint. Aujourd'hui, la chaleur ne risque pas d'arranger la situation car le département des Alpes-Maritimes passera en vigilance jaune canicule dès 15h. On attend jusqu'à 36 degrés par exemple dans la Tinée.
0: 8h04 sur votre radio ici à Azur. Opération coup de poing de la préfecture maritime hier.
1: La préfecture maritime qui mène tout l'été des opérations de contrôle sur la mer. Après Villefranche, la deuxième de l'été a eu lieu hier dans la baie de Cannes. Julie Pellet, l'objectif de ces opérations est de sensibiliser les plaisanciers au respect des règles, mais aussi de sanctionner les infractions.
6: Bonjour, la gendarmerie maritime de Nice.
7: Au large de l'île Saint-Honorat, il est 14h et au moins une centaine d'embarcations sont au mouillage.
6: Vous parlez français ? Impeccable.
7: 4 navettes de la gendarmerie maritime procèdent au contrôle. Vérification du matériel de sécurité, inspection des documents. Une brigade vient de repérer un yacht en infraction.
6: Il mesure combien votre bateau ? 35. Ok. Can we go to the bridge ?
7: Dans cette zone, pour protéger les Posidonies, les mouillages sont interdits aux bateaux de 25 mètres. Ce yacht en fait 10 de plus. Le capitaine, un Espagnol, découvre la législation française.
8: Le problème est, je ne sais pas.
9: Là, on va préparer une composition pénale.
8: Bon, donc, c'est moi nécessaire de présenter un tribunal.
7: Un gendarme lui remet en main propre sa convocation au tribunal de Marseille. Tout va très vite, son audience est programmée sur le champ. Ce sera pour le mois d'octobre, il risque au moins 5000 euros d'amende. Un peu plus loin, une autre patrouille constate un excès de vitesse.
10: Il est allé à 20 nœuds,
11: c'est-à-dire le double de ce qui est autorisé. Et il a aussi un problème de matériel de sécurité. Il lui manque le double coupe-circuit.
7: En seulement 3 heures, 10 PV ont été dressés. Des contrôles auront lieu tout l'été. L'an dernier, 12 000 ont été effectués sur tout le littoral méditerranéen.
1: L'été dernier, on a observé une hausse de 12% des infractions en mer par rapport à l'année d'avant.
0: Alors que les vacances scolaires viennent de débuter, c'est déjà la reprise pour l'OGC Nice.
1: Eh oui, nos aiglons ont repris l'entraînement hier et le nouveau staff a été présenté à la presse et notamment Olivier Pantaloni, le nouveau coach du gym. L'ancien entraîneur de Lorient nous raconte qu'il n'a pas hésité longtemps avant de rejoindre la Côte d'Azur.
12: C'est vrai que j'avais une proposition de prolongation à Lorient que j'ai refusée pour diverses raisons. Quand j'ai été sollicité par les dirigeants de Nice, pour moi c'était une opportunité énorme de rejoindre un club de renom, de qualité. Ça me permettait peut-être aussi dans ma carrière de franchir une étape supplémentaire en termes de valeur de club. Et puis d'un autre côté, ça me permettait aussi de faire un retour aux sources puisque c'est à l'OGC Nice que je suis rentré dans le monde du football professionnel, que j'ai signé mon premier contrat de stagiaire pro il y a 40 ans de ça.
1: Et hasard du calendrier, Jean, vous savez qui Nice va recevoir en premier, la première date du calendrier ?
0: Son ancien club, Lorient ?
1: Ah ben voilà, ça sera Lorient le 22 août à 20h45, bien évidemment à l'Alliance Riviera, et ça sera à suivre comme tous les matchs de l'OGC Nice en direct et en intégralité sur ICI Azur.
0: Plein dans le mille.
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1: On y avait échappé pour l'instant, mais ça y est, le département des Alpes-Maritimes va repasser en vigilance jaune canicule dès cet après-midi, 15h. Jean.
0: Exactement, on peut le dire, la chaleur est bien de retour sur tout le sud-est, Alpes-Maritimes et Var, avec des températures qui pourraient avoisiner cet après-midi les 36 degrés du côté de Puget-Théniers et Roquebillière. On aura 34 à Grasse ou encore à Carros, 30 degrés à Nice, 31 à Menton, 32 à Antibes et surtout, eh bien, la nuit nuit prochaine, les températures oscilleront entre 24 et 26 degrés la nuit sur le littoral, donc ça a du mal à se rafraîchir. Vendredi, journée similaire avec quelques risques d'orage dans le moyen et le haut pays et des températures la nuit qui seront encore un peu plus chaudes, entre 26 et 27 degrés. Je lis aussi vos messages sur Facebook et vous êtes nombreux à nous donner la température chez vous. Stéphanie qui nous dit, écoutez, léger voile matinal ce matin, une vingtaine de degrés. Antoinette nous dit 23 du côté de Mougins. Continuez à nous écrire sur la page Facebook d'ici Azur. Pour ce qui est du trafic, eh bien vous avez quelques ralentissements en ce moment sur la 8. On parle de 18 minutes de temps de trajet supplémentaire. Ça bloque au niveau de Villeneuve-Loubet dans le sens Antibes-Nice. Et puis quelques ralentissements aussi sur la voie Matisse. 10 minutes de temps de trajet en plus depuis Acropolis en direction de Nice-Ouest.
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0: Je sais pas si vous prenez le train, Mélodie, mais en ce moment, on a une arnaque de fausses cartes Avantage SNCF à 2 euros au lieu de quasiment 45, 50.
1: En plus, moi, j'ai cette carte-là.
0: C'est vrai ?
1: Mais la vraie.
0: Oui, c'est ça. Nous, on va parler de cette arnaque qui sévit en ce moment avec Valentin Bertrand dans votre rendez-vous C'est pas vrai, le temps d'écouter Alan Parsons Project.

0: solo de guitare dans ce titre mythique, Hey in the Sky, d'Alan Parsons Project pour la musique à 8h13.
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0: Et on parle tout de suite de votre rendez-vous anti-arnaque. Ça s'appelle C'est pas vrai, c'est avec vous Valentin Bertrand. Attention, une arnaque peut en cacher une autre.
6: Oui, comme les trains dans lesquels Julie espérait monter. On vous a déjà parlé ici de ces fausses cartes avantages SNCF à 2,45€. Julie, elle, a sauté sur une autre annonce en ligne, la carte Liberté, destinée plutôt aux professionnels. Une offre trouvée sur les réseaux sociaux à 17€ au lieu de 349. La belle affaire quand même, hein, 95% de réduction. Le site est une copie conforme de celui de la SNCF. Elle règle, reçoit un mail de confirmation avant de réaliser que la fameuse carte n'apparaît pas sur son application SNCF. Elle a alors le bon réflexe, appeler tout de suite sa banque pour bloquer sa carte bleue. La plupart des applications bancaires proposent aussi de le faire directement depuis votre espace client. L'histoire, elle aurait pu s'arrêter là, une grosse frayeur et 17€ évaporés dans la nature.
0: Sauf que l'escroc est reparti à l'assaut.
6: Quelques minutes plus tard, Julie reçoit un mail de sa banque, rien de bien suspect. Le message l'informe qu'un conseiller va l'appeler prochainement. Et comme prévu, le téléphone sonne. Au bout du fil, le conseiller évoque des vérifications pour l'envoi de sa nouvelle carte bleue. Les questions sont d'abord anodines, puis de plus en plus précises. Date de naissance, email, puis identifiant et mot de passe. Dans ce cas-là, il n'y a qu'une chose à faire, raccrocher, c'est ce qu'elle a fait. Deuxième surfroide de la journée quand même, avec donc au moins deux leçons à en tirer. Un vrai conseiller ne demandera jamais votre mot de passe, quelle que soit la situation, ce code doit rester secret. Et surtout, redoubler de vigilance après une première arnaque. Les escrocs ont souvent mis la main sur des informations précieuses. En l'occurrence ici, en entrant ses numéros de carte, Julie a indiqué sans le vouloir le nom de sa banque et donc mâché le travail à l'escroc qui n'avait plus qu'à fabriquer le mail sur mesure pour rendre crédible l'appel qui allait suivre.
0: Merci beaucoup Valentin Bertrand que l'on retrouve évidemment chaque jour dans votre rendez-vous anti-arnaque, c'est pas vrai. Dans un instant, les authentiques, on va parler de ce lieu de réinsertion à Nice, le forum Georges François avec son co-directeur, interviewé par Alia Zegaoula.

0: Et ce matin, nous découvrons le co-directeur du forum, Georges-François de Nice, lieu de réinsertion professionnelle par sa cuisine solidaire et d'apprentissage. Un endroit que Philippe Boucher a donc intégré dès son lancement en 2014. Cet ancien chef de restaurant 4 étoiles commence par se définir en trois mots au micro ici à Azur d'Alia Zegaoula.
1: Persévérant, bienveillant. La gentillesse est une qualité, pas un défaut. J'ai un truc, mais ça c'est particulier et c'est dû à mon passé, c'est l'orgueil et j'en utilise comme un très bon moteur. J'ai beaucoup appris sur le tas. Faut être honnête, et j'ai fait beaucoup d'erreurs au départ, parce que je pensais qu'on pouvait mener les brigades d'apprenants comme je menais les brigades en cuisine. Si je devais redevenir chef dans un 4 étoiles, je ne managerais pas mes équipes pareil du coup, parce qu'on peut obtenir des choses très intéressantes en étant bienveillant. Gentil, droit, hein, par contre, il y a du travail, hein. Mais par contre je ferais les choses bien différemment.
2: Et à quel moment se fait la transformation ?
1: La bascule, elle se fait sur une envie de changer de vie, sans savoir vraiment où on va. Moi, on m'a beaucoup donné, donc j'avais envie de retransmettre ça, de retransmettre des compétences. Au début, c'était pas évident, et de rencontrer les personnes et de les élever dans le métier, en tout cas de les élever dans le métier, c'était hyper gratifiant. Et en fait, c'est presque égoïste, c'est-à-dire que je le fais d'abord pour moi, parce que ce sera génial et que ça marche. Quand on a une personne qui était au RSA, on la forme et gagne un salaire décent pour vivre, c'est gratifiant. Hein. Les primo-arrivants, quand ils arrivent ici en France, qu'ils ont tout lâché de leur pays parce qu'il est en guerre, on est leur première colonne vertébrale. Et on a une relation presque familiale, presque. La semaine dernière, j'ai une ancienne élève qui est revenue voir parce qu'elle avait un petit problème avec son fils qui était malade. Elle avait besoin de se confier. On en a parlé, on se tient au courant. Après, sur 10 ans, on a quand même pas mal qui reviennent nous voir.
2: Vous, à quel moment vous vous dites, là, c'est une journée accomplie ?
1: Souvent, quand on a le retour des apprenants. C'est-à-dire que les apprenants, quand ils sont partis de chez nous et qu'ils ont transformé l'essai, c'est-à-dire par un CDI, et qu'ils viennent nous voir et nous disent merci, là, c'est une journée réussie. Et pourtant, il y a des fois, il y a même des profils qui sont pas évidents. Hein. Ils y arrivent quand même. Voilà, c'est une journée réussie, très réussie. On rentre très contents.
2: Qu'est-ce que ça vous a appris, vous, Philippe, de travailler ici au Forum Georges-François de Nice et de mettre votre savoir dans l'univers de la cuisine au profit de toutes ces personnes avides d'apprendre?
1: Moi, ce que ça m'a appris, c'est que dans chaque personne, en fait, il y a quelque chose de positif à ressortir et à développer. Il faut s'appuyer sur les choses positives. De ces choses positives, on va pouvoir apprendre des compétences, on va pouvoir leur apprendre des choses.
2: Est-ce que quand vous étiez dans vos 4 étoiles, vous imaginiez un jour vous retrouver dans ce type d'endroit ?
1: Mais alors, pas du tout. Mais à des kilomètres même. Mais ça m'a plus apporté dans ce type d'endroit en disant humainement que toutes les années de restauration que j'ai fait. Et ma femme me dit, qu'est-ce que tu as changé en 10 ans ? Je suis beaucoup moins rigide, on va dire, ouais, beaucoup plus souple, je suis beaucoup plus à l'écoute aussi. Ce qui était un pari maintenant, et plutôt on essaie de transformer, et puis je me régale. Vraiment, honnêtement, c'est un vrai bonheur de venir tous les matins ici. Les dernières choses qui m'ont marqué, c'était il y a 15 jours, on a 2 personnes qui sont en formation en salle chez nous, qui sont en situation de handicap, et qui ont passé leur examen. Et de les voir mobilisés ce jour-là, comme ils ne l'ont jamais été, pour moi, je trouve ça toujours magique et incroyable. Et ça, je me suis dit, on est dans notre mission. Ça y est, c'est ça. Et j'espère que ça va durer très très longtemps.
0: Georges-François, co-directeur du forum... c'est pas Georges-François, c'est Philippe Boucher, co-directeur du forum Georges-François de Nice. À retrouver évidemment en interview et en replay sur l'application. Ici est l'application Radio France. Dans quelques instants, on joue ensemble pour gagner vos places pour les Nuits du Sud de Vence.

0: L'ensemble, ensemble, ben oui, c'est un collectif avec ce titre, sa raison d'être. Dans un instant, on joue pour gagner vos places pour les Nuits du Sud de Vence et la soirée de samedi 04 93 82 03 04 pour jouer avec nous.
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0: Je vous souhaite à tous un très bel été. 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Ce soir, c'est le top départ du festival Jazz à Jouan, mais pas que. Les Nuits du Sud aussi, et ici Azur vous fait gagner vos places ce matin. Et on joue avec Jean-Marc depuis Cagnes-sur-Mer. Bonjour Jean-Marc. Allô Jean-Marc. Est-ce que vous êtes avec nous, Jean-Marc? On n'a pas de Jean-Marc. Jean-Marc va peut-être arriver dans les prochains instants. Il est parti. Je vais demander à Marie-Chantal si elle peut rappeler Jean-Marc en direct. On va voir si on peut. Écoutez, ce qu'on va faire, c'est qu'on va jouer à blanc. Je vais vous faire écouter l'extrait de la musique. Vous allez devoir reconnaître l'interprète derrière ce titre remixé version vintage jeu vidéo Game Boy. Écoutez.

0: Alors, est-ce que Jean-Marc est là ? Marie-Chantal, oui. Bonjour Jean-Marc. Bon, on a eu quelques petits soucis de liaison, mais là on vous a. Est-ce que vous avez reconnu qui se cache derrière cet extrait ?
1: Il me semblait que c'était Edith Piaf.
0: Edith Piaf ? Eh bien écoutez.
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0: La réponse est belle, Jean-Marc. C'est bien Edith Piaf avec la foule. Vous remportez donc, Jean-Marc, vos deux places pour les Nuits du Sud de Vence. Ce samedi, vous allez pouvoir profiter pour voir notamment les DJ Breakbot. Je vous souhaite quand même une belle soirée aux places du Grand Jardin, pardon, du côté de Vence pour ce festival. Profitez bien. Merci Jean-Marc.
1: Merci.
0: Très belle journée.
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0: Juste après 8h30, on va partir dans le Haut-Pays Grassois avec la Côte d'Azur à vélo et un tout nouvel itinéraire. Mais pour le moment, les infos de Cyril Ardo-Redon, les infos de 8h30.
4: La France face au Maroc, l'affiche de ce quart de finale de Coupe du Monde de foot ce soir. Jusqu'à maintenant, les Bleus n'ont jamais perdu face au Lion de l'Atlas en match officiel. Coup d'envoi à 22h, rencontre à suivre sur votre radio locale, ici et sur ici.fr. Après les propos racistes visant Kylian Mbappé de la part d'une sénatrice paraguayenne, le gouvernement du Paraguay a présenté des excuses, affirme ce matin la ministre des Sports française Marina Ferrari. Nous aurons assez de professeurs à la rentrée, dit de son côté le ministre de l'Éducation nationale. 24 000 admis au concours d'enseignants cette année contre 16 000 l'an passé. Édouard Geffray qui ne s'engage toutefois pas au remplacement immédiat d'un professeur absent. La France n'est pas prête pour faire face aux impacts du réchauffement climatique. C'est l'alerte ce matin du Haut Conseil pour le climat. Nos infrastructures, nos écosystèmes, nos activités économiques et pratiques socioculturelles ont été dimensionnées dans un climat qui n'existe plus, affirment ces experts. 5 départements du Sud sont en rouge aujourd'hui face aux feux de forêt. L'incendie dans les Pyrénées-Orientales est sous contrôle malgré plusieurs reprises. En Savoie, 5000 personnes sont isolées à Pralognan-la-Vanoise en raison de la fermeture d'une route à cause des flammes. Et puis une 6e étape du Tour de France sous la chaleur. 186 km à l'assaut des Pyrénées entre Pau et le cirque de Gavarnie avec un passage notamment par le col du Tourmalet à plus de 2000 mètres d'altitude. Étape en présence d'Emmanuel Macron.
5: Spécial 10 ans de l'attentat de Nice, ce matin, retour sur le procès qui s'est tenu devant la cour d'assises spéciale de Paris en 2022. Une audience de 2 mois et demi qui avait été retransmise par visio à Nice. Un procès hors norme avec 1200 parties civiles auxquelles vous aviez assisté à l'époque, Violaine Hill.
6: Dans le box, en l'absence du conducteur du camion fou tué par les policiers, 8 accusés, poursuivis pour association de malfaiteurs en lien avec une entreprise terroriste. Le procès s'ouvre surtout après celui du Bataclan, mais peu de familles finalement de victimes sont présentes dans la capitale ou dans la salle de retransmission à Nice, ce que regrette l'avocat de plusieurs parties civiles, Gérard Chemla.
7: On est dans l'après 13 novembre, donc il y a beaucoup de gens qui ont déjà fait le procès du 13 et qui font des comparaisons, ce qui fait qu'il y a moins de journalistes accrédités parce qu'on n'a pas de star dans le box, il n'y a pas un Abdeslam. En ce qui concerne les victimes, il faut qu'elles s'approprient le procès. La plupart des victimes viennent de Nice, ce qui rend très compliqué la présence à Paris.
6: Plus de 2 mois et demi d'audience, de longues heures pour entendre témoins, premiers intervenants, pompiers, médecins, policiers, les hommes politiques, François Hollande, et surtout des familles de victimes. Moment important de se retrouver entre victimes pour Séverine, qui s'était souvent sentie si seule.
8: Vous savez, de vous retrouver tout seul déjà parce que vous avez perdu votre conjoint, et puis après j'avais le sentiment d'abandon de toutes les personnes qui ne me comprenaient pas. Je disais, mais donnez-moi des noms de personnes que je peux appeler pour essayer de me réconforter et tout. Non, j'ai vraiment été très seule.
6: Immense besoin de parler, vider ses émotions. La cour retrace le profil de l'auteur de l'attaque. Il s'était radicalisé peu de temps avant, sans lien direct avec une organisation terroriste. On apprend que tous les accusés le fréquentaient plus ou moins. Il martèle qu'il ne savait rien de ce qu'il préparait. Mais dans les couloirs, les victimes ont déjà, comme Célia Vial, une autre question en tête. Elles en parlent. Y a avait-il assez de sécurité ce soir-là ?
9: À quel moment finit le terrorisme ? À quel moment commence le manque de sécurité ? Enfin, les questions que je voudrais poser, ce serait du hors-sujet par rapport à ce procès. Oui, bien sûr, je voudrais demander pourquoi il n'y avait pas plus de policiers nationaux. La municipalité nous dit, on a demandé des renforts nationaux, on ne les a pas eus. Ben oui, mais excusez-moi, mais alors on annule un événement comme ça. Si on n'a pas le dispositif adapté, on l'annule. On ne prend pas des risques comme ça avec 30 000 personnes sur la promenade des Anglais le 14 juillet.
6: Le procès s'achève le 13 décembre 2022. Les deux principaux accusés ont été condamnés à 18 ans de réclusion criminelle pour association de malfaiteurs. Une peine qui sera confirmée 2 ans après lors du procès en appel.
5: Un reportage de Violaine Hill à réécouter sur ici.fr. Dans le prochain journal, à 9h, on verra que plusieurs victimes de l'attentat du 14 juillet sont inquiètes car à 5 jours des commémorations, elles n'ont toujours pas reçu leur invitation. On parlera aussi de cette mère de famille niçoise qui a décidé de faire la grève de la faim alors que son appartement est squatté depuis plus de 3 ans. Elle est à bout. Et puis ce choc que ce soir, France-Maroc, quart de finale de la Coupe du Monde à 22h, le préfet des Alpes-Maritimes renforce la sécurité sur l'ensemble du département. Et la chaleur est de retour dans le département des Alpes-Maritimes.
0: Exactement. Elisabeth et Christine nous ont dit déjà il y a une heure en envoyant leurs photos, 25 degrés à Nice. Et ça va grimper aujourd'hui. Puis ce que le département, à partir de 15h, sera en vigilance jaune, canicule. Pourquoi ? Eh bien parce que déjà cet après-midi, ça va grimper. On aura jusqu'à 36 degrés à Puget-Théniers ou encore à Saint-Martin-Vésubie. Il fera 34 à Villars-sur-Var, 30 à Grasse, 32 à Nice et 31 à Menton. Et puis surtout, eh bien les nuits vont être encore un peu plus chaude. La nuit prochaine, les températures oscilleront entre 24 et 26 degrés sur le littoral. Et puis pour la nuit de vendredi, on parle de 26 à 27 degrés. Pour ce qui est de la route, eh bien écoutez, vous avez des ralentissements. En ce moment, sur la 8, ça bloque au niveau de Cannes-sur-Mer. On parle de 24 minutes de temps de trajet en plus dans le sens Antibes-Nice. Des difficultés aussi sur la voie Matisse entre Acropolis et Nice-Ouest. Là aussi, 15 minutes de bouchon.
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0: Avant 9h, on va rejoindre le docteur Kierzek. Il nous parle ce matin des bienfaits de la pastèque. Parce que oui, évidemment, c'est un fruit rempli d'eau, gorgé d'eau. Puis dans quelques instants, on va partir dans le Haut-Pays Grassois pour un nouvel itinéraire en vélo avec votre rendez-vous, la Côte d'Azur à vélo. Mais pour le moment, c'est Thierry Pastor que l'on écoute avec son coup de folie.

0: Mardi dernier, vous en avez sans doute profité à Saint-Laurent du Var lors de la Beach Party 80, tous ces titres des années 80 qui nous donnent le sourire avec Jean-Pierre Madère ou encore Thierry Pastor que l'on vient d'écouter avec le coup de folie.
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0: Allez, on se met en selle chaque matin avec la Côte d'Azur à vélo, des itinéraires à faire en famille ou entre amis pour mieux découvrir nos Alpes-Maritimes, à travers aussi des paysages époustouflants. Bonjour Camille.
3: Bonjour Jean.
0: Et ce matin, direction le Haut-Pays Grassois.
3: Alors aujourd'hui, on va s'élancer pour une traversée magistrale depuis les sommets d'Andon jusqu'à Nice. Ça va être une descente vers la mer qui va nous faire passer par des balcons naturels absolument vertigineux.
0: Ça sent la grande évasion. Par où commence-t-on ce périple?
3: On va partir, comme je vous l'ai dit, du village d'Andon et on va attaquer directement par du sérieux et la mythique route de la Clue de Gréolière. C'est une portion absolument merveilleuse. En fait, elle est taillée dans la roche. On va traverser une succession de portions aériennes. Alors attention à ceux qui ont le vertige, mais je l'ai moi-même et ça se fait. Il y a des tunnels courts qui vont donner un charme fou à l'itinéraire, avec bien sûr la mer en fond de cette carte postale. D'ailleurs, pour la petite anecdote, c'est ici qu'ont été tournées certaines scènes de GoldenEye. C'est dire combien la route est scénique. On débouche ensuite assez vite sur le village de Gréolière, petite pépite perchée sur le versant sud du Chéron. Les ruines de son château fort du XIe siècle, qui est d'ailleurs inscrit sur la liste des monuments historiques, dominent encore fièrement les maisons du village. Pour moi, c'est l'endroit idéal pour une petite halte et je vous conseille d'ailleurs la vieille auberge. Elle a une terrasse ombragée sous les platanes et du coup, c'est un vrai bonheur pour un petit expresso bien serré avant de repartir. Et nous repartons justement sur la route vers Coursegoul qui va nous offrir une vue imprenable sur les monts d'Azur. Et de plus, à Coursegoul, vous êtes dans le réseau Natura 2000, reconnu pour sa biodiversité exceptionnelle. Et donc c'est la promesse pour nous de jolis tours de roue bien au calme. Et enfin, on approche le bouquet final, on va entamer la route de retour vers Nice et on va prendre ce qu'on appelle l'ancienne route. C'est une jolie route qui nous fait traverser le Broc, puis la cité pré-romaine du Vieux Carros, avant de retrouver l'effervescence du littoral. C'est avec des panoramas incroyables, plein la tête, qu'on finira cette longue journée de vélo en bord de mer.
0: Et ces itinéraires de Camille Boyardi-Franqui, vous les retrouvez aussi sur l'application ICI et l'application Radio France. À suivre, trois idées de sortie ici sur la Côte d'Azur pour profiter de notre département. C'est les 3 plus qui arrivent.
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0: Tout l'été, la Côte d'Azur est animée d'événements et nous, on vous en parle chaque matin avec les 3 plus, 3 idées de sortie concoctées par Marie de Groot. Bonjour Marie.
6: Bonjour.
0: Et on part pour Nice avec un premier bon plan.
6: Direction le centre culturel Le 109 à Route de Turin ce vendredi. Cet été, on retrouve au 109 le bel après-midi plein d'événements musicaux, créatifs et orientés gastronomie. Ce vendredi dès 17h30, place à la soirée Latin Addict. Venez danser de la salsa, de la bachata, du reggaeton. Et vous savez quoi? Ça se passe tous les vendredis et c'est gratuit à Nice. Et n'oubliez pas aussi, vous pouvez réserver votre place de parking pour 5€ ou bien votre navette sur le site panda-events.com/venir.
0: On pourra aussi aller à Cagnes-sur-Mer ce vendredi.
6: Oui, on se rend sur les Hauts de Cagnes pour l'événement Jazz au Château. Des spectacles de jazz gratuits à retrouver tous les vendredis, 21h, à la place du Château. Ce vendredi, on écoute un groupe de 4 musiciens qui mettent à l'honneur l'accordéon. Le quartet Accordéon Project prévoit aussi de faire voyager dans le temps de la musique baroque au jazz brésilien.
0: Ouais, et puis on se cultive en créant avec ce dernier bon plan, Marie.
6: Oui, tout cet été, venez faire marcher votre créativité au musée Fernand Léger de Biote. Pour son expo temporaire Léger et la création du monde, le musée vous propose des ateliers créatifs tous les mercredis, jeudis et vendredis de 10h à midi et de 14h à 16h. Attention toutefois, ce n'est pas gratuit, comptez 9€ pour les enfants et 11€ pour vous. La réservation se fait en ligne sur le site du musée.
0: Merci beaucoup Marie. Les 3 plus, c'est chaque jour à 6h40 et 8h40 sur votre radio ici. L'agenda des sorties et des bons plans. Tiens, on l'a dit, aujourd'hui c'est le top départ de Jazz à Juan. Dans quelques semaines, ce sera aussi Nice Jazz Fest. Et c'est vrai que nos Alpes-Maritimes ont un lien tout particulier avec le jazz. On va en parler dans l'ABCDR de la Côte d'Azur avec Valérie Castera. Retour avant la Seconde Guerre mondiale.

0: Le chanteur californien Alex Warren, suivi par plus de 26 millions de personnes, 8h47. On ouvre ensemble l'abécédaire de la Côte d'Azur avec vous, Valérie Castera, responsable de la maison d'édition Giletta. Une plongée dans notre patrimoine et notre histoire, les Alpes-Maritimes et la Côte d'Azur, terre de jazz. Le jazz d'ailleurs qui est arrivé chez nous.
1: Entre les deux guerres, la France découvre le jazz. Et disons-le, elle ne s'en remettra jamais. Importé par les soldats américains, popularisé à Paris par la Revue Nègre avec Josephine Baker et Sidney Bechet, cette musique devient rapidement une véritable obsession nationale. En 1932, on fonde même le Hot Club de France pour la défendre. Et en 1943, surprise, il ouvre une antenne à Nice. Autrement dit, le swing commence sérieusement à prendre le train vers le sud. Et puis, coup d'éclat. En 1948, Nice accueille le tout premier festival international de jazz. Pendant le carnaval, la ville se transforme en capitale mondiale de la musique. Les concerts se tiennent entre l'opéra, le casino municipal et l'île de Gresco. Autrement dit, du jazz avec vue sur mer et service 5 étoiles. Au programme, Louis Armstrong, Django Reinhardt, Stéphane Grappelli, les légendes, rien que ça. Et grâce à la radio, la France entière découvre que le jazz, ce n'est pas juste des cuivres qui ont l'air de discuter entre eux. Une petite anecdote savoureuse. La chanson « C'est bon, ta-dam, créée à Nice, inspirée d'une boutique de lingerie de l'avenue Jean Médecin. Louis Armstrong l'entend, tombe sous le charme, la ramène à New York et en fait le tube mondial que l'on connaît. Après une pause, le festival renaît en 71. Puis, dans les années 70-90, c'est la grande parade du jazz, celle qui transforme les arènes de Cimier en temple estival du groove. On y croise Miles Davis, Dizzy Gillespie, Fats Domino, Sous les Oliviers et bien évidemment ce chant inoubliable des cigales. Ce qui, avouons-le, est une façon plutôt élégante d'écouter un solo de trompette. En 1994, l'événement devient le Nice Jazz Festival et s'ouvre largement. Jazz, rock, reggae, fusion, tout le monde est invité. Trois scènes, des concerts dans les jardins, des spectateurs qui passent de l'une à l'autre, avec une soca dans une main et un verre de Bélier dans l'autre. Le jazz devient une promenade, presque une déambulation musicale. Aujourd'hui encore, il attire des touristes. Bien sûr, des milliers de spectateurs, bien sûr, mais aussi des centaines d'artistes internationaux. Et dans toute la ville, des concerts off prolongent la fête. En résumé, à Nice, le jazz, ce n'est pas seulement une musique, c'est un mode de vie.
0: Merci beaucoup Valérie Castera des éditions Giletta. Et d'ailleurs, vous nous conseillez un livre édité dans votre maison d'édition qui revient sur les plus belles années du Nice Jazz Festival. Ça s'appelle Nice Jazz, histoire d'un festival. Pascal Obispo, Francis Cabrel, ils sont de retour ensemble avec un duo. Ça s'appelle Il faudrait que pleuve l'amour. Ça signe le grand retour de Francis Cabrel. Mais nous, on écoute un de ses titres iconiques. Ça s'appelle La cabane du pêcheur. Et juste après, on retrouve le docteur Kierzek qui nous parle de la pastèque ce matin, formidable hydratant.

0: Francis Cabrel pour la musique à suivre juste après 9h, le dossier du jour qui arrive. On va notamment parler de ces apéros d'été, comment se régaler sans abuser. On sera avec la nutritionniste Élise Baraja et puis surtout avec Alia Zegaoula. Et on continue à parler nutrition avec notre docteur préféré, le docteur Kierzek. Et aujourd'hui, docteur, vous nous dites vive la pastèque.
1: Bonjour à toutes et à tous. C'est probablement le fruit préféré des vacances, la pastèque, ce beau melon vert, tout rond, rouge à l'intérieur, plein de pépins noirs ou pas d'ailleurs. Ça désaltère, ça rafraîchit, surtout c'est une star de l'hydratation. Alors vous allez dire, pourquoi c'est la reine? Parce qu'elle est composée à 92% d'eau. Oui, 92%. C'est presque comme boire un grand verre d'eau, mais avec des vitamines et du goût. Une belle tranche de pastèque, 300 grammes, vous apporte autant d'eau qu'un verre d'un quart de litre. C'est parfait parfois de chaleur, c'est parfait pour les enfants aussi qui oublient souvent de boire. En plus, elle contient du potassium, des vitamines A et C antioxydantes, bonnes pour la peau, un antioxydant très connu, le lycopène aussi, qui rend la pastèque rouge d'ailleurs, et le lycopène va protéger la peau des méfaits du soleil. Attention, ce n'est pas une crème solaire, hein, mais ça permet quand même d'y participer. Certains disent qu'il ne faut pas boire d'eau après avoir mangé de la pastèque, sinon on gonfle. Eh bien, c'est faux. Vous pouvez manger la pastèque et vous pouvez boire normalement. Par contre, la pastèque est riche en fructose et peut provoquer des ballonnements chez les personnes qui sont sensibles, notamment au FODMAP, vous savez, c'est sucre. Donc si vous avez un intestin fragile, ne mangez pas une demi-pastèque d'un coup. Une ou deux belles tranches devraient suffire. Alors comment on la choisit? Vous cherchez la tache jaune, une pastèque mûre à une tache crème ou jaune pâle, là où elle repose sur le sol. Si la tache est blanche ou verte, c'est qu'elle n'est pas assez mûre, ça va vous donner quelques troubles digestifs. Tapotez-la, le son doit être sourd et creux comme un tambour. Et puis elle doit être bien ronde et bien symétrique. Et plus elle est lourde, plus elle est gorgée d'eau.
0: Vous avez entendu Mélodie, on tapote sa pastèque. Comment on fait justement pour voir si elle est sûre cette pastèque?
1: Entière, la pastèque, elle se conserve une semaine à l'ombre, à température ambiante, mais une fois coupée, direction le réfrigérateur dans un film plastique ou un contenant hermétique, et vous la consommez, s'il vous plaît, dans les 3 jours maximum. Pourquoi? Parce que la surface coupée peut développer des bactéries, surtout si vous la laissez dehors au soleil. Sur la plage, ne la laissez pas traîner plus de 2 heures, 1 heure, même s'il fait très chaud. Alors, à qui ça profite le plus, la pastèque? À tout le monde. Aux sportifs, la pastèque, il y a un acide aminé, la citrulline dedans, ça réduit les courbatures. Une bonne raison d'en manger après une bonne marche nordique ou une baignade. Les personnes âgées qui boivent peu, c'est une façon agréable de lutter contre la déshydratation. Les femmes enceintes, ça apporte de l'eau et du folate, la vitamine B9. Et puis les enfants, c'est plus agréable qu'un verre d'eau. Bref, ça concerne tout le monde. Et puis vous pouvez faire des brochettes de pastèque, de l'eau infusée à la pastèque, des smoothies pastèques. Bref, elle se met vraiment à toutes les sauces. Petite mise en garde quand même, la pastèque est un aliment, ça ne remplace pas l'eau. Donc globalement, on boit et on mange la pastèque. Et attention aux pépins, notamment pour les plus petits. Allez, bon été, bonne santé, à l'écoute d'ici bien sûr.
0: Merci docteur et à demain.
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4: 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Pour les enfants, l'école à la montagne, c'est une journée complète dans la nature avec construction de cabanes, technique pour faire du feu, observation de la nature et des petites bêtes et fabrication d'objets pour apprendre à se débrouiller dans la nature. 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Et pour les familles, des sorties avec ou sans bivouac, initiation botanique, technique de survie ou d'orientation, balade au coucher de soleil ou lever de lune sur la mer, un programme pour prendre de la hauteur, donc cet été, et contempler la nature.
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0: L'été, on le passe ensemble. Moi, je vous retrouve demain à partir de 6h. Et je passe le flambeau à Alia Zegaoula. On va se régaler avec vous dans le dossier du jour. Bonjour,
5: oui,
0: Alia.
5: Bonjour, Jean. Bonjour à tous. Se régaler avec modération. Là, ça y va. Hein, les barbecues, les apéros. Comment remplacer les chips hyper trop gras, trop salés, tout ce qu'il faut. Comment pastèque. Éviter la pizza. Pastèque, oui, Mélodie. Elle a bien retenu la leçon.
0: Pastèque. La pastèque.
5: Entre autres. En tous les cas, plein d'idées. Et puis, on va démêler le vrai du faux aussi sur les aliments avec une spécialiste. Diététicienne et nutritionniste à Nice, Élise Barraja est avec nous dans le dossier du jour entre 9h et 10h.
0: Belle émission, Alia.
5: Salut, à plus, Jean, à tout à l'heure.
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5: Merci d'être avec nous jeudi 9 juillet, il est 9h01. Mélodie Viellet pour l'actu. L'inquiétude de nombreuses victimes de l'attentat de Nice.
9: Car à 5 jours des commémorations des 10 ans de l'attentat, beaucoup d'entre elles n'ont toujours pas reçu leur invitation. C'est une info ici à Azur et c'est le cas de Chloé qui d'habitude reçoit toutes ses invitations pour les précédentes cérémonies.
12: Moi, chaque année, j'ai reçu mon invitation à l'avance. On savait c'était quoi le déroulé. C'est quelque chose qui me tient à cœur chaque année. Et d'autant plus cette année, quoi. C'est-à-dire que ne pas y aller, enfin, c'est trop important pour moi. Parce que 10 ans, parce que l'événement en soi, ça fait partie de nous. C'est quelque chose. Je pense que ça doit être dans notre ADN à l'heure actuelle. Donc, on vit avec ça. Donc, c'est des moments qui sont importants pour nous, hein, psychologiquement. Donc, on peut pas ne pas y aller. Je pense pas qu'ils vont faire l'impasse quand même sur les victimes et ne pas inviter des victimes. Enfin, ça serait pas possible. Il y en a qui viennent d'autres villes pour l'événement et qui ont pris leur billet d'avion ou de train ou de voilà. Et c'est vrai qu'ils ont pas encore leur invitation, donc ça stresse un peu tout le monde.
9: Et il faut dire qu'il devrait y avoir moins de 600 places dans la tribune Place Masséna, alors qu'on compte plus de 3000 victimes. La mairie promet qu'elle fait le maximum et que toutes les victimes recevront une invitation.
5: La commémoration des 10 ans de l'attentat de Nice qui tombera en même temps, Mélodie, que la demi-finale de la Coupe du Monde de foot.
9: Et si l'équipe de France l'emporte ce soir face au Maroc, les Bleus joueront cette demi-finale. Une victime de l'attentat de Nice demande ainsi aux Bleus de se mobiliser et de rendre hommage aux 86 victimes et plus de 450 blessés de l'attentat. Sébastien Germain, pour que la mémoire des victimes soit honorée et que leur nom ne tombe jamais dans l'oubli, cette victime lance même une pétition.
13: Elsa Vigneron, elle-même blessée le soir de l'attentat.
14: J'ai été sur place avec mes enfants, j'ai perdu des membres de ma famille, j'ai perdu ma belle-sœur et j'ai perdu mon petit-neveu qui avait 13 ans.
13: Depuis, tous les 14 juillet, sa famille organise un hommage, un tournoi de foot. Sauf que cette année, c'est les 10 ans et surtout la France pourrait être en demi-finale de la Coupe du Monde le soir même. Où sur la promenade des Anglais, on rend hommage aux victimes de l'attentat.
14: Ce foot, cette Coupe du Monde, tout le monde la regarde quasiment, dans le monde entier. Alors idéalement, porter le cœur symbole de toutes les victimes qui sont parties ce jour-là, ce serait tellement magnifique.
13: Un cœur sur le maillot de chaque joueur de l'équipe de France, symbole pour Elsa d'une nation unie contre le terrorisme.
14: Nous-mêmes, on a été impactés par les attentats du 13 novembre. Et en fait, l'hommage ne doit pas se faire qu'à Nice.
13: Si vous aviez quelque chose à dire là à Didier Deschamps, Kylian Mbappé, tous les joueurs de l'équipe de France.
14: Faites en sorte que ce soit fait, qu'on rende hommage aux victimes de l'attentat de Nice pour leurs 10 ans, le 14 juillet, lors du match.
13: Et comme des centaines de victimes, Elsa compte participer jusqu'à la fin aux commémorations des 10 ans à Nice mardi prochain, en espérant que les Bleus soient en même temps sur le terrain avec, sur leur maillot, un cœur niçois.
9: Et pour signer cette pétition, allez sur change.org, demandez aux Bleus de rendre hommage aux victimes de l'attentat de Nice. Mais avant cela, les Bleus doivent donc l'emporter ce soir face au Maroc, quart de finale de la Coupe du Monde, rencontre à 22h, à suivre en direct sur Ici Azur.
5: Et certaines petites communes du département mettent en place des fan zones et des écrans géants, comme à Gâtières, La Gaude, Roquebrune-Cap-Martin ou encore Saorge.
9: Et la sécurité sera maximale dans les Alpes-Maritimes, assure le préfet. Policiers et gendarmes sont mobilisés aux côtés des policiers municipaux. À Nice et à Cannes, ils seront épaulés par des CRS et des patrouilles militaires de Sentinelle, tandis que des personnels de santé et de secours seront aussi prêts à intervenir. Et puis enfin, un dispositif anti-intrusion spécifique sera installé sur le quai des États-Unis à Nice pour sécuriser les rassemblements festifs. La détresse d'une mère de famille niçoise, Bella Guilaine, vient d'entamer une grève de la faim devant le palais de justice de Nice. Elle est propriétaire d'un appartement qui est squatté depuis plus de 3 ans. Bella veut dénoncer les lenteurs des procédures judiciaires. Elle arrive au bout de ce qu'elle peut supporter et elle l'a dit au micro ici à Azur de Julie Pellet.
15: Je serai là tous les matins jusqu'à ce que le juge se décide. Ça fait 3 ans et 2 mois que ça dure. J'arrive au bout financièrement. C'est plus possible. Si on ne me rend pas mon appart, c'est la garde de mes enfants que je vais perdre. Sachant que je dois donc payer le crédit, un loyer actuellement. J'emprunte de l'argent de partout. Quand on est passé en début d'année, le juge nous a fait comprendre qu'en fait, c'était toujours difficile de prendre une décision. Je ne vois pas où est la difficulté. Cet homme est un escroc. Toutes les lois sont de mon côté, c'est ça le pire. Je peux pas rester sans rien faire. Psychologiquement, je peux plus. J'ai vraiment, j'en peux plus. C'est quoi ce monde? C'est quoi cette injustice?
9: Voilà, l'émotion de Bella Guilaine. Une procédure judiciaire a pourtant bien été engagée. La décision devait tomber fin avril, mais elle a une nouvelle fois été repoussée par le tribunal de Nice. 3000 hectares sont déjà partis en fumée sur la commune de Roure, dans la Tinée. Hier soir, le feu n'était toujours pas éteint. Il s'agit en fait d'une reprise de feu, alors que le secteur était pourtant sous surveillance depuis plusieurs jours. Un hélicoptère bombardier d'eau a effectué 35 largages pour diminuer l'intensité du feu, et la chaleur ne devrait pas arranger la situation. Notre département passera à 15h en vigilance jaune canicule. On a quand jusqu'à 36 degrés aujourd'hui dans la Tinée et la Vésubie, et sur le littoral plus de 31 degrés. Soyez donc très vigilants.
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9: Et on n'échappe plus donc à cette vigilance dans le département des Alpes-Maritimes.
5: Vigilance canicule, vous l'avez dit, en place dès 15h cet après-midi, vigilance jaune, et demain on devrait passer en vigilance jaune, mais pour un phénomène aussi d'orage, en plus de la canicule, double vigilance demain. Cet après-midi, vous l'avez dit, Mélodie, plus de 30 degrés par endroit sur beaucoup d'espaces des Alpes-Maritimes, 33 degrés dans les terres, à Puget-Théniers, à Carrosse, 32 à Saint-Martin-Vésubie ou encore Grasse, prévoyez 31 à Cannes, 30 pour Monaco cet après-midi, Nice aussi, et 28 dans la Haute-Tinée. On respire encore dans la nuit, heureusement, mais on va quand même regrimper un peu puisqu'on attend cette nuit jusqu'à 26 degrés sur le bord de mer. Vous revenez tout à l'heure?
9: À 10h.
5: Ah, à 10h.
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5: 9h et bientôt 10 minutes, soyez les bienvenus. On va attaquer notre dossier du jour consacré à nos apéros de l'été. Comment en profiter sans abuser? On vous dit tout.

0: souvenirs en compagnie d'Alain Chamfort. Déchaîne-moi en musique, ce sera avec Maroon 5 et Zazie dans le prochain quart d'heure.
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0: Bienvenue, le dossier du jour est consacré à notre assiette. Comment se régaler sans abuser? L'été, on a moins envie de gros repas. C'est vrai que la tartiflette, là, c'est pas trop prévu, c'est pas dans l'esprit. En revanche, on fait beaucoup d'apéros, barbecue et autres soirées pizza. Et ce soir, à mon avis, ça va y aller franchement avec le quart de finale de la Coupe du Monde France-Maroc. Alors, quels sont les aliments à privilégier? Quels sont ceux à éviter? Une alimentation saine, mais pas sans intérêt, ça passe par quoi? Bonjour Élise Baraja.
2: Bonjour Alia.
0: Vous êtes diététicienne, nutritionniste à Nice. On va s'appuyer sur vous.
2: Exact.
0: Pas trop fort, attention au dos, mais on a besoin de vos conseils pour cette matinée. D'abord, est-ce que l'été, il est propice, selon vous, en tant que professionnel, aux consultations? Est-ce que vous avez plus de gens en ce moment qui viennent justement glaner des conseils ou qui se disent « Bon, faut que je mette en place des nouvelles bonnes habitudes ?»
2: Pas encore. Et les personnes réservent ça pour le septembre, pour la rentrée.
0: Ouais. C'est janvier et septembre,
2: voilà,
0: les pics.
2: Exactement. Là, pour l'instant, on profite, on fait des apéros, on mange des glaces, on va à la plage, et puis on verra les bonnes habitudes à la rentrée.
0: Est-ce que le plaisir gustatif, il passe forcément par le gras, le sucre, le sel?
2: Pas forcément. Mm-hmm. Pas forcément. Le but, vraiment, dans l'équilibre alimentaire, c'est se faire plaisir, vraiment, mais avec des aliments sains. Et ça passe aussi par la vue.
0: Mais alors pourquoi ça nous attire tant? Pourquoi même quand on mange sainement, il y a quand même toujours un moment où, oh, vas-y, là, le paquet de chips.
2: Alors, parce qu'après, manger tout ce qui est plus gras, plus sucré, plus salé, ça va permettre de sécréter aussi des hormones de bien-être. Et c'est ça, en fait, qui va nous booster
0: à
2: manger.
0: C'est un peu une drogue, du coup. C'est un peu,
2: c'est un petit peu addictif, effectivement. Ouais.
0: D'ailleurs, si je ne dis pas de bêtises, il me semble avoir lu une fois que le sucre était la pire des drogues, en fait.
2: Oui,
0: c'est beaucoup plus addictif que tout.
2: Et le sucre appelle le sucre tout le temps.
0: Ouais.
2: Tout le temps.
0: Alors, comment apprendre à se réguler, justement, quand on se dit, non, mais là, franchement, j'ai abusé. C'est quoi? Faut tout changer d'un coup? Ou est-ce qu'il faut mettre en place des petites choses peu à peu, petit à petit, pas à pas, je veux dire?
2: Petit à petit. Effectivement, on ne peut pas tout changer du jour au lendemain. Ouais. Il ne faut pas créer de frustration. Il faut répondre aux besoins de son organisme. C'est pour ça que c'est important de se faire accompagner par des professionnels de santé pour pas en fait créer de carences au niveau de l'organisme qui après par la suite vont nous diriger vers une alimentation plus sucrée, plus grasse et reprendre les kilos. Donc petit à petit on met en place des changements.
0: Bon, il y a des choses qu'on peut mettre en place soi-même, mais à quel moment pour vous il est nécessaire de se faire accompagner, pour pas dire coacher, c'est pas forcément qu'un séance je veux dire, mais à quel moment est nécessaire de prendre un petit rendez-vous pour poser les choses?
2: Peu importe, ça dépend des personnes, ça dépend des besoins de chacun effectivement, mais c'est bien d'avoir au moins un rendez-vous pour savoir ce qu'on peut mettre en place, répondre aux besoins de son corps, faire un bilan nutritionnel, voir l'analyse de la composition corporelle, c'est important aussi.
0: C'est-à-dire, parce qu'on on n'est pas tous égaux. Ça, c'est un truc qui énerve.
2: On n'est pas tous égaux. Et j'aime bien dire qu'il existe autant d'alimentation possible que d'êtres humains sur Terre, parce qu'on n'a pas tous les mêmes besoins. On fait pas tous le même poids. Mmh. On fait pas tous le même sport. On n'a pas tous la même vie, les mêmes goûts, les mêmes attentes pour notre corps. Donc, c'est important vraiment de se faire accompagner au moins une fois pour voir un petit peu ses habitudes.
0: Si on est en carence ou si on est en surpoids ou si on sent que là l'alimentation perd un peu le contrôle.
2: Le contrôle, voilà. On parle pas forcément de perte de poids, attention, rééquilibrer l'alimentation et conserver une bonne santé.
0: C'est vrai, faut utiliser les bons termes. Mmh. Mais on va parler de tout ça et s'appuyer aussi sur des conseils concrets de recettes, d'aliments à privilégier, ceux qu'il faut pas combiner, ceux qu'il vaut mieux manger le matin et d'autres le soir. Et vous avez peut-être des astuces aussi, votre pique-nique parfait, votre apéro parfait, là on sait chaleur et pour éviter de grignoter chips à chaque fois que vous faites un petit truc dehors, vous nous racontez au 04 93 82 03 04. Il est bientôt 9h15.

0: Merci, merci Zazie pour cette bonne humeur de retour, hein, Zazie, avec cette nouvelle chanson. Peu importe, vous écoutez Ici Azur, c'est le dossier du jour.
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0: Notre dossier du jour ce matin consacré à notre alimentation là pendant l'été. Alors on mange moins. Élise Baraja, vous êtes diététicienne nutritionniste. C'est vrai qu'on a moins envie de pain, de voilà, ces trucs sur lesquels on jette le restant de l'année, de gros gâteaux, de chocolat évidemment. En revanche, grillades, chips, tout ce qui va bien, là on y va franco. L'apéro parfait pour vous, c'est quoi par exemple?
2: Première astuce, ne pas arriver affamé à l'apéro.
0: Vous mangez avant de partir à l'apéro?
2: Un œuf, ouais. Voilà, une tranche de jambon, mais histoire d'être un petit peu rassasié pour éviter de se jeter sur tout ce qui traîne à l'apéritif. Ouais. Et ensuite, on privilégie toujours l'apport en protéines. Mm-hmm. Ça peut être des petits wraps de jambon avec du fromage à tartiner, ça peut être des crevettes, ça peut être des œufs, ça peut être des œufs de caille aussi. Ouais. Ça marche bien pour l'apéritif. Et après, on privilégie toutes les crudités. Les tomates cerises, les carottes, les concombres, voilà, les endives, un petit peu de houmous qui va bien avec. Et puis on évite forcément, alors je dis pas qu'on supprime totalement, on peut se faire plaisir, mais on évite le saucisson, les chips, voilà. On n'abuse pas de ces bonnes choses.
0: Alors justement, je rebondis sur chips. Il en existe. Bah, on va au rayon chips. C'est comme les shampoings, quoi. On sait vous donner de la tête, là. cheveux cassants ou pas. Et là, donc chips allégés. Il y a chips de betterave. Enfin, il y a de tout.
2: Il y a de tout
0: allégé, machin, sans sel rajouté.
2: Comment on fait?
0: Est-ce qu'il y en a qui sont mieux que d'autres, en réalité? Alors, sans donner de marque, bien sûr, mais voyez.
2: Oui. Maintenant, on en trouve des chips de pois chiches, des chips au quinoa, des chips, voilà, qui ont un Nutri-Score qui va être plus intéressant. Nutri-Score B, notamment, on en trouve, ça se trouve. Mais après, on évite tout ce qui est les chips bien grasses, bien salées. Ça ne veut pas dire, attention, même si elles sont au pois chiches, même si elles ont un Nutri-Score B, qu'on va en consommer et en surconsommer.
0: Ça n'est pas pour autant que c'est tous les jours.
2: Voilà. Exactement. Ça reste une notion de plaisir. Et qu'on conserve ça de temps en temps.
0: Mais c'est pas juste marketing. Il y a vraiment il y a du plus, c'est-à-dire il y a moins de sucre, moins de sel, moins de gras.
2: Moins de sel et moins de gras. Oui.
0: Ok, d'accord. Oui. C'est bien déjà.
2: C'est bien. C'est plus intéressant. Et en fait, quand c'est enrichi, enfin quand ce sont des chips de pois chiches ou des chips de quinoa, par exemple, elles vont être un petit peu plus riches en protéines.
0: Donc on a l'avantage que vous évoquiez l'intérêt de se tourner vers les protéines. Alors on parlait d'apéro parfait. Donc voilà, vous nous avez donné quelques petites astuces, mais on se donnera des idées recettes aussi dans le fil de l'émission. Et le pique-nique parfait, parce que ça c'est pareil. On a un peu les mêmes vices. On fait un panier pique-nique, on n'a pas forcément anticipé, on prend ce qui reste, le paquet de chips qu'on n'a pas fini de la veille de l'apéro, le saucisson. Ouais. Mais c'est pas aussi simple, l'apéro, on est posé à la maison. Oui. Le pique-nique, il faut des choses qui supportent aussi d'être

0: C'est vraiment l'eau à privilégier. Après, on peut l'aromatiser avec des feuilles de menthe, avec du gingembre, avec du citron. On n'hésite pas à mettre des aliments sains à l'intérieur et naturels, mais l'eau, on privilégie un maximum.
1: Parce que le soda, c'est l'équivalent de manger du sucre. Ah clairement, oui. Tous les sodas, c'est...
0: Oui, bien sûr, bien évidemment. Après, soda light, c'est encore autre chose. Mais si on consomme des sodas en guise de boisson tout au long de la journée, pas du tout. On ne sera pas du tout désaltéré.
1: Pas possible, voilà. La seule boisson qui désaltère. Mais c'est vrai que souvent, voilà, on a typiquement, on se fait une petite balade, on veut se désaltérer, on se pose, on va boire un verre, qu'est-ce qu'on prend un soda. En fait, vous conseillez de boire de l'eau avant, déjà.
0: Alors, de l'eau, effectivement. Toujours.
1: Parce que on a un verre d'eau plate au resto, on va se faire. Enfin,
0: non, de l'eau gazeuse.
1: Ouais,
0: voilà, de l'eau gazeuse avec une rondelle de citron, ça fonctionne bien aussi, voilà. Ça fait du bien. Mais si on veut se faire plaisir avec des sodas, on peut alterner un verre d'eau et un verre de soda.
1: Ok, voilà, plein de petites astuces qu'on retrouvera d'ailleurs. Si vous prenez cette émission en cours de route, ce sera à retrouver bien évidemment sur ici.fr. Vos astuces à vous sont les bienvenues, bien évidemment, d'ici 10h au 04 93 82 03 04. Consommez cet été apéro parfait par exemple, mais sans abuser. On en parle avec notre expert. Ce matin, dans ce dossier du jour, Élise Barraja, diététicienne et nutritionniste à Nice.
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0: Space Love, succès de Maroon 5. Vous écoutez Ici Azur, il est bientôt 9h30.
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0: Profiter de l'été via l'assiette, hein, se régaler, mais sans abuser cet été, avec des conseils d'une diététicienne et nutritionniste à Nice, Élise Baraja. Élise, on a un message aussi, ça reprend un peu ce qu'on disait tout à l'heure, mais c'est surtout vos astuces et vos bons plans qu'on veut au 04 93 82 03 04 ou par WhatsApp. On a Manu qui nous dit: bonjour Ici Azur, pour moi les apéros de l'été, c'est des produits frais que je me prends directement à la ferme. Ah bah alors là,
2: oui,
0: c'est
2: génial.
0: Bonbon, c'est génial. Des légumes finement coupés, accompagnés du fromage de chèvre brassé. Quelques fromages frais aromatisés, des pâtes d'olive, des olives de table. Voilà, non,
2: bon, on
0: plus, hein, on arrive Manu. Que des produits frais que je retrouve tous les samedis après-midi au mini-marché des producteurs de la chèvrerie de Valbonne. En plus, on a l'adresse,
2: génial,
0: l'astuce. Merci Manu.
2: Ah,
0: ouais, c'est vrai que là, c'est, là, on est sur un apéro haut de gamme.
2: Là c'est haut de gamme, c'est des produits frais, c'est l'idéal vraiment, et ça donne très envie.
0: Et le fromage, alors justement, c'est toujours pareil, le fromage, ils ne se valent pas tous. Fromage de chèvre, on est comment?
2: Fromage de chèvre frais, on est très très bien, pas très calorique, pas très gras, très bon produit.
0: Ouais, bon produit surtout, effectivement, si on va le chercher à la ferme. Je vous ai préparé un petit vrai ou faux. Vous savez, on est plein d'idées reçues aussi sur l'alimentation, donc c'est l'occasion de se remettre un peu bien comme il faut. Ouais. Typiquement, là, quand on est sur apéro ou frites, vous voyez, est-ce que le ketchup est plus sain que la mayonnaise? Moi, je dis alors vrai ou faux, le ketchup est plus sain que la mayonnaise. Vous
2: faux.
0: Me dites
2: faux. Et faux, le ketchup est plus riche en sucre, donc on évite d'en consommer. Mais il vaut mieux préférer un petit peu de mayonnaise qui va quand même apporter des lipides, et les lipides, on en a quand même besoin en quantité raisonnable.
0: Ouais, donc il faut privilégier la mayo,
2: oui,
0: sans en abuser.
2: Sans en abuser, ça fait partie des matières grasses.
0: Ça réjouit Alix qui réalise l'émission. Elle est team mayo. Voilà, très bien. On n'est pas dans Burger Quiz, hein, mais pour maigrir, il faut supprimer au maximum les féculents, donc pain, riz, semoule, pois, lentilles.
2: Pas du tout. Au contraire, le corps en a quand même besoin. C'est le premier carburant vraiment de notre organisme. Et surtout pas les supprimer le soir. Ils sont importants aussi le soir, parce que notre corps continue de fonctionner la nuit. Heureusement.
0: Dieu merci.
2: Et surtout, c'est un précurseur de la mélatonine, de l'hormone du sommeil. Donc, on ne supprime pas ces féculents, et pas du tout le soir.
0: Donc là, typiquement, une salade de lentilles, feta le soir, tomates. Là, on est bien, quoi.
2: Là, on est très très bien.
0: On est
2: très bien.
0: Vous validez.
2: Je valide.
0: C'est un 10 sur 10. Les fruits et légumes surgelés ou en conserve apportent moins de vitamines que les fruits et légumes frais. Vrai ou faux?
2: Alors, ça dépend. En conserve, oui, un petit peu moins. Surgelé, pas forcément, puisque à partir du moment où on va récolter le produit et qu'on va directement le surgeler, le produit va conserver toute sa valeur nutritionnelle. Donc si c'est surgelé d'une très bonne marque, on est ok. Et en conserve, faut faire attention puisqu'il y a des vitamines qui sont solubles dans l'eau. Donc là, oui.
0: Et côté gustatif, on garde aussi
2: un petit peu moins. On perd quand même de la saveur, hein, effectivement.
0: Bon, c'est une alternative.
2: Mais ça peut dépanner. Attention, ça fonctionne aussi très bien et ça peut dépanner sans problème des légumes et des fruits frais quand on ne peut pas toujours aller les chercher.
0: Bah oui, parce que dans l'idéal, il faudrait aller les chercher tous les jours. Donc
2: C'est pas toujours faisable.
0: Et bah typiquement, si je rebondis sur fruits, surgelés, se faire un smoothie, c'est ok le smoothie, comment on fait, pareil, pour pas qu'il soit trop. J'ai pas le mot.
2: Pas trop calorique, pas trop fort.
0: Trop lourd, quoi. Trop lourd. Derrière, j'ai envie de dormir.
2: On va privilégier en fait la quantité. On fait attention à ce qu'on va mettre à l'intérieur, mais on peut mettre des fruits comme de la mangue ou des fruits rouges et qui vont très bien tenir et apporter beaucoup de fraîcheur là en cette saison.
0: On fait pas que banane, quoi.
2: Non, c'est pas que banane.
0: Merci Élise Baraja. On reste avec vous. On continue d'évoquer ce dossier du jour. Comment se régaler sans abuser cet été? Vous êtes diététicienne nutritionniste à Nice. On revient dans quelques instants, 9h30.
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0: On vous accompagne sur les routes du département, vous le savez. Alors, on a des difficultés aujourd'hui sur les routes et sur les rails. Je commence par la route. Sur l'autoroute A8, vous avez un bouchon de 14 km en direction de l'Italie. C'est entre la sortie 44 Antibes-Ouest et la sortie 50 de l'autoroute A8. C'est Nice-Ouest, donc une entrée de Nice fortement perturbée. Un temps de parcours rallongé. Je le rappelle, bouchon sur l'autoroute A8, 14 km en direction de l'Italie entre Antibes et Nice-Ouest. Évitez le secteur, encore si c'est possible pour vous. Sur l'autoroute A8, toujours dans l'autre sens, cette fois en direction direction d'Aix-en-Provence. Vous freinez entre Villeneuve-Loubet et le secteur d'Antibes. C'est tout ce qu'on a sur l'autoroute A8. Et j'évoquais aussi des difficultés sur la circulation ferroviaire. C'est fortement perturbé à cause d'un train qui est tombé en panne un petit peu plus tôt tout à l'heure, heure de pointe, hein, au niveau de Roquebrune-Cap-Martin. La circulation a d'abord été interrompue dans le sens Monaco-Vintimille. Elle a repris il y a quelques minutes, mais avec des retards et des suppressions. Donc vous êtes vigilant, vous checkez bien avant de vous rendre à la gare si votre train circule ce matin. Et puis de manière générale sur la France, hein, on a la SNCF qui a annulé pas mal de départs de trains, y compris des TGV, à cause des fortes chaleurs qui touchent le matériel ferroviaire. Vous restez à l'écoute d'ici Azur, et si vous avez d'autres perturbations à évoquer ou des précisions à apporter, c'est au 04 93 82 03 04. Bonne route.
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0: On continue en musique avant de reprendre notre dossier du jour consacré à l'alimentation avec des astuces ce matin et des idées recettes en compagnie de notre invitée Élise Barajat, diététicienne et nutritionniste. Juste après, Patricia Cass, la Lorraine, qui chante le blues à 9h30 passée.

0: grand succès de Patricia Cass dans les années 80. Mademoiselle chante le blues sur Ici Azur.
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0: Se régaler sans abuser et en maîtrisant quand même son alimentation sans être un ayatollah, hein, Élise Barajad, des calories. Vous êtes diététicienne et nutritionniste à Nice. Oui. Est-ce que je peux continuer sur mon petit vrai ou faux?
3: Mais bien
0: qui
3: sûr,
0: permet de rétablir des vérités sur l'alimentation. Sauter un repas permet de perdre du poids.
3: Faux. On ne supprime jamais un repas, sinon on risque de manger beaucoup plus au repas qui suit et c'est pas du tout l'idéal, vraiment. Donc, vaut mieux manger, limiter les quantités, favoriser toujours la protéine qui donne l'effet de satiété et qui va nourrir votre muscle plutôt que de sauter le repas.
0: Même quand on se dit j'ai pas le temps, un petit truc quand même, histoire que le corps emmagasine l'info déjà qu'il a mangé, c'est ça aussi.
3: Exactement, puis rebooster son corps, lui redonner de l'énergie, c'est important. Donc, jamais sauter un repas.
0: Ok, c'est bien noté. Pour tout le monde, bon, le sucre roux est préférable au sucre blanc.
3: Pas forcément, en fait, ils ont pas la même, ils viennent pas de la même source. Donc le sucre blanc c'est plutôt le sucre de betterave et le sucre roux est plutôt le sucre de canne à sucre. Donc ils vont apporter la même valeur nutritionnelle en termes de calories.
0: Ok, mais alors qu'est-ce qui est mieux,
3: surtout qui change en fait.
0: Et alors qu'est-ce qui est mieux justement pour le sucre pour éviter mettre deux sucres dans le café, deux c'est énorme. J'en connais, me regardez pas comme ça, moi j'en mets pas. Ouah, elle m'a fusillé du regard quand j'ai dit deux sucres dans le café.
3: C'est beaucoup.
0: Oui, c'est beaucoup. On est d'accord, c'est pas moi. Mais voilà, quand on essaie,
3: réduit.
0: Ou dans le yaourt, vous voyez, par quoi remplacer?
3: On peut remplacer du sucre par du sucre de coco, en fait, qui va avoir un index glycémique qui est plus intéressant. Donc, ça va faire monter la glycémie, le taux de sucre dans le sang plus lentement dans l'organisme. Ah, oui. Voilà. Sinon, on peut ajouter des fruits, tout simplement, dans son yaourt, dans son fromage blanc. Ajouter des fruits, du jus de citron, de l'arôme vanille, et qui va être beaucoup plus intéressant.
0: J'ai découvert il n'y a pas longtemps le... Attendez, j'ai le pot à la maison. Comment ça s'appelle? Yacon?
3: Oui.
0: Ah c'est
3: oui,
0: c'est super bon ça.
3: J'ai goûté il y a pas très longtemps moi aussi.
0: Ouais, mais j'ai découvert
3: et c'est très très bon, un index glycémique très très très très bas.
0: Ah bah alors en fait, donc ça va se présenter un peu comme le sirop d'agave, c'est liquide.
3: Oui, et ça vient d'une racine.
0: C'est ça.
3: Ouais, c'est très intéressant nutritionnellement parlant et c'est très bon en termes de goût.
0: Ouais,
3: à goûter.
0: C'est ça. Alors c'est pas le sucre du coup, il y a un petit goût supplémentaire mais qui est vraiment hyper intéressant. Je te ferai goûter Alix, elle me dit dans le casque mais zeu. Très très non mais c'est vrai et puis ça c'est marron.
3: Ça
0: ressemble à du miel, mais beaucoup plus liquide.
3: Exact.
0: Sur les tartines, c'est génial aussi. Voilà, je dis ça, je dis rien. Allez, un dernier vrai ou faux. Il faut éviter de manger le jaune de l'œuf parce qu'il contient beaucoup de cholestérol.
3: Pas forcément.
0: Oh, voilà.
3: Si on n'a pas de cholestérol, on peut consommer son œuf en entier. Ce n'est pas ça qui va augmenter votre taux de cholestérol. Par contre, si on a du cholestérol, on fait attention à sa consommation d'œuf.
0: Ok, très bien. Là, c'est pareil. En cas de doute, un petit check-up, j'allais dire, chez un professionnel qui permet de redonner un petit peu.
3: Exactement. Un petit check-up. On fait une analyse de sang et on voit.
0: Quid des produits à la mode déclinés de mille façons aussi sur, vous savez, les eaux aromatisées parce que pour l'apéro aussi, des fois on se dit si on veut éviter l'alcool, par exemple, on a des petites eaux sympas, alors il y en a qui sont plus caloriques que d'autres, c'est pareil sur les pétillants.
3: Exactement, il faut regarder la liste des ingrédients, il faut regarder l'étiquette nutritionnelle et voir s'il n'y a pas de sucre ajouté, parce que ça peut être aussi des pièges les eaux aromatisées, quand on ajoute du sucre à l'intérieur, c'est pas forcément intéressant. Vaut mieux le faire maison.
0: Donc c'est quoi la ligne qu'il faut vérifier quand
3: alors,
0: on a la flemme de le faire à la maison?
3: La liste des ingrédients, quand c'est écrit dans l'ordre décroissant, donc le premier ingrédient c'est toujours celui qui est en plus grande quantité. Bon, si on voit écrit sucre à l'intérieur, on sait qu'il y aura forcément du sucre ajouté. Et quand on regarde le petit tableau de la valeur nutritionnelle, le glucide, dont sucre, et on regarde s'il y a du sucre ou pas.
0: Moi j'aimerais qu'on apprenne tout ça aux enfants à l'école.
3: À et on se bat pour ça en tant que diététicien.
0: C'est vrai,
3: on fait de la prévention, on fait des ateliers nutrition dans les écoles. Moi j'emmène mes étudiants le faire ici également. Et on apprend.
0: Non mais c'est vrai, c'est génial. Enfin, c'est savoir décrypter les étiquettes, enfin aliments
3: c'est
0: et
3: très important.
0: Entre autres quoi, mais savoir ce E machin, ça veut dire quoi? Qu'est-ce qui se cache derrière? Voilà.
3: Il y a tellement de choses à savoir.
0: Ouais, beaucoup. Bon, écoutez, en tout cas, nous, ce qu'il y a à savoir, c'est comment se faire plaisir cet été sans abuser, mais voilà, se faire plaisir et pas manger juste des radis quand on est en apéro.
3: Non,
0: c'est sympa le radis, mais quand même, avec parcimonie. Élise Barajad, la diététicienne nutritionniste avec nous. Il est quoi, 10h20 déjà, c'est que ça passe vite.
3: Ça passe très vite.
0: On a encore plein d'astuces et vous allez nous donner des idées concrètes aussi. À tout de suite.

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0: UB40, oui, bah voilà, on papote, red, white wine, bah le vin rouge, autant vous dire qu'elle va nous dire que c'est à consommer avec beaucoup, beaucoup de modération, notre invitée dans le dossier du jour.
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0: N'est-ce pas, Élise Barrage, la diététicienne nutritionniste, le vin rouge de manière générale avec modération et avec ses fortes chaleurs. D'ailleurs, en apport calorique, l'alcool,
2: il n'y a rien de pire. Hein. De toute façon, ce sont des calories vides, donc le corps les stocke immédiatement. Mais vaut mieux privilégier un vin blanc sec, un rosé sec ou une coupe de champagne plutôt que.
0: C'est le champagne
2: cocktail.
0: Le moins calorique, c'est le champagne.
2: C'est le champagne. Ouais. Ouais. Après, on évite les cocktails hein, qui sont très riches en sucre et plus l'alcool est fort et plus c'est calorique.
0: Et ouais, et puis ça tape d'un coup, enfin, sauf qu'on s'en rend pas compte. C'est ça en fait, c'est que c'est un piège en plus le cocktail.
2: Voilà, c'est pour ça qu'il faut boire un verre d'eau entre chaque verre d'alcool, parce qu'au moins ça nous désaltère.
0: Ah, carrément entre chaque verre. Moi j'étais entre chaque gorgée d'alcool, il faut boire un verre, elle me dit entre chaque verre. Donc c'est par principe, vous savez qu'il va y avoir plusieurs verres.
2: L'été, l'apéro.
0: À consommer avec modération, bien sûr. L'assiette équilibrée, parce que voilà, on a envie quand même de se faire plaisir l'été. L'assiette équilibrée, pour vous, une petite idée de recette, et puis Alix nous redonnera son.
2: Elle réalise l'émission.
0: Ouais, elle a préparé une bonne salade pour ce midi. J'espère qu'il y en a pour deux.
2: Alors, il faut toujours que dans votre assiette, on retrouve des légumes. Pour moitié, il faut que l'assiette soit composée de légumes, des légumes crus, des légumes cuits, peu importe, mais systématiquement pour l'apport de fibres, de vitamines et de minéraux.
0: Okay. 50% de l'assiette, c'est des légumes.
2: Oui, on privilégie des légumes de saison.
0: Oui.
2: Et des produits locaux. Ensuite, toujours un apport de protéines, très important pour le bon développement des cellules, pour l'effet de satiété, pour nourrir le muscle, viande, poisson, œufs, systématiquement aussi un apport de protéines. Et on termine par un apport de féculents, des pâtes, du pain, du riz, de la semoule, des pommes de terre, des pois chiches, des lentilles, peu importe.
0: Mais en petite quantité.
2: Mais en petite quantité.
0: Coup,
2: ça. Là, okay. Ça va dépendre des besoins de chacun et de l'activité physique de chacun aussi.
0: Donc quoi, ça fait 50% légumes et après.
2: Un quart à peu près.
0: Hein, ah, l'oubli, voilà. Non, on va pas peser non plus, on n'est pas.
2: Non, pas du tout.
0: Pour avoir une idée, c'est pas les. Oui. En fait, le féculent doit pas être la base. Souvent, on voit ça en fait. Salade de pâtes, trop pareil.
2: Exact.
0: Encore, il y a que ça presque.
2: Oui. Alors qu'en fait, on privilégie le légume, les protéines, et ensuite on ajoute les féculents en termes de quantité par rapport à ses besoins.
0: Ok, très bien. Et sur les de saison, vous le disiez, faire un sucré salé, c'est
2: ça marche très bien. Moi, j'adore
0: aussi,
2: faire pastèque, feta, tomate avec des œufs à l'intérieur. Ça marche très très bien.
0: Alors Alix, elle nous disait tout à l'heure. Alors redis-nous, avocat, elle a fait avocat, mangue.
3: Alors, avocat, mangue. Crevettes, ouais. Mangue, poivron, oignon rouge. J'ai mis un peu de feta quand même, c'est une salade gourmande. Hein, et de la semoule.
0: Ok, on est bien.
2: Ça donne très envie.
3: C'est, ouais, quand même. Hein. Ouais.
0: Et c'est validé en termes d'apport.
2: Validé.
0: C'est parfait, 20 sur 20, c'est bon, elle a son bac. Bon, on a beaucoup d'idées et l'alcool, on en a dit un mot. Oui. Et j'avais une question qui m'a échappé, dites donc.
2: Ah mince.
0: Ah, c'est parce qu'elle m'a donné faim. À 10h10, j'ai pas assez petit déjeuner ce matin, du coup ça m'a perturbée. Vous, le conseil, c'est en gros, quand on hésite, de revérifier en tous les cas la composition, ce que vous disiez tout à l'heure. Ce qui est important,
2: en fait,
0: c'est
2: à ce qu'il n'y ait pas de sucre ajouté, pas trop d'additifs, pas trop de produits. En fait, il faut éviter les produits ultra transformés. Tout cela, on les évite dans son alimentation de manière générale. Il vaut mieux avoir des produits bruts qu'on va cuisiner, mais de manière très simple. On n'a pas besoin de faire de la grosse cuisine tous les jours.
0: On n'est pas
2: dans
0: Top Chef, quoi.
2: Non, pas du tout. Le but, c'est de cuisiner simplement, mais d'apporter à son corps tout ce qu'il a besoin.
0: Et justement, oui, c'est ça. On parlait de légumes, fruits, tout ça. Avec leur teneur en calcium, pour en revenir aux questions, céréales, et tout ça, peuvent remplacer les produits laitiers. Vrai ou faux? Parce qu'il y a aussi ça, voilà, les produits laitiers.
2: Oui.
0: Sans nos amis pour la vie.
2: C'est exactement ça, la pub, bravo. Oui, ça peut remplacer quand on va associer les fruits, les légumes, les céréales complètes et les eaux riches en calcium. Si on remplace les produits laitiers que par les céréales complètes pour leur apport en calcium, non, parce que c'est pas suffisant, c'est pas la même absorption. Mais si on associe fruits, légumes, céréales complètes et les eaux minérales riches en calcium, là on va pouvoir effectivement avoir son apport en calcium.
0: Ok, j'avais une toute dernière question, même si Alix va me couper le micro. Les compléments alimentaires qui inondent le marché, type whey, vous savez, c'est des protéines.
2: Alors,
0: vous en pensez quoi? On s'éloigne de l'alimentation, mais on est en apport de protéines, donc je rebondis sur.
2: Ça peut être intéressant quand il y a des besoins supplémentaires en protéines, donc je pense notamment aux sportifs. Ça peut être aussi intéressant chez les personnes qui n'arrivent pas à consommer suffisamment de protéines, type viande, poisson, œufs. On peut faire des petits ajouts. Maintenant, elles se ballent un petit peu toutes, elles sont plutôt de bonne qualité, à voir selon les besoins de chacun.
0: Ok, merci Élise Barraja, vous êtes notre invitée, ce dossier du jour consacré à l'alimentation, l'été, bien manger, sans se prendre la tête, mais sans abuser non plus. Vous êtes diététicienne nutritionniste à Nice. On clôt cette émission ensemble, on la termine en faisant un petit rappel des meilleurs conseils. Il y en a eu pas mal, juste après Jean-Louis Aubert et Merveille. Il est bientôt 10h-10, bonne matinée, c'est ici Azur, bel été.

0: Merveille, Jean-Louis Aubert, à l'instant, ici Azur.
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0: L'été, se régaler sans abuser, parce que apéro, parce que plancha, parce que barbecue, parce que pizza. Donc pour ce soir, quart de finale de la Coupe du Monde, France-Maroc, on récapitule les bons conseils que vous nous avez donnés. Élise Barraja, diététicienne, nutritionniste à Nice. Point numéro 1, fruits et légumes de saison.
2: Fruits et légumes de saison, toujours à privilégier. Toujours.
0: Ok. Oui. Chips, évitez les basiques.
2: Oui. Plutôt des chips pois chiches, quinoa, avec un bon Nutri-Score. Ça se trouve, regardez les Nutri-Score sur les emballages.
0: C'est possible, ce que vous nous avez dit, c'est que c'est possible de trouver un bon Nutri-Score sur les chips.
2: Nutri-Score B, ça existe.
0: Ce qui ne veut pas dire que ça signifie qu'il faut manger des chips tous les jours. Attention,
2: non.
0: Ne nous faites pas dire ce que nous n'avons pas dit. Protéines, indispensables.
2: Indispensables. Viande, poisson ou œuf systématique à chaque repas.
0: Ouais. Et pas tout ça. Un petit peu.
2: Entre 100 et 120 grammes, voilà, ouais. Des portions basiques qu'on trouve facilement.
0: Ok, ne pas arriver à l'apéro affamé.
2: Affamé, hyper important, sinon on va se jeter sur tout ce qui traîne. Une petite poignée de fruits à coque, des noix, des noisettes, ouais. Des amandes, voilà, ça fait partie vraiment des recommandations et c'est à favoriser une fois par jour.
0: Mais c'est gras aussi, les fruits à coque, les noix de cajou.
2: Ce sont des bons gras, des bons acides gras essentiels à l'organisme.
0: Alors c'est quoi justement qu'il faut privilégier entre amandes,
2: vous pouvez faire un petit mix, il n'y a pas de particularité, enfin un petit mix de tout et c'est à peu près une vingtaine dans la journée.
0: Ok, très bien. Et puis s'hydrater, toujours.
2: Oui, toujours. Un litre et demi d'eau par jour minimum, tout au long de la journée, sans attendre la sensation de soif. C'est trop tard sinon. Ça veut dire que le corps est en manque d'eau.
0: Ouais. Et en plus, avec l'âge, voilà, on perd cette sensation. Donc c'est...
2: Oui, des petites gorgées tout au long de la journée.
0: Et pour remplacer les eaux qu'on trouve dans le commerce, les eaux aromatisées, cela faire soi-même, c'est tout simple.
2: Des hirondelles de citron, du gingembre, de la menthe, des concombres à l'intérieur de son eau, ça va aromatiser l'eau.
0: Ouais. Et c'est mieux de se le faire soi. Et c'est moins cher aussi.
2: Et c'est moins cher.
0: Parce que quand on voit le prix au litre, on se dit, je vais le faire à la maison.
2: Ben oui, c'est sûr.
0: Élise Barraja, merci beaucoup pour tous ces conseils qu'on retrouve évidemment sur ici.fr. Vous êtes il était temps que ça se termine. Diététicienne, elle a dit nutritionniste à Nice. On va laisser toutes ces infos donc sur ici.fr. Bel été, bon apéro, tranquille.
2: Bon apéro à tous et bon match ce soir.
0: Merci Élise Barraja, à bientôt. Ici Azur, il est bientôt 10h, on va faire le point sur l'actu.
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0: Petite balade parfaite pour l'été, comme d'hab, avec les Connells. 74, 75, retour à 2026. Très belle journée, vous êtes avec nous à l'écoute d'Ici Azur. 10h, toute l'actu de ce jeudi.
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0: Bienvenue, ici Azur, ce jeudi 9 juillet, l'actu. Avec Mélodie Vialli.
2: Vigilance maximale dans les Alpes-Maritimes pour ce choc France-Maroc, quart de finale de la Coupe du Monde de foot. Le préfet déploie un dispositif exceptionnel. Policiers et gendarmes sont mobilisés aux côtés des policiers municipaux à Nice et à Cannes. Ils seront épaulés par des CRS, des patrouilles militaires sentinelles également, tandis que des personnels de santé et de secours seront prêts à intervenir. Un dispositif anti-intrusion spécifique sera installé sur le quai des États-Unis à Nice pour sécuriser les rassemblements festifs. Et ce soir, on sera donc tous derrière nos bleus. France-Maroc, le coup d'envoi est à 22h à vivre en direct sur Ici Azur. Dans le département, certaines petites communes ont aussi décidé d'installer des fan zones avec des écrans géants. C'est le cas à Gatière, Lagaude, Roquebrune, Cap-Martin ou encore Saorge. Et s'il se qualifie contre le Maroc ce soir, une victime de l'attentat de Nice demande aux Bleus de se mobiliser. En cas de victoire, l'équipe de France sera en demi-finale de la Coupe du Monde. Demi-finale qui aura lieu un certain 14 juillet, mardi prochain, pour les 10 ans des commémorations. L'une des victimes demande ainsi aux Bleus de Didier Deschamps de rendre hommage aux 86 morts et plus de 450 blessés, en portant par exemple un cœur sur leur maillot. Elle lance également une pétition en ligne. Et puis cette question ce matin, est-ce que toutes les victimes de l'attentat de Nice auront leur carton d'invitation pour la commémoration des 10 ans ? Chaque année, elles sont conviées, mais cette année, 5 jours avant les commémorations, beaucoup de victimes n'ont toujours rien reçu. C'est une info ici Azur. Il faut dire qu'il devrait y avoir moins de 600 places dans la tribune Place Masséna, alors qu'on compte plus de 3000 victimes. La mairie de Nice, de son côté, promet qu'elle fait le maximum et que toutes les victimes recevront leur invitation pour mardi prochain. Une mère de famille à bout entame une grève de la faim. Depuis hier matin, Bella Guilaine, propriétaire d'un appartement niçois, a arrêté de se nourrir. Elle veut dénoncer la lenteur des procédures judiciaires, alors que depuis plus de 3 ans, son logement est occupé par un locataire qui ne paye plus le loyer. Le tribunal a une nouvelle fois reporté la décision de justice. Et puis reprise du feu sur la commune de Roure dans la Tinée. Il était pourtant sous surveillance depuis plusieurs jours. Un hélicoptère bombardier d'eau a effectué déjà 35 largages pour diminuer l'intensité des flammes. Hier soir, 3 hectares étaient brûlés. Le feu n'était toujours pas éteint. Aujourd'hui, la chaleur ne risque pas d'arranger la situation car le département passera en vigilance jaune canicule dès 15h.
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2: Et on devrait largement dépasser les 30 degrés aujourd'hui dans le département Alia.
0: Ouais, c'est allé crescendo hein, ces jours-ci, comme on vous le disait, effectivement, jusqu'à 31 degrés du côté de Mandelieu, d'Antibes ou encore de Menton. 30 degrés cet après-midi pour Comte. On aura même jusqu'à 33 cet après-midi à Carros, à Roquebilière, à Lantosque. On prévoit 28 degrés dans la Haute-Tinée, des températures dans la nuit qui baissent moins. C'est-à-dire qu'elles sont un peu plus élevées. On avait 22, 23. Là, on va passer à 26 degrés sur le littoral cette nuit. C'est pas négligeable, d'où aussi la vigilance jaune déclenchée cet après-midi, vous le disiez, à 15h pour le phénomène canicule. Demain, on sera en jaune pour ce phénomène de canicule, mais aussi des orages, parce qu'effectivement, le dernier bulletin de Météo France prévoit des orages qui vont se former demain, vendredi, sur les moyens et au pays, dès la fin de matinée, des orages qui pourraient persister et qui pourraient arriver sur le bord de mer. On affinera ça, bien sûr, au fil des heures. L'actu revient tout à l'heure à 11h. Vous, bon week-end.
2: Eh bien oui, merci beaucoup.
0: Ça y est. Oh là là, c'est la quille.
2: C'est parfait pour voir le match ce soir.
0: Bah oui, nickel. Elle a oui, pas d'impératif de dodo tôt. Elle a tout compris. C'était malin.
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0: Ah oui, c'est ça, on sent la pression monter avant le quart ce soir, quart de finale France-Maroc, quart de finale de Coupe du Monde, alors qu'on est aujourd'hui le 9 juillet. Vous savez ce que c'est le 9 juillet ? En fait, un anniversaire aujourd'hui, c'est les 20 ans du coup de boule de Zizou à Materazzi. Bim !
2: Oh,

0: reste toujours, toujours, toujours au top et qui fait toujours aussi vite danser dès qu'on le diffuse. C'était l'aventurier, bien sûr, avec Indochine.
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0: Dans la prochaine demi-heure sur Ici Azur, vos plaisirs d'été, vous nous racontez ce que vous aimez, des plaisirs simples, mais oui, la simplicité avant tout. C'est Marion qui nous parlera lecture aujourd'hui. Avant cela, on va faire connaissance avec le Rouget dans Planète d'ici. C'est juste après Shakira. Bah là, je peux vous dire qu'on va danser. Die, die.

0: Ah, ça fait des années qu'elle nous fait danser, hein, depuis Whenever, Wherever. Là, c'était Shakira avec Die Die, Michel Polnareff ou encore Tina Turner avant 11h.
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0: Et notre mission toute l'année, et cet été particulièrement sur Ici Azur, c'est qu'on vous emmène à la rencontre de la faune des Alpes-Maritimes pour mieux comprendre ces animaux qui nous entourent, qui nous fascinent parfois et qui restent aussi souvent plutôt méconnus. Cet été, c'est avec le scientifique Richard Chemla, on découvre le rouget. On en apprend beaucoup sur ce poisson aujourd'hui.
2: Hélas pour lui, il a bon goût. Et oui, c'est dû à son alimentation, ce petit poisson, ben, il mange des crustacés et des crevettes. Il a donc le goût dans l'assiette de crustacés et de crevettes. C'est pas mauvais. C'est ce qu'on appelle le mullus sur mullus. C'est quoi? C'est le rouget de roche de Méditerranée. Il vit dans les fonds sableux de la surface, à 100 mètres de profondeur, de couleur variable. Lorsqu'il est en surface, il est pâle, bien sûr, il veut se cacher. Et puis, plus on va descendre en profondeur, et plus il va changer de couleur. Il déterre des petits animaux avec des barbillons, en gratte le sol. Ces deux barbillons vont vraiment faire un trou très important au sol. Il s'agit d'organes tactiles et gustatifs en même temps. Il peut ainsi faire de gros trous qui provoquent, vous savez, un nuage de particules qui va attirer d'autres poissons qui sont friands du menu ainsi préparé. Il vit volontiers en groupe. En cas d'alerte, eh bien, il va vite replier ses barbillons sous sa tête, lever son épine dorsale pour signaler qu'il va fuir et qu'il y a un danger. Bien souvent, les autres poissons vont faire pareil. Il a des couleurs changeantes ainsi. Il peut passer, vous l'avez vu, donc du pâle de la surface au rouge puissant, même violent, lorsqu'il est en profondeur. D'une part, les Romains le savaient déjà. Ils aimaient bien sûr sa chair, goût crevette, mais aussi ses changements de couleur. Et lorsqu'il y avait un festin, bien souvent, on mettait des rougets dans un grand plat pour les voir changer constamment de couleur. On venait les piquer, les embêter pour qu'ils puissent changer de couleur. Et c'était en fait une sorte de feu d'artifice alimentaire dans les festins de nos ancêtres les Romains. La reproduction a lieu maintenant en été sur nos côtes avec des petits œufs qui sont déposés dans le sable. Les alevins, eux, sont bleus, bleuâtres. Et vont passer peu par peu du bleu au rouge à partir donc de 5 cm. Les jeunes vont partir et vivre leur vie sur les fonds en commençant déjà, souvenez-vous, à avoir des ébauches de barbillons, puisque pour le rouget de roche, c'est un point essentiel. Sacrée Méditerranée, belle à comprendre, à bien comprendre pour bien protéger.
0: C'est vrai, bah oui, on comprend mieux, on défend mieux, on protège mieux ce qu'on connaît, bien sûr. Planète d'ici, votre rendez-vous 100% Planète revient dès 10h10 demain, mais vous retrouvez tous nos épisodes, bien sûr, sur ici.fr. Michel Polnareff, là imaginez, si vous êtes au boulot, que vous ne faites pas partie des chanceux déjà en vacances, bah imaginez que c'est pour très bientôt. Et il nous en donne un avant-goût en musique avec Holidays, 10h15.

0: Michel Polnareff, Holidays. Vous voulez du Tina Turner? J'en ai. Du Marc Lavoine? J'en ai. Même du Queen? J'en ai aussi, avant 11h.
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0: Excellente matinée sur Ici Azur, on vous accompagne où que vous soyez, qui que vous soyez. Vous êtes azuréen, mais bienvenue. Vous êtes de passage, mais bienvenue. On a plein de choses à vous raconter sur la Côte d'Azur et vos petits plaisirs à écouter aussi.

0: Over My Shoulder, Mike and the Mechanics. Votre petit plaisir de l'été, c'est peut-être de les rouler, les Mechanics, sur la plage. On va découvrir le plaisir du jour de Marion.
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0: Parce que c'est vous, vous, oui, qui chaque jour nous parlez de vos plaisirs de l'été. Et il n'y a souvent pas besoin de chercher bien loin, la simplicité avant tout. Il n'y a que ça de vrai, c'est ce que confirme encore Marion aujourd'hui.
2: Il peut se passer plein de choses autour, on n'entend pas, on est vraiment dans notre bulle et ça fait du bien. C'est vraiment un moment plaisir, un moment à nous. Bonjour, je m'appelle Marion et mon petit plaisir de l'été, c'est de me mettre sur un transat et de lire un bon livre parce que je n'ai pas trop le temps de le faire le reste de l'année. Un bon livre, c'est un livre dans lequel on se plonge et qu'on n'arrive pas à décoller en fait. Il peut se passer plein de choses autour, on n'entend pas, on est vraiment dans notre bulle et ça fait du bien. C'est vraiment un moment plaisir, un moment à nous. Après, au niveau du style des livres, je suis plus dans les policiers parce que c'est quelque chose que j'ai toujours aimé depuis longtemps. Les enquêtes, enfin ce genre de choses-là, les autopsies, c'est des trucs assez sympas. Voilà.
3: Les autopsies en plein été, pendant les vacances.
2: Oui, ben oui, pourquoi pas. De toute façon, c'est toujours intéressant.
3: Faites alors, votre lecture à quel endroit?
2: Alors, peu importe, ça peut être en bord de plage ou à la maison au bord de la piscine ou même à la rivière si je vais chez mes parents ou des choses comme ça. Vraiment se poser... un endroit un peu à l'ombre, au bord d'un plan d'eau, et voilà, histoire de profiter un peu du calme et tout ça.
3: Mais avec des crimes.
2: C'est ça.
3: Qu'est-ce que vous souhaitez aux auditeurs d'ici?
2: Je souhaite à tous les auditeurs de passer un très bel été, de vivre plein de belles choses en famille, entre amis, et plein de joie et de choses positives.
0: Mais on signe tout ça, bien sûr, un été rempli de choses positives. Nous, on essaye de faire notre part pour que cet été soit... au top, merveilleux pour vous, en musique et avec des bonnes idées lecture aussi. Voilà le plaisir simple de Marion rencontré pour Ici Azur. La lecture d'ailleurs, c'était le dossier du jour lundi. Vous retrouvez plein d'idées lecture, des petits conseils sur ici.fr dans le dossier du jour.

0: La Lyonne, Tina Turner, We Don't Need Another Hero, Marc Lavoine et Queen sont annoncés avec à l'heure, à la différence de nombreux trains, aujourd'hui, dans le prochain quart d'heure sur Ici Azur.
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0: Un événement du jour, vous êtes musicien, il y a la 4e édition de Musique au Sommet, c'est à Isola 2000, une 4e édition. Le principe, c'est tous les samedis de l'été à partir de 18h, vous avez un groupe amateur qui se produit pour un live de 45 minutes en plein air. C'est hyper sympa et à la fin de l'été, le jury choisira un groupe qui remportera un live pour la saison hivernale cette fois-ci. Ça, c'est plutôt sympa, vous avez toutes les infos sur l'application ici et sur le site d'Isola 2000. C'est aussi un bon moment à vivre en tant que spectateur, bien sûr. Le coup de cœur de votre radio Ici Azur, c'est pour le festival Jazz à Juin qui fête cet été son 65e anniversaire. Vous avez 8 soirées jazz jusqu'au 19 juillet et ce jeudi, China Moses et Tom Jones vont ouvrir le bal à partir de 20h30, soirée d'ouverture qui s'annonce mémorable. Toutes les infos sont retrouvées sur jazzajuin.com.
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0: Je vous ai promis du Queen, ils arrivent. Je vous ai promis du Marc Lavoine. Eh ben, c'est pour tout de suite, c'est la vie. Ça chantonne parfaitement bien. On va parler du Tour de France dans quelques minutes sur Ici Azur. Bonne matinée.

0: Grand succès de Marc Lavoine, c'est la vie, vous écoutez Ici Azur et c'est la vie sur la Côte d'Azur, il y a plein de choses qui marchent, on en parle tout de suite.
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0: Les réussites de la Côte d'Azur, c'est chaque jour sur votre radio Ici Azur. Ce matin, alors hier d'abord, Jean Reno, vous nous aviez dit c'est même mieux que ça marche, c'est que ça galopait.
2: Exactement.
0: Parce qu'on parlait de l'hippodrome de la Côte d'Azur.
2: Bonne
0: là,
2: mémoire.
0: On peut dire, attendez, je n'ai pas l'âge que j'ai finalement. Et là, on peut dire que ça roule aujourd'hui.
2: Mais oui, car nous sommes à un mois pile de l'arrivée du Tour de France féminin. Vous allez me dire, mais pourquoi parler du Tour de France féminin? Mais parce que cette année, l'arrivée est à Nice et ça, c'est un événement.
0: Et on va pouvoir en profiter pendant deux jours.
2: Grâce à deux étapes, les 8 et 9 août prochains. Une première entre Sisteron et Nice de 175 km et une deuxième sous forme de boucle entre Nice et Nice avec départ Place Masséna et arrivée sur la promenade des Anglais. Un choix logique et prestigieux pour Marion Rousse, c'est la directrice du Tour de France Femmes.
3: Je pense que c'est l'assurance d'un événement réussi. C'est prestigieux, Nice. Je pense qu'il n'y a pas beaucoup plus beau en France que la promenade des Anglais. C'est vraiment entre mer et montagne. Donc c'est parfait en plus pour nous pour créer des parcours avec du suspense. Bien souvent d'ailleurs, Paris-Nice se termine et se bat à coups de secondes. Donc pour nous, c'était vraiment une grosse envie. On avait même l'impression de rendre notre événement encore un peu plus prestigieux de terminer à Nice.
0: Car Jean, aujourd'hui, en fait, faut bien le dire, le Tour de France féminin, il fait partie des grands rendez-vous sportifs de l'été.
2: C'est enfin. Déjà la cinquième édition, en effet, Alia, pour un événement qui s'impose dans le monde du vélo et qui a son importance dans la médiatisation du sport féminin et du vélo chez les femmes. Un tour qui, cette année, partira de Suisse pour arriver à Nice et passera par trois massifs, le Jura, le Massif Central et les Alpes, avec cette arrivée sur la Côte d'Azur. En tout, 9 étapes, 12 départements traversés, 154 coureuses, de quoi rivaliser avec les hommes. Réponse de la directrice du Tour.
3: Ah bah évidemment, on espère même avec un peu plus de suspense. Et en plus de ça, la dernière étape, donc on partira de Nice pour arriver à Nice, hein, sur la promenade des Anglais, avec 4 tours de circuit. Donc les gens qui vont se déplacer, qui vont venir sur le bord de la route, vont pouvoir voir passer le peloton féminin à 4 reprises en allant chercher le col d'Aise. La dernière boucle, on empruntera une variante tout sauf insignifiante avec le chemin des Vinaigriers et des pentes à plus de 20%.
2: Et cette année, 21 équipes seront donc au départ du Tour de France féminin et surtout Ici Azur sera présent pour vous faire vivre au plus près cette arrivée du Tour de France à Nice. Le vélo et le Tour de France femmes, on peut dire que ici ça marche et même ici ça roule sur la Côte d'Azur, Alia.
0: Tout à fait, les belles réussites de la Côte d'Azur, on a hâte, hein, ça va être un bel événement effectivement, vous l'avez dit Jean Reno. On retrouve toutes ces belles réussites sur ici.fr. A plus tard,
2: à
0: 10h30 passées, souvenir des années 80 avec le groupe Queen comme promis. Je veux briser mes chaînes. Voilà, ça rend

0: La voix inoubliable de Freddie Mercury, le groupe Queen I Want to Break Free. On découvre tous les jours une plage, on redécouvre une plage des Alpes-Maritimes et parfois des petits coins encore bien cachés. Suivez le guide, c'est Richard Marcovecchio dans quelques minutes.
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0: Vita, promets-moi sur Ici Azur. Daniel Balavoine et The Weeknd, qui s'annonce d'ailleurs très prochainement à Nice. J'aurai l'occasion de vous en reparler. Ça s'annonce déjà sur Ici Azur. Faisons les choses dans l'ordre.
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0: Les plages de la Côte d'Azur se dévoilent chaque matin. C'est un jour une plage et on découvre parfois des coins encore bien cachés. Ce matin, une plage bien connue des estivants et habitants, bien sûr, direction Antibes et sa célèbre plage de la Salisse avec Richard Marcovecchio.
2: On navigue dans un cadre idyllique. C'est vraiment un endroit magique. Cécilio, bonjour.
3: Bonjour.
2: Vous êtes responsable des visites guidées ici à l'Office du tourisme de Antibes, Juan-les-Pins, avec devant nous l'une des plages les plus remarquables finalement du littoral azuréen, la plage de la Salisse. Elle est connue par les Azuréens, mais pas que. Il faut dire quand même qu'on est sur un site assez exceptionnel.
3: Elle représente bien la plage aimée par les locaux, qui a beaucoup attiré de monde depuis le début des premiers congés.
2: C'est vrai que quand on pense à Antibes, quand on pense plus largement à Antibes, Juan-les-Pins, on a vraiment cette histoire étroitement liée avec le développement des congés payés, avec la National 7. C'est forcément toute cette histoire aussi qui peut se raconter sur cette plage de la Salisse.
3: C'est sur des plages d'Antibes et aussi de Juan-les-Pins que ça s'est développé, avec les premières tenues de mer et les premiers aussi bains de mer qui se faisaient pas avant les années 1930. C'était quelque chose qu'on ne pouvait pas faire, de prendre le soleil, de se baigner dans la mer. Ça a commencé vraiment avec les Américains à la fin des années 1920.
2: Et les Américains qui ont fortement imprégné l'identité finalement ici à Antibes, notamment avec la Pinette Gould qui est l'épicentre de votre festival, hein, Jazz à Juan.
3: Oui, la Pinette Gould, elle porte le nom d'un Américain très fortuné qui a restauré le casino, qui a fait construire le Provençal. Il avait parti ces Américains justement expatriés et qui ont choisi la France et le Sud pour s'amuser, pour dépenser leur argent, mais surtout oui, pour créer quelque chose et qui ont amené une émulation ici à Antibes-Juan-les-Pins.
2: Bon, bah, vous savez quoi, j'ai eu la chance de croiser Norman, un Antibois depuis toujours ou presque, qui vient sur cette plage de la Salisse depuis je crois quelques années. Hein. Bonjour Norman.
4: Bonjour.
2: Et alors depuis combien de temps?
4: Ça va bien faire une quarantaine d'années, hein. Ça y est, on y vient. Hein.
2: Bon, forcément 40 ans et autant de souvenirs qu'on y rattache. Qu'est-ce que ça représente pour vous finalement cette plage de la Salisse?
4: C'est là où j'ai démarré ma passion qui est donc la voile. Quand j'avais 6 ans, j'ai eu le bonheur de commencer sur cette plage et aujourd'hui je suis fier de pouvoir en faire mon métier.
2: Avec une baie absolument incroyable dans laquelle on a aussi la chance d'avoir quelques visiteurs, notamment des dauphins.
4: C'est vrai que j'attache une attention particulière à cette baie parce qu'elle m'a fait grandir et voir mes premières espèces, quoi. Donc les grands dauphins notamment, qui sont vraiment des dauphins côtiers. Grâce à eux, on a justement le plaisir de les observer et d'en prendre plein les yeux, quoi.
2: Bon, alors, est-ce que vous arrivez encore à en profiter de cette plage de la Salisse ou en plein été, il y a trop de touristes, on la garde pour l'automne?
4: Nous, on est bien contents pour notre école de voile d'avoir des clients, des stagiaires. Donc c'est un bonheur de pouvoir déjà leur partager notre passion et puis de leur donner le goût.
2: Moi, je l'ai découvert aujourd'hui et franchement, c'est un petit coup de cœur.
4: Ah ben clairement, hein, on a les remparts d'Antibes où on peut aller se balader, c'est sublime. Voilà, cette baie de la Salisse avec la petite grenille, la grande grenille, c'est rocher, c'est sublime. Il y a toujours des petites criques bien sympas proches du cap d'Antibes. C'est un bonheur de pouvoir être là tous les jours.
0: Ah bah, et on va pas bouder notre plaisir. Direction la Salisse, attention, si vous y allez aujourd'hui, c'est crème solaire, parasol obligatoire. Hein. Ça tape encore aujourd'hui. Vivre ou survivre, avant de parler du piment. Là, c'est Daniel Balavoine d'abord.

0: face l'inatteignable, l'intouchable Daniel Balavoine, vivre ou survivre. Vous écoutez Ici Azur, très belle matinée, merci d'être là. On parle des tendances qui cartonnent sur le web, et on parle du piment surtout, attention.
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0: Le rendez-vous, c'est tendance. On est entre info et humour tous les jours avec Muriel Giordan. Avec vous aujourd'hui, Muriel, on se penche sur un produit vieux de plusieurs millénaires, mais qui n'a jamais été aussi tendance.
2: Oui, le piment. Mais c'est la folie, le piment est partout. Au resto, dans des émissions à succès, sur les réseaux sociaux, dans les supermarchés, les festivals. Non, mais tout le monde semble raffolé de ce produit qui vient relever vos plats et vous causer aussi des désordres gastriques. Bon, et oui, écoutez, on va pas pratiquer la langue de bois, c'est une réalité. Sur les réseaux sociaux, des centaines de milliers d'internautes clament leur amour gustatif pour le piment.
3: Seuls les mangeurs de piment peuvent comprendre ça. On a l'impression que je suis en pleine souffrance, non? Mais vous n'imaginez même pas le bonheur en moi de trouver un piment qui me tabasse comme ça.
4: Bon, c'est les plus épicés qu'il a choisi.
5: Envoyer un shot.
6: Tu vois la tête de cette personne-là qui s'appelle Smoking Head? C'est un piment qui a été en fait génétiquement croisé avec d'autres piments pour essayer d'obtenir le piment le plus piquant du monde. Genre, c'est pas un piment.
7: Non, c'est pas un piment naturel, le pepper.
2: Nous sommes passés dans un monde où les gens classent leurs sauces les plus pimentées dans leur frigo, les commandent sur des sites dédiés. Un monde où les gens partagent leur adresse préférée de magasin de piment. Le piment est devenu le nouveau produit de la pop culture, un truc incontournable, tendance, bref, un phénomène culturel à part entière.
0: Écoutez, pourquoi pas? Et les ventes de sauces piquantes, Muriel, elles ont bondi de 30% en 5 ans. Et ça, d'ailleurs, c'est en partie grâce aux réseaux sociaux.
2: Oui, le piment fait monter la température de nos papilles, mais aussi celle du marché mondial des sauces piquantes, qui devrait atteindre 8,1 milliards de dollars d'ici 2033. L'Amérique du Nord est un très, très gros consommateur, mais la France commence à sérieusement concurrencer les autres pays. Ce sont surtout les 18-35 ans qui en raffolent. Faut dire que, bon, niveau intestin, ils sont peut-être un peu en meilleure forme que nous. 60% de la génération Z se dit prête à tester le piment le plus fort du monde. L'émission Hot Ones a aussi participé au succès du piment. Le concept, des stars qui répondent à une interview en goûtant 10 sauces pimentées, de la plus douce à la plus forte. À la fin, certains n'en peuvent plus et ça donne des moments vraiment drôles. L'émission existe en France, elle est produite par Canal+, et adaptée d'un concept américain. Là, par exemple, vous avez Adèle Exarchopoulos, Alain Chabat, Xavier Niel ou encore Leïla Bekti qui se prête au jeu des questions sous l'effet piment. Il y en a qui souffrent.
8: Hein. Bois pas trop parce qu'après tu vas trembler de froid.
9: Qu'on m'allaite.
10: Ah putain.
8: Elle est un peu pimentée. Hein. Tu voulais être psy en prison?
9: Je m'en fous.
8: Ouais, ça monte d'un coup. Hein.
9: J'ai rien à dire, ça me fait trop mal.
11: Une molaire qui se déchausse. C'est sûr. Je te jure. Je sens qu'elle attaque la gencive.
8: Tu vas avoir mal aux dents, c'est vrai.
12: Mais comment ça s'arrête?
13: J'ai envie et de vomir et de tout casser.
2: Bref, le piment, c'est tendance. Il nous rend tous accros, tous fous, tous flammes.
0: Oui, mais elle était pas mal. C'est tendance avec Muriel Giordan. C'est à retrouver tous les jours à cette heure-ci et sur ici.fr. Attention quand même au piment.
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0: Voilà. Il s'annonce à Nice dans quelques jours, les mardis 21 et mercredi 22 juillet. Qui ? The Weeknd. Bah, il a tellement aimé Nice, il y a quoi ? C'était 2 ans, je crois, qu'il a décidé de revenir. Bah, c'est pour notre plus grand plaisir. Encore une fois, The Weeknd, Blinding Lights sur Ici Azur. Avant le point sur l'actu, il est bientôt 11h.

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0: chapeau qu'on fait le meilleur soup. Un vieux rock'n'roll, ça fait toujours du bien. William Scheller, à l'instant, vous allez pouvoir nous rejoindre et jouer entre 11h et midi. On vous offre un moment sur une plage privée du département, Transat et déjeuner pour deux. Direction aujourd'hui Saint-Laurent-du-Var et Playa Mesa. On en saura plus d'ailleurs avec le directeur de la restauration. Pour jouer, c'est maintenant au 04 93 82 03 04.
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0: Excellente journée à l'écoute d'Ici Azur, jeudi 9 juillet, toute l'actu à 11h. Avec Océane Zitouni. Océane, l'enquête s'accélère après le terrible accident de moto qui a paralysé l'autoroute A8. C'était lundi matin à hauteur de Cagnes-sur-Mer.
2: Accident qui, rappelez-vous, avait provoqué de gigantesques embouteillages. Et selon nos confrères de Nice Matin, une information judiciaire vient d'être ouverte pour homicide routier aggravé par l'usage de stupéfiants. Le conducteur de la voiture impliqué que le motard avait percuté alors qu'il circulait à contresens sur les voies a finalement été placé sous le statut de témoin assisté. Les investigations se poursuivent pour établir les circonstances précise de ce drame. La circulation des trains reste très perturbée entre Nice et Vintimille après la panne d'un train ce matin en gare de Roquebrune-Cap-Martin. Le trafic a pu reprendre, mais retard et suppression sont annoncés jusqu'à la fin de la journée, le temps que les équipes interviennent sur la voie endommagée. Les voyageurs sont invités à vérifier les horaires de leur train avant leur départ.
0: Reprise du feu sur la commune de Roure dans la Tinée.
2: Il était pourtant sous surveillance depuis plusieurs jours. Un hélicoptère bombardier doit effectuer 35 largues pour diminuer l'intensité de ce feu. Hier soir, déjà 3 hectares étaient brûlés. Des points chauds sont toujours actifs. Le secteur reste donc sous haute surveillance, d'autant plus qu'il va faire très chaud aujourd'hui. Le département passe en vigilance jaune canicule dès 15h. On attend jusqu'à 36 degrés dans la Tinée. On fera le point complet avec vous, Alia, à la fin de ce journal sur votre météo. Vigilance maximale sur la Côte d'Azur pour le choc France-Maroc pour les quarts de finale de la Coupe du Monde de football ce soir à 22h. Le préfet déploie un dispositif de sécurité exceptionnel dans les Alpes-Maritimes. Policiers et gendarmes en tenue, en civil, quadrilleront le terrain aux côtés des policiers municipaux. À Nice et à Cannes, ces effectifs seront épaulés par des CRS et des patrouilles militaires de sentinelles, tandis que les secours seront en alerte. Pour protéger les supporters, des barrières anti-intrusion spécifiques sont installées dès maintenant sur le quai des États-Unis à Nice. Et ce soir, on sera tous derrière nos bleus, France-Maroc, ou d'envoi 22h, à vivre en direct, évidemment, sur votre radio ici Azur. Dans le département, certaines communes ont déjà installé des fan zones avec des écrans géants. On parle par exemple de Gatière, de la Gaude, de Roquebrune, Cap-Martin ou encore de Saorge. Et s'ils se qualifient contre le Maroc ce soir, une victime de l'attentat demande aux Bleus de se mobiliser. En cas de victoire, l'équipe de France sera en demi-finale de la Coupe du Monde, un certain 14 juillet pour les demi-finales. Et l'une des victimes demande ainsi aux Bleus de Didier Deschamps de rendre hommage aux 86 morts et plus de 450 blessés azuréens en portant par exemple le cœur sur leur maillot.
0: 11h03, elle est encore devant le palais de justice de Nice ce matin.
2: À bout de force et de recours, une mère de famille niçoise, Bella Guilaine, a cessé de se nourrir depuis hier. Une grève de la faim pour dénoncer le calvaire des propriétaires face aux squatteurs. Voilà plus de 3 ans que son appartement est occupé par un locataire qui ne verse plus un seul centime de loyer. Alors qu'elle espérait enfin voir le bout du tunnel, le tribunal a une nouvelle fois reporté sa décision, poussant cette propriétaire à ce geste de la dernière chance pour briser la lenteur des procédures judiciaires.
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2: Et donc, on le disait, Alia, il va faire très chaud, on rebascule en vigilance jaune canicule.
0: Oui, cet après-midi, à partir de 15h, vigilance jaune activée sur le département pour ce phénomène de canicule. On va y rester d'ailleurs demain vendredi et on ajoutera une vigilance jaune demain pour le phénomène des orages. Restons concentrés sur aujourd'hui, soleil, grand soleil, température en hausse, vous l'avez dit, Océane, plus de 30 degrés. On va relever 30 degrés à Saint-Étienne-de-Tinée, 32 à Saint-Martin-Vésubie, jusqu'à 34 degrés à Lantosque, à Roquebillière, mais aussi à Villars-sur-Var, 31 degrés pour Tende. 31, c'est ce qu'on aura aussi du côté de Menton, d'Antibes cet après-midi, 33 degrés pour Carrosse et pour Vence. Avec cette vigilance jaune, ça signifie aussi qu'en fait, pourquoi on la déclenche, c'est que les températures seront moins douces, moins fraîches, entre guillemets, cette nuit. On était autour des 22, 23 dans la nuit. On sera cette nuit à 26 degrés sur le bord de mer. Et demain, début de journée assez ensoleillé, mais des orages qui vont se former dès la matinée sur les moyens et au pays. Demain vendredi, des orages qui pourraient arriver sur le bord de mer. Des averses un peu partout, d'où cette vigilance jaune déclenchée demain pour la canicule, mais donc aussi pour les orages. On affinera ça bien évidemment au fil des heures. Belle matinée, l'actu revient tout à l'heure avec vous, Océane, à midi pour le journal. Pour l'heure, il est 11h05.
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0: Notre jeu, si vous passez par la plage, 11h midi, 4 candidats, peut-être vous. Rejoignez-nous, 04 93 82 03 04. Transat et déjeuner pour deux sur une plage de la Côte d'Azur, direction Saint-Laurent-du-Var ce matin. Et la plage, Playa Mesa, on sera avec Alexandre Esclapé, le directeur de restauration, juste après France Gall.

0: un hommage à la grande Ella Fitzgerald avec France Gall. Elle l'a, il est 11h10.
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0: Bienvenue, vous arrivez pile poil quand il faut. Nous jouons entre 11h et midi. Qu'est-ce qu'on vous offre? Écoutez, déjà un moment sympa, en venant jouer avec nous, tranquillement. Et puis après, pour le meilleur des quatre candidats, avant midi, un moment tranquillement installé sur une plage privée du département avec transat et déjeuner pour deux sur une plage de la Côte d'Azur. Aujourd'hui, vous jouez pour la plage Playa Mesa, Saint-Laurent-du-Var. Bonjour Alexandre Esclapet.
3: Bonjour.
0: Vous êtes direct. Bah, en pleine forme. Moi, écoutez, je vends du rêve à tout le monde là entre 11h et midi toute la semaine. Donc, il y a pire comme boulot. Un peu comme vous, vous êtes bien installé sur la plage. Vous êtes directeur de restauration. Plantez un peu le décor. Qu'est-ce qui nous attend si on arrive jusqu'à vous à Saint-Laurent-du-Var? On est dans quelle ambiance?
3: Alors déjà, la plage Playa Mesa se situe entre 400 000 et le port de Saint-Laurent-du-Var. Mmh. Donc on la trouve sur la promenade des Flots Bleus. Notre spécificité à nous, c'est que du coup, on a un espace qui fait à peu près 2500 m2, donc qui est extrêmement grand, avec 180 couverts dans le restaurant, une soixantaine d'assises dans notre partie lounge et 130 matelas.
0: Oui, ça fait du monde.
3: C'est relativement grand. Playa Mesa, c'est une plage qui a ouvert l'année dernière, donc en mai 2025, donc c'est tout nouveau. C'est une plage qui est méditerranéenne, mais qui va être inspirée des pays latinos. Donc on va prendre de l'inspiration du Pérou, de l'Argentine, du Brésil. Et on a créé notre cuisine et notre carte des cocktails autour de ça.
0: D'accord. Et on est sur une ambiance côté couleur, c'est terracotta. Moi j'aime beaucoup les photos que je vois là, c'est plutôt sympa.
3: Oui, c'est terracotta, brique, vert, jaune. On en est des couleurs qui sont très solaires. L'objectif quand on a fait ça, c'est qu'on voulait un lieu en fait qui soit relativement grand, donc qui puisse accueillir du monde, mais un espace qui soit avant tout familial et un petit peu pour tout le monde. Donc on est relativement loin d'une plage festive comme on peut trouver dans le reste de la Côte d'Azur. Nous, on est vraiment sur une plage donc étendue sur laquelle vous pouvez vous détendre, manger un kiwi ou une mangue un peu dans deux heures. C'est vraiment fait pour ça.
0: Et je rebondis sur ce que vous disiez, plage familiale. Donc, on n'est pas sur la tendance des no kids, hein, pas d'enfants. Il faudrait faire disparaître les enfants de notre société. Vous accueillez les familles. Et ça, c'est plutôt sympa. C'est important aussi de dire que tout le monde peut venir ici. Et côté dégustation, du coup, vous le disiez, on est plutôt en ambiance Amérique latine. Ça se traduit par la cuisine aussi. Allez, s'il y a un plat à mettre en valeur, est-ce qu'il y en a un qui marche mieux que les autres, qui est plus demandé chez vous?
3: Alors, on a quelques plats signatures, mais moi, il y a deux plats que j'aime particulièrement sur la plage parce que je trouve qu'ils sont un petit peu différents et rafraîchissants. Le premier, ça va être un hot dog de poulpe avec un ketchup au poivron maison et un guacamole remonté au maïs. Fumé.
0: Ouais.
3: C'est un poulpe qui va être cuit à basse température, donc en bain-marie, et qui ensuite va être snacké et ensuite rôti au four. Donc on est vraiment sur quelque chose de crémeux, de tendre, de facile et en fait d'assez nouveau, parce que ça choque un petit peu les gens de voir qu'on peut faire un dog avec du poulpe.
0: Bah oui,
3: et moi je vous le conseille parce que c'est très bon et en été c'est très agréable à déguster.
0: Ouais.
3: Et on sert ça avec des frites maison. Donc vous avez de l'agata, de la rabata, de la pomme de terre douce, donc qui vont être mélangées, servies avec une aioli au persil.
0: Ok, bon.
3: C'est un plat que moi j'aime beaucoup.
0: L'idée, c'est de venir se faire surprendre et de se laisser guider par vos conseils. Éventuellement, il y a des desserts aussi qui mettent en appétit. Je vais m'arrêter là. On retrouve toutes les infos sur playamesa.fr. Vous êtes à Saint-Laurent-du-Var et le gagnant du jour aura la chance d'aller passer un bon moment tranquillement installé sur les transats avec déjeuner offert par vos soins et ici à Azur. Alexandre, merci beaucoup. À plus tard. Et vous prenez bien soin de nos gagnants du jour. On compte sur vous.
3: Avec grand plaisir.
0: Belle journée, à bientôt. Au revoir.
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0: Et vous avez plein de photos, la carte complète, si vous souhaitez jeter un œil sur playamesa.fr. Rejoignez-nous tout de suite pour jouer. Une voix mystère à reconnaître, des indices si vous en avez besoin. Et à la clé, donc, transat et déjeuner pour deux sur Playa Mesa, la plage de Saint-Laurent-du-Var. 04 93 82 03 04. Je vous attends. À tout de suite.

0: Beyond This Roads. Oh, remarquez cet accent anglais, je l'ai bossé pendant 3 minutes. Hein. Le groupe AHA, on sera avec Charles Doré et Jean-Jacques Goldman. Super, je n'aurai pas de désannonce en anglais et ça me rassure toujours beaucoup.
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0: À la garce, Alix réalise l'émission qui nous dit « Nous aussi, ça nous rassure hein, quand tu parles pas anglais ». Ben oui, écoutez, on peut pas être bon en tout, hein. Chacun son truc, n'est-ce pas Thierry?
3: Oui, bien sûr.
0: Bonjour Thierry.
3: Bonjour.
0: L'anglais, c'est votre truc, vous?
3: Bof.
0: Ouais, voilà, bof quoi.
3: Pas le français.
0: Ouais, voilà, écoutez, on fait comme on peut. Mon cher Thierry, est-ce que c'est une première sur ce jeu de l'été sur Ici Azur?
3: Oui.
0: Ok, je vous réexplique tout. Comme ça, vous avez bien les règles du jeu. Déjà, détendez-vous, c'est tranquille. Si vous passez par la plage, notre jeu entre 11h et midi, on va avoir 4 candidats. Vous êtes le premier ce matin. À chacun de ces candidats, une voix mystère est à découvrir. Chacun sa voix mystère. Vous jouez pour gagner un transat et un déjeuner pour deux personnes sur une plage de la Côte d'Azur. La plage pour laquelle vous jouez aujourd'hui, c'est Playa Mesa. C'est à Saint-Laurent-du-Var. Le point de départ, c'est que vous avez 6 glaçons, autrement dit 6 points, mais 6 glaçons dans votre cocktail. Vous voyez, ça va ressembler à ça, la petite musique. Tranquillement.
3: D'accord.
0: 6 glaçons dans le cocktail. Je vous fais écouter la voix mystère. Si vous la découvrez, bah c'est gagné. Donc plutôt bien. Si vous avez besoin d'indices, je baisse le nombre de glaçons et donc de points. Je vous donne des indices au fur et à mesure. Ok?
3: Ok.
0: On y va? Bonne chance.
3: Allez.
0: Alors, donc, on est tranquillou, installé sur la plage, vous et moi. Les glaçons, les voici. Je vous les glisse dans le cocktail. On est bien, il sera bien frais. La voix mystère. Écoutez bien, la voici.
4: Moi, ce Grand Sud, je l'aime profondément parce que c'est l'endroit où je suis né. Je trouve que la France est merveilleuse. Je la parcours en long, en large, en travers. Mais mon Grand Sud, ça reste mon Grand Sud. Voilà, il reste dans mon petit cœur.
0: Alors, est-ce que vous avez reconnu cette voix?
3: Je pense à Patrick Fiori.
0: Oh là là là là, j'aime quand c'est rapide, quand c'est voilà. Sûr, quand c'est affirmé, quand c'est, voilà, sans aucun doute. C'est le petit accent qui vous a aiguillé, Thierry, je pense.
3: Pardon ?
0: C'est le petit accent qui vous a aiguillé, n'est-ce
3: oui,
0: pas ?
3: Oui, bien sûr, ouais. Bah oui, Patrick Fiori, c'est vraiment, voilà. L'accent du sud avec la petite Corse qui est derrière.
0: C'est ça. Bon, pour que je valide ces 6 points, il faut que vous me chantiez un petit bout de Patrick Fiori. Non, je rigole. J'ai senti la détresse, là, dans le silence.
3: Non, pas du tout, c'est que vous auriez sûrement perdu des auditeurs, c'est tout.
0: Ah, bon, alors, entre mon anglais et votre façon de chanter, ça va être compliqué. Voilà, on s'en tient là.
3: À deux, on va pas y arriver, c'est sûr.
0: Alors, restons dans notre couloir de nage, quoi, dans ce qu'on sait faire. Thierry, bravo, 6 points pour vous. On va voir ce que font les autres, mais on vous retrouve en tous les cas, là où vous êtes sur le top du top. Si d'autres font 6 points, sur les 3 candidats qui vont vous suivre, on aura une question subsidiaire pour vous départager, mais la plage Playa Mesa à Saint-Laurent-du-Var est bien partie.

0: Charles Doré qui n'a rien à voir avec Julien, mais on aime tout autant écouter. Famille ou pas famille? Envole-moi avec Jean-Jacques Goldman dans quelques minutes aussi sur Ici Azur.
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0: C'est l'été, on joue ensemble, tranquillement installés sur les plages du département. Un petit coucou à Nathalie avant de l'accueillir pour jouer. Nathalie à Nice, bonjour.
6: Oui, bonjour à tous.
0: Alors, vous allez bien chanter, bien danser sur Jean-Jacques Goldman, Envole-moi, et vous concentrer aussi. On joue ensemble avec une voix mystère dans 4 minutes précisément. Ok pour vous?
6: Ça marche.
0: À tout de suite.

0: personnalité préférée des Français, comme quoi la discrétion et le talent, ça paye. Jean-Jacques Goldman, envole-moi à 11h30 sur Ici Azur.
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0: En compagnie de Nathalie, donc, de Nice. Merci d'avoir patienté. Chantonné, Nathalie, alors, vous m'avez écouté? Vous connaissez
3: oui.
0: Goldman sur le bout des doigts aussi?
3: Ah, bah oui, ben ça, Goldman, c'est toute ma jeunesse.
0: Bah, on est d'accord, mais ça traverse le temps. C'est... Et puis, c'est toujours un bonheur de réécouter un Goldman, on est bien d'accord.
3: Complètement, complètement.
0: Alors, Nathalie, vous avez entendu votre, j'allais dire, votre adversaire. Oh, j'utilise tout de suite les grands
3: un
0: mots.
3: Un petit peu quand même.
0: Bon, oui, mais. Écoutez, on y va tranquille.
3: Ah, il a été fort, hein.
0: Oui, 6 points.
3: Il a été rapide.
0: Rapide, exactement. Ouais, Thierry, il a marqué ses 6 points là. Il a reconnu la voix mystère direct. Vous savez que, du coup, pour rester dans la partie, il faut faire pareil.
3: Faire aussi bien. Voilà. Bon. C'est ça.
0: Et comme je le dis tous les jours, la bonne nouvelle, c'est que si vous vous plantez, vous pouvez revenir dès demain.
3: C'est ça, c'est une occasion de rejouer.
0: Exactement. Nathalie, je rappelle le principe pour ceux qui nous rejoignent. Une voix mystère que je vous fais écouter. Si vous avez le droit de vous planter, hein, de me donner une mauvaise réponse. Si vous ne trouvez pas, je vous donne des indices. Mais si je donne des indices, évidemment, les points, vous marquez moins de points. Voilà.
3: Oui, c'est moins ça, de glaçons.
0: Eh oui, moins de glaçons, ça exactement.
3: Marche.
0: On y va?
3: On y va.
0: Bonne chance.
3: Merci.
0: Alors, les 6 glaçons, je les glisse délicatement. Sans les toucher, on fait ça proprement dans votre cocktail, Nathalie. 6 glaçons, 6 points, la voix mystère, la voici pour vous.
4: Faire une bonne pâtisserie, ça coûte pas cher. Et on a toujours envie de le faire avec des amis, avec des enfants. On n'amène pas son plat cuisiné chez les amis. Par contre, on peut créer un gâteau et l'amener chez les copains.
0: Bah déjà, il me donne faim, lui.
3: Oui, c'est... comment il s'appelle, le cuistot
0: Concentrez-vous. Parce que je peux rien dire, je peux rien faire. Donc, je vous laisse vous concentrer.
3: Cyril Lignac.
0: Ouais.
3: Bienvenue de loin.
0: Je sais plus le nom de notre candidat. Hier, il avait un nom sur le bout de la langue, c'est jamais venu.
3: C'est terrible quand c'est comme ça.
0: C'est pénible. On le voit, voilà, comme ça. C'était Lara Fabian qui venait pas comme ça. Ben Nathalie, vous c'est venu, très bien, 6 points. Donc Cyril Lignac, bonne réponse. On a deux candidats derrière. Déjà, vous êtes qualifié. C'est-à-dire que ça vous tend les bras aussi, ces transats de la plage Playa Mesa de Saint-Laurent-du-Var. Pour départager les candidats à égalité, il y a une question subsidiaire qui vous est posée hors antenne. Mm-hmm. Ok.
3: Ok.
0: Nathalie, peut-être à tout à l'heure, on rappelle le gagnant pour papoter. Merci.
3: Ça marche.
0: Et bravo. Ne raccrochez pas. Voilà, je vous repasse Mario à l'accueil. À bientôt, Nathalie. Vous aussi, faites comme Thierry et Nathalie. Bah, marquez 6 points aussi, comme ça, on rigole jusqu'au bout. 04 93 82 03 04. Voix mystère à reconnaître. Vous jouez pour un déj et transat pour deux personnes sur une plage privée de la Côte d'Azur, direction Saint-Laurent-du-Var. Aujourd'hui, c'est la plage Playa Mesa. À tout de suite.
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0: Et Alexandre, le directeur de restauration, nous disait tout à l'heure, on est dans une ambiance Amérique latine à Playa Mesa, à Saint-Laurent-du-Var. Bah, du coup, on a mis la petite musique qui va avec Camila Cabello avec Shawn Mendes, Señorita. Bonne matinée.

0: señorita, Camila Cabello, Shawn Mendes. Un petit point sur vos conditions de circulation. Avec surtout ce qui s'annonce ce week-end, parce que la circulation sera perturbée sur Nice. D'abord samedi avec la Pink Parade, la marche des fiertés de Nice, et dimanche avec une marche commémorative en souvenir du 14 juillet, puis avec le concert de Pitbull le soir à l'Alliance Riviera. Ça fait donc beaucoup de choses. On débute par samedi, la prom sera fermée, circulation progressivement coupée entre 15h samedi et 19h30 du port jusqu'au boulevard Gambetta, stationnement interdit dès 13h sur une partie du parcours. On a plusieurs parkings qui verront aussi leur accès fermés ou modifiés, et les pistes cyclables sur le front de mer qui seront neutralisées au moment du passage du cortège. Alors on privilégie pour le centre-ville les tramways et la ligne 2 qui dessert le port sans avoir à subir les perturbations. Retour à la normale en soirée. Dimanche, rendez-vous à 8h15, promenade des Anglais au niveau de l'Enval à Nice pour une marche commémorative à l'occasion des 10 ans tout proche, c'est mardi, de l'attentat du 14 juillet de Nice. C'est une marche ouverte à tous. Alors la prom sera forcément mobilisée. La marche, elle va débuter à 9h. Circulation arrêtée dimanche dans les deux sens de circulation, le temps de l'événement, avec une arrivée prévue autour de 10h30 au kiosque à musique du jardin Albert Ier, où l'on va déposer des roses blanches en hommage aux victimes. Jardin Albert Ier qui va permettre à tous, d'ailleurs, le temps de la journée de dimanche, de se recueillir jusqu'à 18h. Et dimanche toujours, événement encore, et donc difficulté sur les routes avec le concert à l'Alliance Riviera de Nice de Pitbull, date unique en France, donc il va y avoir du monde et il est conseillé de s'y rendre en utilisant la ligne 3 du tramway, service spécial mis en place dès 16h30 avec un tram toutes les 4 minutes, mais aussi à la fin du concert bien sûr. Seulement 2500 places de stationnement sont annoncées, donc il faut les réserver à l'avance. Et si vous venez en voiture, déjà bon courage, et privilégiez la sortie d'autoroute A8 en fonction du parking. Donc il faudra éviter le secteur pour ceux qui ne vont pas au concert, et notamment la sortie Nice-Saint-Isidore dimanche en fin d'après-midi, ainsi que le secteur de la gare Nice-Saint-Augustin. Et vous aurez bien sûr des gens pour vous aiguiller, la brigade d'information Métropole qui sera là pour vous aider à vous orienter. Les difficultés de circulation prévues ce week-end, on y revient régulièrement ces jours-ci sur Ici Azur.
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0: Thierry a marqué 6 points tout à l'heure, Nathalie vient d'en marquer 6. Marie, vous allez devoir faire pareil dans 3 minutes. Bonjour Marie.
3: Oui, bonjour Alia.
0: Vous appelez de Nice, on va jouer ensemble juste après Maxime Le Forestier, ok? C'est fait pour vous détendre, né quelque part. Et on joue ensemble après avec une nouvelle voix mystère. À tout de suite.

0: vous dit, avec Maxime Le Forestier, né quelque part à midi moins 20 sur Ici Azur.
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0: Si vous passez par la plage, c'est entre 11h et midi tous les jours de la semaine pour découvrir des voies mystères et repartir avec une journée à passer sereinement installée sur une plage de la Côte d'Azur. Transat et déjeuner pour deux personnes aujourd'hui. C'est la plage Playa Mesa à Saint-Laurent-du-Var qui vous tend les bras, qui vous tend le transat. Marie, vous êtes donc notre troisième candidate. Vous êtes passionnée de danse. Quel type de danse, tiens, dites-moi un peu.
3: Alors, je fais de la danse contemporaine cette année, enfin, j'ai découvert cette année, et je fais aussi du cabaret et de la danse africaine.
0: Ah ouais, génial. Mais vous avez tout commencé cette année ou c'est au fur et à mesure que vous avez expérimenté ces activités?
3: Oui, au fur et à mesure, oui.
0: Ok. Vous produisez?
3: J'aime pas trop me produire, non.
0: C'est plus pour le plaisir. Ouais, c'est pour le plaisir, quoi. Ça vous fait du bien. C'est pas dans l'idée d'aller après, voilà, vous montrer, entre guillemets. C'est encore un autre exercice. Bon, si danser vous fait du bien pendant que je vous fais écouter la voix mystère, n'hésitez pas, hein. Franchement, venez comme vous êtes sur Ici Azur, hein, comme dirait l'autre. Marie, je rappelle le principe. Il y a donc une voix mystère à découvrir. Je vais vous la faire écouter. Le point de départ, c'est que vous commencez avec 6 glaçons, donc 6 points. 6 glaçons dans votre cocktail. Si vous retrouvez tout de suite la voix mystère, vous reconnaissez, bah, donc les 6 points, vous les marquez, comme l'ont fait Thierry et Nathalie. En revanche, si vous avez besoin d'indices, bon, bah, on jouera plus que pour le plaisir, mais voilà, vous serez plus sur la shortlist l'avant-midi. Donc, mais la bonne nouvelle, c'est que, comme d'hab, les perdants du jour peuvent revenir dès le lendemain. Ok?
3: Super.
0: On y va?
3: Oui.
0: Bonne chance. Allez, midi moins le quart, ma chère Marie, je glisse les 6 glaçons dans votre cocktail. Tendez bien l'oreille.
4: Le Festival de Cannes, oui, certainement pour le Grand Bain, ça a été un des souvenirs de ma carrière les plus marquants, certainement même le plus marquant.
0: Alors, on a des indices dans ce qu'il dit déjà. Faudrait tenter. Même si vous vous trompez, en fait, on ne juge pas. On est là pour ça. Est-ce que vous tentez, Marie?
3: Allez, je tente.
0: Allez-y.
3: Jean Dujardin?
0: Ah, oh, purée! Ouais. Lundi, ouais. Lundi, je vous donne. Bon, c'est juste pour le fun, mais donc 5 glaçons.
3: Allez.
0: Pour 5 points. C'est un grand ami de Jean Dujardin. On les confond souvent, en fait. C'est ça. Vous l'avez pas?
3: Daniel Le Bihan?
0: Non. Oh là là, bah non. Alors, 4 glaçons, 4 glaçons, ouais, un autre indice, on va dire le Grand Bain. Réalisateur, il a cartonné avec le Grand Bain, ouais. Il y a un peu moins de 10 ans déjà, ouais, 2018. Oh, allez, bon, allez, je vous redonne d'autres indices, de toute façon c'est juste pour le fun, là, il n'y a plus d'enjeu. En acteur, on l'a aussi vu à rôle mémorable, petit rôle, mais rôle mémorable, d'ailleurs il a eu le César du meilleur second rôle pour ce rôle-là dans Le Sens de la Fête où il massacre du Eros Ramazzotti. Bah, il massacre Eros Ramazzotti, pseudo chanteur de mariage, mais alors c'est un carnage total.
3: Bon, c'est pas le nom.
0: Vous l'avez pas? Acteur, réalisateur, scénariste français, il a un frère aussi, comédien. Les petits mouchoirs, qu'est-ce que je peux vous dire? Ah, vous l'avez sur le bout de la langue. L'amour ouf. Ah, c'est Gilles Lelouch, hein, je vous donne la réponse là, je tiens plus. Vous pensiez à Guillaume Canet, vous étiez sur. Ouais. Et ouais. Non, non, bon Marie, écoutez, j'ai envie de dire à demain. Par exemple.
3: Hein, merci
0: pour aujourd'hui, Elia. C'était pas le bonjour, mais vous revenez très vite, je l'espère, pour retenter votre chance. Très belle journée en dansant.
3: Merci.
0: Marie, à bientôt. Au revoir.
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0: Au 04 93 82 03 04, j'attends le dernier candidat de la matinée pour une nouvelle voix mystère à découvrir. C'est juste après Les Épines du Cœur de Vanessa Paradis.

0: chanson écrite et composée par son grand complice Étienne Dao, Les Épines du Cœur. C'était Vanessa Paradis à midi moins 10.
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0: Et à midi moins 10, j'ai le plaisir d'accueillir notre dernière candidate du jour. C'est Méline. Bonjour Méline.
3: Bonjour.
0: Alors Méline, t'es toute jeune. Alors bienvenue et je veux que tu nous expliques pour qui tu joues.
3: Pour mes parents, hein, ouais. J'aimerais bien jouer. Hein.
0: En fait, c'est ta maman qui joue souvent avec nous, c'est ça, mais là qui aurait bien aimé, mais qui n'a pas eu le temps d'arriver. Donc tu t'es dit, je vais jouer, et puis on ne sait jamais, c'est ça.
3: Hein. Ouais.
0: Et puis si tu gagnes, du coup, ça ferait une belle journée avec ta maman sur la plage de Playa Mesa à Saint-Laurent-du-Var. Méline, je te rappelle le principe du jeu. Je vais te faire écouter une voix mystère. Elle fait, je vérifie la durée, 6 secondes, 6-7 secondes. Si tu la reconnais direct, c'est les 6 points, les 6 glaçons que tu as dans ton cocktail, ça fait 6 points. Si tu ne trouves pas, on continue de jouer pour le plaisir, parce que vu qu'on a déjà deux candidats qui ont marqué 6 points, voilà, pour avoir une chance d'être sur la finale, là, d'être éventuellement le gagnant du jour, il faut faire 6 points. Donc en gros, il va falloir oser, ma chère Méline. Est-ce que tu es prête?
3: Oui.
0: Concentration, je te souhaite bonne chance. Méline qui est à Blozas, qu'elle est les 6 petits glaçons pour un cocktail bien frais, c'est toujours mieux. Allez, pour 6 points, essaye de reconnaître cette voix, Méline.
4: J'ai réussi à regarder déjà sans être en dépression après, donc c'est bon signe. 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
0: T'es pas tombé sur la voix la plus facile de la journée, je te le concède. Alors, est-ce que tu veux tenter?
3: Non, je crois que je connais pas cette voix.
0: Tu veux tenter un nom au pif? Un nom de chanteur ou de comédien ou de ce que tu veux, hein. On sait jamais. Ce serait drôle que au pif tu tombes sur le bon. On tente ou pas? Je te donne des indices.
3: Ouais, j'en veux bien. Ouais. Hein.
0: Alors un indice, du coup on est pour 5 glaçons. C'est un acteur, il a été marquant dans le film très drôle, Papa ou Maman. Tu as peut-être vu ça. C'est pour ça que j'ai choisi cet indice. Papa ou Maman avec Marina Foïs. Est-ce que tu vois de qui je parle?
3: Non.
0: Allez, je continue juste pour le plaisir. On essaye de le trouver. César du meilleur acteur en février dernier pour son rôle dans La femme la plus riche du monde avec Isabelle Huppert. Est-ce que tu vois de quel acteur, du coup, il s'agit?
3: Non, toujours pas.
0: Ouais. Non, mais il est difficile, franchement, pour une jeune fille de 13 ans, il est difficile, je te l'accorde. Allez, on continue. Il a cartonné au théâtre, il a repris en fait le rôle de Zaza dans La cage aux folles. Non. Et il a comme prénom le prénom qu'on retrouve dans la ville de Saint-Laurent-du-Var. J'essaye, hein, comme je peux. Donc son prénom c'est
3: Laurent.
0: Ouais. Et Laurent. Laurent, non. Laurent, je te donne la réponse. De toute façon, je veux dire, c'est perdu. Donc, on y va. C'était Laurent Lafitte. Tu vois plus. T'as même pas son visage, Méline. Je sens le désarroi.
3: Non, je vois pas.
0: Eh ben, écoute, va regarder son visage sur Internet. Imprime bien. Et la prochaine fois qu'on joue, avec un peu de chance, tu retombes sur Laurent Lafitte. Méline, merci en tous les cas d'avoir tenté. Tu reviens quand tu veux. Je te souhaite une très, très belle journée. Et cet après-midi, à quoi? Tu vois les copines un peu pendant les vacances?
3: Oui.
0: Ouais, bon, profites-en bien, crème solaire, attention au coup de soleil, on se déshydrate pas, on est en vigilance canicule aujourd'hui, je le rappelle, et je le rappellerai aussi juste avant l'actu, d'ailleurs, de midi.
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0: Donc, ça se joue entre Thierry de Beaulieu-sur-Mer et Nathalie de Nice. Pour les départager, on leur pose une question subsidiaire. Et on

0: on chantonne, on danse aussi. Love is all, Roger Glover à l'instant. Dans 5 minutes, le point sur l'actu, il sera midi.
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0: À bientôt midi, il est temps d'avoir le nom du gagnant ou de la gagnante du jour. Je rappelle que la plage Playa Mesa à Saint-Laurent-du-Var vous attend avec deux transats, deux déj qui vous sont offerts. On avait deux égalités aujourd'hui. Thierry à Beaulieu-sur-Mer, Nathalie à Nice qui ont tous les deux retrouvé la voix mystère. Direct, sans indice, cage, comme ça, c'était franc, c'était... brutal, j'allais dire. C'était affirmé, assumé. Et on départage tout ce petit monde par une question subsidiaire, hors antenne. Et le plus proche, c'est Nathalie.
4: Ah,
0: à Nice. Bonjour Nathalie. C'est bien ce qu'on vous appelle, on ne vous dit pas. On vous dit pas, on appelle tout le monde et on laisse le suspense jusqu'au bout.
4: Oh oui, Nathalie. Oui, moi, ce que je disais, j'étais au travail, je n'ai même pas entendu la suite du jeu, en fait.
0: Ah oui, en plus. Mais ouais, du coup, donc, vous n'aviez pas suivi.
4: Ouais, mais non, c'est la grande surprise.
0: Derrière vous, ça a été 0 et 0. Donc ça s'est vraiment joué entre nos deux premiers candidats du matin. Thierry et vous, Nathalie, c'est vous qui allez pouvoir vous offrir une journée de repos, de sérénité. Déjeuner transat pour deux personnes avec la personne de votre choix, évidemment, à Playa Mesa sur la plage de Saint-Laurent-du-Var. Bravo.
4: Génial, génial. Un grand, grand merci. C'est toujours un plaisir de jouer avec vous. Alors,
0: pareil.
4: Quand je gagne, en plus, c'est mieux.
0: En revanche, on veut une petite photo, hein, un petit mot avec le cocktail ou quoi à la main. Je vous embrasse.
4: Ah, d'accord, allez, ça marche.
0: Profitez-en bien, on vous embrasse, Nathalie.
4: Merci.
0: À bientôt.
4: Merci.
0: Au revoir. Le point complet sur l'actu arrive très vite. Dans moins de 3 minutes, il sera question de la disparition. Aujourd'hui, on l'a appris il y a quelques instants, de Bonnie Tyler.

0: puissante, une voix rauque, une voix grave qu'on adore et qui s'est éteinte aujourd'hui, celle de Bonnie Tyler. On y revient évidemment dans l'actu. Bonnie Tyler morte à l'âge de 75 ans. Merci d'être avec nous ce jeudi encore. Il est midi.
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0: À midi, on fait le point complet sur l'actu jeudi 9 juillet. Ce jeudi, Océane Zitouni, c'est France-Maroc ce soir à 22h.
2: Oui, du football, quart de finale de la Coupe du Monde. Et si les Bleus se qualifient, ils affronteront l'Espagne pour les demi mardi prochain, soit le 14 juillet, pile lors de la commémoration des 10 ans de l'attentat de Nice. Alors dans ce contexte, l'une des victimes demande aux Bleus de Didier Deschamps de rendre hommage aux 86 morts et plus de 450 blessés niçois. Cet hommage pourrait prendre plusieurs formes, selon ce qui est réalisable. Porter, par exemple, le cœur des anges sur le maillot des joueurs. C'est la demande lancée via une pétition. Son auteur, Elsa Vigneron, elle-même blessée le soir de l'attentat.
3: Porter le cœur, symbole de toutes les victimes qui sont parties ce jour-là, ce serait tellement magnifique. Si ce n'est pas faisable, il faudrait peut-être un simple hommage, une minute de silence, diffuser le cœur sur l'écran ou un brassard noir, pourquoi pas. Au moins qu'on pense juste aux Niçois et à ce qui s'est passé. Pour moi, le foot, c'est un domaine qui réunit tout le monde. Il n'y a vraiment que le foot qui réunit tout le monde.
4: De voir l'équipe de France avoir ce cœur niçois sur le maillot.
3: Ben pour moi, c'est une victoire contre le terrorisme, tout simplement. Ça montre qu'on n'oublie pas, ça montre qu'on est unis, surtout.
4: Vous savez qu'il y a un match quand même, avant d'être qualifié pour les demi-finales.
3: Je sais, j'ai bien dit si la France gagnait, et on est confiant.
2: Elsa Vigneron, victime du 14 juillet 2016, au micro de Sébastien Germain.
0: Et pour ce match, les forces de l'ordre seront sur le pont, bien
2: Policiers
0: sûr.
2: Policiers et gendarmes en tenue, en civil, vont quadriller le terrain aux côtés de la police municipale. Il y aura aussi des CRS, des patrouilles militaires de Sentinelle à Nice et à Cannes, et puis des barrières anti-intrusion spécifiques installées sur le quai des États-Unis à Nice.
0: Le feu n'est toujours pas fixé à Roure, dans la vallée de la Tinée.
2: 5 hectares parcourus depuis une semaine. Le principal obstacle pour les secours reste ce lieu, difficilement accessible, très escarpé. 60 pompiers sont à pied d'œuvre, épaulés dans les airs par 2 hélicoptères bombardiers d'eau. C'est une bataille contre la montre, puisque cet après-midi, il va faire très chaud. Nous passerons en vigilance jaune canicule. On fera la météo à la fin de ce journal avec vous, Alia. La circulation des trains très perturbée encore aujourd'hui entre Nice et Vintimille après la panne d'un train ce matin en gare de Roquebrune-Cap-Martin. Le trafic a pu reprendre, mais retard et suppression sont annoncés jusqu'à la fin de la journée. L'enquête s'accélère après le terrible accident de moto qui a paralysé la 8 lundi à hauteur de Cagnes-sur-Mer. Cet accident avait provoqué d'énormes embouteillages. Selon nos confrères de Nice Matin, une information judiciaire vient d'être ouverte pour homicide routier aggravé par l'usage de stupéfiants.
0: Opération coup de poing de la préfecture maritime hier.
2: La deuxième depuis le début de l'été. La première avait eu lieu mi-juin dans la rade de Villefranche. Cette fois, c'est dans la baie de Cannes qu'a lieu l'opération. L'objectif, c'était de sensibiliser les plaisanciers au respect des règles et du code maritime, mais aussi de sanctionner les infractions. Reportage de Julie Pelé.
5: Bonjour, la gendarmerie maritime de Nice.
6: Au large de l'île Saint-Honorat, il est 14h et au moins une centaine d'embarcations sont au mouillage.
5: Vous parlez français ? Impeccable.
6: 4 navettes de la gendarmerie maritime procèdent au contrôle. Vérification du matériel de sécurité, inspection des documents. Une brigade vient de repérer un yacht en infraction.
5: Il mesure combien votre bateau ? 35. Ok. Can we go to the bridge?
6: Dans cette zone, pour protéger les Posidonies, les mouillages sont interdits aux bateaux de 25 mètres. Ce yacht en fait 10 de plus. Le capitaine, un Espagnol, découvre la législation française.
7: Le problème est, je ne sais pas.
8: Alors on va préparer une composition pénale.
7: Bon, donc c'est moi nécessaire de présenter un tribunal.
6: Un gendarme lui remet en main propre sa convocation au tribunal de Marseille. Tout va très vite, son audience est programmée sur le champ. Ce sera pour le mois d'octobre, il risque au moins 5000 euros d'amende. Un peu plus loin, une autre patrouille constate un excès de vitesse.
9: Il allait à 20 nœuds,
10: c'est-à-dire le double de ce qui est autorisé. Et il a aussi un problème de matériel de sécurité. Il lui manque le double coupe-circuit.
6: En seulement 3 heures, 10 PV ont été dressés. Des contrôles auront lieu tout l'été. L'an dernier, 12 000 ont été effectués sur tout le littoral méditerranéen.
2: Le reportage de Julie Pelé. Et puis cette voix rocailleuse, légendaire, qui résonnera à jamais. Total Eclipse of the Heart sur ce tube planétaire. Le monde pleure. La star Bonnie Tyler qui vient de s'éteindre à l'âge de 75 ans au Portugal, entourée de ses proches. La météo.
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2: La météo, c'est du très très chaud, Alia.
0: Oui, on passe cet après-midi à 15h en vigilance jaune pour un phénomène de canicule. On y reste d'ailleurs demain, et demain on ajoute même une vigilance jaune pour un phénomène d'orage. Température de plus de 30 degrés cet après-midi, jusqu'à 34 sur l'Antosque, Roquebilière, 33 degrés à Carrosse, 32, entre 30 et 32 sur le bord de mer. Même type de temps demain, mais les orages donc qui arrivent et qui commencent par le moyen pays. Très belle journée, midi et 5 minutes.
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13: Bonjour la France, j'espère que tu vas bien la France, j'espère que tu es en forme pour le match de ce soir la France. Comment ça va Éric Bastien ?
14: Ça va super bien, bonjour Super Damido.
13: Oui.
14: Le t-shirt Super Damido.
13: Bah, évidemment, là, le t-shirt Super Damido, parce qu'on est jeudi, je rappelle à tout le monde que j'ai déjà trois candidats. Mon candidat d'aujourd'hui, bien évidemment, va remporter la manche.
14: Bah, bien évidemment.
13: Évidemment. Alors, je vous rappelle que demain, pour la finale, on a des très jolis cadeaux à offrir aux gagnants. Le premier prix, on vous offre des vacances. Les gars, on vous offre des vacances. 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
13: 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Mmh. Et puis, ça, c'est le premier prix. Le deuxième prix, c'est quoi ?
14: C'est 2000 cafetières.
13: 2000 cafetières ?
14: 2000 cafetières, wow, malheureux.
13: La vache.
14: Il y en aura dans toutes les pièces, dans les toilettes, dans la salle de bain, dans le parking, dans la cave, dans la voiture. Non, c'est une seule. Une seule qui réunit le talent de 2000 cafetières.
13: Bien
14: elle
13: sûr.
14: Fait le travail de 2000 cafetières.
13: Malongo.
14: 32 dosettes avec Joe Malongo et sa légende, et sa famille ici, vert en vert. Tout ça, ça sera très bien sur la petite étagère au fond à droite. Je la vois déjà bien installée.
13: Allez, on accueille tout de suite nos candidats du jour. Bonjour Florent, bonjour Michel, comment ça va ?
14: Bonjour.
15: Oui, bonjour.
14: Bonjour.
16: Bonjour.
13: Alors, Florent, tu joues avec ici Loire-Océan.
16: C'est ça.
13: C'est ça. T'as 60 ans, quel bel âge.
16: Oui, c'est beau. Hein.
13: Oh là là, bah dis donc, déjà, on est arrivé jusque-là, mon petit gars, hein, donc c'est pas mal.
16: C'est pas mal, hein.
13: Ah, ouais, pas mal. Ouais, ben, tu habites à Sainte-Pazanne.
16: Ouais.
13: Alors, je vois pas où c'est, Sainte-Pazanne. Tu peux me dire où c'est ?
16: C'est Loire-Atlantique, 30 minutes de la Bernerie sur mer, de la mer et 40 minutes.
13: Ah, d'accord, ok, tu es par là. Alors, tu es un Saint-Pazanais, qu'est-ce que t'es, un Saint-Pazanois, t'es un quoi ?
16: On dit un Pazanais.
13: Un Pazanais, tout simplement.
16: Bon, ouais.
13: Oui, alors, tu es en couple avec Isabelle, tu as 4 enfants, comment s'appellent tes enfants ? Ils ont tous des prénoms magnifiques.
16: Ah, ils s'appellent ma fille Lorelai, ensuite Manolo, ensuite Rose et le dernier Tom.
13: Et voilà, et tes papis ?
16: Et je suis papy 4 fois de 4 petits-enfants qui s'appellent Tiny, Stani, Lorena et Myron.
13: Et voilà, attention.
16: Voilà.
13: Et oui, voilà. Alors, j'aimerais savoir pourquoi on t'appelle Topette.
14: C'est quoi ce nom ?
13: Qu'est-ce que c'est ?
16: On m'appelle Topette parce que très longtemps, pour dire au revoir à mes collègues ou à mes amis, je disais Topette. Une expression qui vient des caves de une région de par chez nous, dans les Mauges, là, où les gens, quand ils se quittaient après avoir bu un coup, ils buvaient un petit verre de gnaud, histoire de bien se finir avant de prendre la route.
13: Voilà, histoire de bien se...
16: Et ils appelaient ça une topette. C'était le petit verre de l'amitié du départ, voilà.
13: Tu t'appelles donc Topette. Alors,
16: on me surnomme Topette, ouais.
13: Ok, donc tu es éclairagiste dans le spectacle bien. Vivant.
16: Tout à fait.
13: Que fais-tu ? Tu éclaires qui, quoi, comment, pourquoi ?
16: Eh ben, j'éclaire pour qu'on voit les gens et puis pour rendre un petit peu joli les propos de ce qui se passe sur scène. J'éclaire qui tout, aussi bien de la danse que de la musique, du rock, tout ce qui nécessite de la lumière.
13: Tu fais tous les spectacles, pas seulement du théâtre. Tu fais la musique, tu fais les concerts, tu fais tout.
16: Voilà, principalement la musique quand même.
13: Principalement la musique. Et alors voilà, mais pourtant petit, tu voulais être pompier. Tu voulais être pompier ?
16: Bah, j'imagine, j'ai pas vraiment le souvenir, mais je pense bien que ça devait être ça. Ouais.
13: Bah oui, enfin, souvent les petits garçons ils veulent être pompiers, policiers, astronautes.
16: Ouais, c'est ça.
13: Alors tu as compris que tu es mon dernier candidat avant la finale de demain, tu as donc légère petite pression sur tes omoplates pour gagner.
16: Tout à fait.
13: Voilà, hein. Donc je vais tout de suite, on va mettre les choses au point, tu vas remporter directement ce premier point. Tiens, je te mets Matt Pokora. On va parler de photographie. Écoute bien. Une Française une photographe française, a été désignée comme la pire photographe du monde. Alors, est-ce que c'est vrai ou faux? Top chrono, 5 secondes.
16: Bon, je dirais que c'est faux.
13: Eh bien, tu as tort, c'est vrai. Et oui, la compagnie Iceland Air a choisi cette femme parmi 127 000 candidats pour réaliser sa prochaine campagne publicitaire. Elle va être rémunérée 50 000 $ et elle va devoir capturer des clichés volontairement moches, imparfaits, afin de montrer que les paysages islandais sont spectaculaires, sans artifice. Voilà, pas de point pour toi.
14: Michel est avec nous, avec ici au CERF. Comment ça va, Michel?
15: Oui, ça va, merci.
14: Michel, petite pression quand même, elle l'a gentiment rappelé. 1, 2, 3, lundi, mardi, mercredi, elle a 3 candidats. Nous sommes jeudi, demain, c'est la finale. Si je veux avoir une petite chance de l'emporter, Michel, il faut absolument qu'on gagne ensemble aujourd'hui. Tu es d'accord?
15: Ah oui, absolument.
14: Et ce serait d'autant plus fort que tu serais avec nous en finale demain vendredi, que ce serait toi qui gagne les 2 000 € Bellambra. Alors là, ce serait... Tu vois, là on l'a
13: bien. Oui, alors là on est dans le
14: rêve.
13: Il faut arrêter la drogue.
14: Dans le rêve.
13: Docteur Kirzek, on a un problème de toxicomanie.
14: Ah, le docteur Kirzek, on l'adore. Docteur Kirzek. Tu habites à. Alors comment on prononce le nom dans la Nièvre? Arquion, c'est comme ça?
15: Arquion. Tout à fait.
14: Comment s'appellent les habitants d'Arquion dans la Nièvre?
15: Les Arquinois,
14: on les salue. Tu es marié, Michel. Et alors, c'est marrant parce que tu es marié à Michel. Michel.
15: Voilà, comme ça, si on se souvient plus de notre prénom, on le retrouve tout de suite.
14: On adore les Michel.
13: Michel,
14: Ah, 2 enfants pour toi et 3 pour lui. Bon, ça fait une belle famille, ça. Il y a Virginie, il y a Jérémy. Puis un petit-fils.
15: Voilà.
14: Comment il s'appelle, petit-fils?
15: Noah, 17 ans.
14: Okay. Ah oui, donc je prends plus. Oui, c'est petit-fils, mais déjà, il a eu le bac, il le passe l'année prochaine, peut-être plus là.
15: Oui, l'année prochaine.
14: Voilà. Un chien, alors, dédicace aux Cités d'Or. Ah bah oui. Tao. C'est le nom du chien de Michel, Tao, comme dans les Cités d'Or. C'est ça?
15: Oui.
14: Et tu l'as appelé Tao parce que t'es fan de la série ou rien à voir?
15: Si, j'aimais bien la série, mais c'est vrai qu'on n'a pas...
14: T'as pas pensé, quoi.
15: Voilà, le prénom nous plaisait. Voilà.
14: Okay.
15: Le nom nous plaisait pour son...
14: Comment tes collègues t'appellent, toi?
15: Ça dépend. Il y a Michouille.
13: Michouille, écoute, c'est joli, Michouille.
14: Ben oui, on aime. Alors, Michel, Michouille, elle a fait 15 000 métiers. Elle était cuisinière, elle était standardiste, elle était hôtesse d'accueil, animatrice en centre de loisirs. Mais t'as fait plein de trucs.
15: Vrai.
14: Et t'as une vie remplie, toi. Hein.
15: Voilà, c'est ça, exactement.
14: Ben, c'est
15: exactement.
14: Bien. Et petit, tu voulais être institutrice. On parlait des métiers pompiers pour notre amie Florent. Toi, c'était moi, comme toutes les petites filles, quoi, institutrice. Michel, ma petite Michouille, on y va.
15: Oui.
14: Pour gagner ce premier point avec un extrait d'un artiste qu'on aime beaucoup, c'est Claudio Capeo.
17: Donne-moi ta main, gamin, et prends la mienne.
14: Ah, la sienne, pardon. Bon. Avant d'être chanteur à succès, Claudio Capeo, que tu connais, Claudio Capeo.
15: Oui, j'adore. Oui.
14: T'adores, alors ça va. Avant d'être chanteur, moi j'affirme qu'il était gardien de phare en Bretagne. Est-ce que c'est vrai ou faux? Top chrono, 5 secondes.
15: Je crois pas qu'il est en Bretagne.
14: Vrai ou faux? Vite.
15: Non, je dis non.
14: Faux. Réponds bien sur les 5 secondes.
13: Hein. On va le prendre pour cette fois, Michouille, mais quand même. Hein.
14: Non, avant la musique, avant The Voice, avant ses tubes, Claudio travaillait comme menuisier. Il chantait le soir dans les bars et les villages, mais il n'y avait pas de phare, il n'y a pas de tempête bretonne du tout. Allez, un point.
13: Florent, tu vas te reprendre directement, parce que là, on va écouter Oh Johnny, nanana. Là, c'est Jeanne Masse. Alors là, les gars, on est back to the 80s, hein, 1985. Jeanne Masse, Johnny, vous écoutez ici, on vous aime. À tout de suite, mes petits poulets.

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3: Nous sommes au taquet avec Florent qui joue avec ici Loire-Océan contre Michel ici Auxerre. Michel qui a un point. Tu entends ça, Florent?
4: Ben oui.
3: Alors, surtout que, dis donc, on est quand même collègues, hein, parce qu'en ce moment, tu retapes ta baraque, si j'ai tout compris.
4: Mais ouais, t'as raison, c'est ça, ouais.
3: Ben oui, alors, qu'est-ce qu'on fait dans la maison?
4: Oh ben, on fait tout, là, on va attaquer plein ses chauffants, on a fait la flotte, électricité, des cloisons, enfin, un peu de tout, quoi. On s'attaque à l'isolation là-haut, un peu de toiture.
3: Ah oui, on est bien, là, quand même.
4: C'est pas que du marouflage, hein.
3: C'est pas que du marouflage. Ok, d'accord. Alors, tu as un très beau jardin dans ta maison que tu retapes?
4: J'ai un jardin correct, ouais.
3: Oh, bah, dis donc, on a déjà planté des patates douces, des pommes de terre, des betteraves, des carottes, des courgettes. Il y a de la place quand même.
4: Oh là, mais on sait tout, ouais, c'est ça, ouais, il y a ça quand même. Ça pousse difficilement, mais il y a ça.
3: Bah voilà, parce que tu, en plus d'être un homme parfait, puisque tu bricoles, tu éclaires les gens, tu cuisines.
0: Ah
4: ouais.
0: À table.
3: C'est quoi ton petit plat signature?
4: Ah, j'aime bien le tagine olive citron. Viande au choix, quoi.
3: Et ben ça c'est pas mal, j'ai envie de dire. Tu fais pas de dessert, ouais. Par contre, il paraît que t'aimes pas trop les desserts,
4: c'est pas fun, non, le sucre est un poison, donc je m'en passe. Oh.
3: Le sucre est un poison, mais oui, c'est vrai. Mais oui.
0: C'est pas terrible, ouais.
3: Non, je dis ça à la personne qui est à ma droite qui s'empiffre de sucre.
0: C'est pas vrai.
4: Bon, c'est vrai.
0: C'est vrai que le diabète et tout, c'est pas top. Hein.
3: Comment te dire? Alors, là, il faut que tu me marques ce point. Il faut que tu le marques.
4: J'espère bien.
3: Écoute.
4: Allez.
3: T'as, je te mets une petite ambiance. Si tu ne l'as pas vu, c'est la BO du film La Nuit au musée.
4: J'ai vu ça avec mes enfants.
3: Oh, on adore ce film. Enfin, les deux, parce que j'adore les deux. C'est magnifique.
4: Ouais, c'est très bien.
3: On adore. Moi, je suis un peu secrètement amoureuse de Owen Wilson.
0: Ça va, hein?
4: Il y a de quoi.
0: Il est passé nuit au musée avec lui, alors.
3: Ah, il est tout petit. Faites il est grand comme ça.
0: Comment ça, il est tout petit?
3: Mais oui, tu n'as pas vu une nuit au musée?
0: Mais non.
3: Eh ben, regarde ça avec tes gosses. C'est
0: tout ce qui est petit et mignon.
3: Non, il est vraiment petit.
0: Ah bon?
3: Alors, écoute bien cette question. Certains musées diffusent des odeurs pour accompagner les œuvres. Certains musées diffusent des odeurs pour accompagner les œuvres. Vrai ou faux? Top chrono.
4: Oh, ça me paraît possible, je dirais oui. Hein. Je dirais vrai.
3: Tu dirais vrai? Mais oh, oui, c'est vrai, bien sûr. Eh oui, bah au Louvre et au musée d'Orsay, quand il y a des expos temporaires, on met du bois, de l'encens, des odeurs urbaines. Comme ça, on ressent mieux l'époque de la Seine peinte. Oh là là. Bravo, premier point.
0: C'est immersif. Michel, ça fait égalité là. Hein. Mmh. Égalité, Michel. Attention, Michel. Tu sais ce qu'il faut qu'on fasse, hein. Tu es au courant, Michel?
5: Oui.
0: Michel avec ici au cerf, toujours Maria. Michel, alors Michel, elle est détente. Michel, elle fait du yoga.
3: Ah, c'est bien.
0: Voilà. Du yoga sur chaise, c'est-à-dire?
5: Ouais.
0: On s'assoit, on fait quoi? On médite?
3: Non, c'est pour les seniors, moi j'en fais de temps en temps.
5: Ouais, c'est ça.
0: Mais vous n'êtes pas senior, Valérie?
3: Oui, moi j'ai 61 ans, je suis senior.
0: Ah, oui,
3: tu
0: quand
3: t'assois
0: même.
3: Sur une chaise et tu fais des mouvements.
0: Là, tu fais quoi? Ah, tu fais des mouvements?
3: Oui, mais attention.
5: Genre, ça marche bien.
3: Du ça genre, fait c'est... mal. Ben ça
0: c'est
3: fait
0: quoi
3: mal.
0: Les mouvements, Michel? Un truc.
3: Non.
0: Pied,
3: non. Tu fais comme ça. Un. Un.
0: Ah oui.
3: Un.
0: Ah
3: oui. Ça, tu fais des trucs.
0: Oui, on va passer à un autre sujet parce que je suis déjà fatigué là. Michel qui fait du yoga, qui fait de l'aquabike, du vélo et qui marche beaucoup. J'en peux plus. Ça fait beaucoup
3: oui,
0: déjà.
3: Bah, elle a raison.
0: Non, je préfère cuisiner moi avec Michel. Oui. Ah, Michel cuisine. Et quoi, s'il te plaît?
5: Ah ben bah, pareil, moi aussi cuisine orientale j'aime bien tagine. Alors c'est couscous avec tagine de boulette.
0: Okay.
5: Et ça je faisais ça même quand j'étais à la cantoche et voilà et ça partait bien.
0: T'amalgames toutes les recettes, hein. Tu mélanges les origines, donc couscous, paella, clafoutis aux cerises, j'ai vu un côté dessert, pas mal ça.
5: Oui aussi, oui. Ouais.
0: Et alors tu fais
5: de la moutarde
0: oui,
5: aussi aux cerises.
0: Oui, c'est ça ce que j'allais dire. C'est quoi ça, de la moutarde à la cerise?
5: Voilà. On fait une petite note particulière pour ajouter ça. Parce bah, que bon, bah, dans Lyon, il y a les cerises. Et puis c'était un
0: les cerises séchées au soleil, ouais, avec de la moutarde. C'est un petit mélange de sucre salé. Du coup, c'est pas mal ça. Hein.
5: Ouais, c'est pas mal du tout.
0: Et ouais, tu parlais de la cantoche parce que tu as été cuisinière hein, dans la cantine d'un collège.
5: Voilà,
0: on y va. Pour la question, un point de plus. Tu as une belle occasion là, de te faire plaisir et de nous faire plaisir. Petit extrait.
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0: Alors on parle des dentistes. Et à l'origine, Michel, le Tipex, tu sais le Tipex, le célèbre correcteur rouge, la compasse, le correcteur, voilà. Eh bien, à l'origine, le Tipex a été inventé par des dentistes. C'était pour blanchir les dents. C'est à la base, l'origine, c'est ça. Est-ce que c'est vrai ou faux? Top chrono.
5: Pour blanchir les dents?
0: Oui, le Tipex, il a été inventé pour ça, par des dentistes. Vrai ou faux, vite.
5: Moi, je dis que c'est faux.
0: Tu dis que c'est faux.
3: Oui, mais enfin, c'est une deuxième fois après le bip. Hein,
0: oh, donc, c'était juste derrière, quand même.
3: Ouais,
0: là.
3: Mais enfin, on va arrêter. Le jeu, c'est le jeu. Hein, donc, Michel, je donnerai un avantage à Florent. Voilà.
0: Bon, en tous les cas, oui, d'accord, non, mais c'est bien.

0: dans Boom Bang, 12h25. Ouais, fait des vocalises maintenant.
1: Ah, j'adore.
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1: Ici, nous sommes avec Florent, qui joue avec ici Loire-Océan, qui a un point, ouais. Contre Michel, qui a deux points. Bon alors, est-ce que tu aimes chanter? Tu aimes le karaoké? Est-ce que tu aimes tout ça, mon petit
3: Flouchon? Moi, je suis pas fan. J'adore la musique, mais chanter, karaoké, bon.
1: Oui, mais t'adores la musique. Tu connais plein de groupes.
3: Ah, j'adore la musique. Oui.
1: Ah, ça, c'est bien, parce que là, figure-toi que le quiz musical, c'est une spéciale succès, des gros groupes de rock et compagnie.
0: Anglo-américain.
1: Oui, okay. C'est quand même des groupes de rock.
0: Anglo-américain.
1: Oh, j'en peux plus, j'ai envie de le battre. Mais il faut que ça s'arrête. Alors écoute bien, c'est deux morceaux l'un après l'autre et tu devras trouver les deux pour marquer deux points. Premier point. Ah non, Fredo, non, il faut mettre la musique.

0: Stéphane. Wow.
1: 1-1. I love rock and roll. C'est qui? Top chrono.
2: C'était Joe Hendrix.
1: Oui, c'est Joe Hendrix. Tu as le premier point. I love. Je rêvais de lui ressembler. J'adorais cette meuf.
3: I love rock and roll.
0: Ça en passe, hein.
1: On se met la patate. Alors, ça, c'est le premier.
0: Oui.
1: Ça, c'est le premier. Donc, as déjà un point. C'est-à-dire que tu as rattrapé Michel. Tu as maintenant deux points. Ah. Alors, pour marquer un troisième point, mon petit bonhomme, il va falloir me trouver cet énorme tube.
0: Ouais.

0: What was that?
1: Ça c'est ZZ Top, c'est la grange, le morceau.
0: Eh oui, ZZ Top, nos amis barbus. Allez, nous sommes à 3, mon Flo-Flo, bravo.
2: Michel, attention, il a 3, elle vient de le dire.

0: Hier, Madame Damidou. Oui. Tu as deux, mais tu peux marquer deux points et donc garder la main. Voici ton premier quiz, écoute.
1: Michel.
0: Alors Michel. Bien sûr, ben oui. Non, je plaisante, c'est pas du tout ton quiz.
2: Ah bah non, c'est trop facile.
0: Attendez, c'est trop facile. Surtout qu'on a dit que c'était anglo-américain.
3: Oui, en plus.
0: Voilà, Gérard Lenormand, il est pas.
4: Non, surtout qu'on a dit que c'était du rock. Hein. Gérard Lenormand, c'est pas un rocker.
0: Oh, vous savez, des fois, il est un peu rocker.
2: Oh, pop, pop.
0: Si, il est clean. Hein,
4: ah oui, non, ouais, d'accord. Allez.
0: Allez, voici ton premier morceau, on y va.
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3: Tony
0: Hunter,
3: je crois.
0: Attends. Prends ton temps en top chrono, qui chante? Réfléchis.
3: Sonny Hancher.
0: Oui, oui, t'as le même anglais.
4: On dirait Bastien.
0: Bon, Sonny Hancher, on le prend, oui, Sonny Hancher. Hancher. On le prend.
4: Tu vas reprendre Michel sur l'anglais? Tu vas te permettre ça? Tu vas t'autoriser ça?
0: Sonny Hancher.
4: Non, mais tu es né avant la honte, toi. Le gars reprend Michel. Allez.
0: Bon, félicitations, ça fait un point. Dis donc, égalité Michel, trois partout. Et là...
4: Et là, c'est le drame. Il y a un deuxième morceau à trouver.
0: Il y a un deuxième morceau. Et tu peux prendre la tête. On y va. C'est du anglo-américain.
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0: Et tu me dis en 10 secondes?
3: Les Rolling Stones.
0: Paint in Black, c'est signé. Palam, palam. Comment?
3: Les Rolling Stones?
0: Non, mais en plus, la réalisatrice me reprend sur mon anglais. Paint in Black, eat black. Bon, c'est pas grave, c'est le Rolling Stones.
6: Oui!
0: Michel, bravo, t'es en tête.
3: Merci.
0: 4 points. Oh là là. Oh,
4: non, mais. Je n'en peux plus. C'est-à-dire qu'à chaque fois, on est obligé de s'excuser auprès des managers, auprès des boîtes de disques. On est obligé de s'excuser tout le temps avec ton accent. Là, les gens ne comprennent même pas ce qu'on dit. Alors, ça fait 4 pour Michel, 3 pour Florent. Florent, tu vas tout déchirer après. Mais là, tout de suite, c'est la réclame. Pas que, c'est aussi l'actualité dans toutes vos régions, grâce aux 44 locales de votre radio ici. À tout de suite, mes petits bébés.
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12: Et oui, cette semaine, les petits amis, la finale de demain, vous gagnez en premier prix des vacances de dingue. 2000 euros de bons séjours pour le club Bellambra. Hein, c'est la destination préférée des familles, donc on rigole pas. Si vous gagnez pas ces 2000 euros de vacances, vous gagnez la machine à café de Malongo, 32 dosettes, 6 verres en verre. On reprend les compétitions.
0: J'ajoute le livre de Bernard Minier quand même, Rupture. D'où vos livres.
12: Ah ouais, non, mais non, ça, rien ne vaut. Laisse-nous avec Nadine Mousseline.
0: Ah oui, Lucinda Riley.
12: Et voilà. Florent, tu as 3. Mais là, tu vas pouvoir marquer 3 points de plus et tu vas les remporter. Alors, c'est la canicule, on a eu le message alerte anti-canicule. Ça tombe bien parce que toi, ta petite manie, c'est...
13: Je fais pipi sur le gazon pour arroser les coccinelles.
12: Toi, ta petite manie, le matin, tu sors à poil et tu vas pisser dans le jardin.
14: Exactement.
12: Voilà, donc en cas de canicule, c'est formidable, mais comment tu fais l'hiver, mon petit canard ?
14: Eh ben, je me cherche un peu plus pour trouver le machin, mais j'arrive à le faire quand même.
12: Ah ouais, on a le cul un peu froid, là, quand même, hein ?
14: C'est partie de la vie, hein, on est sur Terre, faut en profiter.
12: Oui, mais c'est un petit contact avec la nature, faire pipi dans le jardin, là. Oui, on arrose les coccinelles, quoi, ça.
14: Voilà.
12: Bon, alors, tu as un défaut, tu procrastines.
14: Je lutte contre la procrastination.
12: Tu glandes, quoi. Tu luttes contre le glandage. Moi aussi, je suis très glandeuse. Mais comment tu fais pour lutter? Si t'as un tips, moi, ça m'arrange.
14: Eh ben, j'en ai pas vraiment. Je me mets des coups de fouet tous les matins. J'essaye de me motiver comme je peux trouver
12: Oui, d'accord. Ouais, t'es pas plus avancé que moi, quoi. Alors, évidemment, on a eu beaucoup de candidats qui nous ont répondu à cette question. Si vous étiez un animal, à qui les ours, à qui les aigles, à qui les loups, à qui les lions, à qui les tigres? Ah, Florent, c'est mon préféré de toutes les saisons confondues. Parce que s'il était un animal, il serait un escargot.
0: D'accord.
12: Pourquoi ?
14: Non, parce que c'est protégé, ça vit la nuit, personne l'embête, il n'a pas d'énormes prédateurs, il va où il veut, c'est mignon, puis ça fait pas de bruit.
12: Ouais, d'accord, ok.
14: Ça manque dans le jardin, ça se perd de ce que les gens plantent, enfin voilà, c'est un peu... Ça procrastine toute la journée.
12: Ça, c'est pas faux. Ça met à peu près 15 jours pour faire le jardin, mais bon, voilà, c'est bien. T'aimes bien, on procrastine jusqu'au bout, quoi.
0: Et puis ça se mange.
14: Voilà.
12: Ça se mange, mais tu vas foutre la paix aux escargots.
0: Pour ceux qui aiment les escargots, c'est très français, les escargots.
12: Oui, d'accord, mais nous, là, on ne parle pas d'un escargot qui va se faire bouffer, on parle de Florent.
0: Moi, je ne parle que de bouffe, de toute façon.
12: Oui, ça, c'est sûr, et d'oseille.
0: Voilà.
12: Alors,
0: un petit escargot avec un petit peu d'oseille dessus, ça, c'est une bonne saveur, vous voyez.
12: Oui, d'accord, allez. Nous allons tout de suite marquer 3 points, mon petit canard. Nous allons jouer avec la question à choix multiples. Je te pose la question, je te fais des propositions. Et évidemment, tu auras 12 secondes pour répondre. Tiens, je te mets feu, Chatterton. Allô.

0: demain, il y a les Francofolies de La Rochelle qui démarrent. Et ça, on est bien content parce qu'on adore les Franco. Alors, les Francofolies de La Rochelle, il y a plein de concerts, c'est jusqu'au 14 juillet. Mais alors, il y a un autre pays francophone dans lequel il y a les Francofolies. Lequel? Alors, la Suisse, le Canada, la Belgique, le Damidolande. Dans quel pays il y a les Francofolies? La Suisse, le Canada, la Belgique, le Damidolande. Top chrono, 12 secondes.
1: C'est le Canada parce que
0: Et oui, c'est le Canada, bien sûr. Les Franco de Montréal sont là depuis 1989. C'est les mêmes que les Franco de La Rochelle. C'est l'un des plus grands rendez-vous musicaux francophones au monde. Il y a des centaines de concerts chaque été. Bravo, tu as 6.
2: Michel, pour l'instant, 4 points, mais elle n'a pas encore joué, Michel. C'est une bonne bataille hein, depuis tout à l'heure, là, depuis midi. C'est celui qui rattrape l'autre. Donc voilà, moi j'y crois jusqu'à 13h.
0: J'y crois encore.
2: Notre Michel, ici au Serre, qui vit avec Michel, rappelons-le. Voilà, qui voulait être institutrice. Et Mika, exerçait plein de métiers, on l'a évoqué, cuisinière, standardiste. Bon, elle fait des bonnes choses à manger. Côté voyage, on va se dire un petit mot sur les voyages. Tu aimerais bien voir la Thaïlande, par exemple. C'est une destination qui pourrait te plaire, pour cet été, peut-être.
3: C'est vrai. Oui, bien sûr.
2: Et alors, tu le prévois ou c'est un projet ou pour l'instant c'est pas encore mis en place?
3: Oui, c'est un projet, mais c'est vrai que c'est un pays que j'ai vraiment envie de visiter. Oui.
2: Ouais, non, mais je prends des idées pour cet été. D'ailleurs,
3: Et puis déjà aussi rien que le côté cuisine chez eux, c'est magnifique.
2: Je comprends.
3: Déjà ça.
2: Tu fais quoi cet été d'ailleurs? Tu pars un peu de la Nièvre? Tu sais ce que tu vas faire?
3: L'été, non, pas trop. On va
2: tu bouges pas
3: plutôt, plutôt en septembre, bouger en septembre plutôt. Bah, parce que l'été, je fais des allers-retours, mais dans le coin.
2: Ok. Bah, tu sais que tu vas peut-être gagner 2000 euros avec Bellembras, hein, donc tu vas peut-être choisir ta destination. T'irais où, d'ailleurs, si tu gagnais 2000 euros avec Bellembras, tu peux choisir ta destination en France, t'irais où?
3: Peut-être en Corse.
2: En Corse, ouais, ok, ouais. Voilà, peut-être un endroit que tu connais pas. Il paraît que t'as un mauvais caractère, ça s'entend pas, là.
3: Non.
2: Ah bah écoute, c'est marqué sur ma fiche, hein. Alors, c'est une vérité ou c'est pas vrai?
3: Oui, c'est tout à fait vrai.
2: Ah, tu vois, tu dis non.
3: Bah, il y a du sicilien, un peu.
2: Oula.
3: Voilà.
2: Oula.
3: Et puis de l'allemand de l'autre côté, alors.
0: Oh la vache.
2: Ah, tu connais la branche sicilienne de Joe Malongo, donc.
0: Qu'est-ce qu'il dit, Michel?
2: Niger.
3: Mais il s'adapte.
0: Pauvre Michel.
3: Alors, il n'a pas
0: bon
3: caractère non plus, hein.
0: Hop, hop, hop, hop.
2: Allez, hop, ça y est, tu l'as rhabillé pour l'hiver. Alors, on parlait des animaux, là. Toi, si t'étais un animal, tu serais quoi?
3: L'éléphant.
2: Ah oui. Alors après l'escargot, l'éléphant. Pourquoi l'éléphant? Même question. Très Florent.
3: Bah parce que c'est... ils sont...
2: c'est une très bonne explication.
3: J'aime bien les éléphants. Voilà. C'est l'animal qui... Je trouve qu'ils ont...
2: Bah t'en verras en Thaïlande.
3: Comment?
2: Bah t'en verras en Thaïlande, si tu vas en Thaïlande.
3: Ouais, en plus.
2: Allez, on joue.
0: On joue.
2: Oh, avec ce dessin animé dans les années 80 qui a fait le bonheur de mon enfance.
0: Oh, c'est générique.
2: Oui, ouais, c'est génial, on explorait le corps humain à l'intérieur et tout. La belle vie. Et bon, allez. Quelle est la durée de vie moyenne d'un globule rouge? Attention, 10 secondes, hein. On prendra pas 11 secondes. Hein. Quelle est la durée moyenne d'un globule rouge dans l'organisme? Voici les propositions. 2 jours, 2 semaines, 4 mois, éternel, comme Valérie Lamido. 10 secondes.
3: Alors, c'était 2 jours, l'autre...
2: 2 semaines, 4 mois, éternel. 2 jours, 2 semaines, 4 mois, éternel.
3: 2 semaines.
2: C'est bien, tu as rempli le contrat, tu as répondu dans les 10 secondes. Mais t'as mal répondu. C'est 4 mois un globule rouge qui vit en moyenne 120 jours. Donc ça fait 4 mois avant d'être remplacé par un nouveau, en sachant que notre organisme en fabrique 2 millions chaque seconde. Waouh!
0: Bon, ça fait 6 pour Flo-Flo, 4 pour Mimiche. Et là, tout de suite, les gars, 1998, rappelez-vous.
2: La Coupe du Monde.
0: Zizou, on a gagné. Et là, c'est ta, ta, ta,
2: ah bah oui.
0: Ta, ta. First I was a fraise, I was petrified, I will survive.
2: Comment vous avez dit?
0: Bah, je le fais à la Bastien. Hermès, House, Band. First I was a friend, I was petrified.
2: Attends,
0: allez, I will survive. Vous écoutez ici, on vous aime. À tout de suite.
2: Deux buts de Zinedine Zidane.
0: Je sais même pas comment il s'appelle.
2: But d'Emmanuel Petit, 92e minute, 1-0.

0: souvient tous de là où on était le 12 juillet 1998.
1: Ah ouais. Bien, ouais. Moi j'étais sur les champs.
2: T'étais sur les champs.
1: Ouais, j'étais crevé.
0: Un truc de voilà. Malade. Les champs, ce sera un peu compliqué hein, ce soir. L'étoile est fermée d'ailleurs.
1: Eh ben c'est bien dommage parce que fut un temps, on pouvait aller sur les champs fêter tout ça. Et c'était dans la joie et la bonne humeur.
0: France-Maroc ce soir à 22h30 dans la joie et la bonne humeur.
1: Bah
0: donc.
1: Ouais, parce que c'est la joie et la bonne humeur les gars.
0: La liesse populaire.
1: Eh oui, mais ça on est punis maintenant. Allez, jingle.
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0: les cartes finales,
3: on est au taquet.
0: On rigole pas ce soir.
1: On est au taquet. Tu vas regarder le match ce soir, Florent ?
4: Oh non, pas du tout.
1: Tu t'en fous ?
4: Oh okay. Ah là, genre vraiment, alors ça me touche pas du tout ça.
1: Eh ben écoute, moi j'aime bien. Moi j'aime bien le foot quand c'est comme ça, on est en Coupe du Monde, on est tous ensemble. J'aime, c'est le seul moment où il y a un petit peu de solidarité entre nous. Voilà. Oh, et... oh si
4: ouais,
1: les gens.
4: J'ai l'impression que t'es en jaune plus là, une autre chose mais.
1: Ouais. Enfin en tout cas, si on pouvait tous s'aimer les uns les autres, enfin bon.
0: Bah, Dami d'Hollande, hein. C'est la devise.
1: Ça serait pas mal, c'est la devise du Dami d'Hollande.
0: Oui.
1: Alors, okay. nous allons parler d'une anecdote à toi avec cette chanteuse. Eh oui, on va parler de Nina Hagen. Alors Nina Hagen, on adore parce que bon, elle était interdite de séjour en France hein, parce qu'elle faisait pas mal de, elle était rock and roll et elle revient après des années d'absence au festival d'Arc de Châteauroux. Et t'étais éclairagiste, que s'est-il passé?
4: Eh ben, il s'est passé que quand ils sont arrivés, ils ont fait les balances, comme ça se passe tous les après-midi sur scène. Mmh. Et dans l'après-midi, je me suis mis, enfin, on s'est branché, j'ai branché un des guitaristes là qui était sur scène avec elle. On est devenu potes, quoi. On a passé la tournée des bars l'après-midi. Il m'a dit qu'il enregistrait justement l'album sur lequel est la chanson qu'on venait de passer là, l'African Reggae. Et du coup, le soir, pendant le concert, j'ai fait la poursuite et après le concert, la fille qui faisait les lumières m'a emmené dans la loge caravane de Nina Hagen et on a passé une petite heure ensemble. Enfin, on était trois ou quatre dans la caravane à boire du champagne, à parler. Et quand je suis parti, elle m'a embrassé sur la bouche.
0: Non.
1: Soupe de langue avec Nina Hagen, le gars. Et voilà.
4: Bon, c'est vieux, mais c'est toujours rigolo.
1: Bah, c'est vieux, 88, c'est pas si vieux.
4: Ah, c'est pas si jeune.
1: Oh, on ne m'en parle même pas. Alors, il paraît que si tu devais déjeuner avec quelqu'un, tu adorerais déjeuner avec un Bouddha. Pour quelle raison?
4: Ouais.
1: Mais pourquoi?
4: Parce que je pratique le bouddhisme de Nichiren, là, Namuro Rengekyo. Et du coup, il y a une espèce de sagesse là-dedans. Et quand il faut manger lentement pour bien digérer, pour être bien dans son corps. Je pense que la présence d'un Bouddha pour manger lentement et bien digérer dans son corps serait parfaite.
1: C'est pas mal, je suis d'accord avec toi. Bon, bah c'est voilà. Super. Alors mon petit Bouddha, mon petit topette, tu vas essayer de marquer 5 points. Et là, ça serait magnifique. C'est une question sur le foot. Dommage, tu n'aimes pas le foot. Mais bon.
0: Oh, le pauvre.
1: Oui, mon faux, c'est assez connu quand même. Ah, alors écoute bien. Quel célèbre club de foot a pour devise droit au but? Quel célèbre club de foot a pour devise droit au but? Top chrono.
4: C'est le français.
1: Ah bah oui. Football, droit au but. Droit au but. Droit au but.
0: Et voilà. Et voilà.
4: Au pif, allez, du PSG.
1: Non, c'est.
0: C'est vraiment le club qu'il fallait pas citer, quoi.
1: C'est Marseille.
4: Bah ouais, j'ai hésité entre les deux.
1: C'est Marseille. Marseille. Fred, il aime bien les bruits des pronoms. Alors, c'est droit au but, c'est aussi à jamais les premiers, hein, mais.
0: Allez, l'OM.
1: Allez, l'OM, quoi. Okay. Bon, bah, pas de points, mais tu restes en tête avec
0: voilà. Bah, tu vas regretter de pas t'intéresser au football, hein. Dommage, hein.
4: Bon, c'est pas très grave.
1: Oui, toi, il y a encore le bingo, tu vas te calmer tout de suite, toi.
0: Ah oui, mais enfin, là, il y a quand même 5 points à prendre, hein. Là, Michel, on peut. Faire la différence. Là, on peut clairement faire la différence. On a pris un tout petit peu de retard sur la question à 3 points, mais là, on peut marquer. Ma petite Michèle qui. Alors, c'est pas du tout avec Nina Hagen pour le coup. Toi, si tu pouvais déjeuner avec quelqu'un, là, ce serait qui? Un chanteur français?
5: Oui, entre autres. Enfin, il n'y en a pas qu'un, mais voilà, il y a Marc Lavoine, j'aime bien.
0: Oui. Alors, tu l'aimes bien parce que t'as une petite. Oh, t'as pas une histoire avec lui, mais. Vous êtes déjà croisés?
5: On s'est croisés, oui.
0: Bah oui.
5: Il y a très longtemps.
0: Oui, oui.
5: Il chantait Les Yeux Revolver et il était passé dans une discothèque à Chitry. Voilà, le mini club pour pas le citer. Okay. Voilà, il y en a qui s'en souviennent, je pense.
0: Et donc c'était au début de sa carrière. Et vous avez bu un verre ensemble?
5: Tout à fait. Il était vraiment cool et on n'était pas, il y avait pas beaucoup de monde, mais c'était un dimanche soir et voilà.
0: Bah, sympa.
5: Avait, voilà,
0: un joli souvenir.
5: De potes et c'était une belle soirée.
0: Bah oui, c'est un joli souvenir. Alors, t'as eu aussi la chance dans les années 70, en 75, je crois, d'aller voir un concert de
5: Claude François.
0: Waouh. Génial. C'était comment un concert de Claude François?
5: Ah bah tu t'es pris dans l'ambiance et puis c'est.
0: Bah oui.
5: Voilà.
1: Et puis tu te transformes en Claudette en fait.
0: Alors,
1: hein.
5: Exactement.
0: Ce qui est fou surtout, Michel, c'est
5: pas
0: que.
5: Fan, hein.
0: Ouais, t'as réussi à rentrer sans billets, dis donc.
5: Exactement, parce qu'on avait une
0: copine
5: qui était, ouais, qui était culottée et qui nous a dit allez on va y aller et elle a été à la sécurité à l'entrée.
0: Ouais.
5: Puis, je sais pas, elle les a baratinés et puis on s'est retrouvés là et voilà.
0: C'est génial ça. C'était sous un chapiteau à Châtenay-Malabry. Et effectivement, un petit clin d'œil, pas de sous, pas de billets. Et vous avez réussi. Et t'es devenu fan, quoi. Enfin, il paraît que t'as vraiment crié comme les fans, quoi. Comme les.
5: Exactement.
0: Bah ouais, comme une vraie. Bah oui, ça, je veux bien comprendre. Bon, allez, nous allons tenter Michel de marquer ses 5 points. Ça serait bien. Hein. Je te le cache pas que ça serait, oui, pas mal. Avec un extrait. On voit quelqu'un qui fait partie aussi de la génération Clo-Clo. Ils ont chanté ensemble, c'est Sylvie Vartan.
2: Oh, ce que c'est beau, la peinture
1: en couleur.
2: Même si vous n'êtes qu'un
1: homme. Amateur.
0: Bon, il me semble qu'on va parler de peinture. 10 secondes pour y réfléchir, c'est une question cash, je ne te fais aucune proposition. C'est à toi qui réponds. Comment appelle-t-on le support en bois, ou en métal d'ailleurs, qui permet de maintenir une toile lorsqu'un artiste peint? Top chrono, 10 secondes.
1: Question de maternelle, une fois de plus.
0: Excuse-moi, droite au but, l'OM. Question, mon fils de 7 ans, il connaît. Hein.
1: Ouais, ça va. Allez. Question de maternelle, comme d'habitude.
0: Sylvie Vartan. Oui, Sylvie, le chevalet, tout ça, c'est allez, un ensemble. Allez, et Michel qui prend ses 5 points.
1: Raphaël et Luigi, à chaque fois, ils privilégient.
0: Ah là là, 9 points, bravo,
1: ouais,
0: Michel.
1: Ouais, bravo. Ouais. Michel. Allez, 6 pour Flo-Flo, 9 pour
0: c'est
1: Michel.
0: C'est
1: oui, c'est absolument pas fini. Et là, tout de suite, eh bien oui, on va rendre hommage à Bonnie Tyler qui nous a quittés. Et on va écouter. Alors, j'aurais aimé écouter Total Eclipse of the Heart, évidemment.
0: C'est normal, c'est un classique, là, un tube de Bonnie Tyler.
1: Mais là, on va écouter If You Are.

0: If You Were a Woman, Bonnie Tyler qui nous a quitté aujourd'hui. On écoutera d'ailleurs plusieurs fois un Bonnie Tyler dans la journée. Elle avait une opération des cordes vocales toute petite, ce qui a aussi emmené cette espèce de signature et timbre musical extraordinaire qui fait qu'on lui connaît cette voix que l'on aime tous.
1: C'est bien, c'est super. Oui. J'adore quand tu nous racontes des
0: anecdotes. Sans cette opération, elle n'aurait pas eu cette voix de « Hey, dinde !» Elle n'aurait pas fait ça.
1: Voilà. Bon, maintenant, c'est la réclame.
0: Ah bah écoutez, ça avait l'air de vous enchanter.
1: Bah oui, non, je voulais raconter des trucs avec Florent, mais c'est la réclame.
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1: Alors, mon petit Flo, t'as compris qu'il faut que tu déchires tout au bingo?
7: Non, pas le choix.
1: T'as pas le choix, on est d'accord?
7: Non,
1: pas le choix. Ouais. Bon, ok. Qu'est-ce que tu fais ce week-end? Tu vas faire un peu la fête? Tu vas faire des trucs? Tu vas te promener? Qu'est-ce que tu fais ce week-end?
7: Là, je vais continuer à bosser sur ma baraque.
1: Évidemment. Il va pas faire un peu chaud là chez toi pour faire des travaux là?
7: Il fait quand même très chaud.
1: Ouais. Voilà, on va se détendre un petit peu, on va se brumatiser là. Voilà. Alors, mon chaton, pour t'encourager, je vais. Bon, tu aimes Acid ici, tu aimes Deep Purple, tu aimes plein de trucs.
0: On fait des efforts sur cette fin de saison.
1: C'est ça que j'essaye de faire
0: comme
1: toi.
0: C'est l'influence Bastien, ça.
1: J'essaye de que tu comprennes le nom des groupes. Voilà.
0: Purple.
1: Mais tu adores aussi lui.
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1: Michael Polnareff, ravissante chanson qui s'appelle La Michetonneuse.
0: Ah oui.
1: Ouais. Alors, une chanson sur les michetos, c'est pas courant, donc on était obligé de la passer. Alors écoute bien, mon petit canard, ce qui va t'arriver. À mon top chrono, tu vas avoir 10 secondes, pour me donner un maximum de prénoms de garçons qui commencent par la lettre P comme poubelle, papa, Paris, tout ce que tu veux. En tout cas, c'est un maximum de prénoms de garçons qui commencent par la lettre P comme poubelle ou papa. Top chrono, 10 secondes.
7: Alors, Philippe, Patrick, Patrice, waouh.
1: Eh ben alors, tu m'en as donné trois. Il y avait Paul, Pierre, il y avait Pascal. Pascal, Prosper, il y en avait plein. Aïe, tu m'en as donné trois.
7: Nul, désolé.
1: Là. Flo.
7: C'est comme ça.
1: Aïe.
0: Bien. Michel.
9: Oui.
0: Michel. Michel, un soir en juillet. Ah, un soir, vendredi soir, tu feras la fête demain soir avec tes 2000 euros de Bellamba.
1: Oui, allez, ça va.
0: Michel, ne vendons pas la peau de l'ours avant que la fontaine dans la maison l'ait tué. Il faut quand même faire 4 bonnes réponses.
1: Oui, c'est ça. Voilà.
0: Pour encaisser les 10 points du bingo, il faut faire plus que notre Florent. Il a fait 3. Donc, 4 points. Michel, 4 points. D'accord?
9: Oui, ok.
0: Michel, on va t'encourager avec quelqu'un que tu aimes beaucoup.
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0: C'est Guillaume Gouran. Et là, Michel, on est juste toi et moi. Toi et moi face au monde.
1: Toi et moi contre le monde entier.
0: Et oui, on est contre le David Hollande là.
1: Ça va.
0: Non, mais Michel, ça serait sympa parce que j'aurai un candidat demain. Ça permettrait quand même que j'arrive pas en l'eau totale. Michel, maximum de prénoms. On cherche des prénoms masculins, des garçons, des mecs. Voilà, des prénoms. Qui commence par la lettre qui va arriver. 10 secondes, s'il te plaît. La lettre R. R comme ratatouille, rotule ou ravin. Top chrono, 10 secondes.
9: Alors, Rémi, Roland, Raphaël. Roger, René, et voilà.
1: Et on remercie Michel qui est à côté de Michel pour lui souffler.
0: On en a cinq. Hein. Bravo, Michel.
1: Ouais, ça va. Ok.
0: Ça
1: allez.
0: Va, j'en ai un.
1: Donc,
0: voilà.
1: Michel, on te retrouvera en finale. Topette, je suis désolé, mais oui. Tu as mon respect éternel, mais non.
7: Comme ça, c'est pas grave. Bravo, Michel.
1: Bravo. J'ai envie de dire, ce soir, les Bleus, allez-y. Kiki, marque des buts, s'il te plaît. Je remercie Céline à la Réal, Fred à la Technique, Sadika au Standard, Maître Coupez au Savoir. Éric Bastien à la modestie.
0: Bien sûr, écoutez, vous en avez trois, c'est vous qui en avez plus, détendez-vous là. J'en ai qu'un. Hein.
1: Mais j'ai rien dit, j'ai dit la modestie.
0: Mais je suis modeste.
1: Non, pas du tout. Ah, allez, je vous embrasse, je vous aime, vive les Bleus, à demain.
0: Je vous ai dit que j'étais le meilleur, non ?
1: C'est ça, la modestie.
0: Attendez, Wendy Bouchard, prenez ma défense.
10: Je ne peux pas vous départager, moi je suis une arbitre neutre.
1: Ouais. Exactement, c'est la Suisse, Wendy Chou.
10: Je vous envoie toute ma tendresse.
1: Oui.
10: Et puis, je vais vous parler d'une aventure humaine, sociale, engagée, inclusive, avec les vacances de Golo et Richie, que vous découvrez au cinéma à partir de 22 juillet. Ce sont deux amis de la cité de Grigny, ce sont deux non-acteurs, mais qui sont formidablement filmés dans le film Les vacances de Golo et Richie. Je reçois le réalisateur Ahmed à midi, dans quelques secondes.
1: Oh, des bisous à vous deux.
10: Merci. À demain.
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0: Ok, les vacances de Golo et Richie, aussi les vacances de Valérie et
1: Richie.
0: Non,
1: il y a Golo et Richie, les 13h, vous écoutez ici, et ça rime avec Ahmed à midi. À demain, mes chéris.
0: 13h, ça rime avec Ma France, Wendy Bouchard.
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10: Bonjour à tous, merci d'être à l'écoute dans une France derrière les Bleus ce soir, 22h, pour une place en demi-finale du Mondial de foot France-Maroc. Ça va tirailler dans certaines chaumières où la double nationalité est sacrée. On part aussi sur la route du Tour de France. Le peloton affronte 4000 mètres de dénivelé, 4 cols, notamment le fameux Tourmalet, une épreuve taillée pour les favoris. Nous serons sur la moto du Tour avec Bruno Blanza. Sur le front des incendies, le bilan est lourd. Plusieurs feux encore en cours, 325 départs de feux recensés par le ministre de l'Intérieur, notamment dans la Drôme, les Pyrénées-Orientales, l'Hérault, le Cher, le Loir-et-Cher, l'Indre et l'Ardèche. La France est dans une gestion court-termiste du réchauffement climatique. Il est urgent d'agir, dit le Haut Conseil pour le Climat. La mort de la chanteuse britannique Bonnie Tyler, elle avait 75 ans. On réécoutera sa voix de légende qui a marqué les années 80. Nous serons aussi à Bormes-les-Mimosas dans Ma France, élu hier village préféré des Français. C'est un grand honneur, vous l'entendrez, pour le maire. Et puis 13h15, je vous parle d'un des films touchants de l'été. Sorti au cinéma le 22 juillet, Les vacances de Golo et Richie en Camargue. Les deux amis de la cité de Grigny partent avec des enfants privés de vacances. Un itinéraire sur la générosité et sur le social porté par ce duo de non-acteurs. Le réalisateur Ahmed Hamidi nous rejoint dans Ma France. Nous serons donc des millions ce soir à 22h à suivre le match des Bleus en quart de finale de la Coupe du Monde. La France sur la route d'une troisième étoile qui affronte le Maroc, une équipe redoutable, sixième au classement FIFA, près de 4 ans après la victoire des Bleus en demi-finale du Mondial 2022. Ils retrouvent donc les Lions de l'Atlas avec, pour les Marocains, vous l'entendez, un sacré parfum de revanche. Voilà pourquoi dans certains foyers ce soir, l'ambiance sera explosive, notamment à Reims. Nous sommes dans la famille Bonnard-Sadki, française côté mère, marocaine côté père. Les deux drapeaux seront brandis pendant la rencontre. Et Salomé Pineda, pour ici, vous avez vu un avant-goût de l'ambiance de ce soir.
11: Sur la terrasse, la déco est prête. Un drapeau bleu, blanc, rouge flotte à côté d'un drapeau marocain. Liam, 11 ans, les observe avec un sourire en coin. Lui a choisi son camp pour ce soir.
12: Bah, je suis pour le Maroc, j'espère qu'on va gagner. Je suis d'origine marocaine, du coup je vais faire pour écrire l'histoire, pour gagner la Coupe du Monde. Quoi.
11: Et dans son maillot Puma Marocco 2026, le fiston aux bouclettes brunes bombe le torse quand il parle de son idole.
12: Hélène, ah oui, et ce qui est trop fort en défense et tout.
11: Juste à côté, son parrain, supporter des Bleus, taquine ses oncles marocains, supporter des Lions de l'Atlas. Et pendant ce temps, Bouchra, la tata et maîtresse de maison, sert le thé de la paix.
13: On fait des verres. On compte, c'est vrai qu'on compte pas les verres. C'est moi qui accueille, qui réunit à chaque fois. Les Marocains sont arrivés en quart de finale. Déjà, ils vont lancer une revanche là. Violaine, Mourad.
14: Merci Bouchra.
11: Voilà le papa de Liam, Mourad. Il fait une bise à Violaine, la maman dont il est séparé.
15: On n'a pas le même maillot, mais on est quand même unis, France et Maroc.
14: Bien, comme on dit, le foot c'est fédérateur, ça rassemble tout le monde.
16: Moi, ma double culture, pour moi, c'est une richesse. Donc ça fait un bon mélange, c'est ce qui fait de moi ce que je suis aujourd'hui. Bah, l'amitié, l'humilité des deux équipes, même si c'est des superstars quand ils se rencontrent, il y a toujours le respect qui passe avant le sport.
15: Tout ce match-là, ce sera que du positif, puisque si c'est la France qui gagne, on sera content, et si c'est le Maroc, on sera encore plus content.
11: Et pour le pronostic de ce soir, tout le monde est tombé d'accord. La famille mise sur deux partout avec un tir au but qui départagera leurs deux équipes.
10: France-Maroc, 22h à vivre en direct de Boston. Premier quart de finale de ce mondial. Une rencontre qui sera placée en France sous haute surveillance. Le ministre de l'Intérieur s'attend à des rassemblements importants. Laurent Nunez entend faire preuve de la plus grande fermeté en cas d'incident. On y revient en tout cas sur ce match dans le journal du mondial dans 10 minutes. Et vous pourrez suivre cette rencontre évidemment avec notre émission spéciale en vidéo sur ici.fr à partir de 21h30. L'épisode de chaleur gagne du terrain. 72 départements placés en vigilance orange pour canicule. Il n'a jamais fait aussi chaud, tout mois confondu hier, notamment à la station historique de Marseille-Marignane, avec 41 degrés recensés à l'ombre, comme à Canet-en-Roussillon, comme à Sète. D'ici 2050, le rapport annuel du Haut Conseil pour le climat souligne que la France pourrait connaître 5 fois plus de jours de chaleur qu'aujourd'hui. Et notre pays n'agit pas assez. Son action doit changer d'échelle, car la gestion de crise à court terme ne suffit plus. C'est ce que dit notamment le président du Haut Conseil, Jean-François Soussana, au micro de Célia Kilray.
17: Il faut engager la décarbonation, il faut que nous allions au niveau mondial vers la neutralité carbone. Même si tous les pays ne jouent pas le jeu de la même manière, l'Europe a intérêt à se décarboner parce que ça fera baisser la température de quelques dixièmes de degrés et ce sera essentiel pour le bien-être et pour l'économie puisque le coût de l'inaction climatique est bien supérieur au coût de la transition qui n'est que 1 à 2 points de PIB.
10: Et si on ne fait rien, la nature ne va pas cesser de cuire ni de brûler alors que le constat en ce début juillet est terrible. Près de 8000 hectares ravagés, vous allez nous le dire. Bonjour Marine Le Génie.
18: Bonjour Wendy, bonjour à tous.
10: Deux fois plus que sur la totalité du mois de juillet l'an dernier, à tel point que le ministre de l'Intérieur, Laurent Nunez, demande une solidarité indispensable en appelant les préfets à engager une démarche auprès des entreprises pour faciliter la mobilisation des sapeurs-pompiers volontaires. Toutes les actions comptent face à ces incendies toujours en cours. On a identifié tous ceux qui font rage en ce moment, Marine.
18: Oui, au total, vous l'avez dit, plus de 7800 hectares. Depuis le début du mois de juillet, 5 départements restent en rouge, en risque très élevé, principalement dans le sud. Et un inquiète particulièrement à cette heure, c'est dans la Drôme, près de Die. La préfète vient de faire un point, 13 canadaires sont mobilisés, des habitations ont pu être sauvées, les conditions sont très difficiles avec beaucoup de vent, 3000 hectares parcourus pour le moment. Le feu a légèrement progressé dans la nuit. En revanche, ça va un tout petit peu mieux dans les Pyrénées-Orientales, la situation s'améliore de jour en jour à Trévillac selon les pompiers, mais on reste d'une extrême prudence car ce feu qui a ravagé 4900 hectares n'est pas totalement fixé et la moindre étincelle peut le faire repartir. Les habitants de 9 communes peuvent rentrer chez eux dans ce secteur. En Ardèche, à Saint-Georges-les-Bains, le vent se lève cet après-midi, ce qui inquiète aussi les pompiers. À 10h, le feu avait parcouru environ 120 hectares. Enfin, en Savoie, environ 4000 à 4500 personnes sont actuellement bloquées dans la station de Pralognan. La route d'accès ne devrait pas être rouverte pour le week-end. Hier, un jeune pompier volontaire est mort en luttant contre ce feu de végétation.
10: Et ça brûle également plus au nord.
18: Et oui, les incendies ne sont plus l'apanage de la moitié sud, près de Bourges, dans le Cher. L'incendie n'est pas tout à fait fixé, mais il n'y a plus de risque concernant le site industriel d'armement KNDS, classé Céveso, qui inquiétait. Une centaine d'habitants de la commune de Mortomier ont dû être évacués hier soir. Enfin, dans l'Indre, les nouvelles sont rassurantes. La tête de feu est fixée, ou quasiment fixée selon la préfète. Un feu de végétation a parcouru 1000 hectares à une quarantaine de kilomètres à l'ouest de Châteauroux. Manon Klein était sur place pour Ici-Berry.
19: L'incendie a fait des sauts, c'est pour ça que la surface parcourue est importante. Colette et Marc ont dû partir en urgence de chez eux.
20: C'est quelqu'un qui est venu pour nous dire, fais gaffe, ça brûle là. Enfin, attention. Et après, ça a continué à grandir vers le Blison. J'étais voir, Ah ben les flammes, elles étaient belles. Hein.
2: On nous a demandé d'évacuer, alors on évacue. Mais c'est tellement sec que ça avance vite. Hein.
19: Les pompiers se sont tout de suite mobilisés autour des quelques habitations menacées, mais dans le coin, il y a aussi des agriculteurs. Comme Jean-Paul Pétrault, c'est un ami qui l'a prévenu.
21: Bah, il y avait le feu à la blinerie, donc. Comme on a les vaches là-bas, on y a été tout de suite.
19: Sauf que...
21: Il y a qui veulent pas nous laisser passer.
19: Trop dangereux, cet agriculteur pourra quand même rejoindre son exploitation plus tard. Une cinquantaine de pompiers venus de Bretagne, prépositionnés dans la région, sont venus prêter main forte. La veille, ils étaient déjà mobilisés sur les gros incendies du Loir-et-Cher. Dans l'Indre aussi, les gros feux s'enchaînent. Stéphane Calimache est le directeur départemental des pompiers.
22: Pour nous, on est très fortement sollicités ces derniers jours. Et les équipes commencent à être fatiguées aussi, forcément.
19: Et hier encore, 5 incendies se sont déclarés, précise la préfète de l'Indre, Marie-Vonne Le Brignonen.
23: On va voir comment ça évolue, mais 5 départs de feux naturels, ça paraît beaucoup. Il y a une enquête qui va avoir lieu et j'espère que ces départs de feux ne sont pas naturels. On va trouver là où la personne qui sont responsables.
19: Les investigations viendront dans un second temps.
18: Un reportage signé Manon Klein, ICI Berry.
10: Merci Marine Logénique. On retrouve à 14h sur ICI. Manon, vous parlez d'investigations qui sont portées par des gendarmes spécialisés qui enquêtent pour déterminer les origines de ces incendies, à l'image de l'adjudant Johan de la cellule de recherche des causes et des circonstances des incendies à Perpignan.
24: Nous, on va s'attacher en fait à faire dans un premier temps le contour du feu, trouver le flanc droit, le flanc gauche du feu. Ensuite, on va trouver l'axe principal de propagation du feu et on va remonter petit à petit en amont de cet axe pour trouver le point d'origine, ce qu'on appelle le point d'éclosion du feu. On va travailler en entonnoir, c'est-à-dire qu'on va éliminer des hypothèses de départ. Ça va être par exemple la présence d'une ligne électrique au-dessus de la zone d'éclosion, ça va être l'absence de travaux qui ont été réalisés dans les derniers jours ou les dernières heures, l'absence de foudre. Et au final, on va avoir des hypothèses qui vont rester, par exemple un départ volontaire comme un mégot, comme une action humaine, un barbecue, des choses comme ça. Ou alors, on peut également avoir des jets de pétards ou des choses comme ça. Donc, nous, le but, ça va être, dans la zone d'éclosion, de retrouver les différents indices qui peuvent nous permettre d'étayer une hypothèse de départ.
10: Et sur ici.fr, vous retrouvez nos cartes sur l'état de sécheresse de votre commune, la carte des vigilances pour feux de forêt, celle liée à l'épisode de canicule du moment. Et puis, on ne cesse de vous le répéter, si vous avez un doute sur un départ de feu, vous appelez immédiatement les pompiers au 18. À côté du climat, je vous parle à présent d'un autre rapport important et édifiant sur le constat d'une lutte sous-dotée contre les violences sexuelles en France, en particulier sur les cas d'inceste. 130 000 enfants seraient victimes chaque année, en face seulement 380 condamnations prononcées. C'est intolérable et après 6 mois de travaux, ce nouveau rapport souligne un problème de fond. Agathe Mahuet, on n'est pas à la hauteur de ces enjeux terribles.
25: Avec des chiffres accablants mis en avant par les députés, 41% de classements sans suite aujourd'hui pour les viols incestueux et moins de 2 parents sur 10 qui tentent de protéger l'enfant quand les violences sont révélées. C'est donc un climat familial, judiciaire, sociétal qui tout entier n'est pas à la hauteur. Ainsi, vu la loterie que constitue d'après la commission la procédure judiciaire actuelle, tombera-t-on sur le bon juge, le bon policier ? Le rapport recommande de relever le niveau d'exigence de formation de l'ensemble des experts, de couper aussi temporairement le lien avec le parent auteur d'inceste dès que l'enfant a parlé et d'engager une réflexion sur l'instauration d'un statut de parent protecteur. Enfin, face aux tabous qui persistent, le rapport réclame de sortir du déni. Il demande à étendre dans la famille l'infraction d'inceste aux cousins et recommande de mettre en place des campagnes de prévention avec bandeaux d'avertissement lors de programmes télé.
10: Merci Agathe. À la une, politique, 6 Français sur 10 désapprouvent la déclaration de candidature de Marine Le Pen sous le coup d'une condamnation et malgré son pourvoi en cassation. La Cour indique d'ailleurs qu'elle fera tout pour hâter sa décision et pour la rendre avant la présidentielle le 18 avril. Mais selon une source judiciaire, dans tous les cas de figure, Marine Le Pen ne portera pas de bracelet électronique avant le scrutin. Il est 13h11 et nous partons maintenant sur la route du Tour de France avec un peloton reparti. Il y a une petite demi-heure de Pau, la capitale béarnaise, direction Gavarnie, à travers l'un des cols mythiques de la Grande Boucle, à 2000 mètres d'altitude, un peu plus même, le Tourmalet. Bruno Blanza, on vous retrouve sur la moto ici, partenaire du Tour pour cette 6e étape charnière, cher Bruno. 4000 mètres de dénivelé, un passage par des cols légendaires. Autant dire que les favoris vont s'expliquer aujourd'hui pour cette étape.
3: Oui, il y a de grandes chances, on les attend, en tous les cas on les a eues et ils se sont mis déjà à l'œuvre et de belle manière, notamment sur les premières étapes à Barcelone, mais là c'est la vraie grande première étape de montagne au moment où nous entrons avec la moto ici dans le département et la région Occitanie de nouveau, et nous avons les Pyrénées vraiment face à nous, elles s'élèvent très haut, il fait encore très chaud sur les routes du Tour aujourd'hui, Wendy, et on a de grandes chances de voir Tadej Pogacar, quatrième du général, attaqué probablement dans le Tourmalet, le mythique col qui fait partie des quatre difficultés de la journée avant l'ascension finale et inédite vers Gavarnie. On attend également probablement Vingegaard. Voilà, tout le monde sera probablement présent parmi les cadors, au moins pour marquer les esprits. Le peloton qui va passer par Lourdes avant, et on imagine les adversaires de Tadej Pogacar fermer les yeux à ce moment-là et espérer le miracle qu'il ait enfin le Slovène un jour sans dans ce Tour de France.
10: Bien sûr, et l'un de nos espoirs, Paul Sexas, on en parle, 19 ans, ce sera pour lui l'une de ses premières étapes de haute montagne, ce grimpeur de la Décathlon CMA-CGN, 19 ans, prodige du vélo. Que peut-on espérer pour cette étape pour lui, Bruno ?
3: Déjà qu'il soit dans le rythme, qu'il soit présent. Il y avait quelques doutes sur sa forme avant le départ à Barcelone. Finalement, il est là, Paul Sexas. Il joue avec les meilleurs, on l'a vu sur les dernières étapes. Donc on attend qu'il soit présent. Écoutez-le, au départ, il y a une heure de l'étape au micro de Radio France.
4: Aujourd'hui, une belle étape de montagne pour se tester. Je suis impatient d'être au départ. Et puis voilà. Forcément, ça va être une petite bagarre, j'espère. En tout cas, on l'espère tous. Mais forcément, ça va être le cas avec les équipes, les forces en présence. Et voilà, on verra comment ça se passe.
3: On l'attend, Paul Sexas au tournant. Il y a la pression populaire. Je voyais tout à l'heure un panneau sexationnel sur les routes du Tour. Et puis double pression parce qu'il y a le président Emmanuel Macron qui sera présent sur les routes du Tour aujourd'hui pour une partie de l'étape.
10: Merci Bruno Blanza sur la moto ici, partenaire du Tour de France. 13h30, on retrouve Gilles Damingui pour le journal du Tour. Des points toutes les demi-heures à l'antenne et sur ici.fr. Nous sommes désormais à Bormes-les-Mimosas dans le Var, une magnifique commune provençale qui a été élue hier soir village préféré des Français à l'issue du vote des téléspectateurs de l'émission du même nom que présente Stéphane Bern. Une commune superbe perchée à 145 mètres d'altitude avec une vue sur les îles du Levant, le Cap Bénat, la baie du Lavandou. C'est un honneur que ce label pour ses habitants et pour le maire qui s'exprimait sur Ici Provence ce matin. François Arizzi.
5: Ça fait rêver, hein. C'est vraiment un moment exceptionnel dans une vie de maire que d'avoir une telle récompense. C'est de la fierté d'abord, et puis c'est le résultat d'un travail accompli depuis des années et des années pour fidéliser nos vacanciers, pour fidéliser les personnes qui viennent nous rencontrer à Bormes-les-Mimosas par un travail de longue haleine et je pense de qualité aussi. Me demandez-moi qui suis originaire de mon village, ce qu'il y a de merveilleux, je vous dis tout parce que voilà, on se perd dans les ruelles, il y a le fleurissement, il y a les animations, il y a des équipements publics que l'on a pu mettre en place. Voilà, c'est un tout qui fait cette quiétude et cette chaleur dans le village. Et puis après, il faut voir que sur la commune, à deux pas, nous avons la station balnéaire qui apporte le complément aux visiteurs.
10: Le maire de Bormes-les-Mimosas, heureux, Bormes élu, village préféré des Français. On y revient demain avec Stéphane Bern qui sera notre invité dans Ma France. Et puis la chanteuse britannique Bonnie Tyler est morte à 75 ans dans un hôpital du Portugal où elle possédait une résidence secondaire. Elle avait une voix exceptionnelle, atypique, un timbre, un style phare des années 80 quand sa carrière explose en 1983 avec ce titre de légende.

0: Thriller, récompensé par 3 Grammy Awards et décoré en 2023 par le roi Charles III avec l'ordre de l'Empire britannique.
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0: Dans Ma France, on aime relayer des aventures humaines, solidaires, fraternelles, bien ancrées sur des valeurs. Les valeurs, ce sont des qualités essentielles à notre société, mais qui se perdent. Eh bien, vous allez les retrouver. Elles sont au cœur du film Les Vacances de Golo Erici, que vous avez réalisé pour nous et qui sort le 22 juillet au cinéma. Réalisation avec Martin Fougerolles et Ahmed Hamidi, notre invité. Bonjour Ahmed.
2: Bonjour Wendy.
0: Et bravo, bravo pour ce film qui respire la vie et pour cause. Vous retrouvez des amis que vous avez déjà filmés il y a 2 ans, Golo et Richie, qui ne sont pas des acteurs, mais qui se sont construits l'un avec l'autre, l'un à côté de l'autre, avec des millions de followers sur les réseaux sociaux. Ils ont fait vivre à tous ces Français leur quotidien, leurs histoires touchantes. Ils jouent pas les stars, hein. Ils sont bruts, touchants, sincères. Ce sont pas des influenceurs, mais c'est vous qui les mettez aussi en valeur dans ces longs métrages, dans ces films documentaires, Ahmed.
2: Oui, c'est exactement ça. En fait, on les a découverts à l'époque du Covid. Ils faisaient des vidéos. Ils avaient une relation très très spéciale.
0: Oui.
2: Et on s'était promis avec Martin Fougerolles, qui co-réalise, et avec Hugo Salignac de Chifoumi, d'aller les rencontrer. Mmh. On a fait un premier opus avec eux. On a traversé la France il y a 2 ans.
0: À vélo.
2: À vélo. En tandem, j'étais venu vous voir.
0: Ouais, absolument.
2: Et on a adoré l'expérience. Le film a plutôt bien marché au cinéma, c'est assez rare.
0: Ouais.
2: Pour des films documentaires.
0: Presque un demi-million d'entrées, magnifique. Ouais.
2: Du coup, on avait très envie, nous on leur avait promis de recommencer l'expérience, ouais. Filmée ou pas filmée, ouais. D'ailleurs. Et puis là, on sort le deuxième opus, on est plus ancré Sainte-Marie de la Mer, donc il y a moins de voyages, mais il y a une belle rencontre avec les gens
0: du cru.
2: Les gens assez forts, ouais, les taureaux, les chevaux, la vie du sud qui ressemble d'ailleurs, Sainte-Marie de la Mer, je trouve que ça ressemble un peu à la vie des quartiers, qui sortent des quartiers, il y a des similitudes.
0: Oui, bah c'est exactement ça qu'on ressent aussi. Ils sortent de Grigny, dans cette cité où ils partaient guère en vacances. Hein. Golo le raconte d'ailleurs, il n'a pas eu beaucoup de vacances lui, hein. Ça fait partie de ses vraies vacances. Lui est entrepreneur plutôt dans le social. Richie, lui, a un trouble autistique. Il travaille néanmoins, et tous les deux se sont vraiment bien trouvés. Ils se bouffent le nez, on peut le dire aussi, parce qu'ils ont du caractère l'un et l'autre. Mais ça rend ce duo qui n'est pas surfait, qui est vrai, très cinématographique aussi, Ahmed. C'est ça qui est incroyable.
2: Et moi, je les trouve sublimes à regarder. Ouais. Alors, c'est pour ça qu'on s'est approché d'eux. En fait, c'est difficile de regarder ses amis d'enfance, parce qu'aujourd'hui, ils ont plus de 40 ans. Ils sont amis depuis l'enfance. C'est difficile de garder ses amis d'enfance, encore plus quand son ami a un trouble autistique. Et en fait, le rapport des deux est vraiment assez incroyable. C'est captivant. Je les trouve très très beaux.
0: Oui.
2: Évidemment, ils passent leur temps à se chiffonner un petit peu, mais c'est la famille.
0: C'est la famille, et je parlais de valeurs en préambule, et on les retrouve, ces valeurs-là. D'abord, ils ont le cœur sur la main, surtout Golo, hein, qui s'occupe de Richie comme si c'était son âme sœur. Hein. C'est un ami d'enfance, mais c'est même plus que ça. Je voudrais que vous écoutiez, chers auditeurs, ce qu'il en disait, justement, Golo, sur Richie, chez nos amis de C'est à vous.
3: Richie, il a pris beaucoup, beaucoup, beaucoup de place. Pas dans mon cœur, dans mon corps, dans tout mon corps, partout. Je dors Richie, je me lève Richie, tu vois. Est-ce qu'il va bien? Est-ce qu'il a besoin de quelque chose? En fait, je sais pas comment la séparation va se faire.
4: Il n'y a pas de raison que vous vous sépariez?
3: Non, pas de, non. Mais en bon terme. Un jour, tu vas me laisser tranquille un jour. Je passe ma vie.
5: Je vais faire ma vie, moi. Je vais jouer à l'appartement.
3: Une clé.
5: Une clé?
3: Ouais. Moi, je serai pas là.
5: C'est pas, tu sors où?
3: Non, je serai pas là, je vais te laisser tranquille,
5: ça c'est sûr.
3: Comment ça c'est sûr?
0: Je vais te laisser tranquille. Ah, c'est génial, c'est exactement leur relation. Duo de cœur, duo de chair. Ils ont des familles, ils ont des mamans qui sont incroyables, justement, oui. Mais ils se sont vraiment trouvés sur l'essentiel, Ahmed Hamidi.
2: Eh oui, c'est ce qu'on se disait, c'est difficile de rester amis, d'être avec nos amis d'enfance. Et ils ont tout laissé part.
0: Oui.
2: Tous les séparent, c'est très compliqué de vivre et avec l'un et avec l'autre. Pas simplement qu'avec Richie. Richie a un trouble autistique, mais c'est presque plus facile à vivre parce que de toute façon, lui, il ne fait que vivre. Richie, il s'occupe de rien d'autre.
0: Ouais, c'est ça.
2: Et Golo, il lui tourne autour du matin au soir. Et en fait, on se demande au départ, pense que Richie a besoin de Golo et c'est très souvent l'inverse.
0: Bah, c'est ce qu'il dit quand même très clairement. Hein. Est-ce que vous diriez que ce deuxième opus, les vacances de Golo et Richie, qu'on retrouve le 22 juillet au cinéma, les ont encore davantage soudés? En tout cas, nous, téléspectateurs, on les ressent encore plus fraternellement ancrés l'un contre l'autre.
2: Eh oui, parce que je pense que c'est un peu comme ça dans les couples. Plus le temps avance et plus les gens sont soudés. Quoi qu'il arrive, on se sépare avant.
0: Oui.
2: Mais quand le temps passe, c'est un peu comme la peinture, quoi. Ça prend.
0: Oui.
2: Et on s'en décolle pas.
0: Et c'est beau parce que ils se servent l'un sur l'autre, justement, de leurs qualités respectives pour embarquer un collectif avec vous. Sainte-Marie de la Mer, c'est sublime, hein. On est en Camargue et vous parliez des chevaux. Ahmed à midi sont très importants aussi. D'ailleurs, ils montent très bien à cheval, Richie. Il y a un projet social, collectif derrière. Ils emmènent des enfants qui n'ont pas de vacances.
2: Ben, en fait, c'est exactement ça. Golo explique au début du film que quand il était petit, il ne partait pas en vacances. Mmh. Il partait dans la ville d'à côté, ouais, voir ses cousins. Aujourd'hui, qu'il va un peu mieux, parce qu'ils ont une petite réussite sympathique sur les réseaux, et puis ils entreprennent pas mal de choses. On a décidé de faire partir 10 enfants de la zone de Grigny.
0: Ouais.
2: Quand j'ai la zone, c'est la zone. C'est pas du tout péjoratif, c'est vraiment comme ça qu'ils appellent leur quartier.
0: D'accord.
2: Et on est parti avec ces 10 gamins. Le projet, c'était d'acheter un bateau le moins cher possible, le retaper avec les enfants pendant les vacances, et de tenter une vente aux enchères pour gagner de l'argent et faire partir d'autres enfants en vacances.
0: Ouais.
2: Cet hiver pour le ski, ou l'année prochaine pour d'autres vacances avec d'autres enfants.
0: Bon, on va pas déflorer le film, parce qu'il faut que vous alliez voir les vacances de Golo et Richie. En tout cas, ils y mettent du cœur, hein, à ce projet.
2: Oui, beaucoup de rigolade, beaucoup, ouais, d'amour. C'était une super aventure. On a passé des vacances. Nous, moi, je les ai filmés en vacances.
0: L'été dernier.

0: Elle dit beaucoup cette chanson aussi. C'est un peu l'hymne du film Ahmed Hamidi.
1: C'est en fait quand on a terminé le film, cette chanson me revenait en tête parce qu'elle décrit quand même énormément du soleil. On a beaucoup de chaleur,
0: ouais.
1: Mais on a besoin de beaucoup de soleil dans nos vies en général. Et je trouve qu'elle décrit vraiment très très très bien Richie. Parce que c'est un enfant qui a grandi trop vite.
0: Ouais.
1: Et je pense qu'elle décrit aussi leur relation, et puis ce dont on a envie, je pense, un peu tous en ce moment, c'est-à-dire du soleil,
0: ouais.
1: Et de chanter, de rêver un peu.
0: Ouais. Et ses valeurs d'humanité, de fraternité.
1: Ah, c'est très très beau.
0: Hein, parce que c'est beau, vous évoquez ça d'ailleurs dans le premier film, l'un est catholique, l'autre est musulman, mais en fait c'est pas ce qui les dérange. Ce qui les dérange, c'est la vie. Est-ce qui les arrange, est-ce qui les réconcilie, c'est la vie.
1: Ouais, ils sont beaux à voir.
0: Merci cher Ahmed Hamidi. Ça sort le 22 juillet au cinéma, et puis vous retrouvez sur, notamment sur les réseaux sociaux, toutes les avant-premières d'ici là. Merci Ahmed.
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0: Le journal de la Coupe du Monde avec Monsieur Bruno Salomon. Bonjour Bruno.
3: Bonjour Wendy.
0: Oui, c'est jour de match pour l'équipe de France.
3: Et oui, à moins que vous n'ayez passé un petit week-end sur une autre planète. Ce soir, c'est le début des quarts de finale de la Coupe du Monde et on attaque avec un alléchant France-Maroc. C'est à 22h, c'est à Boston. Boston où Cédric, comme plus de 5000 supporters français, eh bien, sera présent pour encourager les Bleus.
4: Il y a une pression qui monte, hein, et effectivement, plus ça se resserre, plus ça devient compliqué. Mais bon, quand on est supporter, on y croit du début à la fin. Donc pour nous, ça va au bout, de toute manière. On a vraiment l'équipe pour cette année.
3: Voilà, on a l'équipe pour aller au bout. France-Maroc, c'est un remake de la demi-finale de la Coupe du Monde de 2022 où la France l'avait emporté 2-0. Cette affiche passionne bien évidemment les supporters français et marocains qui se titillent depuis plusieurs jours. Et certains binationaux sont déçus de voir les deux équipes s'affronter aussitôt. À l'exemple de Michael Chrétien, il est le directeur sportif de l'AS Nancy-Lorraine, club de foot bien connu, ancien international marocain. Il est au micro de Alexis Arades.
5: Je suis un peu déçu, dégoûté, parce que je sais qu'il y a une équipe qui va sortir. Et ça, c'est rageant. À la rigueur, si c'était une finale de Coupe du Monde, ok. Mais là, je suis vraiment d'un côté frustré, parce que pour moi, les deux méritent d'aller au bout.
3: En tout cas, sachez que la cote des bookmakers pour ce France-Maroc, eh bien, la France est la grande favorite à 1,52. Je rappelle juste une chose, que parier comporte des risques.
0: Eh oui, message toujours important à rappeler. Alors, une chose est sûre, Bruno, c'est que le Maroc est très costaud et que nos Bleus doivent se méfier.
3: Affirmatif. Le Maroc est champion d'Afrique en titre, demi-finaliste de la dernière Coupe du Monde. Chez les catégories jeunes, ça travaille très très bien du côté du Maroc. Le plus bel exemple pendant cette Coupe du Monde, c'est Ayoub Bouadi, 18 ans, 4 matchs avec le Maroc au milieu de terrain. Lui, il est natif de Senlis, formé à Lille. Il a choisi le Maroc. Issinor a rencontré l'ancien recruteur de Lille, Mathieu Frison, qui a scouté, observé et fait signer le garçon. Écoutez ce qu'il en pense de sa carrière.
6: Mais c'est la signature d'Ayoub. Hein. Lors de ses premiers matchs de Champions League avec le LOS, les phases finales contre le Real de Madrid, il a toujours été d'une énorme facilité parce que c'est un garçon qui comprend le jeu plus vite. Plus le niveau est haut, plus il a encore de facilité à s'adapter. Et il fait tout pour l'efficacité. Et par son intelligence et sa capacité à lire le jeu, il a naturellement aidé son équipe et pris le leadership.
3: Et sachez que Ayoub Bouadi, dès la fin de son mondial, pourrait être dans la rubrique des transferts puisque Lille a beaucoup de courtisans pour ce garçon. Je vous rappelle que France-Maroc, c'est à 22h à suivre sur ICI. On va peut-être prendre des nouvelles de notre copain d'Amérique.
0: Bah, bien sûr.
3: Avant de se quitter, quand même, Monsieur Perronnet, effectivement, notre Américain, nous, notre reporter. Et on explique, on rappelle, il est revenu sur la côte Est, Nicolas Perronnet. Il est à Boston désormais, ça tombe bien, c'est lui qui commande ce soir. Donc ça nous arrange qu'il soit du côté de Boston. Nicolas, qui dans son vocal d'Amérique, est un petit peu triste, il va devoir dire au revoir à quelqu'un.
7: Salut les amis, et ben voilà, ça devait arriver, c'est mon dernier jour à Boston et c'est un quart de finale de mondial et ça va être une journée incroyable, j'espère évidemment que ça va passer et que les Bleus vont revenir ici dans leur camp de base à l'université de Bentley, mais moi, et ben je reviendrai pas, je vais prendre mes deux gros sacs et ça y est, au revoir Boston. Donc je voulais juste vous dire que Boston, et ben c'est top, voilà, c'est une ville vraiment que j'ai trouvé incroyable à cette période de l'année, du moins je pense que les Bleus pouvaient pas être mieux ici, et je comprends vraiment pourquoi Didier Deschamps voulait ce coin-là des États-Unis à tout prix.

0: tout est agréable dans cette ville, en fait, hein, pendant l'été. Il y a un mode de vie très cool, le climat, il est parfait. C'est une ville qui la ramène pas, qui est hyper douce à vivre, qui est à taille humaine, qui a des quartiers top, c'est calme, il y a de l'espace, il y a la mer. Bref, gros coup de cœur, Boston, j'ai adoré, mais voilà, je m'en vais. Donc après le quart de finale, quoi qu'il arrive. Et bah tant mieux, hein, j'aurai plein de trucs nouveaux à vous raconter. Le programme, il est pas mal. Miami, Dallas, Atlanta et New York. Donc les Bleus pour ma dernière à Boston, s'il vous plaît, pas de blague. Allez, je vous embrasse et allez les Bleus.
1: Allez les Bleus, effectivement. France-Maroc, c'est à suivre sur notre antenne, sur ici.fr. On retrouvera bien sûr ce match avec Pierre Clément.
2: Merci cher Bruno. La route.
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7: En direct de Gavarnie-Gèdre, dans les Pyrénées, dans les Hautes-Pyrénées, pour cette sixième étape du Tour de France, 186 km au programme. On est parti tout à l'heure de Pau, il était 12h25 pour le départ fictif. Vous y étiez, Bruno Blanza, sur la moto ici. Pour l'instant, c'est plat devant vous, Bruno, ça va pas durer.
8: Oui, parce que plus on avance et plus on se rapproche eh bien de ces montagnes majestueuses que sont les Pyrénées, avec ce programme alléchant sur le papier, mais qui peut faire peur à certains coureurs, hein, parce qu'il y a 5 difficultés au programme aujourd'hui de cette première véritable étape de montagne de ce 113e Tour de France, quasiment 187 km. Et parmi ces difficultés, il y a le col d'Aspin, première catégorie, juste avant le fameux et mythique col du Tourmalet, très long avec des passages assez compliqués, le col du Tourmalet qui peut faire peur à certains coureurs. Au moment où nous parlons, Thomas, le maillot jaune, ce n'est pas Pogacar qui le détient. Il est quatrième à quasiment 8 minutes, Pogacar. D'ailleurs, dans le même temps que Jonas Vingegaard, son principal concurrent, probablement.
7: Bruno Blanza, on a du mal à vous recevoir depuis la moto ici. On vous retrouvera évidemment tout à l'heure, puisqu'on suit cette étape tout au long de l'après-midi. Maillot jaune, effectivement, sur les épaules du Norvégien Thorsten Tren. On va escalader le mythique col du Tourmalet, vous le disiez, sommet à 40 km de l'arrivée. Ensuite, on replongera vers Luz Saint-Sauveur avant une arrivée ici à Gavarnie-Gèdre, au cœur d'un site classé patrimoine mondial de l'UNESCO. C'est magnifique, ici au pied du fameux cirque de Gavarnie, arrivé vu entre 17h et 18h environ. On vous fait vivre la course tout l'après-midi sur votre radio ici.
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9: À vos côtés pour profiter de cet été et du musée océanographique de Monaco et de son exposition Méditerranée 2050. Un parcours immersif, il y a 4 étapes. 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Au programme, il y a un escape game, il y a une expérience en réalité virtuelle et plein d'ateliers pour découvrir les animaux du littoral. Bref, de quoi occuper tout le monde entre découverte, aventure et émerveillement. 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

C'était Marvin Gaye sur votre radio ici. Quel plaisir de vous retrouver, c'est Fabien Hémeau. On passe l'après-midi ensemble au programme des infos pratiques près de chez vous, de la bonne humeur. La rédaction vous fera également vivre en direct la 6e étape du Tour de France. Et pour ne pas piquer du nez dans l'après-midi, on a de la musique pour vous. Et on écoute maintenant Oria avec Soirée mondaine. Bel après-midi à l'écoute de votre grande radio de proximité.

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2: Hélas pour lui, il a bon goût. Et oui, c'est dû à son alimentation, ce petit poisson, mais il mange des crustacés et des crevettes. Il a donc le goût dans l'assiette de crustacés et de crevettes. C'est pas mauvais. C'est ce qu'on appelle le mullus sur mullus. C'est quoi? C'est le rouget de roche de Méditerranée. Il vit dans les fonds sableux de la surface, à 100 mètres de profondeur, de couleur variable. Lorsqu'il est en surface, il est pâle, bien sûr, il veut se cacher. Et puis plus on va descendre en profondeur, et plus il va changer de couleur. Il déterre des petits animaux avec des barbillons, en gratte le sol. Ces deux barbillons vont vraiment faire un trou très important au sol. Il s'agit d'organes tactiles et gustatifs en même temps. Il peut ainsi faire de gros trous qui provoquent, vous savez, un nuage de particules qui va attirer d'autres poissons qui sont friands du menu ainsi préparé. Il vit volontiers en groupe. En cas d'alerte, eh bien, il va vite replier ses barbillons sous sa tête, lever son épine dorsale pour signaler qu'il va fuir et qu'il y a un danger. Bien souvent, les autres poissons vont faire pareil. Il a des couleurs changeantes ainsi. Il peut passer, vous l'avez vu, donc du pâle de la surface au rouge puissant, même violent, lorsqu'il est en profondeur. D'une part, les Romains le savaient déjà. Ils aimaient bien sûr sa chair, goût crevette, mais aussi ses changements de couleur. Et lorsqu'il y avait un festin, bien souvent, on mettait des rougets dans un grand plat pour les voir changer constamment de couleur. On venait les piquer, les embêter pour qu'ils puissent changer de couleur. Et c'était en fait une sorte de feu d'artifice alimentaire dans les festins de nos ancêtres les Romains. La reproduction a lieu maintenant en été sur nos côtes avec des petits œufs qui sont déposés dans le sable. Les alevins, eux, sont bleus, bleuâtres et vont passer peu par peu du bleu au rouge. À partir donc de 5 cm, les jeunes vont partir et vivre leur vie sur les fonds en commençant déjà, souvenez-vous, à avoir des ébauches de barbillons, puisque pour le rouget de roche, c'est un point essentiel. Sacrée Méditerranée, belle à comprendre, à bien comprendre pour bien protéger.
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1: C'était Patrick Fiori sur votre radio ici. Et pour info, tiens, pour les fans de Patrick Fiori, il sera de retour sur scène en 2027 partout en France. Première date de sa tournée, le 9 avril à Amnéville. Plus d'infos, bien sûr, sur son site internet. Dans un instant, les infos de 14h. Mais avant, on écoute Enrique Iglesias. La température risque de monter d'un cran. Allumez les ventilos, allumez la clim. Oh, ça y est, j'ai chaud.
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1: Merci d'avoir choisi votre radio ici. Il est 14h. 14h, c'est l'heure de retrouver toute l'info en France et dans le monde en 90 secondes avec Marine Legénie.
2: Les Bleus jouent pour une place en demi-finale de Coupe du Monde de foot. Ce soir, France-Maroc à 22h. Les hommes de Didier Deschamps se frottent à une équipe marocaine confirmée dans le top 8 mondial. 4 ans après une première demi-finale historique au Qatar. Ce sera à vivre sur ICI dès 21h30 pour l'avant-match. Les entreprises appelées à libérer les sapeurs-pompiers volontaires pour aller combattre les flammes. Cette solidarité est indispensable, écrit Laurent Nunez, le ministre de l'Intérieur sur X, alors que des incendies sont en cours dans la Drôme, les Pyrénées-Orientales, l'Hérault, le Cher, le Loir-et-Cher ou encore dans l'Indre et l'Ardèche. Au total, plus de 7800 hectares ont brûlé depuis le début du mois de juillet. 5 départements restent en rouge, en risque très élevé aujourd'hui. Et l'incendie qui inquiète particulièrement à cette heure, c'est dans la Drôme, près de 10. La préfète vient de faire un point. 13 canadaires sont mobilisés. Des habitations ont pu être sauvées. Les conditions sont très difficiles. 3000 hectares parcourus pour le moment. Le feu a légèrement progressé dans la nuit. La France, au cœur d'une nouvelle vague de chaleur, canicule qui va durer au moins jusqu'à mardi prochain, 14 juillet selon Météo France. Actuellement, 72 départements sont en vigilance orange et la SNCF annonce supprimer au moins 7 trains intercités jusqu'à samedi sur la ligne Paris-Orléans-Limoges-Toulouse. Bonnie Tyler est morte à l'âge de 75 ans. Sa chevelure blonde et sa voix rocailleuse ont marqué les années 80. Elle était hospitalisée, placée dans un coma artificiel depuis le début du mois de mai au Portugal.
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3: En direct de la 6e étape du Tour de France entre Pau et Gavarnie, les coureurs sont dans les Hautes-Pyrénées à Bagnères-de-Bigorre. Il reste 123 km à parcourir. On se disait, ça va bagarrer dans la montagne dans cette étape où il faut franchir le col d'Aspin, le col du Tourmalet et la montée finale jusqu'à Gavarnie-Gèdre. Et bien finalement, ça a bataillé dès le début d'étape avec beaucoup de coureurs qui ont tenté d'accélérer le rythme du peloton, notamment les coéquipiers de Tadej Pogacar, le tenant du titre, et certains qui traînaient en queue de peloton ont été décrochés. C'était le cas de Remco Evenepoel, notamment le Belge, mais qui est en train de revenir. Ça y est, c'est fait désormais dans le peloton après avoir bataillé une bonne dizaine de kilomètres. Mats Pedersen, le maillot vert, était dans l'échappée. Il vient de se faire reprendre alors que de nouveau ça accélère en tête de peloton. On vous fait vivre cette 6e étape du Tour de France tout l'après-midi sur votre radio ici.
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5: Ça ne nous aura pas échappé, c'est encore du grand soleil et une forte chaleur sur le département. Aujourd'hui, on est en vigilance jaune depuis cet après-midi pour un phénomène de canicule. Demain, on reste en jaune pour ce même phénomène canicule et on y ajoute même une vigilance jaune pour les orages. Aujourd'hui, jusqu'à 34 degrés dans les terres, notamment à Puget-Théniers, à Lantosque, 31 sur Antibes, 32 à Valbonne dans la Roya, c'est jusqu'à 30 degrés. Température chaude cette nuit, plus chaude, jusqu'à 26 degrés sur le bord de mer. Et demain, journée similaire avec donc un risque d'orage dans le moyen et le haut pays, des températures toujours très élevées.
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0: C'était le groupe Queen sur votre radio ici. Bel après-midi, c'est Fabien Emo pour vous accompagner. Je m'occupe de tout. Dans un instant, on va écouter trois chansons françaises à la suite. Mais avant ça, mon top 3 de l'été. Oui, le top 3 des défis les plus fous réalisés pendant les vacances. Pour le numéro 3, direction le Danemark avec le plus grand château de sable du monde construit. Il mesurait un peu plus de 21 mètres, soit la hauteur d'un immeuble de 7 étages. C'est énorme. Numéro 2, la plus grande bataille de pistolets à eau a été réalisée à Madrid il y a quelques années, avec 3875 personnes qui se sont arrosées en même temps. Et numéro 1 des défis fous réalisés pendant les vacances, le plus grand cours d'aquagym a été organisé avec plus de 2000 vacanciers en pleine mer et c'était en Thaïlande. Bon, la petite histoire ne nous dit pas si pendant ce cours d'aquagym, ils ont écouté trois chansons françaises à la suite. Eh bien en tout cas, nous c'est ce qu'on va faire. Et maintenant, ici sur votre radio, avec Alain Bachung, Benjamin Biolay et dans un instant, Véronique Sanson.
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0: C'était Alain Bashung avec Osez Joséphine sur votre radio ici. Et bien nous là dans un instant on va oser retrouver la rédaction de votre radio pour suivre la sixième étape du Tour de France. Et juste après les infos pratiques près de chez vous. Bon jeudi après-midi.
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3: À 104 km de l'arrivée à Gavarnie, arrivée inédite dans l'histoire du Tour de France, un homme en tête sur les routes des Hautes-Pyrénées, c'est Ben O'Connor, l'Australien de l'équipe Jayco Alula, vainqueur d'étape l'an dernier. C'était au col de la Loze qui ouvre la route avec une trentaine de secondes d'avance sur le peloton. Ça a été un début d'étape très animé, peloton emmené pour l'instant par les coéquipiers de Tadej Pogacar, l'équipe UAE Team Emirates, avec notamment le Belge Tim Wellens. Ça semble se calmer un petit peu alors que les sprinteurs et les hommes les moins bons grimpeurs du peloton ont déjà été distancés. Bruno Blanza, vous êtes sur la moto ici. Bruno, on l'a dit, on est dans les Hautes-Pyrénées, on est sur les terres d'un certain Bruno Armirail et ça s'entend.
4: Oui, ça s'entend et ça se voit effectivement avec énormément de pancartes. Allez Bruno, Bruno t'es super, Bruno on est là et c'est assez sympathique. Mais du coup Paul Sexas, la pépite française de quasiment 20 ans que l'on attend pour quoi pas tout à l'heure en haut du Tourmalet, eh bien doit partager un petit peu sa popularité aujourd'hui parce que le régional de l'étape c'est lui. Bruno Armirail, natif de Bagnères-de-Bigorre. On est passé d'ailleurs dans son village tout à l'heure et c'est vrai qu'il y avait une belle effervescence. Et puis, c'est peut-être un atout pour Jonas Vingegaard, le principal concurrent de Tadej Pogacar, parce qu'il connaît parfaitement les routes de ce département et il est équipier dans la Visma Lease Bike du Danois qui, eh bien, on le répète, est à égalité dans le même temps que Tadej Pogacar pour le moment sur ce Tour de France.
3: Et lui ne s'est pas fait de frayeur, hein, contrairement à Remco Evenepoel, le Belge troisième du Tour 2024 qui a été distancé un moment. Comme Paul Sexas d'ailleurs, tout le monde est revenu dans le peloton côté favori. On continue de suivre cette étape tout l'après-midi sur votre radio ici.
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0: À vos côtés pour profiter de l'été et pour s'amuser. Le festival théâtre, humour et danse de Roquebrune-Cap-Martin, ça se poursuit tout au long de cette semaine avec la 51e édition au Parc des Oliviers. Et demain à 21h, une soirée placée sous le signe de l'humour. Oh là là, on va se marrer, oui. C'est Mathieu Badaignan qui présentera son spectacle à pleurer de rire. Le coup de cœur d'ici Azur pour un concert événement à ne pas manquer vendredi prochain, le vendredi 17 juillet, avec le chanteur américain Chris Isaac. Isaac sur la terrasse du Palais des Festivals de Cannes, l'interprète des incontournables Wicked Game ou encore Blue Hotel. 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

0: Merci d'avoir choisi votre radio ici. Dans quelques minutes, les infos de 15h. Mais avant, de la musique pour accompagner votre jeudi après-midi. Au programme, le groupe Europe, Vita et Alain Souchon, L'amour à la machine. À chaque fois que moi j'écoute ce titre, oh, je suis lessivé. Allez, on se retrouve dans un instant.
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1: Merci pour votre fidélité à votre radio ici, il est 15h. 15h, c'est l'heure de retrouver toute l'info en France et dans le monde en 90 secondes avec Marine Le Génie.
2: Et on n'en a pas fini avec les fortes chaleurs. La canicule devrait durer au moins jusqu'à mardi 14 juillet, avec notamment une nouvelle hausse des températures attendues. Dimanche, 72 départements sont placés en alerte orange canicule et ces fortes chaleurs gagnent du terrain vers le nord et l'est de la France. Une chaleur qui persiste, gagne en intensité, ce n'est pas une bonne nouvelle pour les incendies en cours. Les conditions météo sont défavorables. À Die, dans la Drôme, le feu a parcouru un peu plus de 3000 hectares. 13 canadaires sont mobilisés. Plus au nord, dans l'Indre, à l'ouest de Châteauroux, un feu a détruit 700 hectares de végétation. La tête de feu est fixée. En Savoie, la station de Pralognan est coupée du monde, isolée par un incendie qui en bloque l'accès par la route. Ce feu a coûté la vie à un jeune pompier volontaire de 22 ans. Hier, le Premier ministre Sébastien Lecornu présidera une nouvelle cellule interministérielle de crise demain. La reprise des hostilités entre les États-Unis et l'Iran a des conséquences très modérées sur les prix à la pompe pour le moment. Une hausse du prix du sans-plomb de 3 centimes et de 4 centimes pour le gasoil. Remake de la demi-finale de 2022, la France affronte le Maroc en quart de finale de la Coupe du Monde de foot. Ce soir, coup d'envoi à 22h à vivre dès 21h30 pour l'avant-match sur ICI, bien sûr. Et puis c'est une voix iconique des années 80. Bonnie Tyler est morte à l'âge de 75 ans, connue notamment pour son tube The Total Eclipse of the Heart, la star des années 80. Elle est hospitalisée au Portugal depuis début mai.
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3: Les coureurs du Tour dans une ascension classique des Pyrénées, le col d'Aspin. Bruno Blanza, vous êtes sur la moto ici, derrière l'homme de tête, Ben O'Connor.
4: Ah ouais, l'ascension qui vient de commencer, une bonne minute d'avance pour Ben O'Connor sur le peloton. Énormément de monde au pied de ce col mythique, tout comme celui du Tourmalet qui est juste derrière. Mais dès que les coureurs lèvent la tête, ils voient marquer col d'Aspin, 11 km, Tourmalet 41 km. Ça doit faire mal à la tête, 36 degrés. Et c'est vraiment parti pour l'étape de haute montagne des Pyrénées sur ce Tour de France.
3: Que les favoris visiblement veulent gagner, tant ils laissent peu de champ à l'homme de tête Ben O'Connor qui ne compte plus que 40 secondes d'avance à accélérer pour placer les leaders au pied du col d'Aspin, notamment l'équipe UAE Team Emirates. Du grand favori de ce tour, Tadej Pogacar, qui est dans le peloton, tout comme Jonas Vingegaard, tout comme Paul Sexas, tout comme le maillot jaune norvégien Thorstein Train. On continue de suivre cette étape sur votre radio ICI.
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6: Ça ne vous aura pas échappé, c'est encore du grand soleil et une forte chaleur sur le département. Aujourd'hui, on est en vigilance jaune depuis cet après-midi pour un phénomène de canicule. Demain, on reste en jaune pour ce même phénomène canicule et on y ajoute même une vigilance jaune pour les orages. Aujourd'hui, jusqu'à 34 degrés dans les terres, notamment à Puget-Théniers, à Lantosque, 31 sur Antibes, 32 à Valbonne dans la Roya, c'est jusqu'à 30 degrés. Température chaude cette nuit, plus chaude, jusqu'à 26 degrés sur le bord de mer. Et demain, journée similaire avec donc un risque d'orage dans le moyen et le haut pays, des températures toujours très élevées.
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0: Le son de votre été, il est ici avec Chico Buarque sur votre radio. Merci de passer l'après-midi avec nous, c'est Fabien Emo. Dans un instant, on écoute trois chansons françaises à la suite. Mais avant mon top 3 de l'été, j'ai avec moi le top 3 des aires d'autoroute les plus fréquentées en France en ce mois de juillet. Donc alors en troisième place, on retrouve l'aire de la Ferté-Bernard sur la 11, sur l'axe Paris-Ouest. En été, elle voit passer des milliers de vacanciers chaque jour. Numéro 2 pour l'aire de Montélimar sur la 7, forcément connue pour son nougat et ses arrêts rapides qui durent souvent beaucoup plus longtemps que prévu d'ailleurs, parce que bah, forcément on mange du nougat. Et sur la première marche du podium, on retrouve l'aire de Lançon de Provence sur la 7. C'est l'une des plus fréquentées de France pour les grands départs vers le sud. Donc si vous vous trouvez sur l'une de ces aires ou une autre, hein, prenez le temps, voilà, à la cool, c'est l'été, écoutez votre radio, laissez-vous porter, car on enchaîne maintenant trois chansons françaises à la suite. Julien Clerc, Julien Libre et dans quelques secondes, Patricia Cass, c'est l'été sur votre radio.
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0: Femme, je vous aime. C'était la déclaration d'amour de Julien Clerc sur votre radio ici. Dans un instant, les infos pratiques de votre région. Mais avant, on passe en mode Tour de France avec cette 6e étape. Pau, Gavarnie, Gèdre. On fait le point dans un instant avec la rédaction de votre radio ici. Bel après-midi.
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3: Et un duel franco-français pour passer en tête du col d'Aspin. Col d'Aspin qui est situé à 68 km de l'arrivée. Duel entre Lenny Martinez, le Nivernais, et le Haut-Savoyard Valentin Paré-Peintre. On va passer au sommet dans quelques mètres. Et c'est Lenny Martinez, me semble-t-il, qui prend les 10 points au sommet du premier. Qui prend les 10 points du premier. Au sommet du col d'Aspin que vous avez passé également Bruno Blanza sur la moto ici d'Alexandre Abergel.
4: Avec une magnifique lance, hein. C'est vraiment le premier grand col pyrénéen franchi par le peloton. Énormément de monde en haut comme en bas au pied du col de ce col d'Aspin. Il y a effectivement deux Français qui ont réussi à se détacher dans les dans le dernier kilomètre, hein, tout simplement parce que O'Connor a fait construire très vite, hein, la dernière
5: du mal à vous joindre,
4: Pogacar et ses amis
5: dans la descente,
4: et bien en tête de peloton. Effectivement, ça roulait très très fort et ils ne vont pas laisser beaucoup de chance aux échappés cet après-midi.
3: Ah, ça c'est sûr, c'est un vrai essorage du peloton qui est en train de pratiquer l'équipe UAE. Il restait encore tout à l'heure 5 coéquipiers autour de Tadej Pogacar sur une quarantaine de coureurs à peine dans ce groupe, plusieurs coureurs distancés, notamment Kevin Vauquelin et Jordan Jegat, les deux meilleurs français au classement général l'année dernière en 2025. Ils avaient fini respectivement 7e et 10e. Le deuxième du classement général, Sean Quinn, a aussi été décroché. Le maillot jaune, le Norvégien Thorsten Tren, est lui toujours là à 67 km de l'arrivée à Gavarnie, où on se trouve ici dans les Hautes-Pyrénées. Il faudra d'abord franchir le col du Tourmalet dont le sommet est à 40 km de l'arrivée. On continue de vous faire vivre cette étape tout l'après-midi.
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0: À vos côtés pour profiter de cet été et du musée océanographique de Monaco et de son exposition Méditerranée 2050. Un parcours immersif, il y a 4 étapes. On imagine l'avenir de notre mer Méditerranée face au changement climatique, à la pollution et à la protection de la biodiversité. Au programme, il y a un escape game, il y a une expérience en réalité virtuelle et plein d'ateliers pour découvrir les animaux du littoral. Bref, de quoi occuper tout le monde entre découverte, aventure et émerveillement. Le musée est ouvert tous les jours de 10h à 19h, le musée océanographique de Monaco. Le coup de cœur d'ICI Azur pour le retour des Nuits du Sud à Vence, c'est ce soir sur la place du Grand Jardin, le retour du festival avec une soirée d'ouverture où on va retrouver en première partie la chanteuse Louisa. Et ensuite, c'est Mariam Damadou et Mariam, toute seule.
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0: Merci d'avoir choisi votre radio ici. On passe ce jeudi après-midi ensemble. Info locale, musique, bonne humeur, on s'occupe de tout. On a tout prévu. Dans un instant, les infos de 16h. Et côté musique, on vous gâte encore une fois avec entre autres Paul McCartney, Stevie Wonder, Jérémy Frérot. Et dans un instant, Lily Cube, voyage en Italie. Bel après-midi.
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1: Merci d'avoir choisi votre radio ici. Il est 16h. 16h, c'est l'heure de retrouver toute l'info en France et dans le monde en 90 secondes avec vous, Marine Legénie.
2: Sébastien Lecornu réunit plusieurs de ses ministres demain à 10h au ministère de l'Intérieur. Cellule de crise consacrée à cette nouvelle canicule qui touche le pays et qui devrait continuer au moins jusqu'à mardi 14 juillet avec une nouvelle hausse des températures attendue dimanche selon Météo France. 72 départements sont placés en alerte orange canicule. Conséquence, de nombreux incendies se sont déclarés, notamment dans la Drôme, les Pyrénées-Orientales ou encore l'Indre. Laurent Nunez demande à tous les préfets d'engager une démarche auprès des entreprises pour libérer les pompiers volontaires. La France au cœur de cette nouvelle vague de chaleur. 72 départements, je vous le disais, sont en vigilance orange. Et la SNCF annonce supprimer au moins 7 trains intercités jusqu'à samedi sur la ligne Paris, Orléans, Limoges, Toulouse. Vous avez les détails sur ici.fr. Les Bleus jouent pour une place en demi-finale de Coupe du Monde de foot France-Maroc. Ce soir, c'est à 22h. Les hommes de Didier Deschamps se frottent à une équipe marocaine confirmée dans le top 8 mondial. 4 ans après une première demi-finale historique au Qatar, ce sera à vivre, bien sûr, sur ICI. Dès 21h30 pour l'avant-match, les départs en vacances des juilletistes, le pont du 14 juillet et les fortes chaleurs vont fortement perturber la circulation sur les routes. Bison Futé annonce un week-end en rouge et noir avec un pic de difficulté attendu ce samedi. Détail sur notre site ici.fr. Bonnie Tyler est morte à l'âge de 75 ans. Sa chevelure blonde et sa voix rocailleuse ont marqué les années 80. Elle était hospitalisée depuis le début du mois de mai au Portugal.
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1: Le maillot jaune distancé dans l'ascension du col du Tourmalet. Le Norvégien Thorsten Tren, qui s'est emparé de la tunique dorée avant-hier à Foix, a perdu le contact avec le groupe Tadej Pogacar. Il compte une minute de retard à présent, alors qu'on est encore à 47 km de l'arrivée. Il a 7 minutes d'avance au classement général, presque 8 même, à voir s'il sauvera son maillot à Gavarnie. Ce sont les coéquipiers du Slovène qui mènent la danse. Il en reste encore 3 devant lui. L'américain Brandon McNulty amène à présent le peloton. Il reste 20-25 coureurs à peu près et Paul Sexas est dans les dernières positions de ce peloton. Va-t-il tenir le prodige français à 8 km du sommet du col du Tourmalet? Tom Pidcock, le britannique, vient lui d'être distancé. On continue de suivre cette étape sur votre radio ici.
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4: Ça ne vous aura pas échappé, c'est encore du grand soleil et une forte chaleur sur le département. Aujourd'hui, on est en vigilance jaune depuis cet après-midi pour un phénomène de canicule. Demain, on reste en jaune pour ce même phénomène canicule et on y ajoute même une vigilance jaune pour les orages. Aujourd'hui, jusqu'à 34 degrés dans les terres, notamment à Puget-Théniers, à Lantosque, 31 sur Antibes, 32 à Valbonne dans la Roya, c'est jusqu'à 30 degrés. Température chaude cette nuit, plus chaude, jusqu'à 26 degrés sur le bord de mer. Et demain, journée similaire avec donc un risque d'orage dans le moyen et le haut pays, des températures toujours très élevées.
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2: Alors aujourd'hui, on va s'élancer pour une traversée magistrale depuis les sommets d'Andon jusqu'à Nice. Ça va être une descente vers la mer qui va nous faire passer par des balcons naturels absolument vertigineux. On va partir, comme je vous l'ai dit, du village d'Andon et on va attaquer directement par du sérieux et la mythique route de la Clue de Gréolière. C'est une portion absolument merveilleuse. En fait, elle est taillée dans la roche. On va traverser une succession de portions aériennes. Alors attention à ceux qui ont le vertige, mais je l'ai moi-même et ça se fait. Il y a des tunnels courts qui vont donner un charme fou à l'itinéraire, avec bien sûr la mer en fond de cette carte postale. D'ailleurs, pour la petite anecdote, c'est ici qu'ont été tournées certaines scènes de GoldenEye, c'est dire combien la route est scénique. On débouche ensuite assez vite sur le village de Gréolière, petite pépite perchée sur le versant sud du Chéron. Les ruines de son château fort du XIe siècle, qui est d'ailleurs inscrit sur la liste des monuments historiques, dominent encore fièrement les maisons du village. Pour moi, c'est l'endroit idéal pour une petite halte, et je vous conseille d'ailleurs la vieille auberge. Elle a une terrasse ombragée sous les platanes, et du coup c'est un vrai bonheur pour un petit expresso bien serré avant de repartir. Et nous repartons justement sur la route vers Courcegoul, qui va nous offrir une vue imprenable sur les monts d'Azur. Et de plus, à Courcegoul, vous êtes dans le réseau Natura 2000, reconnu pour sa biodiversité exceptionnelle. Donc c'est la promesse pour nous de jolis tours de roue bien locales. Et enfin, on approche le bouquet final. On va entamer la route de retour vers Nice et on va prendre ce qu'on appelle l'ancienne route. C'est une jolie route qui nous fait traverser le Broc, puis la cité pré-romaine du Vieux Carrosse, avant de retrouver l'effervescence du littoral. C'est avec des panoramas incroyables, plein la tête, qu'on finira cette longue journée de vélo en bord de mer.
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0: Suisse sur votre radio ici. Bienvenue à tous, si vous nous rejoignez, c'est Fabien Emo. Dans quelques minutes, trois chansons françaises à la suite. Restez bien à l'écoute. Mais avant, c'est l'heure du top 3 de l'été. J'ai avec moi le top 3 des objets qu'on oublie toujours à la plage. Alors numéro 3, les lunettes de soleil, ça c'est un classique. Numéro 2, les serviettes de plage. Pas pratique hein, pour s'essuyer ensuite en sortant de la douche. Et l'objet qu'on oublie presque toujours à la plage, les chaussures. Tongs, sandales ou baskets, elles restent souvent enterrées dans le sable, oubliées près du transat. Ah, là, là, là, là, là, là. Soyez vigilants. Mais nous, ce qu'on n'oublie jamais sur votre radio ici, ce sont les trois chansons françaises à la suite. C'est tout de suite et au programme de ces prochaines minutes, Johnny Hallyday, Mylène Farmer et Michel Jonas.
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C'était Je te promets avec la voix de Johnny Hallyday sur votre radio. Ici, il est l'heure de retrouver la rédaction de votre radio pour vivre en direct le Tour de France. C'est la 6e étape aujourd'hui. Pau, Gavarnie, Gèdre, on vous dit tout dans un instant. Et juste après, restez bien à l'écoute, ce sont les infos pratiques de

0: de votre région.
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0: À 34 km de l'arrivée ici à Gavarnie, Tadej Pogacar est en train d'assommer le Tour. Il a attaqué dans le col du Tourmalet. Vous êtes à présent dans la descente, Bruno Blanza, sur la moto ici.
3: Ah oui, une descente qui n'est pas forcément très technique dans un premier temps. On a réussi à faire des pointes à plus de 90 km/h sur la moto ici, pilotée par Alexandre Abergel. Il est possible, et on espère pour lui, que Paul Sexas, qui est un bon descendeur, parvienne à revenir, à réduire un petit peu l'écart, parce que au dernier pointage il avait 1 minute 30 de débours sur le Slovène, qui est peut-être parti pour récupérer son maillot jaune ce soir. Vingegaard est à 30 secondes et dans la descente il n'est absolument pas certain, loin de là, que le Danois puisse revenir sur Pogacar avant la montée finale vers Gavarnie.
0: Ouais, les écarts qui sont inchangés, effectivement, extrême démonstration de force de l'équipe UAE dans ce col du Tourmalet. Tadej Pogacar a attaqué à plus de 40 km de l'arrivée. Jamais il n'avait fait ça sur le Tour de France, et il est parti, vous l'avez dit, pour récupérer probablement son maillot jaune, puisque le leader du classement général, le Norvégien Thorsten Tren, est à près de 7 minutes. Tadej Pogacar qui va continuer de gagner du temps et qui devrait donc arriver largement avec plus de 8 minutes d'avance sur traîne et récupérer ce maillot jaune. Pour l'instant donc, Jonas Vingegaard est à 36 secondes. Il n'a pas craqué, le Danois. Il est toujours le deuxième homme de ce Tour de France. Et ensuite, eh ben, c'est la lutte pour le podium dans ce troisième groupe avec Paul Sexas qui est là. On l'attendait à la lutte pour le podium. Il a réussi ce défi. Pour l'instant, il est pointé à 1 minute 25 avec l'Allemand Florian Lipowitz, et qui était troisième l'an dernier du Tour, et le Mexicain Isaac Del Toro, le coéquipier de Tadej Pogacar, mais devant par exemple un Remco Evenepoel. On continue de vous faire vivre cette étape du Tour. On est à 32 km de l'arrivée sur votre radio ici.
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0: C'était Lewis Capaldi sur votre radio ici. Et maintenant, c'est l'heure de rire avec Fred Ballard, l'humour en tube. Aujourd'hui, Fred nous emmène en terrasse. Elle paye son resto et elle s'intéresse aux pique-assiettes. Ça me rappelle des gens dans l'équipe, là, tiens.
1: Arrive alors le melon. Moment très important quand le melon correspond à l'arrivée d'une guêpe.
2: Ça fait partie des petits plaisirs des déjeuners en terrasse. Hein. C'est à la bonne franquette et on partage avec tous ceux qui passent par là. Et en général, les pique-assiettes ne passent jamais par là par hasard. Ils ont des informateurs.
1: Allô, Roger. Ici Frelon Futé. Je suis au-dessus de la table des cons qui bouffent dehors, là. Hein. J'ai repéré un melon à l'horizon. Là, je suis passé devant l'étiquette. Non, c'est pas de la merde, c'est du cavaillon. On va s'éclater le dard. Attention, des tranches sont dans les assiettes. Suce au cavaillon, bon appétit à toutes. Terminé.
2: Voilà, et là en général, le premier convive se lève en faisant des moulins avec ses bras. Il fait tomber la carafe d'eau, sa fourchette finit dans le bras du voisin. Et personne ne saura jamais si le melon était bon. En tout cas, le doublage du frelon par Roland McDan était excellent. On comprend mieux comment raisonnent les insectes.
3: C'est comme les mouches, c'est pas un truc de fou les mouches hein. Alors la mouche, elle peut manger n'importe quoi hein. Fromage pourri, écaillé, cadavre, elle mange. Et à mon avis, c'est pour ça que Dieu n'a pas donné la parole aux mouches. Attends, t'imagines les conversations des mouches durant les pauses déjeuner? C'est quoi que tu manges là? Bah c'est de la merde.
2: Oui, alors Dieu n'a pas donné la parole aux mouches, mais il a donné la parole à Jean-Pierre Coff hein, pour repérer la malbouffe. Jean-Pierre Coff était-il une mouche réincarnée en fine bouche? Ce qui est sûr, c'est que Camini est un rappeur vanneur qui fait mouche.
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0: C'était France Gall, tout pour la musique sur votre radio ici. 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Ah non, que nini. Dans quelques minutes, les infos de 17h, vous restez à l'écoute. Mais avant, on écoute Alex Warren, Fever Dream. Bel après-midi sur votre radio.
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2: Et l'actu en 3 minutes avec vous, Océane Zitouni.
3: Pagaille sur les rails. Et on reprend. Pagaille sur les rails. Le trafic ferroviaire sera totalement interrompu ce soir entre Nice et Vintimille. La coupure interviendra dans les deux sens à partir de 21h30. En cause, la panne d'un train survenu ce matin en gare de Roquebrune-Cap-Martin. L'engin, toujours immobilisé, doit être évacué au cours de la soirée. Attention, la galère va se poursuivre. Des travaux sur les voies sont programmés demain vendredi. La circulation des trains restera donc très perturbée toute la journée de demain avant un retour à la normale prévu samedi matin. Prenez donc vos dispositions si vous devez vous déplacer dans le secteur.
2: Le feu n'est toujours pas fixé au Roure, dans la vallée de la Tinée.
3: 5 hectares parcourus depuis une semaine. Le principal obstacle pour les secours reste le lieu, difficilement accessible car très escarpé. 60 sapeurs-pompiers sont à pied d'œuvre, épaulés dans les airs par 2 hélicoptères bombardiers d'eau. C'est à lire sur ici.fr. Un nouveau préfet pour les Alpes-Maritimes, il s'agit de Jean-Marie Girier, qui était depuis novembre 2024 le préfet des Pyrénées-Atlantiques. Il a été nommé aujourd'hui en Conseil des ministres pour succéder à Laurent Autiot. Jean-Marie Girier est un proche du président de la République. En 2016, il a participé à la création du mouvement macroniste La République en marche. Il a été son directeur de campagne lors de la présidentielle de 2017 et il avait ensuite occupé les fonctions du ministre de l'Intérieur, Gérard Collomb. La Cour de justice de la République a classé sans suite la plainte d'Éric Ciotti contre le ministre des Transports, Philippe Tabarot. Le maire de Nice accusait le ministre azurien de l'avoir insulté et menacé, je cite, de le faire disparaître en lui envoyant des Géorgiens lors d'une altercation à la mi-juin. La justice a finalement tranché. La plainte ne contenait aucun élément concret pour étayer ces accusations. Et du côté du parquet de Nice, le procureur reste dans l'attente d'une éventuelle plainte locale pour apprécier les suites à donner.
2: Vigilance maximale sur la Côte d'Azur pour le choc France-Maroc ce soir.
3: Et oui, pour ce quart de finale de Coupe du Monde, c'est à 22h. Le préfet déploie un dispositif de sécurité exceptionnel. Policiers, gendarmes, CRS, militaires de l'opération Sentinelle quadrilleront le terrain, notamment à Cannes et à Nice, où des barrières anti-intrusion sont déjà installées, quai des États-Unis. Si vous cherchez un écran géant pour vibrer, des fan zones vous attendent ce soir à Gatière, La Gaude, Roquebrune-Cap-Martin ou encore Saorges. Et puis, en cas de victoire des Bleus, les hommes de Didier Deschamps joueront la demi-finale, un certain 14 juillet. Face à ce symbole, une victime de l'attentat de Nice demande officiellement aux joueurs de se mobiliser pour rendre hommage aux victimes de la promenade des Anglais, en portant par exemple un cœur sur le maillot. C'est à l'occasion des 10 ans de la commémoration de cet terrible attentat. Et puis cette voix rocailleuse, légendaire, qui résonnera à jamais. Peut-être reconnu la belle voix de Bonnie Tyler sur ce tube Total Eclipse of the Heart, ce tube planétaire que le monde de la musique regrette. Aujourd'hui, la star britannique des années 80 est décédée à l'âge de 75 ans au Portugal. Elle a été admise à l'hôpital de Faro en mai dernier pour une opération. L'icône de la pop s'est éteinte, entourée de ses proches, et nous les compterons dans les prochaines minutes pour lui rendre hommage.
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3: Arnaud, nous sommes donc dès demain en triple vigilance jaune, canicule, pluie, inondation, orage.
2: Oui, exactement. Et pourtant, demain, la journée débute sous un grand ciel bleu. Le risque d'orage, il arrive dans le moyen et le haut pays, avec de la grêle qui n'est pas à exclure, notamment sur le secteur du Mercantour. Bon, sur le littoral, a priori, on reste en journée estivale, avec 30 degrés à Nice demain après-midi, 31 à Cannes et Menton, où le risque d'orage est réel, dans le secteur mentonnais. Jusqu'à 32 à Antibes, 33 à Grasse et à Puget-Théniers, 34 à Saint-Martin-du-Var. Là-haut, à Tende et Saint-Étienne-de-Tinée, on ne dépasse pas les 29 degrés. 17h04 sur la route. En ce moment, la circulation est habituelle, c'est-à-dire au ralenti sur la pénétrante du Paillon entre Nice et la Trinité. La voie rapide à Nice en direction de Nice-Ouest, et puis sur l'autoroute A8 au niveau d'Antibes. Dans les deux sens de circulation, c'est une circulation dense et donc quelques coups de frein à donner. Le retour de l'actu tout à l'heure à 18h.
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2: Et la musique de Coq Robin tout de suite, Just Around the Corner.

0: Ici Azur avec Coq Robin et Just Around the Corner. Dans le prochain quart d'heure, on écoutera entre autres Chris Isaac.
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0: Ravi de vous retrouver, en plus c'est l'été, je suis Arnaud Visconti, l'équipe avec moi c'est donc la Viscontime avec Hubert qui réalise l'émission, c'est Mario qui vous accueille au 04 93 82 03 04 et l'étape du Tour de France, l'arrivée du Tour de France de cette étape, on suit ça en direct, ça a été très vite dans la montée, on y est en direct juste après Zazie et peu importe.

0: Merci Azur avec Zazie, sa nouvelle chanson, ça s'appelle Peu importe. C'est la sixième étape de Pau à Gavarnie-Gèdre qui se joue en ce moment pour le Tour de France. Édition 2026, déjà la sixième étape et déjà la sixième arrivée du peloton qu'on suit en direct.
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3: Et y avait-il l'ombre d'un doute pour savoir qui était le meilleur coureur du peloton du Tour de France 2026? Tadej Pogacar, dans 2 km, va remporter cette sixième étape entre Pau et Gavarnie-Gèdre. On est dans les Hautes-Pyrénées, ici sur la ligne d'arrivée. C'est la première fois que le Tour de France arrive à Gavarnie. Ça veut dire que Tadej Pogacar n'avait jamais gagné à Gavarnie. Ça va être réparé d'ici quelques minutes. Il est à 1900 mètres de l'arrivée. À présent, le Slovène qui a écrasé la course tout simplement en attaquant à 40 km de l'arrivée, un peu plus même. Il a laissé tout le monde dans le rétro. Jonas Vingegaard, le Danois, son principal rival sur les derniers Tours de France, était longtemps réussi à rester à 10-15 secondes. Il est maintenant relégué à 2 minutes 15 de Tadej Pogacar dans cette dernière ascension. Et puis, juste derrière, en train de revenir, un groupe de 8 coureurs avec Paul Sexton, le jeune français de 19 ans, le plus jeune coureur au départ du Tour depuis 1937, qui est dans le match pour le podium, avec notamment Remco Evenepoel qui a terminé 3e du Tour il y a 2 ans, avec aussi un autre français, Lenny Martinez, qui est bien présent. 1600 mètres de l'arrivée pour Pogacar, qui va gagner l'étape et qui va prendre le maillot jaune, puisque Thorsten Tren, qui le portait en début d'étape, est à 19 minutes. Alors il avait déjà été lâché dans le col du Tourmalet et en plus il est tombé dans la descente, Thorsten Tren, le Norvégien. Bruno Blanza, à 1400 mètres de l'arrivée pour Tadej Pogacar, est-ce que vous apercevez le Slovène? Vous êtes sur la ligne d'arrivée.
4: Je suis un petit peu décalé, Thomas, justement pour le voir, parce qu'on est un petit peu en hauteur là, avant de filer en fond de ligne, comme l'on dit. Je le vois arriver avec les motos qui ont leur phare éclairé au fond là-bas. Ce qui est assez hallucinant dans tous les chiffres que vous donnez, Thomas, c'est qu'il a réussi à faire une différence colossale sur Vingegaard dans la descente du Tourmalet. Il a plus fait de différence, Pogacar, dans la descente que dans la montée avec Vingegaard. Et vous imaginez comment mentalement ça doit être compliqué pour Jonas Vingegaard, qui se dit, dès la première véritable étape de montagne, encore la dernière ascension, elle est loin d'être redoutable. C'est un faux plat montant, Gavarnie. Très honnêtement, sur la moto ici tout à l'heure, on s'est dit purée, même par moment on avait l'impression que ça redescendait. Il fait un énorme écart, il va avoir plus de 2 minutes d'avance et on le voit arriver là-bas quasiment en position de contre-la-montre, hein. Pogacar, il appuie sur les pédales, il sait que il peut quasiment je dis bien, avoir tout regagné ce soir. Vous imaginez, on n'est même pas à la fin de la première semaine et il est déjà là, Pogacar, sous nos yeux là-bas, en plein effort, quasiment, je vous le disais, eh bien en version contre-la-montre. On le voit à la relance, il va frapper un énorme coup, Thomas, ce soir ici dans les Pyrénées.
3: Quasiment tour gagné, vous disiez, Bruno. On a passé un seul col hors catégorie dans ce Tour de France, c'est le col du Tourmalet. Ça a suffi à faire exploser ce peloton. Tadej Pogacar à 600 mètres à présent de l'arrivée à Gavarnie. Une étape qui se sera courue dès le départ sur un rythme effréné, plus de 41 km heure de moyenne sur une étape de haute montagne, sur une étape où on a franchi le col du Tourmalet. Ça s'est couru à plus de 41 km heure de moyenne, 400 mètres à présent de l'arrivée pour Tadej Pogacar, le patron de ce Tour de France. Il vise une 5e victoire sur le Tour dans sa carrière. Ça en ferait l'égal des Jacques Anquetil, des Eddy Merckx, des Bernard Hinault et des Miguel Indurain. Il rentrerait dans ce club très fermé. Évidemment, on n'y est pas encore. On n'est qu'à la première grosse étape de montagne, mais ça donne le ton et ça assomme littéralement la concurrence. Après plus de 4h32 d'efforts, Tadej Pogacar va franchir la ligne devant nous ici à Gavarnie. Le public qui tape sur les barrières pour saluer l'arrivée du Slovène dans son maillot de champion du monde, qu'il va abandonner pour le troquer pour un maillot jaune. Il franchit la ligne, victoire de Tadej Pogacar ici à Gavarnie-Gèdre, qui accueille pour la première fois le Tour de France. La révérence du Slovène, c'est sa marque de fabrique sur ses plus grands succès. Il a repoussé tout le monde extrêmement loin et il arrive à présent vers vous derrière la ligne, Bruno Blanza, Tadej Pogacar.
4: Exactement, je le vois avec le visage quand même un petit peu marqué, hein. Tout à l'heure il était tranquillement en train de se désaltérer, là il est avachi sur son vélo. Tadej Pogacar, je l'ai à 2 mètres là, en train de reprendre son souffle. Franchement, le voir rarement comme ça, il est en train de souffler, le serrer quand même les poings. Est-ce que c'est pour la photo comme l'on dit? En tous les cas, il tombe dans les bras des membres de son staff. Il avait mis les lunettes sur le casque là pour cette fin d'étape parce qu'il y avait finalement les nuages et beaucoup moins de chaleur. Mais il frappe un grand coup forcément cet après-midi là en solo. Tadej Pogacar déjà en train de se réhydrater, les petites tapes sur les cuisses, en train de fêter ça avec son directeur sportif, de s'arroser le visage parce qu'il le sait, à un moment donné, quand on prend autant d'avance et surtout sur la première véritable étape de montagne, eh bien on marque les esprits, on envoie un message. Alors c'est malheureux pour la concurrence, c'est malheureux pour Vingegaard, pour Sexas, le tour est encore long comme l'on dit. Mais très honnêtement, ce soir, quand ils vont regarder le classement, ils vont se dire, purée, on est dans de sales draps si on veut viser autre chose que le podium.
3: Et c'est déjà un bel objectif, hein, le podium, quand on a 19 ans, quand on s'appelle Paul Sexas et qu'on dispute son premier Tour de France. Évidemment, tout le monde a déclenché les chronomètres quand Tadej Pogacar a franchi la ligne pour voir eh bien, quel écart il aura réussi à creuser avec ses poursuivants. Le prochain à en terminer, ce sera Jonas Vingegaard, le Danois, le double vainqueur du Tour de France, qui n'a pu faire que de la figuration aujourd'hui face à Tadej Pogacar. Il a été meilleur que tous les autres, le Danois, mais il va être relégué très loin. On imaginait un match, on aura plutôt un cavalier seul de Tadej Pogacar au classement. 300 mètres de l'arrivée pour Jonas Vingegaard, qui a perdu un petit peu de temps dans la dernière montée sur le groupe qui va se disputer la troisième place, où figurent Paul Sexas et Lenny Martinez, les deux Français. Jonas Vingegaard, on est déjà 2 minutes 20 après que Tadej Pogacar ait franchi la ligne. Le Danois, ça y est, dans la dernière ligne droite, qui mène ici à Gavarnie-Gèdre et qui va passer devant le public. La grimace de Jonas Vingegaard qui se fait une dernière fois en danseuse pour limiter un tout petit peu la casse. Vingegaard à l'arrivée, top 2 minutes 38. Il y a un énorme fossé entre Pogacar et Vingegaard, alors que derrière on se joue la troisième place et le sprint est déjà lancé avec Remco Evenepoel qui va être dépassé par Isaac Del Toro, le coéquipier de Tadej Pogacar, les UAE qui donnent la leçon, et Paul Sexas qui va prendre la cinquième place. Premier Pogacar, deuxième Vingegaard, troisième Del Toro, quatrième Remco Evenepoel et cinquième Paul Sexas, le jeune Français, plus que jamais dans le match pour le podium. Pour la victoire, il faudra certainement déjà oublier. Tadej Pogacar a pris trop d'avance. Bruno Blanza, vous êtes à l'arrivée.
4: Ouais, juste devant Paul Sexas qui arrive marqué, il demande à ce qu'on se calme autour, effectivement, avec le cœur qui bat très très fort pour Paul Sexas là, qui est en train de revoir également et se réhydrater. On va tenter d'avoir sa réaction. On a vu passer également Lenny Martinez, il a gardé ses lunettes de soleil, hein. Paul Sexas à l'inverse tout à l'heure de Pogacar, et effectivement qui est en train tout simplement de reprendre un petit peu ses esprits. On essaie de se faufiler. Hop. Je passe cela, merci beaucoup, et on va essayer d'avoir
3: Bruno Blanda sur l'arrivée de l'étape.
4: Il est en train de demander Paul Sexas justement.
5: 42 kilomètres
4: avec Paul Sexas qui est là justement en train de se réhydrater, peut-être pour une petite réaction. On va l'attendre, il est en train de discuter avec son staff, on peut y aller. Voilà Paul Sexas en direct sur ici.
6: One person in it.
7: Le soleil s'est passé cette journée en campagne, la première pour vous sur le tour.
6: C'était très dur honnêtement. Voilà, je pense que ça allait plutôt pas mal. J'ai géré ma montée. Et voilà. Une petite place à l'arrivée, c'est pas mal.
3: Paul Sexas à l'arrivée du Tour de France ici à Gavarnie, 5e de cette étape. Paul Sexas qui a résisté, qui était dans le match pour la troisième place, Bruno Blanza, et qui termine finalement 5e. Mais le grand bonhomme de cette journée, c'est évidemment Tadej Pogacar, dans un cirque au pied du cirque de Gavarnie, inscrit au patrimoine mondial de l'UNESCO. Magnifique magnifique décor pour un magnifique exploit. Tadej Pogacar, il attaque de loin, mais c'est plutôt au printemps en général, sur Liège-Bastogne-Liège, sur le Tour des Flandres. Jamais il n'avait attaqué à plus de 40 km de l'arrivée dans le Tour pour aller s'imposer en solitaire. Tadej Pogacar qui va prendre le maillot jaune avec plus de 2 minutes 30 d'avance sur son dauphin danois Jonas Vingegaard, ici à l'arrivée de cette 6e étape du Tour de France à Gavarnie-Gèdre dans les Hautes-Pyrénées. 2,38 d'avance sur Vingegaard, 2,57 sur Del Toro. Ça c'est pour le classement de l'étape. Evenepoel 4e, Sexa 5e, Florian Lipovic l'allemand 6e et Lenny Martinez l'autre français termine 9e. On y revient tout à l'heure dans le journal de 18h sur votre radio.
0: Et oui, tout à l'heure à 18h30 exactement pour le journal du Tour de France. Et nous dans 3 minutes on retrouve comme chaque après-midi l'abécédaire de la Côte d'Azur avec Valérie Castera. Aujourd'hui une nouvelle lettre, ce sera la lettre J comme jazz. C'est juste après Chris Isaac. J'ai un rendez-vous d'ailleurs à vous donner très bientôt avec Chris à Cannes. Je vous en parle juste après Blue Hotel.

0: Ici Azur avec Chris Isaac, un concert événement au Palais des Festivals de Cannes. C'est vendredi 17 juillet, ça arrive. Hein. Il vient chanter à Cannes, une soirée à ne pas rater. Chris Isaac, on a révisé avec Blue Hotel. Bien, comme chaque après-midi, on ouvre ensemble l'abécédaire de la Côte d'Azur. Avec vous Valérie Castera, responsable de la maison d'édition locale Giletta. Abécédaire, on prend la lettre J, Valérie, J comme... Jazz. Et ouais, avec une plongée dans notre patrimoine, notre histoire, les Alpes-Maritimes et la Côte d'Azur sont des terres de jazz.
1: Entre les deux guerres, la France découvre le jazz. Et disons-le, elle ne s'en remettra jamais. Importé par les soldats américains, popularisé à Paris par la Revue Nègre avec Josephine Baker et Sidney Bechet, cette musique devient rapidement une véritable obsession nationale. En 1932, on fonde même le Hot Club de France pour la défendre. Et en 1943, surprise, il ouvre une antenne à Nice. Autrement dit, le swing commence sérieusement à prendre le train vers le sud. Et puis, coup d'éclat. En 1948, Nice accueille le tout premier festival international de jazz. Pendant le carnaval, la ville se transforme en capitale mondiale de la musique. Les concerts se tiennent entre l'opéra, le casino municipal et le Negresco. Autrement dit, du jazz avec vue sur mer et service

0: années 70-90, c'est la grande parade du jazz, celle qui transforme les arènes de Cimiez en temple estival du groove. On y croise Miles Davis, Gigi Gillespie, Fats Domino, Sous les Oliviers et bien évidemment ce chant inoubliable des cigales. Ce qui, avouons-le, est une façon plutôt élégante d'écouter un solo de trompette. En 1994, l'événement devient le Nice Jazz Festival et s'ouvre largement. Jazz, rock, reggae, fusion, tout le monde est invité. Trois scènes, des concerts dans les jardins, des spectateurs qui passent de l'une à l'autre, avec une soca dans une main et un verre de Bélé dans l'autre. Le jazz devient une promenade, presque une déambulation musicale. Aujourd'hui encore, il attire des touristes, bien sûr, des milliers de spectateurs, bien sûr, mais aussi des centaines d'artistes internationaux. Et dans toute la ville, des concerts off prolongent la fête. En résumé, à Nice, le jazz, ce n'est pas seulement une musique, c'est un mode de vie.
1: Ouais, Nice, terre de jazz, le festival Nice Jazz Fest arrive dans les prochains jours. Et ce soir s'ouvre Jazz à Juan, pas très très loin. Le jazz là aussi et l'ouverture, le premier concert avec Tom Jones, très attendu. Sur la route, 17h27 sur la route, c'est bien ralenti à Nice. Vous qui êtes sur l'est de la ville, sur la pénétrante du Paillon, 15 minutes d'embouteillage attendu entre Nice et la Trinité. Et puis du monde aussi. Juste avant le péage d'Antibes, vous qui êtes sur l'autoroute A8 en direction de Nice et de l'Italie, là aussi c'est un bon quart d'heure avant de passer la barrière de péage. Bon courage à vous dans ces ralentissements.
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1: Hommage maintenant à Bonnie Tyler qui nous a quitté, la chanteuse britannique. Bonnie Tyler, icône des années 80, est décédée à l'âge de 75 ans. Son tube, Total Eclipse of the Heart.

0: Ici Azur, hommage à Bonnie Tyler qui nous a quittés et son tube Total Eclipse of the Heart.
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0: Ici Azur, il est un peu plus de 5h30 et vous le savez, à cette heure-ci, on partage avec vous des idées de sortie.
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0: À vos côtés pour profiter de cet été et du musée océanographique de Monaco et de son exposition Méditerranée 2050. Un parcours immersif, il y a 4 étapes. On imagine l'avenir de notre mer Méditerranée face au changement climatique, à la pollution et à la protection de la biodiversité. Au programme, il y a un escape game, il y a une expérience en réalité virtuelle et plein d'ateliers pour découvrir les animaux du littoral. Bref, de quoi occuper tout le monde entre découverte, aventure et émerveillement. Le musée est ouvert tous les jours de 10h à 19h, le musée océanographique de Monaco. Le coup de cœur d'ICI Azur pour le retour des Nuits du Sud à Vence, c'est ce soir sur la place du Grand Jardin, le retour du festival avec une soirée d'ouverture où on va retrouver en première partie la chanteuse Louisa.
3: Oh, laisse-moi vivre comme je veux, les pieds dans l'eau et la tête en feu.
0: Et ensuite, c'est Mariam Damadou et Mariam, toute seule. Et oui, puisque vous le savez, hein, le Amadou est décédé l'an dernier. C'était justement quelques semaines avant le premier le passage qui était prévu, donc aux Nuits du Sud à Vence.
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0: Dans les prochaines minutes, on va jouer, si vous passez par la plage, il y aura cadeau pour vous, donc restez bien là. Et puis nous parlons des indispensables de l'été. Dans ma valise, c'est notre nouvelle série et c'est à découvrir juste après Bernard Lavillier, la salsa.

0: Merci Azur avec Bernard Lavillier et la chanson La Salsa à suivre dans 3 minutes. Charlotte Cardin, ça nous, son nouveau titre The Way We Touch. Bel été. Tiens, l'été et ses indispensables. Perrine Clément explore l'origine de ces indispensables, leurs petites histoires dans sa valise. Aujourd'hui, il y a un cahier de vacances.
1: Dans ma valise, il y a...
2: Tiens, ma chérie, je t'ai pris de quoi t'occuper pour les vacances.
3: Mais papy, je suis plus au CP.
1: Un cahier de vacances.
2: Et d'un autre côté, un niveau CP, c'est vite terminé.
4: Apprenons ou révisons ensemble cette information. Roger Magnard, c'est l'inventeur des cahiers de vacances. Dans les années 1930, il est représentant en papeterie à Guéret dans la Creuse. Nous sommes en pleine crise économique. Et il s'interroge, comment vendre des cahiers pendant les vacances? Il s'entoure d'enseignants et conçoit pour les enfants un livret composé de charades, de rébus ou encore de comptines. Il faut bien comprendre qu'à l'époque, il n'y a pas de correction à la fin du cahier. À la rentrée scolaire, les professeurs récupèrent et corrigent les nombreux cahiers de vacances. Les mieux notés étaient récompensés avec des cadeaux démesurés. L'élève pouvait repartir avec une télé ou encore avec une voiture. Ce type de concours a dynamisé les ventes. L'autre explication de son succès, c'est le concept même du cahier de vacances.
5: Ces cahiers sont vraiment faits pour entretenir ce qui a été acquis, le revoir et le consolider.
4: Une manière d'occuper les enfants et de rassurer les parents.
6: Les produits sont de plus en plus ludiques, de plus en plus colorés, de plus en plus modernes, peu chers.
4: Et vous, avez-vous eu un cahier de vacances?
7: Je me rappelle d'un jour où en fait maman m'avait acheté un cahier de vacances qu'elle pensait pour CE2, mais en fait c'était pour 5e.
8: Si j'en ai donné chaque année à mes enfants quand ils étaient petits, eh ben ils les remplissaient, et quand ils savaient pas trop, c'était un peu compliqué de continuer, il fallait être un peu derrière, mais c'était sympa.
9: Oui, pour mes enfants, et ils le faisaient pas.
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0: Et à demain pour une nouvelle valise. Tout de suite, nous jouons avec vous 04 93 82 03 04. C'est notre jeu de l'été. Vous nous rejoignez, on s'amuse. Et je vous offre vos invitations pour aller à une soirée des Nuits du Sud. Les Nuits du Sud qui débutent ce soir avec en première partie de Mariam, la chanteuse Louisa. J'adore ce... La place du Grand Jardin avec une programmation cette année exceptionnelle, une nouvelle fois, hein, les Nuits du Sud, nouvelle édition.

soirée, les Nuits du Sud, vos invitations pour samedi, c'est maintenant 04 93 82 03 04. Vous jouez avec nous juste après Charlotte Cardin. Voici The Way We Touch. On l'écoute maintenant, Charlotte.

0: Ici Azur et la musique de Louis Bertignac et les visiteurs. 6h-10, nous jouons ensemble, on s'amuse hein, et c'est les Nuits du Sud que l'on célèbre aujourd'hui. Ce soir, c'est la toute première des Nuits du Sud à la place du Grand Jardin à Vence, avec notamment Mariam.
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0: Mariam qui vient chanter le répertoire d'Amadou et Mariam. Amadou qui nous a quittés l'an dernier, quelques semaines avant sa venue sur Vence. La soirée aura une tonalité particulière tout à l'heure, avec Mariam qui vient reprendre donc le duo, seul, juste après Louisa. Et puis demain dans la programmation, ce sera le groupe Kassav. La soirée de samedi, celle que l'on

0: Et ça va être pour qui? Ben ça va être pour Méline et Nadine de Blozasque, toutes les deux. Alors Méline, comme j'ai compris, c'est la fille, la 13-14 ans, et Nadine la maman. Et Méline voulait aller tenter l'expérience des Nuits du Sud avec sa maman. Donc on est trop content de les inviter toutes les deux pour les Nuits du Sud, samedi soir, avec Breakbot notamment. Les Nuits du Sud, c'est avance, c'est plein de concerts. Ça débute ce soir, c'est l'événement et c'est en partenariat avec Ici Azure, 17h52. La route maintenant, avec une circulation qui est bien chargée sur la pénétrante du Paillon entre Nice et la Trinité, sur la voie rapide en direction de Nice-Ouest particulièrement, et sur l'autoroute A8 entre Antibes et Cagnes-sur-Mer dans les deux sens de circulation.
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0: Ici Azure et toute l'actu locale dans 5 minutes à 18h, juste après Gold et Calicoba.

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1: La musique revient vite avec Les Innocents. Nous sommes jeudi, le 9 juillet, il est 18h. L'actu avec Océane Zitouni.
2: À 5 jours de l'hommage à Nice des attentats du 14 juillet, ICI Azur, en partenariat avec nos confrères de Nice Matin, peut vous révéler que le frère du terroriste qui a commis l'attentat est sur le point d'être interpellé à Nice. Il logeait dans un squat à 200 mètres de la prom où son frère a tué 86 personnes et en a blessé plus de 450. Sébastien Germain, bonsoir.
3: Bonsoir.
2: C'est son petit frère venu de Tunisie en mars 2024. On le retrouve à Nice, donc à quelques centaines de mètres de là où son aîné, Mohamed Louaouech Boualel, a commis l'un des pires attentats en Europe le 14 juillet 2016.
3: Et c'est un jeune homme effectivement de 31 ans qui vit dans un squat avec plusieurs autres personnes. Il ne paye pas le loyer selon la gestionnaire du logement et elle contacte alors l'une des sœurs de la famille Louaouech Boualel. Parce qu'en réalité, c'est à elle qu'elle a loué l'appartement. Il n'a jamais été question de ce frère. Petit à petit, le faux locataire devient agressif quand la gestionnaire lui réclame le loyer. Alors, elle fait des recherches. Elle se sert des passeports de la famille Louaouech Boualel et découvre qu'il n'y a pas de doute, c'est bien le frère de Mohamed Louaouech Boualel. Un homme qui, selon cette gestionnaire en immobilier, se vante d'être le frère du terroriste, qui serait à Nice sans papier, qui menace régulièrement de mettre le feu à l'immeuble et qui est contrôlé le 8 juillet par la police municipale avec un couteau sur lui. Mais la police municipale n'est pas en capacité alors de vérifier qu'il est bien le frère du tueur et la police nationale, quand elle s'est déplacée sur place, sur les lieux, hier, n'a pas trouvé de suspect.
2: Et justement, Sébastien, cette gestionnaire du logement du frère de Mohamed Louaouech Boualel, vous l'avez interviewé et elle dit avoir contacté de nombreuses fois la police nationale sans succès.
4: La police, elle est au courant de tout. C'était presque il y a 2 semaines.
3: Donc ça fait 2 semaines que la
4: police... Qui sont au courant. Le frère de le terroriste, il est ici avec les squatteurs. Venez, au moins dégagez-moi ce mec-là, d'accord ? Parce qu'il est capable de tout faire. Moi, ma vie aussi, elle est en danger.
3: Vous, ce que vous craignez, c'est qu'il commette un nouvel attentat, le frère de...
4: Mais bien sûr, il est capable. Il est psychopathe, je vous le dis, il est psychopathe. Il casse tout, il fait n'importe quoi. C'est un drogué, vas-y, allez-y, amenez-le, en fait, pour faire une prise de sang. C'est quelqu'un qui n'a pas sa tête. Ben, qu'il l'expulse en Tunisie, qu'il finit en Tunisie. Voilà, chez ses parents. Il n'a rien à faire ici.
2: La colère qu'on entend de cette gestionnaire de logement qui a décidé justement de déposer plainte. Vous retrouvez toutes ces informations sur votre site et application ici.
1: C'est la pagaille sur les rails aujourd'hui, hein, avec une chaleur écrasante.
2: La panne d'un train survenue ce matin en gare de Roquebrune-Cap-Martin a engendré de nombreux retards et suppressions tout au long de la journée. Adrien, un voyageur, a mis près de 2 heures pour rejoindre Monaco depuis Nice. Galère qui illustre les difficultés récurrentes sur cette ligne.
5: J'ai l'impression que les gens sont résignés, quoi. Évidemment, il y a beaucoup de personnes qui n'en pouvaient plus, mais il y a aussi beaucoup de personnes qui réagissaient pas pendant 2 heures parce que là, on commence presque à avoir l'habitude de ces problèmes de train. C'est très récurrent. On a l'impression que ça s'arrête jamais, quoi. Là, on vérifie l'application parce qu'on sait pas quel va être le nouveau problème de la semaine. En 2 semaines, je pense que j'ai eu 4 problèmes de ce type, quoi. C'est assez étonnant qu'il n'y ait pas des solutions de secours. Je me rappelle la semaine dernière, j'ai essayé de prendre un bus pour rentrer à Nice et puis Monaco et le bus était complet. Même les solutions de secours ne marchent pas en fait. C'est vrai que je réfléchis de plus en plus à prendre un scooter. Je sais pas si je vais sauter le pas un jour, mais j'y réfléchis de plus en plus. Ouais.
2: Témoignage recueilli au micro de Sébastien Riglet. Et la galère n'est pas terminée. Le trafic ferroviaire sera totalement interrompu ce soir entre Nice et Vintimille. La coupure interviendra dans les deux sens à partir de 21h30. Le train en panne lui sera retiré des voies dans la nuit. Des travaux sont aussi programmés demain. Tout devrait donc revenir à la normale d'ici samedi matin.
1: Le feu n'est toujours pas fixé au Roure, dans la vallée de la Tinée.
2: 5 hectares parcourus depuis une semaine. Le principal obstacle pour les secours reste le lieu, difficilement accessible, très escarpé. 60 sapeurs-pompiers sont à pied d'œuvre, épaulés dans les airs par 2 hélicoptères bombardiers d'eau. C'est à lire sur ICI. L'enquête avance après l'accident mortel de moto qui a paralysé l'autoroute A8 lundi matin à hauteur de Cagnes-sur-Mer. Un accident entre Cagnes-sur-Mer et Saint-Laurent-du-Var qui avait provoqué d'énormes embouteillages. Une information judiciaire vient d'être ouverte pour homicide routier aggravé par l'usage de stupéfiants. Le conducteur de la voiture, percuté par le motard qui roulait à contresens, a été placé sous le statut de témoin assisté.
1: Changement de tête au sommet de l'État dans les Alpes-Maritimes.
2: Jean-Marie Girier a été nommé aujourd'hui en Conseil des ministres pour succéder succéder à Laurent Autiot. Actuellement en poste dans les Pyrénées-Atlantiques, ce haut fonctionnaire est un proche d'Emmanuel Macron, dont il a par exemple dirigé la campagne présidentielle en 2017. Pour l'heure, le préfet, c'est toujours bien Laurent Autiot. Il met en place ce soir un gros dispositif de sécurité en vue du match France-Maroc à 22h pour ce quart de finale de la Coupe du Monde. Policiers, gendarmes, CRS, militaires quadrilleront le terrain, notamment à Cannes et à Nice. Des barrières anti-intrusion sont déjà installées sur le quai des États-Unis. Si vous cherchez un écran géant pour vibrer, des fan zones déclarées en préfecture vous attendent ce soir à Gatières, La Gaude, Roquebrune, Cap-Martin ou encore Saorge. Sinon, ce sont les bars et les restaurants qui pourront aussi diffuser la rencontre, à condition de ne pas tourner leurs écrans vers la rue pour éviter les attroupements. Dans le Vieux-Nice, les patrons se préparent déjà à recevoir beaucoup de monde.
6: Bah nous en fait là on travaille quasiment que sur réservation, donc on a bloqué les tables pour nos clients fidèles qui nous ont réservé une table devant la télé. Donc on est en train de se mettre en place gentiment, je pense que tout le monde arrivera aux alentours de 21h parce que le match est à 22h cette année.
7: Nous on a plein de vigiles donc ça devrait bien se passer, et puis nous on va en avoir devant, derrière, etc. Donc je pense qu'il n'y aura aucun souci.
8: On va mettre en place le bar, histoire qu'on puisse accepter le maximum de personnes. Voilà, après on espère avoir une belle ambiance, mais sinon non, on reste comme on est.
9: Je pense que ça va être un gros match et il va y avoir plus de monde que d'habitude. On a déjà une télé à l'intérieur. On prend les réservations et à chaque fois qu'il y a des matchs, en général, on a pas mal de monde.
2: Les restaurateurs du Vieux-Nice au micro d'Astrid Debise. Et puis, en cas de victoire des Bleus, les hommes de Didier Deschamps joueront la demi-finale un certain 14 juillet. Face à ce symbole, une victime de l'attentat de Nice demande officiellement aux joueurs de se mobiliser pour rendre hommage aux victimes de la prom en portant, par exemple, un cœur sur leur maillot.
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2: Allez les Bleus, et pour demain,
3: allez le bleu.
2: Attention, il va faire très très chaud. Triple vigilance jaune.
3: Et oui, ça va concerner surtout le haut pays et le moyen pays, avec des orages et de la grêle qui n'est pas à exclure, notamment dans le secteur du Mercantour et du Pays Mentonnais. Sur le littoral, a priori, on reste justement avec le bleu tout au long de la journée, et avec 30 degrés demain après-midi à Nice, 31 à Cannes et à Menton, jusqu'à 32 à Antibes, 33 à Grasse et à Puget, Tigné, 34 à Saint-Martin-du-Var. Par contre, là-haut, voilà, vers Tende et Saint-Étienne-de-Tinée, on ne dépasse pas les 29 degrés au plus chaud de la journée. Sur la route, 18h07, les ralentissements habituels, à savoir la pénétrante du Paillon entre Nice et la Trinité, c'est une bonne dizaine de minutes pour traverser la difficulté. Autre difficulté, la voie rapide, toujours à Nice, en direction de Nice-Ouest en particulier, ça freine des cimiers. Hein. Bon courage dans ces difficultés. Vous avez du monde sur l'autoroute A8, les deux sens de circulation sont concernés entre Antibes et Cagnes-sur-Mer. Et puis sur Antibes, la zone d'activité pour rentrer dans la ville, là aussi, c'est bien chargé. Circulation à l'arrêt dans ce coin-ci. Le retour de l'actu tout à l'heure, 19h.
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3: Et voici les Innocents avec Color.

0: Ici Azur avec Les Innocents et la chanson Color. Dans le prochain quart d'heure, on écoutera Aretha Franklin. Il y aura aussi Paolo Conte et Benjamin Biolay.
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0: Avec les Azuréens qui donnent envie de sortir, c'est à 18h15, le Grimaldi Forum de Monaco et cette expo exceptionnelle de cet été qui retrace la relation unique qui unit la principauté à l'automobile et ce depuis plus d'un siècle, absolument à voir. On vous raconte juste après Marine et voici Escroc.

0: ici Azur Marine avec Escroc, 18h15. Les Azuréens qui donnent envie de sortir avec cette exposition événement à Monaco au Grimaldi Forum. Catherine Alestechenkov, bonjour.
1: Bonjour Arnaud.
0: Vous êtes directrice des événements culturels, le Grimaldi Forum, avec à Monaco cette exposition autour de Monaco et l'automobile de 1893 à nos jours. Ça date pas d'hier. C'est une exposition qui a lieu jusqu'au 6 septembre. Alors c'est quoi cette exposition, c'est l'expo de cet été?
1: Écoutez, c'est une fresque historique qui va vraiment montrer à quel point Monaco a une part importante dans l'histoire de la course automobile depuis, je dirais, la fin du 19e à nos jours, avec des grands prix et des rallyes qui sont vraiment des courses mythiques qui continuent d'ailleurs aujourd'hui de révéler Monaco sur la scène internationale. Et c'est toute une histoire ponctuée de voitures, plus de 50 voitures, des véhicules authentiques qui racontent en effet cette forte relation, cette histoire entre la principauté et l'automobile.
0: Vous dites que ça roule, quoi. Alors,
1: exact, exact.
0: C'est une immersion dans plus de 130 ans d'histoire, on l'a dit, entre la principauté et l'automobile. Comment est-ce que tout a commencé? Ça commence, je crois, par des concours d'élégance.
1: Oui. Exactement, bah, c'est vraiment l'audace des princes, d'Albert Ier d'ailleurs, qui était déjà un fan d'automobile, d'invention technologique, qui s'intéressait à ces engins. Et puis après, on a vraiment effectivement pris conscience que la voiture, pour ce qu'il s'agit du concours d'élégance, attirait une clientèle, je dirais, d'aristocrates et qui avait l'habitude de fréquenter ces concours déjà sur Nice. Et Monaco va également s'intéresser à cette semaine automobile qui permettait d'accueillir cette clientèle aisée sur la Riviera. Et puis il y a également finalement du concours d'élégance. On va glisser vers ces ralliements de voitures, d'où l'origine du mot rallye, qui va des années 30 jusqu'aux années 60 basculer vers davantage une compétition automobile. Et puis effectivement toutes ces courses automobiles vont être promues par les princes, et entre autres ce grand prix de Monaco à l'initiative d'Anthony Nogues, un monégasque, qui va avoir cette idée de génie, de vouloir vraiment tracer un grand prix, un circuit au cœur même de la cité, circuit qui est un des plus difficiles et qui n'a absolument pas changé depuis sa création en 1929 et sa première course, où nous avons la chance d'avoir la première Bugatti victorieuse qui a gagné en 1929 sur le circuit de Monaco.
0: Je voulais dire aussi que dans cette exposition, apparemment, on peut voir une des pièces majeures de l'expo, c'est la fameuse Rolls-Royce du mariage du prince Rainier III avec Grace Kelly.
1: Exactement, on commence par un côté très glamour. D'ailleurs, c'est une manière d'ancrer effectivement cette passion des princes pour l'automobile, puisque le prince Rainier s'était fait prêter par un ami cette Rolls-Royce qui appartient aujourd'hui à une collectionneuse américaine.
0: Ah oui.
1: Et c'est un écho en plus formidable à cette année qui célèbre le 70e anniversaire du mariage du prince Rainier et de la princesse Grace Kelly.
0: Et oui, c'était en 1956, ce mariage. Et donc cette automobile que l'on retrouve dans cette exposition. Alors c'est une exposition qui est présentée, on l'a dit, jusqu'au mois de septembre. Et il y a de temps en temps des animations un peu particulières. C'est-à-dire que, par exemple, il y a des nocturnes le jeudi.
1: Des nocturnes le jeudi, il y a la possibilité aussi, alors déjà au cœur même de l'exposition, on a des systèmes immersifs assez intéressants qui nous plongent dans l'histoire de Monaco, par le biais de films, par le biais d'une maquette qui permet de rencontrer vraiment les points cruciaux de ce circuit. Et puis on peut également vivre l'expérience, je dirais, d'une course sur simulateur. On a une très belle boutique où on montre un peu tout, finalement, les titres mémorables de tous ces grands champions, parce que c'est vraiment derrière cette exposition aussi des pilotes, des héros, et c'est en ce sens que vraiment toutes les générations sont vraiment attirées par ce sujet.
0: L'exposition Monaco et l'automobile de 1893 à nos jours, c'est le Grimaldi Forum à Monaco, une exposition que l'on peut voir tous les jours de 10h à 20h, nocturne, vous l'avez entendu, les jeudis jusqu'à 22h, et c'est jusqu'au dimanche 6 septembre. La musique de Paolo Conte, juste après celle d'Aretha Franklin, tout de suite. Voici Think.

0: Ici Azur avec Paolo Conte et Via Con, mais sur la route 18h24 du monde sur la pénétrante du Paillon entre Nice et la Trinité, toujours du monde aussi sur l'autoroute A8 au niveau du péage d'Antibes. Pour vous qui êtes en direction de Nice et de l'Italie, c'est juste avant le péage que ça freine dur dur. Bon courage.
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Comme d'habitude, à cette heure-ci, on partage avec vous des idées de sortie. Et tiens, ah bah là, si on est une d'idées de sortie, bientôt à la nouvelle saison d'Antea, c'est Benjamin Biolay, hein, il viendra, deux concerts annoncés cette année. Benjamin Biolay, sa nouvelle chanson s'appelle Écran Total, ça va de mise, hein, avec le soleil.

0: ici à Azur, Benjamin Biolay. Vous entendez hein, ces sonorités, ces extraits de son nouvel album qui s'appelle Disque Bleu. On a des sonorités d'ici, hein, proche de la Méditerranée, mais aussi des sonorités d'Amérique du Sud. Sa chanson s'appelle Écran Total et ça fait forcément partie du prochain concert de Benjamin Biolay. Pour nous, à Antibes, à Antea, dimanche 29 novembre et lundi 30 novembre, deux représentations pour aller voir cet auteur-compositeur. 18h30, le journal du Tour.
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3: Le Tour de France est-il déjà plié? Tadej Pogacar assomme la grande boucle. Le champion du monde slovène remporte l'étape Rennes dans les Pyrénées. Un grand numéro à Gavarnie-Gèdre. Bonsoir Thomas Coignac.
4: Bonsoir Gilles Damingui, bonsoir à toutes et à tous.
3: On vous retrouve en direct des Hautes-Pyrénées. Tadej Pogacar est irrésistible.
4: Ouais, on est au pied du cirque de Gavarnie. Alors je vais vous dire que Tadej Pogacar a dompté la concurrence aujourd'hui. Il l'a même écrasé avec 2 minutes 38 à l'arrivée d'avance sur Jonas Vingegaard, celui qui était annoncé comme son grand rival. On comprend bien finalement qu'il n'y aura peut-être pas de compétition entre les deux pour la première place. Jonas Vingegaard relégué donc à 2 minutes 38. Tadej Pogacar a accéléré à plus de 40 km de l'arrivée. Il n'est pas familier de ce genre de raid solitaire sur le Tour de France. On est plus habitué à le voir faire ça sur les classiques du printemps, Gilda.
3: 23e victoire sur le Tour de France pour Tadej Pogacar. Derrière Pogacar et Vingegaard, on se bat pour les accessites, hein, Thomas.

0: Ouais, exactement. Et là, pour le coup, ça va être assez serré puisque c'est un groupe de 8 coureurs qui a fait toute la montée de Gavarnie-Gèdre ensemble avec deux Français à l'intérieur. Paul Sexas qui n'était pas au niveau aujourd'hui de Tadej Pogacar ni même de Jonas Vingegaard, mais qui se place comme candidat au podium du Tour. Et puis, Lenny Martinez, c'est la bonne surprise. On l'imaginait peut-être plus à la lutte pour le maillot à poids que pour le classement général. Eh bien, il termine 9e de cette étape. Il a passé du temps dans ce groupe avec Isaac Del Toro, le coéquipier de Pogacar, avec Remco Evenepoel, avec Florian Lipovic, Juan Ayuso, Mathias Schielmose et Sepp Kuss. Là, on est sur un coéquipier de Jonas Vingegaard.
1: Effectivement, le Français Paul Sexas s'est accroché comme il a pu lorsque Del Toro et Pogacar ont accéléré dans la montée du col hors catégorie du Tourmalet. Le Lyonnais de 19 ans n'a pas de regrets.
2: C'était très dur honnêtement. Voilà, je pense que ça allait plutôt pas mal. J'ai géré ma montée et voilà. Ça arrive, c'est pas mal.
1: Deux Français sont passés en tête au col, au sommet du col d'Aspin. Lenny Martinez au coude à coude avec Valentin Paré-Peintre. Le Nivernais de la Bahreïn vise le maillot à poids de meilleur grimpeur, mais face à Pogacar, la mission est compliquée pour Martinez.
3: J'ai essayé de juste passer sur la fin et ça m'a mis des crampes. Alors j'étais complètement à fond et voilà, je sais que Tadej est très fort sur ce tour. Il risque de prendre beaucoup de points sur beaucoup de bosses. Donc mais après c'est dur, mais on va essayer. Et pour l'instant je suis là un peu au général, un peu les deux, donc on va voir.
4: Avez-vous été surpris que ça roule si fort, si vite quelque part?
3: Ouais, je regardais ma puissance. Heureusement que je me sentais bien parce que ça montait très très vite. Le Tourmalet, ça montait très très vite et ensuite il a attaqué. En fait. On n'est pas monté plus vite, on a juste resté à ce rythme-là et il est parti, donc il était super fort.
1: Et oui, pas facile d'exister sur ce tour pour les coureurs face à une telle domination de Pogacar et de son équipe. Le coureur normand Guillaume Martin Guyonnet essaye de rester optimiste.
5: Il y a deux jours, c'était possible. On avait deux coureurs dans l'échappée. Il y aura quand même d'autres journées où ce sera, voilà, où il y aura une opportunité. Mais c'est sûr que quand une équipe comme UAE a décidé de jouer la victoire d'étape et de laisser aucune marge, ils sont effectivement sur une planète, ouais.
1: Tadej Pogacar reprend donc le maillot jaune qu'il avait laissé à foi à Torsten Train, le Norvégien qui a vécu une véritable journée galère, Thomas Coignac.
0: Ouais, exactement. Alors, il avait déjà été lâché sur les pentes du col du Tourmalet, puis dans la descente du Tourmalet, eh bien Torsten Train a lourdement chuté. On a eu peur pour lui parce qu'il est tombé sur l'épaule droite. La tête a aussi touché le sol visiblement puisqu'il a passé un protocole commotion. Il a fini l'étape, mais à une demi-heure de Tadej Pogacar.
1: Et au classement général, Pogacar possède donc 2 minutes 42 d'avance sur Jonas Vingegaard. Paul Sexas est 6e à près de 4 minutes après cette grosse étape de montagne. Retour à la plaine. Demain, ce sera plat comme la main sur les 175 km entre Hagetmau dans les Landes et Bordeaux, avec une seule petite côte à franchir. Un peu de repos pour les favoris du Tour, confirme le patron de la Grande Boucle, Christian Prudhomme.
6: Oui, ce sera une journée pour les sprinters, leur deuxième chance. On partira donc d'Hagetmau, ville inédite sur le Tour de France. C'est la ville de Frédéric Fautou, le sélectionneur de l'équipe de France de basket, qui sera là au départ. Et donc nous irons jusqu'à Bordeaux, la capitale des sprinters, avec une arrivée sur les quais, tout près de la place des Quinconces. Un final magnifique qui consacre en général le meilleur des sprinters. Le dernier vainqueur, c'est Jasper Philipsen, le sprinter le plus prolifique de ces dernières années sur le Tour de France. Et puis j'ai un souvenir tout particulier en 2010 de la victoire de Mark Cavendish, donc le recordman des victoires d'étape sur le Tour de France, il en a gagné 35, et qui s'était retourné 3 fois dans le sprint tant il l'avait d'avance sur ses adversaires. C'est un souvenir très marquant.
1: Et cette 7e étape sera à vivre sur votre radio ici demain à partir de 13h30.
7: Alors à demain, merci beaucoup, et à cette heure-ci, 18h35, on partage avec vous maintenant des idées de sortie.
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7: À suivre les coulisses de la télé avec un one woman show de l'une des humoristes préférées des Français. Je vous dis qui ? Non, je vous dis pas. C'est juste après les Christians. Voici Words.

0: Ici Azur, votre radio locale dans les Alpes-Maritimes, les Christians avec Words. Et tout de suite, on va se marrer parce que Johan Rock, vous nous emmenez dans les coulisses du One Woman Show. C'est l'une des humoristes préférées des Français. C'est ce soir sur TMC.
1: Révélée il y a presque 40 ans dans l'émission La Classe, Anne Roumanoff, la Dame en Rouge, est ce soir sur TMC avec son dernier seul en scène.
2: On présente des condoléances quand on souhaite un anniversaire, on n'appelle même plus les gens, on envoie des émoticônes. Moi, une fois, je devais souhaiter un anniversaire et présenter des condoléances le même jour. J'étais fatiguée.
1: L'expérience de la vie, c'est une heure et demie durant laquelle l'humoriste épingle les tics et les travers de notre époque. Réseaux sociaux, vie de couple, coach, wokisme et même les caisses automatiques des supermarchés qui ne fonctionnent jamais. Après 3 ans de tournée et plus de 100 000 spectateurs, j'ai demandé à Anne Roumanoff si le soir de la captation de son spectacle avait été une soirée un peu plus intense que les autres.
3: Oui, c'est toujours un peu stressant la captation parce qu'on se dit c'est ta trace qui va rester du spectacle, qu'on essaye d'être au top. Donc oui, moi je suis toujours un peu stressée avant et soulagé après. Alors évidemment, je le dis au public parce que de toute façon, il y a des caméras partout quand le spectacle est capté, donc on peut pas ne pas leur dire. Et voilà, je les préviens. Je leur dis aussi s'il y a des couples illégitimes dans la salle, c'est le moment de changer de place parce qu'il y a des plans sur le public. C'est pas une soirée comme les autres, clairement. Pour moi, à chaque fois, c'est un challenge.
1: Et le rythme des spectacles d'Anne Roumanoff ne doit rien au hasard. Une fois le rideau tombé, l'artiste a l'habitude de réécouter le spectacle du soir qu'elle a enregistré sur son dictaphone pour mieux évaluer l'intensité des rires de son public pendant la représentation.
3: Je fais ça surtout quand je suis en rodage et que j'essaye des nouvelles choses. Parce que quand on est sur scène, on ne sait pas forcément qu'est-ce qui va faire rire ou pas. Même s'il y a un rire sur scène, on ne perçoit pas avec justesse parce qu'on est sur scène, on doit penser à ce qu'on veut dire après, etc. Et quand on réécoute à froid, on voit vraiment... J'aime ça faire évoluer les spectacles parce que pour moi, c'est ça qui fait qu'un spectacle est vivant, c'est que ça change.
1: Anne Roumanoff qui rôde son nouveau spectacle durant l'été partout en France, là où habituellement ses collègues humoristes font une pause de 2 à 3 ans entre 2 spectacles, elle les enchaîne dans la foulée.
3: Oui, mais parce que je suis un tempérament angoissé, j'ai toujours peur de ne pas avoir de travail, donc c'est pour calmer mon angoisse.
4: Même à 60 ans, on a encore peur de ça.
3: Oui, alors déjà, c'est pas la peine de dire mon âge. Hein.
4: C'est bientôt plus vrai, d'ailleurs. Je dis ça, mais...
3: En vrai, ça suffit. Hein. Déjà, je sais, de toute façon, ça sert à rien que je triche, parce que c'est marqué sur Wikipédia, mais quand le spectacle a été capté, j'avais 59. Donc,
4: bon, d'accord. C'est toujours bon de le préciser, Anne, mais c'est grave d'avoir 60 ans aujourd'hui?
3: C'est très grave, j'ai beaucoup de mal. D'ailleurs, j'en parle dans mon spectacle.
1: L'expérience de la vie, le spectacle d'Anne Roumanoff, c'est ce soir, 21h25, sur TMC.
0: On y sera parce que ça fait du bien de sourire. On se rappelle le souvenir des Pretenders tout de suite, Don't Get Me Wrong. Et ensuite, on va à la plage, sur la Playa Mesa. C'est à Saint-Laurent-du-Var. Nous y sommes dans 3 minutes.

0: Ici Azur, la radio de votre été sur la Côte d'Azur, dans les Alpes-Maritimes, dans le Haut-Pays, le Moyen-Pays, sur le littoral. Soyez les bienvenus, il est 18h48.
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0: 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Ce matin, vous avez découvert Playa Mesa de Saint-Laurent-du-Var avec Alexandre Esclapez, qui est le responsable de restauration. Il était en ligne avec Alia Zegaoula.
3: Bonjour Alexandre Esclapez.
4: Bonjour.
3: Vous êtes directeur de restauration. Plantez un peu le décor. Qu'est-ce qui nous attend si on arrive jusqu'à vous à Saint-Laurent-du-Var? On est dans quelle ambiance?
4: Alors déjà, la plage Playa Mesa se situe entre 400 000 et le port de Saint-Laurent-du-Var. Donc on la trouve sur la promenade des Flots Bleus. Notre spécificité à nous, c'est que du coup, on a un espace qui fait à peu près 2 500 m², donc qui est extrêmement grand, avec 180 couverts dans le restaurant, une soixantaine d'assises dans notre partie lounge et 130 matelas.
3: Oui, ça fait du monde.
4: C'est vraiment... Oui, c'est relativement grand. Playa Mesa, c'est une plage qui a ouvert l'année dernière, donc en mai 2025. Donc c'est tout nouveau. C'est une plage qui est méditerranéenne, mais qui va être inspirée des pays latinos. Donc on va prendre de l'inspiration du Pérou, de l'Argentine, du Brésil. Et on a créé notre cuisine et notre carte des cocktails autour de ça.
3: D'accord. Et on est sur une ambiance côté couleur, c'est terracotta. Moi, j'aime beaucoup les photos que je vois là. C'est plutôt sympa.
4: Oui, c'est terracotta, briques, vert, jaune. On en met des couleurs qui sont très solaires. L'objectif quand on a fait ça, c'est qu'on voulait un lieu en fait qui soit relativement grand, donc qui puisse accueillir du monde, mais un espace qui soit avant tout familial et un petit peu pour tout le monde. Donc on est relativement loin d'une plage festive comme on peut trouver dans le reste de la Côte d'Azur. Nous, on est vraiment sur une plage donc étendue sur laquelle vous pouvez vous détendre, manger un kiwi ou une mangue un peu dans 2 heures. C'est vraiment fait pour ça.
3: Et je rebondis sur ce que vous disiez, plage familiale. Donc on n'est pas sur la tendance des no kids, hein, pas d'enfants. Il faudrait faire disparaître les enfants de notre société. Vous accueillez les familles et ça, c'est plutôt sympa. Côté dégustation, du coup, vous le disiez, on est plutôt en ambiance Amérique latine. Ça se traduit par la cuisine aussi. Allez, s'il y a un plat à mettre en valeur, est-ce qu'il y en a un qui marche mieux que les autres, qui est plus demandé chez vous?
4: On a quelques plats signatures, mais moi, il y a deux plats que j'aime particulièrement sur la plage parce que je trouve qu'ils sont un petit peu différents et rafraîchissants. Le premier, ça va être un hot dog de poulpe avec un ketchup au poivron maison et un guacamole remonté au maïs. Fumé. C'est un poulpe qui va être cuit à basse température, donc en bain-marie, et qui ensuite va être snacké et ensuite rôti au four. Donc on est vraiment sur quelque chose de crémeux, de tendre, de facile et en fait d'assez nouveau, parce que ça choque un petit peu les gens de voir qu'on peut faire un dog avec du poulpe. Moi je vous le conseille parce que c'est très bon et en été c'est très agréable à déguster. Et on sert ça avec des frites maison servi avec une aioli au persil.
3: Ok, bon.
4: C'est un plat que moi j'aime beaucoup.
3: L'idée, c'est de venir se faire surprendre et de se laisser guider par vos conseils. Éventuellement, il y a des desserts aussi qui mettent en appétit. Je vais m'arrêter là. On retrouve toutes les infos sur playamesa.fr.
0: Et c'est à Saint-Laurent-du-Var. Et demain, vous jouerez pour votre déjeuner, votre transat à la plage Bocamar à Nice. Voici Manon Lisa et le petit pêcheur.

0: 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Et la chanson de Manon Lisa, Le Petit Pêcheur. 18h54 sur la route, toujours des ralentissements importants sur l'autoroute A8. Vous qui êtes en direction de Nice et de l'Italie, c'est juste avant le péage d'Antibes et jusqu'à... Après le péage d'Antibes, ça va mieux. En revanche, dans l'autre sens de circulation, c'est des Cagnes-sur-Mer et jusqu'à Antibes qu'il y a un embouteillage. Vous comptez une bonne dizaine de minutes à rajouter sur le temps de trajet habituel dans ce secteur.
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0: Eh oui, bel été avec Ici Azur dans moins de 5 minutes, 19h, et le retour de l'actu, c'est juste après. Daniel Balavoine, voici le chanteur.

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0: Bien, il est 19h. Allez les Bleus. Et toute l'actu, c'est maintenant avec la rédaction.
2: Dans une fan zone, dans un bar ou à la maison, plus tranquillement, vous serez, c'est sûr, en tout cas nombreux et nombreux devant la télévision dans quelques heures. C'est soir de match pour l'équipe de France et pas n'importe lequel. France-Maroc, quart de finale de la Coupe du Monde. Coup d'envoi à 22h à Boston. Bonsoir Nicolas Perronnet.
3: Bonsoir.
2: Alors vous êtes, vous, sur place pour voir le match en vrai depuis les tribunes pour ces retrouvailles entre la France et le Maroc.
3: Eh oui, comme on se retrouve effectivement 4 ans après, quasiment le même niveau de compétition, en tout cas en très haute altitude, demi-finale, hein, souvenez-vous au Qatar, le France-Maroc de la dernière Coupe du Monde, quart de finale cette fois ici aux États-Unis entre deux équipes, elles comptent encore progresser, les Bleus favoris quand même grâce à l'armada offensive, 14 buts en 5 matchs, meilleure attaque du mondial avec l'Argentine face à des Marocains emmenés par la même star qui il y a 4 ans, le défenseur du PSG Achraf Hakimi, mais qui devront se passer de leur nouvelle star, l'attaquant Ismaël Saïbari, future étoile du Bayern Munich, blessé à la cuisse en 8e de finale face au Canada, les Marocains sont ambitieux, on le sait, les Français aussi. Il y a la clé sous le soleil de Boston, ici une 3e demi-finale consécutive de Coupe du Monde pour les Bleus et Didier Deschamps à aller chercher la 8e de l'histoire, mais il faudra pour cela donc passer cet obstacle du Maroc, clairement le plus difficile depuis le début de la compétition. Le retour du football qu'on aime aussi après le combat de boxe qu'on a beaucoup moins aimé face au Paraguay, le Maroc est aujourd'hui une grande équipe capable de gagner la Coupe du Monde et c'est donc un choc, un vrai, qui attend les Bleus.
2: Merci beaucoup Nicolas Perronnet avec les moyens technique de Virginie Lorda depuis Boston. On vous retrouve aux commentaires ce soir. Coup d'envoi 22h à vivre dès 21h30 sur ICI pour l'avant-match. On n'en a pas fini avec les fortes chaleurs. La canicule devrait durer au moins jusqu'à mardi, le 14 juillet, prévoit Météo France. Demain, 9 départements de l'Ouest vont basculer en vigilance rouge, Anne Le Gall.
4: Oui, il s'agit dans le détail des départements du Morbihan, Ille-et-Vilaine, Mayenne, Sarthe, Loire-Atlantique, Vendée, Maine-et-Loire, Vienne et Deux-Sèvres. Par ailleurs, 14 départements supplémentaires vont basculer en vigilance orange. De façon générale, les températures seront en hausse demain sur une bonne partie du pays et sans perspective de rafraîchissement généralisé avant le 14 juillet, prévient Météo France. 38 à 40 degrés sont attendus demain en Poitou-Charentes, Pays de Loire, Val-de-Loire, 37 degrés à Paris. Et la chaleur va se maintenir tout le week-end avec des maximales dépassant les 35 degrés sur une large partie du pays. La moitié ouest de la France sera particulièrement concernée par cette nouvelle hausse des températures et ces fortes chaleurs provoquent par ailleurs une situation dangereuse pour les feux de forêt. 63 départements seront classés demain en risque élevé d'incendie. La Haute-Garonne sera même classée en rouge pour un danger très élevé car le manque d'eau dans les sols atteint aussi des records. Selon les données de Météo France, les sols sont actuellement plus secs qu'en 2022 ou que l'année dernière à la même époque.
2: Le Premier ministre Sébastien Lecornu présidera demain matin une cellule interministérielle de crise consacrée à cette nouvelle canicule qui touche le pays. Vous l'avez dit, Anne Le Gall, dans ce contexte, le risque incendie est à son maximum. Plusieurs communes ont donc décidé d'annuler ou de reporter les feux d'artifice des 13 ou 14 juillet. C'est le cas à Rochefort, près de La Rochelle, où le maire Hervé Blanchet a devancé l'interdiction préfectorale.
5: Notre feu d'artifice est tiré le 13 juillet à partir du port de Plaisance mais qui donne sur la rive opposée de la commune de Saint-Hippolyte composée de prairies, de marais qui sont très sèches. J'étais persuadé qu'on aurait une interdiction de la part de la préfecture et pour informer l'artificier qu'il ne soit pas pris au dépourvu, on a peut-être un petit peu anticipé la décision préfectorale. Les terrains sont très secs, donc là, même s'il pleut une journée ou une matinée, ça n'enlèvera pas le risque d'incendie. Donc on ne peut pas jouer avec le feu. Je crois que c'est la raison qui l'emporte d'annuler ce feu d'artifice, malheureusement, j'ai envie de dire, parce que c'est toujours un moment festif. Mais on maintient la cérémonie militaire à 18h, on maintient le concert, le bal du 14 juillet, mais qui a lieu le 13 juillet chez nous. Donc les gens pourront en festoyer, passer un bon moment convivial dans une température tout à fait clémente, puisqu'il risque de faire beau le soir.
2: Et vous avez la liste des feux annulés sur ici.fr dans les Pyrénées-Orientales. Alors que l'incendie de Trévillac a parcouru près de 5000 hectares, trois nouveaux feux se sont déclarés cet après-midi. Dans dans l'agglomération de Perpignan. L'un d'entre eux a notamment nécessité la fermeture de l'aéroport, de la ville. Dossier complet et situation à suivre en direct sur ici.fr. Tadej Pogačar assomme le Tour de France dès la 6e étape. Le Slovène s'est imposé à Gavarnie-Gèdre aujourd'hui au terme de l'étape reine des Pyrénées avec l'ascension du mythique Tourmalet. Pogačar reprend le maillot jaune de leader et possède près de 3 minutes d'avance sur ses adversaires. Le Français Paul Sexas, 5e de l'étape, 6e au classement général. Demain, 7e étape à suivre entre Agemo et Bordeaux. 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
0: La météo dans les Alpes-Maritimes et vigilance jaune canicule, hein, encore valable jusqu'à minuit. Demain, dans le département, on ajoute une vigilance aux orages. Demain, la journée débute sous un grand ciel bleu partout. Et puis, le risque d'orage, eh bien, il arrive dans le moyen et au pays au fil de la journée avec des averses de grêle qui ne sont pas à exclure sur le secteur, notamment du Mercantour. Sur le littoral, a priori, on reste en journée complètement estivale avec 30 degrés à Nice demain après-midi, 31 à Cannes et Menton où le risque d'orage est réel, jusqu'à 32 degrés à Antibes, 33 à Grasse et à Puget-Théniers, jusqu'à 34 à Saint-Martin-du-Var.
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7: Bonsoir à tous, merci d'avoir choisi 100% années 80 pour débuter la soirée. Alors je vous ai sélectionné, comme chaque jour, le nec plus ultra des tubes marqués 80 qui, comme le bon vin, ont gardé toute leur saveur. Et ce soir, ça commence comme ça.

0: Alphaville, c'était Forever Young. 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
0: Une chanson qui est sortie en 84, mais qui depuis a été reprise de nombreuses fois. La liste est très longue. Tiens, quelques exemples. Laura Branigan est la première à se l'approprier. Puis ensuite, Imagine Dragons, Kim Wilde, le rappeur Jay-Z, Salvatore Adamo en fait une version française, Jeune à jamais. Et puis bien sûr, David Guetta et Ava Max en 2024. J'arrête là, hein, parce que Madonna a demandé la parole. Enfin, plutôt, la chanson. Allez, la Isla Bonita, tout de suite.
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0: J'aime regarder les filles, c'était Patrick Coutin. Énorme tube en 81, un coup de cœur des radios libres naissantes qui en ont fait un vrai succès. Patrick Coutin raconte avoir écrit cette chanson pendant que tous ses copains étaient en vacances et qu'il n'arrêtait pas de lui dire « Allez, viens nous rejoindre, il fait beau, les filles sont belles !» Et voilà, petite histoire, grande chanson. Pour la suite de 100% années 80, patientez. Dans un instant, Police avec Didoudou, Didada.
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0: L'ambiance des années 80, ça continue sur votre radio. 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
2: À vos côtés pour profiter de cet été. Samedi, à Isola 2000, c'est le retour de l'opération Musique au Sommet. Tous les samedis de l'été, à partir de 18h, il y a un groupe amateur de notre région qui est invité à donner un concert de 45 minutes en plein air. Donc nous, on en profite, on vient voir, on vient écouter, on vote aussi, en même temps qu'un jury. La première, c'est ce samedi à 18h. Vous y serez certainement. Musique au Sommet à Isola 2000, samedi, 18h. Le coup de cœur d'ici Azur en musique, cette fois avec Jazz à Juan qui célèbre cette année sa 65e édition. Ça débute ce soir, la Pinède Gould de Juan les Pins, et place à la légende Tom Jones. C'est le premier passage de Tom Jones sur la Côte d'Azur à Jazz à Juan. C'est donc ce soir.
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0: Jean-Jacques Goldman et Sirima, là-bas.
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0: Pour la suite, j'ai choisi un titre inoubliable chanté en anglais et en zoulou. On est en juillet 1988. Johnny Clegg et son groupe Savuka sont numéro 3 du top 50 avec Asi Bonanga, une chanson dédiée à Nelson Mandela. Alors emprisonné en Afrique du Sud, Asi Bonanga signifie celui qu'on n'a pas vu parce que même ses photos sont illégales dans son pays à cette époque-là. La chanson devient le chant officiel d'une organisation anti-apartheid et voilà ce que ça donne. Souvenez-vous.

0: Et pour le tatou, c'était Étienne Dao. Allez, spéciale dédicace à toutes celles et tous ceux qui peuvent enfin révéler leurs petits, moyens ou gros tatouages au regard des autres. Et oui, tenue légère de rigueur cet été. Enfin, c'est tout ce que je vous souhaite. Allez, la suite de votre soirée, c'est toujours et encore de la musique avec les essentiels de Décibel. Émilie Mazoyer arrive à 20h. En attendant, encore dans les années 80, Queen, I Want It All.
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1: Vous écoutez Ici, il est 20h, l'heure de retrouver Émilie Mazoyer.

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1: Bonsoir Émilie.
2: Moi, je suis toujours contente, Yves Dutheil, de vous accueillir dans Décibel. Et alors, ces derniers temps, vous faites un tel travail de souvenirs, vous faites un tel travail autour de votre carrière de 5 décennies, on peut le dire.
1: Oui.
2: Voilà.
1: Oui, c'est étonnant. Je m'attendais même pas à faire ça, mais... Tout est parti de la demande de notre éditeur livre, Jean-Daniel Belfond, qui dit on voudrait faire un livre avec tous tes textes de chansons. Alors on a commencé avec ça, et puis c'est comme on a mis la main dans l'engrenage, et tout le bras a suivi, et on a fait des tas de recherches, et on a trouvé des choses qu'on avait complètement oubliées.
2: C'est l'avantage de faire une rétrospective. À partir du moment où on accepte d'ouvrir la malle au trésor, il y a des choses qu'on connaît très bien et puis d'autres qu'on redécouvre.
1: C'est par exemple des concerts qui ont été enregistrés par notre ingénieur du son, comme ça, comme on dit dans notre métier, un peu à l'arrache, en sortie de console.
2: Ah, chez nous, on dit au cul du camion.
1: Ouais,
2: c'est la même chose.
1: C'est
2: ça, Radio France.
1: Et puis on retrouve des disques durs, on retrouve des enregistrements. Et il a fait un travail de masterisation et de remixage quand on tombait sur des bandes qu'on retrouvait ici ou là. En multipiste. Enfin, c'était un travail absolument incroyable.
2: Voilà. Alors...
1: Il s'appelle Michel Collin et je lui rends hommage parce que, accessoirement, il est aussi l'ingénieur du son de Genesis et de Phil Collins.
2: Donc, monsieur Précision, j'imagine, aussi.
1: Oui.
2: Ah oui, dites donc, joli CV. Donc, après le coffret dont nous avions parlé la dernière fois, chemin d'écriture avec l'intégralité des enregistrements studio et tout un tas de bonus, là, donc, ça s'appelle Il y a des moments que l'on aime partager, anthologie de vos enregistrements publics. Alors c'est l'occasion, je le disais en introduction, d'entendre des chansons très anciennes et que vous ne chantez pas nécessairement sur vos tournées les plus récentes. Je pense par exemple au Petit Pont de Bois.
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2: Ça c'est 1978, le premier album en public. Des surprises aussi, des reprises. On avait oublié par exemple Yves Dutheil que vous chantiez super bien du Polnareff.

0: Et puis les chansons et les concerts les plus récents aussi aux Folies Bergères en 2023.
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0: C'est un véritable voyage avec vous, Yves Dutheil. Ce qui est drôle, c'est que vous avez sorti votre premier album en 74, premier album en public 78. Donc en fait, assez rapidement, à l'échelle d'une vie, vous vous êtes rendu compte que vous vouliez graver aussi sur disque des souvenirs des concerts. Pourquoi ?
2: Parce que le concert, c'est un véritable moment de vérité. On est sans filet. On est en plein risque majeur, je dirais, de tomber.
0: Oui.
2: Et ça m'est arrivé souvent de tomber. Je redoutais mais terriblement tout ce trou de mémoire qui est catastrophique et qui, en réalité, si on arrive à le dépasser, fait une complicité supplémentaire avec le public.
0: Oui, évidemment. Parce que si vous oubliez les paroles, ils peuvent chanter pour vous, par exemple.
2: Oui, voilà.
0: Rire.
2: Ouais. Il peut se passer n'importe quoi dans un concert.
0: Ouais.
2: Et oui, parce que un concert, c'est une autre aventure. On a parfois des petits regrets sur une orchestration du disque en studio. On peut, contrairement à d'autres arts, recréer la chanson à chaque concert et se dire, tiens, ben là, on va changer ça, on va changer ça, on va améliorer ici, trouver des choses avec les musiciens. Il y a des complicités qui se tissent au fil des concerts et même des sketchs parfois, ouais. Des histoires complètement dingues, comme la rumeur, où on a fait des choses mais folles. Et puis, des orchestrations qu'on avait complètement oubliées et qui nous ont bluffés.
0: Est-ce que vous vous souvenez, Yves Dutheil, de votre tout premier concert?
2: C'est comme les adieux, il y en a eu plusieurs.
0: Ah, plusieurs premiers.
2: Le vrai, tout premier, ouais. Ça s'est passé à Arcachon. J'étais en vacances avec mon frère, on avait une mobylette, je transportais une guitare sur ma mobylette. Et bah, j'ai appris que Hugo Frey passait à la radio, c'était le France Inter local des vacances, c'était Inter Arcachon Vacances. Et il recevait Hugo Frey, moi je chantais toutes les chansons d'Hugo Frey. Donc je me suis faufilé, comme je fais toujours d'ailleurs dans ces cas-là, et puis je suis arrivé à côté du micro, et j'ai expliqué à l'animateur que je chantais toutes les chansons d'Hugo Frey. Et il m'a interviewé, et il m'a dit, mais pourquoi est-ce que vous ne feriez pas le Radio Crochet ce soir, au théâtre, au casino d'Arcachon?
0: Ouais.
2: Et j'ai dit, bah, d'accord. Et là, en fait, j'avais 3-4 jeans et 3-4 t-shirts. Donc chanter, ça c'était pas... Alors, des copains m'ont prêté qui un pantalon, qui une veste, qui une chemise, qui des chaussures, etc. J'étais habillé de pied en cap par mes copains. J'ai chanté et j'ai gagné le Radio Crochet. Et on est allé boire la bouteille de champagne avec mes copains à la dune du Pilat. Le champagne était chaud, mais on était bien contents.
0: Ah là là, ce coffret vient de sortir, une anthologie des albums en public d'Yves Dutheil en 17 CD. Vous y trouverez 9 concerts. Évidemment, certaines chansons étant indispensables à un bon tour de chant, vous les entendrez plusieurs fois dans des versions différentes. Prenons l'exemple, j'allais dire, avec un grand E majuscule, prendre un enfant. En 1993, au Casino de Paris...
3: Prendre un enfant par la main, chanter des refrains.
0: On entend les cordes qui sont là, qui vous accompagnent.
3: 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Prendre un enfant.
0: En 2000, la tournée acoustique.

0: piano-guitare.
1: Piano-guitare avec Michel Bré-Castelli au piano. Et un concert extrêmement nu. On était tout nu. Enfin,
0: acoustique. Au public, ouais, complètement. Et aux Folies Bergères, on a ajouté des personnes.

0: vous nous disiez tout à l'heure, recréer les chansons, c'est pas une blague en fait. À chaque fois, vous repartez de zéro avec la chanson.
1: Oui, là, les guitaristes auront remarqué que le picking de guitare n'est plus le même que celui du début. Simplement parce qu'il y a des moments où on trouve quelque chose qui n'est pas du tout un effet de jeunisme. Ça n'a rien à voir. C'est vraiment une autre façon de recréer la chanson. D'abord pour éviter qu'on ne s'ennuie, qu'on ne tombe dans une routine.
0: Là, vous parlez de vous,
1: moi,
0: des musiciens.
1: Moi, je parle de moi. Nous, sur scène, prendre du plaisir sur scène, c'est aussi se donner une chance d'en offrir au public dans la salle. Et c'est ça qui se passe. En fait, il y a des chansons comme Virage qui ont des versions complètement différentes les unes des autres, mais parce qu'il y a des chansons emblématiques que je veux continuer à faire vivre.
0: C'est ça. Et elles ont des versions que vous allez pouvoir entendre évoluer au fil des années dans ce coffret. J'aimerais aussi qu'on revienne sur le titre du coffret. Il y a des moments que l'on aime partager. On sait que pour vous, Yves Duteil, un mot est un mot, les mots ont un sens. Vous avez choisi ce titre-là, pourquoi ?
1: C'était le titre d'un de nos spectacles. Et on a trouvé assez joli d'en faire le titre générique du coffret. Parce que ça, c'est vraiment ça, c'est le moment de partage par excellence. Pour moi, la symbolique du concert, elle est extrêmement puissante, surtout dans la période qu'on traverse en ce moment. Parce que dans la salle, vous avez des gens qui sont très très différents les uns des autres. Leur couleur de peau, leur opinion, leur culture, leur vécu, leur conviction,
0: au point qu'ils ne
1: opinions.
0: Se croiseraient pas ailleurs, en fait.
1: Voilà. Et tout d'un coup, la lumière s'éteint. Ouais. Nous, on est dans les coulisses, et là, au moment où la lumière s'éteint, moi, depuis les coulisses, j'entends, Et là, il y a quelque chose qui se produit dans la salle, et on n'a plus affaire qu'à une seule et unique personne qui montre que ce que l'on a en commun est beaucoup plus fort que tout ce qui nous sépare.
0: Au tout début de votre carrière, vous avez chanté en première partie d'autres artistes. Vous citez Nicoletta, Juliette Gréco, Jo Dassin, Clo-Clo. Qu'est-ce que vous gardez de ces expériences-là qui doivent être vraiment compliquées, jouer devant un public qui n'a pas décidé de venir vous voir ?
1: Ben, faut serrer les fesses.
0: Ouais.
1: c'est difficile parce qu'on sait que le public attend l'artiste qu'il est venu voir. D'ailleurs, j'ai le souvenir douloureux. On avait fait un spectacle à la Sorbonne à Paris et j'étais en première partie d'Eddie Mitchell. Vous voyez le décalage quand même entre le style de musique. Et là, on est tombé sur une bande de loubards qui avait scandé Eddie, pendant que moi j'en chantais un lila pour eux, Lali. Et donc j'étais assez mal. Et puis à un moment donné, mais complètement inconscient, parce que j'avais affaire quand même à des sérieux là en face, je leur ai dit, vous avez vu mon nom sur l'affiche, j'irai jusqu'au bout. Et j'ai continué à chanter avec ma petite guitare, qui n'avait rien à voir avec le style d'Eddie, que j'aime beaucoup d'ailleurs. Ah oui. Bon, j'ai chanté aussi les chansons, parce que j'ai chanté les chansons de tout le monde. Et les fameux loubards sont arrivés à la fin du concert en disant, quand même, il a eu du courage, hein, le petit là.
0: C'est bien, oh là là, mais ça doit faire, oui, vraiment, on a des moments de vraie joie, mais aussi de vraie trouille sur scène. Est-ce qu'on a toutes les émotions qui nous traversent ? Est-ce que vous vous êtes déjà retrouvé sur scène en colère ? Est-ce que vous vous êtes déjà retrouvé sur scène complètement dépité ? Est-ce que ces choses-là arrivent ou est-ce qu'on est quand même protégé ?
1: Non, on n'est pas protégé, on est exposé. Ouais. On est dans la lumière, on ne voit pas forcément le public. Il vous arrive parfois d'entendre des gens qui parlent pendant que vous chantez, qui font du bruit, etc. Vous faites remarquer au bout d'un moment et vous apercevez que vous avez un premier rang de handicapés.
0: Ah.
1: Et là, c'est une très très grande leçon parce qu'effectivement, il faut faire très très très attention à tout ce qui se passe, être prêt à tout, y compris à la panne de sono.
0: Ça vous est arrivé ça ? Plus de son, plus d'électricité ?
1: Plus de son, plus rien. Alors là, par chance, en fait, j'ai eu des très gros problèmes de voix à un moment dans ma carrière qui m'ont obligé à prendre des cours avec un phoniatre pour retrouver ma voix. Et il n'a pas fait que réparer ma voix, il m'a appris à chanter a cappella, en projetant ma voix jusqu'au fond de la salle, sans sono, sans micro, sans rien. Et ça, je sais le faire maintenant. Donc, au moment où vous avez une vraie panne, où vous pouvez plus rien faire, vous pouvez lâcher la sono, venir devant la scène et chanter, et on vous entend jusqu'au fond de la salle.
0: Waouh ! Et votre voix, alors l'évolution de votre voix, puisque dans ce coffret, il y a donc le premier enregistrement public 1978, jusqu'au plus récent, vous êtes, j'imagine, réécouté. Que pensez-vous de votre voix de 78 ? Est-ce que vous vous trouvez une voix de bébé un peu ?
1: Eh ben non.
0: Non ?
1: En fait, j'ai l'impression d'avoir toujours cette voix aujourd'hui, mais c'est pas un hasard non plus. En fait, j'ai eu des très gros problèmes, je le disais, mais cette rééducation m'a beaucoup aidé à conserver le vrai son de ma voix dans toute sa gamme. Et puis, bon, je le dis là, et je le dirai plus, j'ai été opéré deux fois à cœur ouvert, ce qui m'a réouvert en fait l'oxygène dans tout mon corps et qui m'a préservé en fait de la force, de la puissance de la voix. Et aujourd'hui, j'ai vraiment l'impression de pouvoir chanter comme je chantais avant, sans avoir besoin de forcer, de pousser, d'être dans des artifices. Et c'est très agréable pour moi d'entendre les gens dire « mais vous avez toujours la même voix ». Et je suis très fier de ça, parce que bon, c'est quand même un travail, mais c'est aussi une chance.
0: J'ai écouté ce qu'offrait Yves Dutheil, et alors, il y a des moments, j'ai rigolé. Vous faites des petites blagues au public, par exemple, en 1982, à l'Olympia, vous quittez la scène, puisque vous vous dites que les chanteurs, par moment, il faut qu'ils se taisent.
2: Je vous propose que le chanteur fasse une pause pour laisser la parole à la musique, et pas n'importe laquelle, celle de Jean Musy, qui a écrit tous les arrangements pour ce spectacle.

0: Et s'ensuit un très très beau moment instrumental. Vous évoquiez Jean Musy tout à l'heure en disant à quel point il était important dans votre carrière, au point de lui laisser la scène à lui.
1: C'est un frère de musique, musique et ça... Je crois que j'ai jamais retrouvé une telle complicité avec un orchestrateur pour traduire exactement l'ambiance de ce que l'émotion du texte suggérait. Et ça démarrait pile au bon moment, ça s'arrêtait pile au bon moment pour changer complètement d'ambiance, ça reprenait après au bon moment. Enfin, il y avait une telle complicité entre nous que pour moi c'était un réel bonheur d'arriver avec une chanson nouvelle en studio. Puis on était tous les deux, lui au piano, moi au micro, et on se lançait. On a comme ça enregistré des tas et des tas de chansons, de La Langue de chez nous à Lucide et Libellule, en passant par toutes les chansons qu'il a orchestrées. C'était quelqu'un d'extraordinaire, un homme très doux, hors du temps, et avec qui on a partagé des moments incroyables, comme, bah, je vais vous en raconter un. On enregistre une chanson qui s'appelle « Le temps s'écrit sur ton visage ». Et bon, moi je fais guitare-voix et on enregistre et on se dit tous les deux qu'il manque quelque chose. On se dit une harpe. Une harpe, pour nous à l'époque, c'était Lily Laskin et personne d'autre. Alors, dans la nuit, il écrit une partie de harpe et Lily Laskin arrive le matin, on livre la harpe. Elle était, mais couverte de pluie, de la tête aux pieds, parce que c'était trompé de station de métro. Elle arrive, elle rentre dans le studio, elle prend sa harpe. Et là, catastrophe, c'est complètement à côté, et ça marche pas du tout. Et là, notre directeur artistique était Claude Dejacques, dont je pourrais parler aussi pendant des heures, dit, mais peut-être qu'on pourrait lui envoyer juste la guitare, parce que ça la guiderait peut-être davantage sur le vrai tempo de la chanson. Alors on fait ça, on enlève ma voix, que j'avais enregistrée en direct avec la guitare. Ouais. On enlève la voix, on lui laisse que la guitare. Et là, parfait, on tombe, mais pile sur le tempo, tout était parfaitement en place. Et Lily Laskin, qui devait mesurer 1m50, rentre dans la cabine et dit « Ah bah évidemment, ça, c'est sûr. Le chanteur, lui, il est lyrique, il interprète, il va, il vient, il est très sensible. Ça. Mais alors le guitariste, ça lui passe complètement au-dessus de la tête.
0: » C'est drôle. Elle avait deviné que vous étiez plusieurs à l'intérieur.
1: Voilà,
0: en fait,
1: exactement.
0: C'est ça, elle avait senti ça. Dans ce coffret, on vous entend chanter en anglais.
1: Yesterday,

0: Ça, c'est rarissime.
1: Oui, ça a été mes premières amours, les chansons en anglais.
0: Les Beatles.
1: Les Beatles, ouais. Chicago Transit Authority, le groupe Queen, etc. Mais j'ai chanté toutes ces chansons avec passion et bonheur. Et mes premières chansons, ça, il y a moins de gens qui le savent, je les écrivais en anglais. Parce que je pensais que l'anglais était une langue plus rythmique, elle était plus douce, plus musicale. Jusqu'au moment où je me suis rendu compte qu'il y avait une différence entre le français et l'anglais en musique, c'était les accents toniques, qui tombent pas pareil sur les mots. Et là, j'ai commencé à prendre du plaisir à écrire en français. J'ai traduit tout ce que j'avais écrit en anglais en français. Et j'ai commencé vraiment à écrire en français.
0: Le sel aussi des albums en public, c'est de vous entendre, alors soit chanter les chansons des autres, c'est le cas de Mistral Gagnant, vous reprenez Renaud.
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0: Mistral gagnant.
1: Ça, c'était votre Zénith 1990.
2: Et en plus, il était dans la salle, Renaud.
1: Vous le saviez avant
2: oui,
1: de chanter la chanson.
2: Oui, je ne raconte pas comment c'est de chanter une chanson de quelqu'un qui est dans la salle.
1: Ça m'est arrivé avec Charles Trenet. Parce que alors, ça doit vraiment être effrayant et à la fois hyper excitant.
2: Ah bah oui, parce que moi j'ai chanté plein de chansons des autres. C'est ça qui m'a donné envie d'écrire. J'ai même un jour chanté dans un spectacle pour Charles Trenet, en hommage à Charles Trenet. Il y avait des tas d'artistes et moi je devais chanter Le Serpent Python. Et je vais chanter aussi La Folle Complainte.
1: Ok.
2: À un moment, j'ai eu un trou de mémoire et c'est Trenet qui m'a soufflé dans la salle.
1: Waouh.
2: Il y a des moments comme ça, magiques, vraiment incroyables.
1: Vous chantez sans son.

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1: Voilà quelques grands moments que l'on retrouve sur l'un des 17 CD de ce coffret. 9 concerts, Yves Dutheil. Est-ce que vous avez un souvenir très cher à votre cœur? Je sais que c'est une question horrible, mais je me permets de la poser parce que je suis sûre que vous allez trouver une pirouette pour bien me répondre.
2: Il y avait des moments très émouvants, il y avait des moments très drôles, des moments inattendus. Alors, un des moments inattendus, je chante « Mélancolie ». Il y a des jours où quand le jour se lève, on... Alors, cette chanson, on avait fait une mise en scène. Il y avait un rideau noir en tulle qui tombait derrière moi, et avant que ce rideau ne tombe, je devais déplacer mon tabouret dans le noir, le mettre devant le rideau de tulle, et sur ce rideau invisible se projetait l'ogive d'une fenêtre d'église. Et c'était magnifique, il y avait un effet très très beau, mais il fallait que ça fonctionne très vite. Et donc, je m'avance et je prends le rideau. Mais sur moi, sur mon épaule, il y avait des boudins en plomb qui me tombent sur l'épaule. Je savais plus comment me dépêtrer de ce rideau. Je l'avais, il fallait que je commence. Il y a des jours, non, c'est pas possible. Alors le directeur de lumière, hop, il allume les lumières, il voit le drame, hop, il éteint tout de suite. Je me débarrasse de tout ça, j'essaie de m'en sortir. Et là, effectivement, je m'en sors. Je suis sur mon tabouret, devant, tout va bien. Mais je suis, comme il y avait plein de poussière sur ce rideau de tulle, je commence à avoir une envie d'éternuer qui me monte dans le nez. Ça fait, il y a des jours où quand le jour se lève, j'essayais de retarder l'éternuement, je pouvais pas. On voudrait rentrer tout au fond d'un rêve, et là ça monte. Et puis soudain, lorsque le clocher sonne, il y a des jours où l'on n'est plus personne. Et là, j'avais la tête dans un médaillon du projecteur de poursuite. Je sors la tête de la poursuite, je fais tchaa. Je remets la tête dans la poursuite. Alors on ferme les yeux un instant. Michel Collin, qui était sur sa console, l'ingénieur du son, il était sous sa console, plié en 12 de rire.
1: Ah oui, évidemment. Mais vous ne vous êtes pas démonté quand même.
2: Non.
1: Vous avez, voilà. C'est très mignon, ceci dit, de penser à ne plus être
2: dans
1: en pleine lumière pour éternuer, parce que tout le monde vous a entendu quand même.
2: Non. Parce que j'étais aussi en dehors du micro.
1: C'est vrai. Vous pensez que personne ne vous a entendu?
2: Oui, personne.
1: Ah, pour de vrai?
2: Ah, oui, oui,
1: ah,
2: oui,
1: donc
2: oui.
1: Excellent réflexe, alors.
2: Oui, oui, tout à fait. Ça s'est passé vraiment crème.
1: Bravo, bravo. Je vous recommande vraiment, les amis, ce coffret. Il y a des moments que l'on aime partager. Yves Dutheil, l'anthologie en public. Vous enregistrez toujours vos concerts, là, ceux que j'ai cités tout à l'heure, vous allez les enregistrer?
2: Ben, pas toujours, mais... Encore une fois, on a la chance de travailler en équipe avec Michel Collin. On travaille depuis maintenant plus de 40 ans ensemble. Il y a aussi alors quelqu'un auquel il faut que je rende hommage, c'est Bruno Tumers. C'est un journaliste qui a ma carrière comme personne dans le creux de sa main. Il connaît absolument tout, tout, absolument tout. Et il a énormément travaillé sur les recherches pour ce coffret. Et on a pris énormément de plaisir en fait à travailler ensemble sur toutes ces recherches, retrouver des pépites, obtenir les droits, dire qui jouait, qui a fait ci, qui a fait ça, etc. C'était un travail énorme, mais en même temps un travail vraiment passionnant. Puis il y a beaucoup de choses à dire, vous le voyez. Je suis très loquace quand on se met à parler de tous ces souvenirs. Ça, c'est tellement agréable pour moi et tellement des beaux souvenirs.
1: Et pour nous, c'est agréable aussi de vous entendre parler de tout ça parce qu'on voit la joie en vous, quand vous en parlez.
2: Mais c'est pour ça que, en fait, on a appelé chemin de liberté, chemin d'écriture. Parce que ce sont des chemins, vraiment, des cheminements. Une chanson, elle ne naît pas comme ça, et puis on la diffuse pas tout de suite. Elle mûrit, elle grandit, elle évolue. Il y a tout un chemin de création. Et moi, je pensais, je vais vous dire très, très franchement, une chose que j'ai encore jamais dite, j'avais l'impression, en faisant ça, que je faisais un peu une sorte de legs, de testament, de bilan. Et puis que je n'écrirais peut-être plus de chansons. Et puis Fred Zetoun m'a appelé, m'a dit « J'ai un petit texte là, j'aimerais bien que tu regardes si tu pouvais pas faire une musique là-dessus. » Et on l'enregistre mercredi là.
1: Donc le chemin continue.
2: Le chemin continue, voilà.
1: Eh bien, c'est une excellente nouvelle. Alors, bon chemin à vous. Bon et long chemin, Yves Dutheil. Et merci, comme à chaque fois, d'être venu nous voir. Et puisque le chemin continue, alors je vous dis à bientôt.
2: Alors, à bientôt.
1: Merci.
2: Merci.
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1: Comment ça va ?
6: Bien, ça va bien. Je suis en plein dans les finitions de mon album, donc toujours en plein travail.
1: Ah, donc en fait, on fait sortir Axel Bauer de sa grotte,
6: c'est ça,
1: slash studio, pour venir ici.
6: Ça, je suis un ours d'ailleurs, la racine de Bauer, c'est pas loin de Bear.
1: Ah oui, c'est vrai.
6: Hein, tu vois ? Donc, et grotte, ça... ours, Bauer.
1: Et ça fait une toute autre carrière, Axel Bear. Non, tu crois pas?
6: Edouard, peut-être.
1: C'est bien possible. Axel Bauer, il y a tellement de tubes. Allez, un petit premier pour se mettre dans l'ambiance.

0: Éteins la lumière, hein, ça fait de mal à personne. Ça, c'est quoi? C'est les années 2000?
1: C'est 1991.
0: Ah non, c'est les années 90, voilà. Pardon.
1: Ça a 30 ans, quoi. Ah tu vois, ouais. Ça a plus de 30 ans.
0: C'est fou, ça. Parce que ce qu'il y a, c'est que dans cette carrière que je trouve

0: sur lequel j'ai mis 7 ans à le faire quand même, tu vois. Donc, ouais. C'était...
1: C'est Radio Londres.
0: Non, c'était un album dont je suis très fier d'ailleurs, qui s'appelle Simple Mortel, qui n'a pas du tout marché. Il est sorti en pleine période boys band, peut-être qu'on le redécouvrira d'une autre manière. Donc il est sorti à l'orée de l'an 2000 et il n'a pas du tout marché, il n'a pas du tout été défendu, il n'y a pas eu de clip, rien du tout. J'étais très très déçu d'ailleurs parce que j'avais mis tout mon cœur là-dedans et puis j'avais travaillé comme un fou. J'avais été un peu au bout de moi-même, au bout d'un délire, on avait même construit un studio pour le faire. C'est pour ça que ça a pris tant de temps en fait. Ouais. Et puis chaque album est une aventure, il y a des aventures plus courtes comme... l'album avec qui contient À ma place, Personne n'est parfait, etc. Donc
1: ça, l'album
0: ça,
1: de
0: on a, ça a été relativement rapide, mais peut-être aussi parce que l'autre avait été très lent et il y avait un désir d'aller plus vite. Et puis il y a eu d'autres périodes où j'étais plutôt sur scène et j'avais pas trop d'idées, je savais pas comment reprendre un contact avec un album. Et donc là, j'ai attendu 5 ans, et ça explique ça. Mais il y a des albums qui se sont enchaînés très vite, par contre. Voilà, il y a pas de règle, en fait.
1: Dans ce que tu viens de dire aussi, il y a quelque chose qu'on ne dit pas souvent, même à celles et à ceux qui aiment la musique et qui en écoutent et qui en achètent, etc. C'est que, en fait, tout ne dépend pas de l'artiste. Quand tu parles de cet album Simple Mortel de 1998, tu dis, il n'y a pas eu de clip, c'est pas toi qui as décidé qu'il n'y aurait pas de clip. C'est aussi parce que tout ne dépend pas de toi. Ça dépend aussi de la maison de disques avec laquelle tu étais et du marché de la musique à ce moment-là. Et ça doit être super dur, en fait, de travailler pendant des mois, voire des années sur une œuvre. Et à la fin, les personnes qui sont censées la défendre pour toi, la défendent pas.
0: Ah, mais c'est hyper dur, d'autant que sur cet album, si tu veux, j'essaie de faire que tout soit vrai. Alors, j'écrivais une chanson sur le désert, je partais dans le désert vivre avec les Touaregs. J'étais très, très, très excessif, si tu veux, mais et très authentique, je crois, dans ma démarche. Donc, c'était d'autant plus, décevant et déprimant même que Universal, pour pas les citer à l'époque.
1: Bisous, Universal.
0: Et décider de se dire, après, je peux les comprendre dans le sens que il n'y avait pas vraiment de single sur l'album. Moi, j'étais complètement dans un truc artistique. Fin de siècle, il y avait un titre qui s'appelait 00 Zen. Je trouvais qu'il fallait faire un clip de 7 minutes là-dessus. Donc, j'avais du mal à les convaincre. Et peut-être que c'est ça qui n'a pas fonctionné. En réalité, ils gagnaient tellement d'argent avec les boys band à l'époque, ils se sont dit, bon, on va pas se faire chier plus que ça.
1: Ah ouais. Et puis voilà, il y a que ça reste un business et que toi, t'as beau y mettre tout ton cœur et toute ton âme, au bout de la chaîne, il y a aussi des gens qui font du commerce. Oh là là.
0: C'est terrible, là.
1: Ouais. Heureusement, là, on est dans une dynamique hyper réjouissante, puisque il y a une nouvelle chanson qui vient de sortir qui s'appelle L'Enfant Prodigue. Mmh.

0: est de retour, l'enfant prodigue du rock français, Axel Bauer. Eh, c'est toi qui joues la guitare ?
1: Oui.
0: Eh ben, on n'est pas manchot.
1: Ah, merci.
0: Ah, bravo. Non, mais ce solo, on remarque les solos de guitare de nos jours, parce qu'il n'y en a plus beaucoup dans les chansons, ça fait du bien.
1: Ça revient, il paraît.
0: Ouais.
1: Hein,
0: tant mieux, non ?
1: Oui, il y a des rappeurs, je sais que SCH...

0: s'approprier les services enfin, de Raoul Chichin.
1: Mais oui, le fils de Catherine Ringer et Fred Chichin.
0: On dit pas s'approprier les services, c'est nul ça.
1: Ouais, bah, il s'est offert les services. Voilà, ouais, ouais. Et en tournée, et oui, puis, il a emmené Raoul en tournée. Il fait des gros solos de guitare les chansons des SCH.
0: Ouais. Et puis, dans la pop, ça revient un peu aussi. Tu vois.
1: Ouais. En tout cas, voilà, moi je l'adore cette chanson. Et alors, t'es pas tout seul. L'enfant prodigue, on a une signature très intéressante du côté des paroles.
0: Oui, c'est toujours Brigitte Fontaine qui. Et d'ailleurs, cette chanson est partie de son texte à elle, en fait. Brigitte a cette écriture magnifique que j'adore et qui mélange à la fois des choses légères et des choses profondes.
1: Oui.
0: Et c'est ça que j'adore. On est à la fois dans le profond et dans le dérisoire avec Brigitte. Il y a toujours un décalage.
1: C'est rarement premier degré, Brigitte Fontaine.
0: Non.
1: Il y a souvent, ouais.
0: Alors c'est ça, on a cette chanson comme ça qui est, on se dit, c'est presque un enfant prodige qui est de retour en fait, mais dans la parabole biblique de l'enfant prodigue, d'ailleurs c'est un retour en joie.
1: Oui.
0: Et là avec les paroles de Brigitte, il y a toujours quelque chose d'un peu ridicule dans le personnage. Ouais. Qui apporte de la tendresse, je trouve.
1: Alors, pour celles et ceux qui n'ont pas révisé la Bible avant de venir, on ne vous en veut pas. Après-demain, c'est dimanche, allez à la messe, renseignez-vous pour ça. Mais en gros, l'enfant prodigue, c'est une histoire que racontait Jésus, c'est pour ça qu'on dit que c'est une parabole. Et donc, en gros, c'est un père, il a deux fils, il a le fils aîné qui est formidable, exemplaire, qui reste auprès de lui, etc. Et puis, on a le cadet, le fils prodigue, qui lui, voilà, a envie de découvrir le monde et ses plaisirs divers et variés. Et puis, à un moment, il revient. Voilà, la suite.
0: Tu l'as fait bien. Oui. Mais c'est un peu aussi un peu nous tous quoi.
1: Oui.
0: Quand on est parti, quand on revient de quelque part. En ce qui me concerne, tu le disais tout à l'heure, j'ai eu des longs départs et quelques retours et souvent de moi on disait il revient.
1: Le retour d'Axel Bauer, on l'a dit plusieurs fois.
0: Le retour d'Axel Bauer, j'entendais ça souvent, donc avec ses clous, ses cris d'amour peut-être.
1: Ouais.
0: Et puis cette chanson, elle va être super pour entrer sur scène. Sur l'album précédent, je me disais que j'avais pas la chanson pour entrer sur scène. J'ai vraiment envie de retrouver la scène maintenant que ça fait presque 2 ans que je suis en train de travailler en studio sur l'album. J'ai envie de retrouver la scène et le public. Et avec cette chanson, je pense que ça fait une merveilleuse première chanson, quoi. On se retrouve.
1: On est d'accord, l'enfant prodigue. Et puis, on est d'accord aussi que quand t'es avec Brigitte Fontaine, vous êtes dissipé, mais vous êtes formidable.

0: Ça, c'est sorti avant l'été. On s'était vu à l'occasion de la sortie de Merde à la mer. Donc là, elle est carrément en duo sur la chanson. Là, celle qu'on vient de découvrir, L'enfant prodigue, vous avez travaillé dessus ensemble. Et c'est une présence qui sera là sur tout ton nouvel album, Brigitte Fontaine ?
1: Non, il y a d'autres auteurs, d'autres complicités dans l'album. Mais ça s'est fait comme ça, sans calcul. En fait, peut-être j'avais la frustration de ne pas sortir cet album. J'ai envie de le sortir. Il y a beaucoup de titres et j'ai pas tout à fait terminé. Alors je sors des titres comme ça, pas au hasard bien sûr, mais j'adore Brigitte et à chaque fois qu'on peut collaborer ensemble, je me prête à l'exercice. Brigitte qui cartonne en Angleterre en ce moment d'ailleurs, avec la ressortie de son album Brigitte Fontaine est folle, qui est un album incroyable, magnifique, avec les arrangements de Jean-Claude Vanier qui sont sublimes.
0: C'est lui qui avait fait Mélodie Nelson aussi pour Gainsbourg.
1: Et ils ont ressorti aussi Baraka récemment avec Areski, Belkacem. C'est vraiment des gens que j'adore et qui ont un univers incroyable.
0: Et ça parle aux Anglais.
1: Ah oui. Elle a un succès en ce moment en Angleterre. Elle a des papiers partout. Oui, si.
0: C'est
1: fou d'ailleurs.
0: Ça, c'est très 21e siècle, mais j'aime bien, moi.
1: C'est dingue d'ailleurs. Ouais. Ouais. Qu'elle cartonne en Angleterre, Brigitte, en ce moment. Et je vois passer plein de trucs. Ouais.
0: C'est trop bien. C'est excellent. Alors, mon cher Axel. Puisqu'on parle d'autres artistes, donc ton rapport avec Brigitte, moi il m'intéresse beaucoup. Tu m'as dit, il y a d'autres collaborations sur l'album, sans donner de détails, ça veut dire que tu gardes les infos pour plus tard ?
1: C'est pas forcément un scoop, disons que si tu veux, je suis auteur, mais en même temps j'aime bien travailler avec d'autres auteurs aussi. J'ai pas toujours toutes les idées, des fois je me laisse un peu emporter par la musique et j'aime bien voir. Donc il y a certains auteurs avec qui je travaille régulièrement, comme Pierre-Yves Lebert qui a écrit sur cet album, et aussi il y a trois très jolis textes de Boris Bergman avec qui j'ai aussi travaillé dans le passé, qui écrivait pour Bachung, c'est lui qui a écrit Vertige de l'amour, ou Gabi, ou Alcaline, des choses sublimes. Et
0: pareil, jamais premier degré, toujours envoûtant, quoi. C'est ce genre de texte.
1: Et puis voilà. Bon après, on verra quand ça sortira.
0: Quand ce sera prêt. On espère début 2026, mais de toute façon...
1: C'est début 2026.
0: Ah, tu t'es mis le...
1: Ah oui. Non, je veux pas attendre des années. Peut-être ça sera... On avait prévu que ça sortirait le 23 janvier, peut-être ça sortira un petit peu après.
0: Pousses au 30 janvier maximum, quoi.
1: Ouais, voilà.
0: J'aime bien. Et le fait de sortir des chansons quand elles sont prêtes, je trouve aussi... Tu sais ce que ça me rappelle ? La Motown, où les mecs, ils vont en studio, ils te font une chanson, elle est prête. Mais pourquoi attendre d'en avoir 14 ? Tu sors ta chanson qui vient de sortir, t'es content terminer.
1: C'est complètement vrai, Émilie, parce qu'il y a une liberté aujourd'hui, avec les réseaux, justement, avec les DSP, il y a une liberté de pouvoir sortir des morceaux et d'avoir une immédiateté qui est vraiment agréable. Ouais.
0: Et puis parce que Merde à la mer, c'était chouette de le sortir avant l'été.
1: C'est ça.
0: Et que si tu le sors en janvier, elle est toujours très bien la chanson, mais voilà, t'avais envie qu'elle soit là l'été.
1: Mais complètement, ça s'est imposé à nous presque, parce que cette chanson n'avait pas de texte. Et, et je me demande, et un jour je tombe sur ce texte de Brigitte et je le chante dessus et j'appelle Brigitte, je lui dis, est-ce que tu veux le faire ? Elle me dit oui, on l'enregistre et on était avant l'été, on devait être au mois d'avril. Et là, on s'est dit, merde à la mer,
0: c'est maintenant.
1: Oui, alors après, il y en a qui ont cru que c'était merde à ta maman, mais c'est pas du tout ça. Hein, tu vois, c'est merde au cliché. Brigitte, je crois, t'es pas fan de la chanson de Charles Trenet, La mer, qu'on voit danser. Donc, elle dit assez. Voilà, mais c'est tout ça est à prendre, bien sûr, avec humour au dixième degré. C'est pas. D'ailleurs, Brigitte aimait bien Charles Trenet aussi. Donc. Mais on s'est dit qu'effectivement on allait faire l'anti-tube de l'été, c'est-à-dire le tube de l'été, merde à la mer, de ceux qui ne partent pas en vacances.

0: Axel Bauer est un artiste très tolérant, j'ai la preuve. Il était à côté de moi en studio pendant que j'ai beuglé à ma place pendant 3 minutes. Et il n'est pas parti, ça va Axel ?
1: Non, j'ai chanté aussi avec
0: oui.
1: toi.
0: Oui, mais toi t'as pas beuglé.
1: C'est
0: ça. Mais c'est trop difficile à chanter.
1: La, c'est
0: tout
1: difficile,
0: le début,
1: hein, ouais.
0: Se mette l'homme à place. 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
1: Je sais pas, je
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0: là,
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0: T'as vu, c'est dur, hein.
1: Veux-tu faire...

0: ces guitares, ça raconte des trucs qu'on n'a jamais entendus ailleurs. Bref, c'est du Axel Bauer. Axel, t'es fier de cette chanson?
1: Ah, j'aime beaucoup cette chanson, mais je devrais peut-être pas le dire, c'est pas très humble, mais moi j'aime bien cette chanson, oui. Et puis, je veux dire, c'est, tu sais, dans chaque chanson, tu les commences, les chansons, et tu vas les enregistrer, tu sais pas où ça va aboutir. Et là, on a été au Manoir, en studio, Manoir, c'est le nom du studio, comme ça, avec mes musiciens, et déjà, on a senti, en la jouant, parce que c'est ce qu'on entend, c'est ce qu'on a joué, on a senti le plaisir de la faire, tu vois.
0: Elle est lumineuse.
1: Ouais.
0: Il y a un truc qui se passe, c'est pas toujours facile.
1: Elle a un côté
0: facile, décalé
1: aussi, ouais. J'ai rajouté des chœurs un peu oui. Bowie, un peu une période
0: des
1: 80,
0: bouboues.
1: Tu vois, des trucs. Ouais des cha-pa-ra-pa-pa, ouais. Tu vois, des. Je la voulais à la fois dynamique et en même temps légère, et en même temps, dans tous les textes de Brigitte, il y a cette espèce de deuxième plan. Et...
0: Brigitte Fontaine, donc.
1: Et puis c'est mixé par Marc. Mon ami Mark Stent.
0: Qui fait Coldplay.
1: Qui fait, ouais.
0: Quand il fait pas toi, il fait Coldplay.
1: Il fait beaucoup de monde, Mark, et en fait, on a tous un disque mixé par Mark, parce qu'il a fait effectivement Coldplay, mais il a fait Muse, il a fait Madonna, il a fait U2, donc on a tous entendu un truc de Mark, ouais.
0: Et voilà, et vous allez entendre le résultat final en janvier 2026. Alors, est-ce que c'est le 1er janvier ou le 30 janvier? Vous verrez bien. Mais en tout cas, ce sera en janvier, le nouvel album d'Axel Bauer. Axel, cette rumeur-là, ce truc dont il faut que je te parle, parce que je voudrais vraiment...
1: Ouais,
0: Est-ce que c'est vrai ouais. Que Philippe Manœuvre, un jour, t'a sauvé la vie?
1: Oui, c'est vrai. Oui, oui.
0: Tu peux
1: raconter? Festival rock de Val d'Isère, il y a eu... Je crois qu'il y a eu deux éditions, donc c'était à Val d'Isère et c'était la soirée de clôture. C'était il y a longtemps.
0: Ouais.
1: C'était. Je me rappelle que Gainsbourg jouait.
0: C'était en 88.
1: En 88, ouais. Gainsbourg était en train de jouer sur le piano et je crois qu'il n'y mettait pas beaucoup d'entrain ou. Enfin, je pense qu'il était fatigué. Voilà.
0: Okay.
1: Et donc, on pressait de monter sur scène pour mettre un peu d'ambiance avec la guitare et le côté rock de ma musique. Et je suis arrivé et je me suis fait électrocuter. Voilà. En réglant le micro, ma guitare a touché la guitare de l'autre guitariste et ça a fait une masse et tout d'un coup, j'ai été électrocuté. Le courant était pas terrible dans cet hôtel. Il y avait une vague prise comme ça qui était peut-être pas à la terre déjà et en fait il y avait une sorte de brouhaha, donc je suis parti un peu à la renverse comme ça et le seul qui a vraiment capté ça et qui a vu le truc se passer, c'est Philippe Manœuvre qui a eu le bon réflexe, il s'est jeté sur l'ampli et il lui a donné un coup de pied qui a arraché la prise. Et c'est ça qui a arrêté l'électrocution. Sinon, ça continuait et je ne serais pas là pour en parler.
0: La vache, donc c'était
1: merci
0: vrai.
1: Merci Philippe.
0: Merci Philippe Manœuvre. Bah oui, incroyable cette histoire. Eh bah, tu vois, on me l'a raconté, je me suis dit non, c'est n'importe quoi. Donc c'est vrai.
1: Ah, c'est vrai, oui, tout à fait.
0: Ah, mais t'es comme un chat, t'as plusieurs vies, toi.
1: Et d'ailleurs, je me suis pas rendu compte, c'était très très violent, parce que j'ai entendu une voix, quand j'étais électrocuté, quand je m'électrocutais, j'ai entendu une voix qui disait « Est-ce que tu veux partir ou est-ce que tu veux rester ?» C'était très bizarre, alors. J'étais dans un état second, on m'a amené sur un canapé, et j'ai dit « Non, laissez-moi, il faut que je remonte sur scène », ce qui est complètement fou. J'ai attrapé la prise de l'ampli, je l'ai remis dans l'ampli, j'ai pris la guitare, tout le monde était médusé, comme ça. J'ai commencé à jouer, j'ai dit « J'espère que le courant va passer entre nous, je crois. » Et j'avais du sang, parce que j'étais tombé la tête la première, j'avais du sang qui coulait sur mon épaule, comme ça, et puis et je me rendais pas du tout compte de ce qui s'était passé. J'étais dans un truc, il faut que j'aille jouer, donc il faut que je continue mon truc. Et c'est en sortant dehors, on était à Val d'Isère, donc c'était dans le froid, on est venu me chercher pour me recoudre, et dans le froid, j'ai eu les jambes qui ont commencé à flageller, et là j'ai eu peur, en fait. Je me suis dit... Ah waouh, oui, il s'est passé quelque chose. Là, t'as failli y passer, en fait. Je m'en étais pas rendu compte sur le moment. J'avais eu un choc psychologique.
0: Tu vas écrire un bouquin sur ta vie?
1: J'ai écrit déjà un livre qui s'appelait « Maintenant, tu es seul ». qui est sorti, je crois, en 2003, 4 ou 2, je sais plus. Peut-être j'ai rencontré d'autres trucs. Peut-être
0: ouais. C'était un livre de souvenirs de
1: oui,
0: ta carrière.
1: Avait, ouais. Ben, tu sais, j'ai aussi un papa qui était une personnalité déjà dans la résistance.
0: La voix de Radio Londres.
1: Radio Londres. Mais c'était surtout un passionné de jazz. Donc, il est un peu à l'origine, il est d'ailleurs à l'origine du premier festival de jazz en France, à Playel. Donc, il y avait plein de choses à dire sur ce père qui m'a emmené aussi dans la musique, parce que j'étais plutôt dans le dessin, moi. Donc, il m'a emmené dans la musique à travers les Who, en me faisant découvrir les Who. Donc j'avais plein de choses à raconter comme ça, de petites histoires que j'ai consignées dans ce bouquin.
0: Ok, mais maintenant tu es seul. Bah tu vois, je le connaissais pas. Donc on le recommande à tout le monde.
1: Ouais.
0: Bonne lecture du week-end. Axel, on se voit en janvier du coup.
1: Allez, avec plaisir.
0: Le rendez-vous est pris. Ben,
1: très bonne fête alors.
0: Ah oui, bonne fête avec ici évidemment.
1: Oui, avec ici.
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2: Bonsoir à tous, bienvenue sur ICI. Nous sommes en quart de finale de la Coupe du Monde, le quatrième quart de finale de la Coupe du Monde pour le coach Didier Deschamps, le coach de l'équipe de France évidemment. Ce soir pour la France, dans cette Coupe du Monde 2026, c'est le premier grand match face à un adversaire de grande qualité, le Maroc, vainqueur ou pas, on ne sait pas trop, de la dernière CAN. It's complicated, c'est un sujet un petit peu piquant. En tout cas, France-Maroc, c'est le match qu'on attendait tous. On a extrêmement hâte de voir ce que ça va donner sur le terrain, si les deux équipes vont jouer leur football, vont oser jouer leur football. Autour de la table, notre consultante Charlotte Lorgeret. Salut Charlotte.
3: Salut Pia, salut à tous.
2: Charlotte, ancienne joueuse, ancienne défenseur, grosse défense du Maroc, exactement. On va en parler. Il y a de la qualité, mais il y a aussi du mouvement dans la défense du Maroc, on en reparlera. Charlotte, juste un mot pour nous dire comment tu sens ce match entre la France et le Maroc.
3: On a envie de voir un vrai match de football entre les Français et puis les Marocains qui vont proposer une opposition très, très intense avec un jeu de position, des garçons qui ont envie d'avoir ce ballon-là. Donc on va voir comment les Français vont pouvoir être ce soir. J'attends énormément ce match. Je pense que tout le monde, toute la France entière attend ce match-là ce soir avec impatience.
2: Exactement. La France, le Maroc et tous les amoureux du football. En face de toi, Charlotte, un autre amoureux du football, celui qui fait vivre les matchs du Paris Saint-Germain sur l'antenne d'ici Paris-Île-de-France depuis 18 piges. Salut Bruno Salomon.
4: Salut Pia, salut Charlotte.
2: Il a mis son maillot Benzema.
4: Il est content.
2: France-Maroc, on est bien.
4: C'est ça, j'ai mis mon petit maillot Benzema. Merci. Alors, de m'avoir prêté, on le dit.
2: Oui, c'est vrai qu'il est un peu à moi. Bruno, tu es là ce soir pour faire vivre l'interactivité. C'est-à-dire que vous qui nous écoutez et vous qui nous regardez sur YouTube, on va tout vous expliquer. Vous êtes là pour participer aussi au match avec nous. On attend vos commentaires, on attend vos blagues, on attend tout ce que vous savez sur le football. Nourrissez-nous, nourrissez notre antenne. Bruno, comment les gens peuvent-ils nous trouver?
4: Alors, ils peuvent nous trouver sur la chaîne d'ICI, ICI sur YouTube, sur notre chat. On voit nos belles petites têtes avec nos jolis maillots, notre très beau décor.
2: La déco!
4: Voilà, déco de fou qui a été préparée par toute la team. On pense aussi à Camille qui nous a aidés aujourd'hui. Et puis, déjà, le chat est en train de se mettre en place avec, par exemple, on a Christelle qui nous dit « Ah, enfin, on vous attendait sur le chat. »
2: Christelle.
4: Et voilà, et il y a Amar qui nous dit « Bonsoir tout le monde. » Voilà, les premiers messages, vous n'hésitez pas, ça commence à venir. On a déjà plus d'une cinquantaine de personnes qui sont en train de se mettre en place. C'est normal, le chat se met en route.
2: Et on puis va on finir rappelle, à Milan.
4: Voilà, effectivement. Et on rappelle une chose,

0: 0810 055 056. Ça, c'est le numéro, vous appelez et vous nous laissez des messages. Vous pouvez ou soit nous mettre des petits messages écrits, soit des messages audio, c'est comme vous voulez, vous n'hésitez pas. Voilà comment nous joindre. Et ben voilà, il y a Laurent aussi qui nous dit c'est bon, on est prêt, bonsoir à vous. Les premiers messages qui affluent et arrivent sur cette chaîne YouTube, n'hésitez pas, rejoignez-nous.
1: Et si vous nous laissez des vocaux sur WhatsApp, on les diffuse à l'antenne, hein, comme
0: tout à
1: ça,
0: fait.
1: Direct.
0: On est comme
1: sauf
0: ça.
1: Sauf s'il y a des gros mots. Ouais. Mais sinon, c'est diffusable. Si c'est diffusable, on diffuse.
0: Et les premiers messages qui arrivent, le blogueur qui nous dit bien le bonjour d'Auvergne. Voilà, ça c'est aussi le message. C'est toute la France qui nous rejoint. Et surtout une chose, abonnez-vous à notre chaîne, likez aussi, histoire de chauffer un peu les algorithmes, un petit peu comme quand Charlotte se chauffe. Voilà,
1: en sur soirée, du Shakira.
0: Et ben n'hésitez pas, c'est pareil pour les algorithmes.
1: Là, par exemple, vous êtes 54 sur le chat, sur la chaîne YouTube. Si on a 54 likes sur le live, et ben ça nous aidera pour les algorithmes, parce qu'il y a plus de gens qui voient. Donc n'hésitez pas. On a Corentin aussi qui nous écrit de Nantes, Kevin à Mulhouse, Christelle qui est à Nancy. Ça nous fait super plaisir. On sait qu'après ça va être dans le monde entier, les messages. Alors puisqu'on parle du monde entier, les amis, il est temps de partir du côté de Foxborough, c'est-à-dire en gros le bled du renard. C'est ce que ça veut dire en anglais. Du côté de Boston, et on n'a pas un renard mais deux renards pour nous faire vivre le match depuis Boston, le France-Maroc. Puisque Nicolas Perronnet, journaliste au service des sports de Radio France, a été rejoint par un autre journaliste du service des sports, c'est Jean-Pierre Blimeau. Salut les garçons.
2: Salut les amis.
3: Salut à tous.
2: Ça va élever le niveau en termes de blagues, hein. Je vous préviens tout de suite.
1: Ça va pas être difficile, hein.
2: Mon JP est dans la place. Là, attention les blagues, soyez prêts.
1: Alors Nicolas Perronnet et Jean-Pierre Blimeau, donc vous êtes tous les deux dans le stade, le Gillette Stadium. Vous allez nous faire vivre ce match entre la France et le Maroc. Pendant la soirée, Jean-Pierre, on t'a un peu donné une mission. C'est celle d'étudier, de décortiquer l'adversaire. Donc tout à l'heure, tu nous expliqueras comment tu vois la compo qui a été choisie par le coach marocain. Comme ça, ton premier feeling, Jean-Pierre, sur la compo qu'a proposé Mohamed Ouabi.
4: C'est un petit peu la continuité de ce qu'il a proposé durant ce mondial. On sait que les bons résultats amènent de la confiance et tentent aussi les sélectionneurs à remettre sur la pelouse les joueurs qui ont donné satisfaction. Il y a quand même quelques petits changements, mais la philosophie du Maroc, de toute façon, on va y revenir, c'est d'être plus offensive pour cette équipe par rapport à celle que les Français avaient battue en demi-finale au Qatar lors du dernier mondial. On va voir pourquoi tout à l'heure. Et surtout, il y a ce sélectionneur, Mohamed Ouabi, qui a 49 ans. C'est juste un an de moins que l'ancien sélectionneur, vous savez, qui s'appelait Walid Regragui, et qui avait vraiment porté cette équipe jusqu'en demi-finale du mondial et aussi jusqu'en finale de la CAN cet hiver, et qui finalement a laissé sa place à ce nouveau sélectionneur qui a une philosophie de jeu un tout petit peu différente et davantage portée vers l'offensive et beaucoup moins vers un système de jeu ultra défensif.
1: Nicolas Perronnet, est-ce que tu peux d'abord nous décrire un peu le stade à Boston, comment ça se passe, est-ce qu'il fait chaud, comment est la pelouse, à quoi on doit s'attendre?
2: Alors la pelouse, elle est nickel sur l'échelle de qualité
1: entre New York et le Parc des Princes.
2: Elle est parfaite, très clairement. Non, ça va. On allait la voir de près tout à l'heure en arrivant. Il n'y a pas de souci. Je crois que c'est de l'hybride a priori, vu la terre derrière. Mais bon, elle est nickel. C'est pas sec du tout. Elle est en train d'être arrosée. La température. Alors on a beaucoup, voire on en a fait un petit peu des caisses sur Philadelphie. Alors il faisait très chaud à Philadelphie. Il n'y a pas de souci, mais là, il fait très chaud pour nous en fait, parce que on était à l'ombre à Philadelphie et là, on est vraiment plein cagnard dans ce stade qui est ouvert ici, qu'on connaît bien désormais à Boston, puisque la France y a affronté la Norvège. Mais en termes de conditions de jeu, parce que nous, on s'en fiche un petit peu, ça va aller. Même si, voilà, on est quand même sur du 31-32 degrés au coup d'envoi, donc c'est pas anodin comme température et comme conditions de jeu. Il va falloir faire attention à ça, même si on a vu que c'était pas forcément un sujet lors du dernier match, le fameux
1: contre le Paraguay,
2: où on en avait vraiment beaucoup parlé. Et alors sinon, en termes de conditions dans les tribunes, il y aura beaucoup plus de rouge que de bleu. Il y a beaucoup plus de supporters marocains que de supporters français. Il y a une grosse communauté marocaine expatriée sur la côte est des États-Unis, on le sait. On en a croisé beaucoup. Il y a beaucoup de ces Marocains qui ne viennent pas non plus forcément du Maroc, de la même manière qu'il y a beaucoup de supporters français qui sont américains. Mais voilà, l'impression générale, c'est quand même un stade qui sera un petit peu plus rouge que bleu. Et alors, ce qui nous frappe quand on parle avec les supporters marocains depuis à la fois aujourd'hui, mais même ces derniers jours, c'est le niveau de confiance, vraiment, qu'affichent ces supporters marocains. Ils sont persuadés qu'ils vont nous taper, mais alors, totalement persuadés, c'est assez impressionnant. Ils sont pas du tout sur le côté, vous savez, on va essayer de faire quelque chose, on va essayer de tirer notre épingle du jeu, le petit côté sur un malentendu, ça pourrait marcher, le foot, c'est le foot. Là, non, ils sont persuadés qu'ils vont passer et qu'ils vont prendre leur revanche sur la dernière Coupe du Monde.
4: Et juste un mot du sélectionneur, justement, hier, en conférence de presse, Mohamed El Warbi, qui a dit cette phrase très claire. C'est vrai que c'est bien déjà d'être arrivé là, mais on va pas s'en contenter. On va pas se dire, voilà, on affronte la France et si on perd, c'est pas grave parce que c'est déjà bien. Eh ben non, les Marocains, ils veulent absolument aller plus loin jusqu'à la victoire finale. Voilà le discours et voilà en fait l'état d'esprit de cette équipe marocaine ici en Coupe du Monde cette année.
1: Ouais, et ça se voit hein, dans les compos. On va revenir sur les compos dans un instant, Jean-Pierre Blimaud et Nicolas Perronnet. Mais avant, vous le savez, on est sur ICI. 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Et du coup, on se fait des petits tours de France dans les avant-matchs. On va partir du côté d'ICI Alsace, à Strasbourg, avec Élise Ulata, qui est dans la fan zone de Strasbourg. C'est la première fois que Strasbourg installe une fan zone depuis le début de la compétition. C'est normal, hein, c'est le quart de finale. Salut Élise.
3: Bonjour.
1: Bonjour Élise, merci beaucoup d'être avec nous. Alors raconte-nous un peu ce que tu vois autour de toi. Est-ce qu'il y a déjà du monde dans la fan zone?
3: On l'a dit, hein, c'est la première, donc ça se chauffe tout doucement. Il y a eu un karaoké géant quand je suis arrivée. Bon, il n'y a pas grand monde qui chantait, on va dire que les gens se préservaient pour encourager leur équipe. Mais à l'annonce de la composition, ça a commencé à se réveiller. C'est Dembélé qui a réveillé tout le monde. Alors bon, ici on a des maillots français, des maillots marocains, tout le monde est mélangé. Et puis tout le monde est bien installé. Il y en a qui ont des chaises, des nappes de pique-nique, il y en a même qui ont des transats, qui sont vraiment très très bien. J'ai rencontré des gens qui ont la bière dans la glacière et j'ai deux copains qui m'ont raconté qu'ils n'allaient pas boire avant le 2-0 de la France. Alors je pense que ce sont vraiment les plus raisonnables.
1: Les mythos.
3: Où ça?
1: Bon, il faut vite marquer alors. Merci. Merci beaucoup Élise Ulata d'ICI Alsace à Strasbourg, dans la fan zone de Strasbourg. Évidemment, on retrouvera Élise tout à l'heure à la mi-temps. On va partir maintenant du côté du Périgord. ICI Périgord avec Alexandre Alves. Vous avez forcément entendu parler du cadeau, de la gentillesse, de la générosité du défenseur central de l'équipe de France, Maxence Lacroix, qui a décidé de payer des pizzas les soirs de match à tout son village du Périgord, le village d'Aja. Et ben Alexandre Alves, il est là-bas, il est à Aja. Salut Alexandre. Ou pas, il est là, Alex. Il est plus là, mais c'est normal, il est en train de manger une pizza. Bruno, tu voulais justement ajouter un truc.
0: Ouais, mais tiens, on vient de passer la barre des 120 personnes qui sont déjà en live sur notre chat. N'hésitez pas à liker la chaîne. Et puis, des petits messages qui nous arrivent, par exemple, de Ninjin qui nous dit « Je viens de vous découvrir, je suis de Toulouse et je vous adore. Super décor et allez merci. Les bleus. » Voilà pourquoi je voulais intervenir depuis tout à l'heure avec ce message très sympa. Vous êtes très nombreux déjà à échanger entre vous, car c'est ça aussi. La communauté ici, c'est de vivre le match tous ensemble sur cette chaîne YouTube.
1: Ça fait super plaisir, merci beaucoup et on embrasse tous les Toulousains qui nous écoutent. Alors on va demander à Nicolas Perronnet la compo que Didier Deschamps a choisie pour l'équipe de France. Nico, on peut dire qu'il n'y a pas vraiment de surprise dans cette compo?
2: Non, il n'y en a pas depuis le début de la compétition. Il a trouvé son 11, on le sait, Didier Deschamps. Alors il s'adapte évidemment en termes de rotation, on l'a vu sur les matchs précédents. Il s'adapte aussi au petit pépin quand même. Et il y en a un qui a un petit pépin, c'est Aurélien Tchouaméni qui est trop juste, qui a été touché à la cuisse. Trop juste pour débuter en tout cas. Donc il sera remplacé par Manu Koné au milieu de terrain. Sinon, l'alternance se poursuit devant, on en a l'habitude. Désormais, c'est Désiré Doué qui sera titulaire à la place de Barcola. Donc le 11, vous le connaissez. Désormais, Mike Maignan dans les buts, la charnière centrale, Upamecano, William Saliba, malgré les petits soucis de dos persistants du défenseur d'Arsenal. On aura Lucas Digne qui est désormais bien installé dans ce 11 titulaire sur la gauche de la défense française. Jules Koundé à droite, le milieu de terrain, on l'a dit, mais on le rappelle, Manu Koné associé à Adrien Rabiot. Et puis les quatre devant, Michael Olysee pour mener le jeu des Bleus avec Kylian Mbappé devant en point, Ousmane Dembélé évidemment sur sa droite et donc Désiré Doué à la place de Bradley Barcola sur le côté gauche.
1: Alors Charlotte Lorgeret, quand tu vois cette compo, est-ce que tout te satisfait? Est-ce que tu aurais fait des choix différents par rapport à Didier Deschamps?
5: Grosse surprise, c'est la titularisation de Désiré Doué quand même. On a l'habitude que Didier Deschamps, il change pas forcément grand-chose. On a vu que cette concurrence était ultra saine entre Barcola et Désiré Doué. Donc c'est vrai que j'ai été très surprise. Est-ce que c'est le fait que dès que tu fais une très bonne rentrée, t'es efficace, t'es été titulaire derrière, bah, c'est exactement ce qui s'est passé, parce qu'au début c'était Désiré Doué et Barcola qui a pris la place, et là du coup Barcola qui était un chouï moins bien, mais on rappelle que le match contre le Paraguay c'était pas un match de football, donc c'est une petite récompense par rapport à ça, mais donc non, finalement après on garde cette ossature. Rabiot, Koné, je suis très satisfaite. Tchouaméni était trop incertain derrière. La tour de contrôle est toujours présente, même si Saliba a eu des douleurs au dos, il le montre absolument pas sur le terrain, donc à part cette petite surprise, ouais, parce que en plus il va se faire opérer il me semble après la Coupe du Monde, donc il serre les dents. Mais plus que ça même.
1: C'est très costaud. Nico, Jean-Pierre, la compo de Didier Deschamps, on est sur un très gros classique. Est-ce que vous aussi, vous avez été étonné par le fait que Désiré Doué soit préféré à Barcola ?
4: Non, je ne suis pas étonné, parce que de toute façon, ces deux joueurs, on ne va pas dire qu'ils sont interchangeables, parce que deux joueurs ne sont pas forcément tout à fait les mêmes, mais Désiré Doué, il a fait une grosse saison, il s'est maintenant installé en équipe de France, il a marqué dans ce mondial et il est une solution hein, parmi les nombreuses solutions offensives en attaque de cette équipe française. Le leader, évidemment, c'est Kylian Mbappé, il ne peut pas tout faire tout seul, mais Désiré Doué est un des joueurs prépondérant, je pense, de cette Coupe du Monde, l'un des joueurs qui peut aussi nous amener jusqu'en finale et pourquoi pas jusqu'à la victoire. C'est un joueur sur lequel de toute manière Deschamps peut compter et il va compter sur lui ce soir.
2: Moi je trouve pas qu'il y ait l'un ou l'autre qui est marqué d'une manière générale hein, je parle, c'est vrai qu'on peut analyser le dernier match ou aller peut-être l'avant-dernier match etc, mais globalement on est au sixième match désormais de l'équipe de France. Je trouve pas qu'il y en ait un qui a marqué plus de points que l'autre. J'ai l'impression qu'on est quand même sur effectivement des joueurs, Jean-Pierre le disait, peut-être interchangeables, je sais pas, mais dans la rotation elle est, Charlotte le disait, hyper saine cette rotation, je suis assez d'accord, et je pense que c'est une vraie force pour Didier Deschamps qui peut, mais alors sans aucun état d'âme, aller aligner soit Bradley Barcola soit Désiré Doué. C'est vrai qu'il a débloqué la situation de Désiré Doué face au Paraguay, est-ce que c'est là qu'il a gagné sa place de titulaire là ce soir, j'en sais rien, mais franchement, je trouve qu'on est vraiment dans la rotation pure.
5: Après Nico, si Barcola était rentré à la place de Désiré Doué, il aurait fait aussi des dégâts avec ses qualités de puissance, de volume de jeu. Donc c'est pour ça que je suis étonné, parce que Didier Deschamps, normalement, il change pas une équipe qui gagne. Il change pas une concurrence comme ça un peu saine. Donc les garçons sont hyper intelligents. Je pense que voilà, Didier Deschamps a eu les mots. La concurrence est hyper saine, mais c'est vrai que pour moi, c'est quand même une surprise.
4: C'est aussi le nouveau Didier Deschamps. On le sent porter davantage vers l'offensive. Il a le droit de changer aussi dans son approche hein, pour sa dernière avec l'équipe de France, sa dernière saison. Il faut aussi rappeler quand même que Barcola et Doué, tous les deux ont marqué des buts. Hein. Deux pour Barcola
1: oui, c'est vrai.
4: Et un pour Désiré Doué. Donc voilà.
1: On va retrouver Alexandre Alves d'ici Périgord qui est à Aja, donc le village d'origine de Maxence Lacroix. Salut Alex!
6: Salut.
1: Ah, oh bah dis donc, quelle ambiance. Excuse-nous de te déranger Alexandre. Alors Alexandre, tu es dans le village dans lequel Maxence Lacroix, le défenseur central de l'équipe
6: Exactement.
1: De France qui est sur le banc, a promis à tous les gens du village de leur payer la pizza les soirs de match. Raconte-nous comment ça se passe là-bas à Aja.
6: Et bah alors, les pizzas viennent d'arriver, il y en a 12, comme toutes les semaines ici quand il y a un match de l'équipe de France. Alors ça commence à arriver, il y a une trentaine de personnes qui sont là, il y a les drapeaux français, les maillots, et il y a même les grands-parents de Maxence Lacroix qui viennent d'arriver. Je suis avec Jean-Claude du comité des fêtes, bonsoir.
7: Bonsoir.
6: Bon, comment ça va, on est un peu stressé là ?
7: Un peu stressé, hein, comme avant chaque match, mais bon, ça va bien se passer.
6: Ah ouais ?
7: J'espère.
6: On craint un peu le Maroc quand même, c'est pour ça qu'on est un peu stressé ?
7: Oui, c'est ça, je crains un peu cette équipe-là, qui joue quand même bien, mais on va gagner. Pronostic 2-1.
6: 2-1 ?
7: 2-1, oui.
6: Bon. Pour se détendre, il y aura quand même les pizzas, comme toutes les semaines, c'est ça ?
7: Ah oui, bien sûr, la pizza, la mi-temps, on a le droit... Hein, c'est notre petite récompense.
6: Oui, parce que là, ici, c'est une Coupe du Monde quand même particulière. Il y a l'enfant du pays.
7: Il y a l'enfant du pays, c'est vrai. Donc, il y a sa maman, il y a ses grands-parents, des cousins, toute la famille est là. Et puis, on essaye d'apporter un petit peu de joie dans le village. C'est bien, ça fait, on se rencontre, ça fait du bien.
6: Oui, surtout que c'est un petit village de 300 habitants. On n'est pas trop déçus de ne pas le voir sur le terrain là ce soir ?
7: Si, on est un peu déçus, mais on aimerait bien qu'il rejoue au moins une fois.
6: Ah oui.
7: On ne va pas dire. On ne veut pas que Saliba se blesse, hein, quand même pas. Mais on aurait bien aimé encore le voir une fois.
6: Hein. Voilà, vous avez entendu du coup le pronostic de Jean-Claude 2-1. Et il espère donc voir Maxence Lacroix, hein, l'enfant du pays, entrer en jeu ce soir.
1: Ouais, ce serait pas une très bonne nouvelle, ça voudrait dire qu'il y a eu une catastrophe, un carton rouge ou une blessure, mais en tout cas, ce qui est génial, c'est que Maxence Lacroix, il a pas oublié son village. Aja, merci Alexandre, Alves, d'ici Périgord, bonne app avec les pizzas. Nous aussi, on a des pizzas qui arrivent, donc Alex, c'est pas la peine de trop se la raconter. On va maintenant partir sur la compo du Maroc, Nicolas Perronet à Boston. Quelle est l'équipe alignée par le coach Wabi, le coach du Maroc?
2: Yacine Bounou sera dans les buts, on s'en souvient, ça avait été un des grands artisans évidemment du parcours il y a 4 ans du côté du Qatar. Le Maroc avait éliminé l'Espagne et le Portugal, voilà pourquoi il faut se méfier puissance 1000 ce soir. Nousser Mazraoui va être recentré en charnière centrale et ça c'est important parce que Shadi Riyad est forfait, le défenseur de Crystal Palace. Ça a été problématique sans doute dans le duo qu'il forme avec Issa Diop. Issa Diop est donc bien titulaire associé à Mazraoui. C'est Salah Eddin qui va prendre la place de Mazraoui sur le côté gauche de la défense, joueur du PSV Eindhoven. Achraf Hakimi évidemment sur le côté droit, la star de cette équipe, 103e sélection, 102e sélection plus précisément pour Achraf Hakimi qui est évidemment capitaine, le défenseur du Paris Saint-Germain. Le milieu de terrain, ça joue au ballon très sérieusement entre Neil El Anaoui, l'ex-Lensois désormais du côté de la AS Rome, et puis Ayoub Bouadi qui est l'une des révélations de ce mondial, le joueur de Lille, 18 ans, une véritable pépite. À Zedine Ounahi pour compléter ce milieu de terrain, puis le trio offensif, Chemsdin Talbi, joueur de Sunderland sur le côté droit, Bilal Relranous, le joueur de Stuttgart sur le côté gauche, et puis Brahim Drik Diaz qui va jouer en pointe ou dans son rôle un peu de faux neuf. En fait, il y a un grand absent, on sait, du côté de l'attaque marocaine, c'est Ismaël Saïbari, qui est un joueur extraordinaire, qui est une future pépite, lui du Bayern Munich, qui est touché une cuisse. Il est sorti en première période contre le Canada. C'est une vraie tuile pour le sélectionneur marocain. Alors on pensait qu'il allait être remplacé par Raimi. Ben non, c'est finalement Chemsdin Talbi qui est titularisé. Voilà, la seule incertitude, c'est Talbi, Brahim Diaz. Est-ce que
1: lequel va jouer
2: à droite, voilà, c'est un petit peu ça.
1: Ces deux ailiers droits, Charlotte, Brahim Diaz et Chemsdin Talbi, ils sont tous les deux ailiers droits. Ils sont pas numéro 9, ils sont pas numéro 10. Il y en a un des deux qui va devoir jouer numéro 9 ce soir.
5: Oui, après ça va permuter. Il y aura beaucoup de permutations. Je pense que c'est un peu l'envie du Maroc, c'est de poser l'incertitude, beaucoup de doutes à cette équipe de France, qui elle aussi avec beaucoup de déplacements de la part de nos Français, mais il y a énormément de qualité hein, quand on voit vraiment cette équipe du Maroc au milieu terrain, c'est là leur force. Et puis derrière effectivement Mazraoui qui lui va avoir beaucoup à faire, mais c'est un joueur qui est très impressionnant physiquement et on sait que l'équipe de France va très très vite, donc le recentrer ça peut être intéressant parce que Michael Olise, Dembélé va arriver dans cette surface de réparation, c'est un peu l'angle où les deux joueurs français aiment bien tirer, donc non, c'est assez cohérent.
1: Jean-Pierre Blimeau, toi qui as étudié le Maroc avant ce match et qui as vu tous leurs matchs depuis le début de la Coupe du Monde, est-ce que tu trouves que Wabi, il a plutôt proposé une équipe offensive ou est-ce qu'au contraire, il a renforcé sa défense ce soir ?
4: Moi, je pense qu'il a cherché l'équilibre que tous les entraîneurs cherchent dans une équipe. Alors, c'est vrai que la vraie surprise, c'est que Soufiane Raimi, qui avait été la solution de remplacement après la sortie d'Ismaël Saïbiri, touché à la cuisse lors de la première mi-temps contre le Canada, on attendait qu'il soit en pointe, mais c'est pas du tout lui. Donc ça, c'est une première surprise. Mais c'est surtout un entraîneur qui cherche l'équilibre tout en cherchant aussi à proposer du jeu. Alors, ça n'a pas été le cas contre le Canada parce qu'on peut quand même dire que le Maroc a raté sa première mi-temps contre les Canadiens avant de se reprendre et de marquer 3 buts en deuxième période. Mais voilà, il y a des joueurs aussi très importants dans cette formation. J'aimerais qu'on parle quand même de Ayoub Bouadi, 18 ans, est un joueur qui a été international espoir en équipe de France, qui a choisi le Maroc et qui à 18 ans est devenu indispensable au milieu du terrain. Et c'est un joueur qui fait partie, vous savez, des binationaux. Le Maroc compte aussi sur ses binationaux. Il y en a beaucoup d'ailleurs, 6 joueurs de la sélection sont nés en France. El Mourabet à Strasbourg, Diop à Toulouse, El Aïnaoui à Nancy, Bouadi à Senlis, Alal à Montpellier, Yacine à Salon de Provence. C'est une équipe du Maroc, c'est vrai, qui a beaucoup d'atouts, qui a beaucoup de joueurs aussi qui jouent à l'étranger et dans laquelle on retrouve quelques pépites en devenir et aussi quelques joueurs très confirmés comme le gardien Yacine Bounou, rappelez-vous sa campagne du Mondial 2022 au Qatar.
2: Et le Maroc, les deux équipes sont sur la pelouse, les amis, elles viennent de rentrer. On a vu Kylian Mbappé et à son meilleur pote, adversaire d'un soir, Achraf Hakimi, menait les deux équipes. Elles sont en train, ces deux formations, de prendre possession du milieu de terrain avec les deux immenses drapeaux, le drapeau tricolore bleu, blanc, rouge sur la gauche et le drapeau du Maroc sur la droite. On y est, hein. La route s'élève sérieusement, les choses très sérieuses commencent et on va avoir droit aux hymnes dans quelques secondes.
1: On va écouter les hymnes. Je vais juste poser une question à Charlotte Lorgeret. Charlotte, tu as réagi en entendant parler du fait que c'était Brahim Diaz ou Chemsdine Talbi qui allait remplacer Saïd Barry qui est blessé. Pourquoi pas Raimi ? Tu as une théorie ?
5: Non, la théorie elle est simple. Il n'y a pas non plus un effectif qui est pléthorique où il y a tous les joueurs qui sont de très très haut niveau. Et Raimi est vraiment un attaquant de pointe. Donc c'est un joker de luxe en deuxième période, mettre vraiment un attaquant pour peser sur cette défense des Bleus.
1: Donc il sera, il n'est pas du tout désavoué. C'est non. Juste que
5: je pense que c'est un équilibre, pour le coach, comme on le disait.
1: Ouais, exactement. Il est meilleur. Bruno, des messages sur les réseaux sociaux ?
0: Il y en a plein. On est déjà plus de 270 désormais sur le chat YouTube avec un message. Par exemple de Gérald qui nous dit que le meilleur gagne. Nathalie nous dit vive les Bleus. On a Laurent qui nous félicite pour le trio et même le quintet, puisque nous sommes 5 sur cette rencontre, et des messages de Kevin.
1: Ah, c'est la Marseillaise, on écoute.

0: fournie.
1: Elle était pas mal, ouais. Cette Marseillaise. Ouais, ouais, franchement, ouais. On sent que c'est en train de s'élever. Je vous le disais, il y a eu beaucoup de maillots rouges, beaucoup de supporters marocains qui sont là. 3000 supporters français et supporters marocains. On est désormais du Maroc.
0: Ça chante. Wow.

0: Elle était pas mal, la Marseillaise, mais que dire de l'hymne marocain, magnifique, et les effets pyrotechniques au-dessus des deux drapeaux. Bah voilà les amis, on est fixés, on en avait le sentiment, on en a la certitude, on joue à l'extérieur ce soir.
1: Ouais, clairement, ils l'ont pas chanté, ils l'ont hurlé à plein poumon, les supporters marocains dans le stade. Je vous propose justement d'aller voir un couple, des amoureux, ils sont français et marocaines, ou le contraire, françaises et marocains. On va découvrir ça avec Manon Vautier-Cholet d'ici Touraine, à Sorigny, dans un village qui est près de Tours. Salut Manon.
2: Salut Pierre, bonjour à tous.
1: Merci Manon d'être avec nous. Tu as la chance de passer ta soirée avec un couple franco-marocain dans un bar. Raconte-nous avec qui tu es.
2: Exactement, je me trouve avec Maxime. Maxime, il est pour les Bleus, il a son maillot et même le petit drapeau. Et puis à ma droite, il y a Salma. Salma, elle est pour le Maroc, elle a le maillot. Autant vous dire que c'est la seule hein, aujourd'hui qui est ce soir en rouge et vert ici à Sorigny, tout près de Tours. C'est leur premier match en plus qu'ils vivent tous les deux en couple, parce qu'il y a 4 ans, ils n'étaient pas encore ensemble. Bon, Salma, elles sont un peu seules. Je peux vous dire qu'on est là depuis une demi-heure, elle s'est déjà un petit peu fait chambrer, mais elle a chanté l'hymne marocain. Elle a quand même applaudi l'hymne français, donc vraiment très
0: fort. Oui.
2: Je le souligne. Bah oui, évidemment. Maxime, forcément, il a chanté la Marseillaise. Maxime, comment tu te sens ce soir ?
3: Je me sens vraiment très excité. Je sens que ça va être une soirée intense, vraiment très très émouvant. Beaucoup de suspense, beaucoup de rire, de joie, de combat. Le match va être très très dur, très corsé. Ça va être intense. Une très belle soirée.
2: Bon, et forcément, de l'autre côté, j'ai Salma qui est un petit peu plus seule. Toute ta famille, Salma, elle est au Maroc. Comment ça se passe pour toi ce soir ?
4: Bah écoute, un peu trop stressée, excitée, même surexcitée. Après, voilà, c'est un match qu'on attendait depuis... on savait qu'on allait arriver là, c'est un match qu'on attendait. J'ai passé ma journée à penser au match. Donc voilà. Après, voilà, c'est une victoire que le Maroc gagne. Bah, j'espère que le Maroc gagne. Mais que le Maroc gagne ou la France, je serais un petit peu triste. Mais je supporterai quand même la France pour la suite, ça, c'est une suite.
2: Ouais, c'est le match très fair play, hein, je vous le disais. Et côté prono, je leur ai demandé, bon Maxime... C'est 2-1 pour la France, Selma forcément 2-1 pour le Maroc.
1: Évidemment, bah merci les amoureux, merci à Maxime et Selma. J'ai une grosse pensée pour nos deux standardistes qui sont franco-marocaines, Sadika et Oumaïma, et pour Sarah, notre technicienne qui est avec nous sur le dernier match, qui est fan de foot et qui elle aussi est franco-marocaine. Une pensée pour mon neveu Billy aussi qui nous écoute depuis Berlin. Nicolas Perronnet, Jean-Pierre Blimeau, au stade, ça va commencer, hein. On est à 1 minute 30 du quart de finale de Coupe du Monde.
5: Oui, les 22 acteurs sont sur le terrain, les arbitres sont là aussi. Alors c'est un trio argentin, on en a beaucoup parlé, il y avait un Français, François Le Texier, pour arbitrer Argentine-Égypte. Les Argentins n'ont pas eu à s'en plaindre, on s'en fout. Les Argentins donc, qui vont arbitrer ce match, à l'instant, le tirage au sort. Alors il y a deux choses qui engagent, quel terrain on choisit également. Et voilà, Kylian Mbappé et Achraf Hakimi qui se tombent dans les bras là. Ce sont deux copains, plus que ça, même deux amis.
6: Ouais, mais pas de sourire, hein.
5: Les anciens partenaires du Paris Saint-Germain, alors que les deux joueurs justement vont rendre les fanions à leur staff, les bleus qui joueront en blanc-vert ou en blanc teinté de vert, couleur de la Statue de la Liberté. Et d'ailleurs là il y a une explication, même si c'est la France qui était censée recevoir aujourd'hui le Maroc, parce que vous savez qu'en Coupe du Monde, même si par exemple on jouait contre les États-Unis, eh ben, il y a parfois des matchs où on est censé recevoir même le pays hôte. Enfin bref, la France était censée recevoir mais a tenu à jouer avec cette couleur. Censé représenter aussi la couleur de la Statue de la Liberté. C'est pourquoi les Français joueront en blanc teinté de vert clair et que les Marocains seront dans leur couleur traditionnelle, le rouge et le vert, comme lors de la demi-finale au Qatar il y a 4 ans, alors qu'à ce moment-là, les Bleus étaient en bleu.
6: Ah, ils ont décidé de changer de côté, les Bleus. Là, Kylian Mbappé qui a immédiatement fait signe à ses coéquipiers de changer. Il a gagné le tirage au sort, ou en tout cas, il a laissé le coup d'envoi aux Marocains, peu importe, mais il avait l'air très décidé, sûr de lui, le capitaine de l'équipe de France. Ça peut être plein de choses, hein. Ça peut être le soleil, ça peut être attaqué vers ou plutôt contre, j'ai envie de dire, le mur rouge qui est pour l'instant derrière les Marocains. Ça peut être ça, hein, parce que comme là on voit que les Marocains vont attaquer vraiment face à leur mur de supporters, et donc derrière en deuxième période ça pourrait être ce qui a poussé Kylian Mbappé à demander le changement. Ils vont pouvoir se mettre en place désormais, les joueurs de l'équipe de France, avec Michael Olise qu'on va surveiller, tout comme plusieurs joueurs qui sont sous le coup d'une suspension. Et ça, attention, ça peut faire mal parce qu'il est concerné, tout comme Manu Koné et comme Bradley Barcola, le désormais compte à rebours qu'on le connaît. 3, 2, 1 et c'est parti.
1: Allez.
6: Pour ce quart de finale
7: du Mondial France-Maroc.
5: Et c'est parti avec un premier ballon dans le camp de l'équipe de France. Luc Hadine qui va remettre la balle en touche. Hein, devant lui, il est donc Désiré Doué qui a été préféré à Bradley Barcola, les deux partenaires là encore du Paris Saint-Germain. Le ballon dans l'axe maintenant pour Dayo Upamecano. On écarte sur le côté droit la balle maintenant avec Michael Olise qui revient derrière. On regarde un petit peu comment se placent aussi les joueurs marocains. A priori, c'est du 4-4-2, 4 défenseurs, 4 milieux et 2 attaquants plutôt en pointe. D'ailleurs, il y en a un là qui va essayer de presser Mike Maignan, mais il n'y arrivera pas, Nicolas. Oui. Et ça repart sur la droite avec Dayo Upamecano.
6: L'enseignement, les amis, c'est Brahim Diaz est plutôt côté
1: exactement,
6: droit.
1: Exactement, c'est ce que j'allais souligner, Charlotte. Hein. C'est Brahim Diaz qui est à droite et donc ce sera Chemdin Talbi en pointe.
8: Ouais. Non, je crois bien que c'est El Khanous qui est en pointe auprès de
6: Dounaï.
1: Numéro 23.
5: Le pressing, c'est El Khanous. Hein.
8: Et Talbi à gauche.
1: Exactement. Talbi à gauche. Donc on a un ailier droit à gauche et un ailier gauche en pointe.
6: Bah c'est un peu ça. Après, ça a été un vrai casse-tête hein, la compo finalement pour Mohamed Wahbi, parce que les absences, c'est pas des petites absences. Hein. On a parlé tout à l'heure effectivement du recentrage, on va dire contraint de Mazraoui, mais composé devant. Alors ça prouve aussi quelque chose, c'est que en termes de banc, il y a quand même pas photo entre le Maroc et la France, et que le petit grain de sel du côté marocain est beaucoup plus problématique. Et on va voir. Alors après, ça peut très bien se passer pour le Maroc, mais c'est vrai que voilà, ça a un petit peu agité tout le monde. Et le choix de mettre Raimi sur le banc est d'autant plus surprenant qu'on a des joueurs là qui sont pas sur leur poste qu'on leur connaît en club.
5: Voilà, et c'est reparti justement pour Brahim Diaz, le joueur du Real Madrid. Attention à ce ballon sur le côté droit. Il talonne maintenant pour El Khanous qui va revenir derrière. Achraf Hakimi avec la balle. Le ballon est de nouveau dans le camp de cette équipe du Maroc qui semble-t-il a envie de faire tourner la balle. La preuve, c'est que maintenant la balle est dans les pieds du gardien Yassine Bounou qui va allonger très très loin. Attention, Jules Koundé, là, il faut aller à chercher cette balle. Voilà, il récupère la balle pour Dayo Upamecano. On est maintenant dans le rond central ou juste à côté avec Adrien Rabiot. On joue tranquillement pour William Saliba et on l'entend, vous l'avez dit, Nicolas Perronnet. On joue à l'extérieur aujourd'hui ici à Boston. Des sifflets à chaque fois que les joueurs français touchent la balle. C'est le cas car pour l'instant, les Français font preuve de patience. Attention, peut-être un ballon qui va être allongé là, mais ça va repartir tranquillement de derrière sur le côté gauche.
6: Franchement, je m'attends pas à pire que ça en fait. En vrai, vu
1: le niveau
6: sonore pendant l'hymne et vu le nombre de Marocains, ça va effectivement. Il y a des sifflets quand les Français ont le ballon, mais ça va. Ça, on a vu largement pire dans des stades de foot. Il n'y a pas une énorme pression en tout cas sur l'équipe de France. Le ballon qui est récupéré suite à ce dégagement de Yacine Bounou, récupéré par les Français évidemment dans le rond central derrière avec Saliba qui cherche la position, la solution, qui lève la tête. Il va la trouver sur sa gauche avec Adrien Rabiot ou Michael Olise. C'est souvent ce qu'on recherche en début de match, les positionnements de Michael Olise qui va réclamer la balle. Après peut-être ces dribbles là de Kylian Mbappé, mais qui est bien pris. Il va s'en sortir, Kylian Mbappé, écarté là-bas à côté droit avec Ousmane Dembélé.
5: Dembélé aux abords de la surface de réparation. Il y a la solution, Jules Koundé juste à côté de lui. Le ballon qui revient dans l'axe, Upamecano connaît maintenant Saliba. On est à 30 mètres, mais on écarte à gauche avec Lucas Digne. Digne pour Désiré Doué. Désiré Doué en a contre un qui est passé devant Hakimi. Désiré Doué dans l'axe avec Mbappé. On va mettre une frappe d'Mbappé juste à côté. Superbe frappe de Kylian Mbappé, visiblement légèrement touché. Corner pour l'équipe de France.
7: Et le début de match, il est très bon de la part de l'équipe de France. Il y a du mouvement, on se trouve et on arrive à trouver des solutions. En l'occurrence, Kylian Mbappé, la frappe de loin, première très grosse alerte dans la surface de réparation du Maroc avec cette frappe qui passe à côté. Mais corner à suivre pour les Bleus, ça n'arrête pas.
5: Mbappé qui s'enfuit dans le ballon qui est repoussé sur sa ligne par Yacine Bounou. Quelle occasion pour l'équipe de France, à peine après 4 minutes de jeu en première mi-temps. Attention parce que le ballon a été lancé très très loin devant. Il faut que
6: ils prennent le bouillon en début de match.
1: Charlotte, c'est un bon début de match là de l'équipe de France.
8: C'est un bon début de match parce que les Marocains en 4-4-2, ils ferment vraiment Olise, Dembélé, Mbappé à l'intérieur. Mais là, on a vu Mbappé qui s'est facilement retourné. Et Upamecano, je pense qu'il a mal vu le ballon, il a mal anticipé ce petit ballon de Dembélé. Mais c'est bien là ce que font les Français.
1: Nicolas Perronnet.
6: Ah ouais, beau début de match et il continue les Bleus avec cette touche rapidement jouée. Rabiot au milieu de terrain. Franchement, pour l'instant, la bataille du milieu de terrain, elle est gagnée par l'équipe de France. Ouais, il y a du mouvement, c'est bien, il y a faute là, mais ça continue à jouer sur la surface de réparation. Ouais, il pousse un petit peu trop son ballon, Kylian Mbappé, dommage. On va pas revenir à la faute là. C'était sur Désiré Doué, me semble-t-il. Cette faute, ça, c'est dommage. Il a laissé jouer l'arbitre, mais derrière, il a poussé un petit peu loin son ballon, Kylian Mbappé.
5: Oui, il y avait un coup franc à peu près, plus de 18 mètres hein, des buts de Yacine Bounou. Attention à ce ballon qui a du mal à être remonté par les Marocains. Là, on est sur le côté droit. Brahim Diaz qui revient défendre très très bas et on allonge maintenant sur la tête de qui ? Eh bien un Français, non ? Le pied droit de William Saliba qui remet sur le côté gauche, qui cherche Kylian Mbappé. Le ballon là qui va être accompagné tranquillement en sortie par Issa Diop. Issa Diop qui est un des joueurs marocains les plus emblématiques de cette Coupe du Monde hein, puisque c'est lui qui a égalisé face aux Pays-Bas dans le temps additionnel, arrachant la prolongation avant la qualification des joueurs marocains contre les Néerlandais avec ce joueur justement hein, Ismaël Saïbiri qui a mis le tir au but décisif mais qui est blessé ce soir et qui ne joue pas. Donc pour l'instant toujours 0-0 hein, après 6 minutes quasiment en première mi-temps.
6: Ouais, et c'est, ça veut dire quelque chose quand même hein, d'avoir laissé passer ce ballon. Ils ont besoin de souffler hein, les Marocains, très clairement. 6 minutes de jeu, 0-0, mais déjà deux grosses alertes pour l'équipe marocaine en faveur de l'équipe de France avec cette tête, avec la frappe également de Kylian Mbappé. Ils sont parfaitement rentrés dans la partie. On s'attendait, pour tout vous dire, un petit peu à l'inverse en fait, hein, à beaucoup de pression mise d'entrée par cette équipe marocaine. Et ben non, ils sont privés de ballon. On est très très bien rentrés dans le match et faut en profiter.
1: Charlotte a fait une petite moue, Charlotte Langeret.
8: Ils peuvent pas les Marocains trop pressés abondamment, même s'ils veulent avoir cette possession, parce que derrière s'ils se loupent dans le pressing et qu'il y en a un qui est en retard, bah, il y a toujours des décalages, la punition va être fatale. Donc là le 4-4-2 il est bien huilé, ils le connaissent parfaitement. Après on rappelle que ça a changé offensivement avec Brahim Diaz notamment qui est beaucoup plus proche de son attaquant El Khanous. Donc non, il faut faire attention, mais là pour l'instant les Marocains essayent d'avoir un peu plus le ballon, de souffler et de faire courir les Bleus. Nico.
6: Allez, l'équipe de France qui est bien entrée dans cette partie, 7 minutes des jeux, 0-0. Les Marocains qui effectivement touchent un peu plus le ballon. Il n'y a pas de pressing là de la part de l'équipe de France avec Brahim Diaz justement qui a été trouvé sur son côté droit. Le pressing de Désiré Doué là pour le coup et pour mettre les Marocains à distance. Mazraoui sur sa droite et les Marocains qui vont partir pour une première attaque placée, mais alors ils sont très très très loin des buts, ils sont encore dans leur propre moitié de terrain.
5: Oui, une attaque placée c'est un bien grand mot parce que pour l'instant ils vont tourner et c'est vrai qu'on avait le sentiment qu'Achraf Hakimi là, qui a un petit peu de fourmi dans les jambes et un peu d'espace, était prêt à prendre le couloir, mais ça n'a pas été le cas et on a changé le jeu complètement de l'autre côté sur la gauche. Voilà le ballon encore remis derrière par Ayoubi, la balle en défense centrale là, les Marocains qui essayent de trouver une solution, peut-être qu'on va allonger. Non, finalement le ballon est donné tranquillement sur le côté droit. Achraf Hakimi qui le demande, mais finalement il ne l'aura pas puisque son partenaire Issa Diop ne lui a pas donné. Ayoubi maintenant qui cherche la profondeur, mais il ne trouvera pas Brahim Diaz et l'équipe de France qui va repartir avec au milieu de terrain Adrien Rabiot.
6: Allez, il y a un petit peu de champ là pour Adrien Rabiot sur sa gauche. Désiré Doué qui a peut-être allé provoquer, rentrer dans l'axe. Ouais, voilà qui est fait, le petit crochet, mais on l'attendait à deux du côté de la défense marocaine. Franchement, on a vu venir derrière, il fait l'effort pour tenter de récupérer ce ballon, mais il fait faute. Désiré Doué et le ballon qui va être rendu aux Marocains. Bah voilà, on a vu la première possession marocaine. Elle a à peine franchi la ligne médiane parce qu'on est très très bien en place aussi en phase défensive du côté de l'équipe de France qui a donc accéléré pendant 4-5 minutes. Ça n'a pas donné grand chose. Et derrière, bah là, on laisse le ballon aux Marocains. On essaie de les aspirer un petit peu, mais ils n'en font pas grand chose pour l'instant.
5: Et on voit très très bien ici, on est très haut dans ce stade de Foxborough près de Boston. On voit très bien la configuration française. Il n'y a pas de surprise. Hein, 4 défenseurs à plat. Il y a également 3 milieux de terrain avec Olysée un petit peu devant, juste derrière les deux attaquants Dembélé et Mbappé quasiment sur la même ligne, donc pas forcément d'avant-centre, mais voilà un système en 4-3-1-2. J'espère que je me suis bien fait comprendre, Charlotte notamment, et cette équipe de France, bah, c'est du classique et pour l'instant ça marche parce que l'équipe de France n'est pas en danger hein, par rapport à cette équipe marocaine. Attention à ce ballon dans l'axe peut-être pour Kylian Mbappé qui n'a pas pu rattraper la balle, mais intervention de Manu Koné. Mbappé maintenant dans l'axe du terrain, il veut peut-être emmener ce dribble à gauche maintenant. Désiré Doué devant la surface, le tir de Désiré Doué et cette frappe est contrée par la défense centrale marocaine, notamment par Mazraoui je crois, et c'est donc une touche côté gauche pour les Français.
1: Charlotte.
8: Ouais, ce qui va être intéressant c'est ce pressing de l'équipe de France. Ils n'ont pas pu le faire contre cette équipe du Paraguay parce qu'ils cherchaient tout de suite cette profondeur. Ouais. Donc on n'arrivait pas à presser haut et à récupérer les ballons haut, alors que là les Marocains vont vouloir marcher en attaque placée, mais pour l'instant c'est très timide et dès la récupération du ballon c'est là qu'ils peuvent faire mal les Bleus.
1: Et on a vu Rabiot et Manu Koné qui sont très concentrés sur Boadi hein. Ils l'ont déjà taclé à plusieurs reprises. Nicolas Péronnet, Jean-Pierre Blimeau. 15 ballons, cherche une solution,
6: pas évident.
9: bien refermé devant lui.
1: On n'entend plus Nico, les garçons. Le micro de Nico a un problème.
6: On est là, les amis. Il n'y a pas de souci avec Yacine Bounou qui est en possession du ballon derrière. Issa Diop pour Bounou et l'équipe de France qui est à nouveau en train de quadriller un petit peu le ballon, qui est allé sans trop forcer quand même mettre le pressing un petit peu plus haut. Donc ça oblige Yacine Bounou à allonger et c'est intelligemment fait de la part de l'équipe de France qui récupère ce ballon avec Saliba. Il est hors jeu là, oui, il ne peut pas jouer Kylian Mbappé évidemment, donc il le savait et il a laissé le ballon être récupéré par les défenseurs puis le milieu de terrain marocain, en l'occurrence Ayoub Bouadi. Ils ont du mal vraiment les Marocains à dépasser la ligne médiane.
5: Oui, c'est le cas à l'instant avec le pressing de Désiré Doué justement qui oblige son vis-à-vis Ayoubi à faire une passe un petit peu trop profonde. Attention Marocain justement qui récupère la balle. Oh là oui, c'est un ballon qui va être perdu par cette équipe marocaine, Bilal El Ramous là, qui d'ailleurs a peut-être été accroché. Il n'y aura pas de faute, indique l'arbitre. Et une contre-attaque pour l'équipe de France, Nicolas, qui va repartir là-bas sur le côté droit avec Ousmane Dembélé.
6: Ouais, Koundé sur sa ligne de touche. Pas de solution en profondeur, donc on va aller chercher Michael Olise, toujours les sifflets qui accompagnent ces ballons dans les pieds des joueurs de l'équipe de France. Allez, ils n'ont pas de mal à la franchir, hein, les Français à la ligne médiane, tranquillement. Voilà Michael Olise qui est aussi là-bas servi, proche du poteau de corner sur le côté droit. Il est un petit peu seul Michael Olise, il faut nous inventer quelque chose. Bon, ce sera derrière le soutien avec Jules Koundé pour Dayo Upamecano. Upamecano pour Saliba, on est très très loin. Il est plus marocain, le ballon est perdu, contre-attaque à venir pour le Maroc, attention.
5: Ouais, les Marocains là, qui sont en train d'attaquer plein max quasiment avec Brahim Diaz, mais repris par la patrouille, notamment par Manu Koné. Ça repart sur la droite pour l'équipe de France. Attention à cette contre-attaque là, qui est la première menace. Bon, on va pas dire que c'est une occasion, mais une petite situation de contre qui a été bien menée par l'équipe marocaine. Alors que les Français attaquent maintenant avec Mbappé dans la surface de réparation. Il est sur le côté droit, il va peut-être pouvoir centrer Mbappé, passement de jambe, il garde la balle. Il va centrer en retrait. Ah, Manu Koné ne peut pas intervenir.
6: Allez, Gadine peut-être, il faut persévérer, toujours à 20 mètres les Français avec Manu Koné désormais, Mbappé encore dans la surface, la petite talonnade pour Michael Olise, le centre de Michael Olise, peut-être non, il conserve le ballon, le petit jeu là avec Kylian Mbappé, mais c'est arrêté, ça se rapproche quand même, hein. Début de Bounou avec Désiré Doué désormais, Adrien Rabiot, on a tous les joueurs dans une vingtaine de mètres, le centre de Gadine, la tête marocaine pour écarter le danger, ça va revenir parce que petit à petit, mètre après mètre, ça se rapproche pour l'équipe de France.
5: Avec ce ballon là-bas sur le côté droit, je crois que c'est Mbappé qui a dézoné, là, voilà, qui est largement à droite. On combine encore Manu Koné dans l'axe, Saliba qui est monté, il est dans les 40 derniers mètres de l'équipe du Maroc. Rabiot qui lève la tête, qui rejoue avec le défenseur central tricolore, le ballon oui, qui va être récupéré par les Français parce qu'il y aura une faute sur Michael Olise, je crois, qui s'est écoulé là. Et ce sera un bon coup franc, Nicolas, hein, pour les Français, à peu près une bonne trentaine de mètres début. Alors évidemment, il faut avoir une frappe de mule pour essayer de la frapper, mais là, on peut avoir une belle combinaison.
6: C'est Michael Olise qui va s'en charger de ce coup franc. Allez, on est bien entré dans le match là, mais c'est vrai qu'on a tendance un petit peu depuis une dizaine de minutes à côté un petit peu, on va dire, à chercher des solutions face à cette équipe du Maroc qui finalement joue assez sans pression, on va dire, sous la menace française depuis 10 minutes. La petite feinte de Dembélé, c'est effectivement pour le pied gauche de Michael Olise. C'était en direction de Dayo Upamecano qui était rentré là-bas pour apporter sur nombre le défenseur des Bleus dans la surface de réparation. Ça va revenir aux 30 mètres de là où ça vient, c'est-à-dire dans les pieds de Michael Olise. Et face au bloc désormais très bas du Maroc, c'est Désiré Doué qui va essayer de trouver la solution avec Kylian Mbappé peut-être dans la surface de réparation. Non, c'est récupéré par le Maroc qui va s'en sortir encore une fois.
1: Bloc très bas, Charlotte, on l'a évoqué tout à l'heure en avant-match, Mazraoui joue défenseur central alors qu'il est latéral gauche. Est-ce que tu le trouves en difficulté sur ce début de match?
8: Il faut le mettre en difficulté, il faut le faire douter dans son positionnement, parce que c'est vrai que quand on est latéral et central, ça n'a rien à voir, les habitudes, les pas, l'orientation, l'équilibre, tout ça, ça change. Donc il faut mettre un joueur devant lui pour savoir s'il doit sortir, et un joueur qui part en profondeur. Donc il faut vraiment mettre de l'incertitude vers Mazraoui.
1: Un plan Mazraoui, les garçons.
6: La pour l'instant, il n'y avait pas de plan sur Brahim Diaz parce qu'il était pourtant bien parti avec un petit peu d'espace, la possibilité peut-être d'aller porter le danger pour la première fois après quasiment un quart d'heure de jeu dans la surface de réparation française. Mais il a complètement perdu le ballon et c'est tant mieux. Brahim Diaz qui ne fait pas une super Coupe du Monde, hein, très clairement. On se rappelle évidemment de son rôle. Alors, au-delà de la finale, on peut y revenir, l'histoire de la Palenka, etc., pendant la Coupe d'Afrique des Nations face au Sénégal, ça c'était plutôt mal terminé pour Brahim Diaz, mais il ne faut pas oublier qu'il avait été élu meilleur joueur de la compétition et qu'il avait vraiment ébloui l'Afrique entière et le monde entier lors de cette Coupe d'Afrique des Nations. Mais là, pour l'instant, il n'a toujours pas marqué, Brahim Diaz, dans cette Coupe du Monde. Et c'est vrai, il ne faudrait pas qu'il se réveille maintenant et surtout pas sur ce coup franc à venir pour le Maroc.
1: Juste un mot, les garçons. Bruno a un message à faire passer pour les viewers.
5: Il y a un coup franc très dangereux quand même là pour Hakimi qui va s'entrer au deuxième poteau. Et bien, désolé de vous avoir pris la parole parce que le coup franc est complètement raté.
1: Bah, merci, Achraf. Bruno.
9: On le connaît un peu, Achraf, sur les coups francs. Quand c'est sur le côté, c'est pas terrible. Juste pour annoncer, les amis, on a beaucoup de messages de personnes sur le chat de notre chaîne YouTube qui nous disent mais pourquoi on n'a pas le match en live? C'est de la radio et c'est de la radio filmée. On nous voit en train de réagir sur les buts, mais bien évidemment le but c'est d'être avec Nicolas et Jean-Pierre pour le match là-bas du côté de Boston. Donc pas la peine de nous demander pourquoi on ne voit
1: pourquoi
9: pas,
1: y a pas les images. Il n'y aura pas les images, les gars, on vous dit tout de suite.
9: Vous pouvez passer en route là-dessus pour ceux qui veulent voir absolument les images.
1: Nicolas, voilà. Nicolas et Jean-Pierre au stade.
7: Allez, le ballon là qui est difficilement récupéré, mais qui va l'être par l'équipe de France dans sa moitié de terrain. Il y a un petit peu de déséquilibre, il faut en profiter là, les bleus à Kylian Mbappé. Il y a peut-être 2-3 touches de trop là pour Kylian Mbappé qui avait la possibilité d'aller chercher Désiré Doué. Et oui, qui va perdre ce ballon, est-ce qu'il va être rendu au bleu? Bah non, il a trop porté là Kylian Mbappé, c'est dommage parce qu'il y avait un vrai déséquilibre à exploiter pour l'équipe de France.
1: Charlotte et...
8: Ouais, il y a un déséquilibre à essayer de trouver, mais on voit hein, Michael Olise, Mbappé qui essaie de trouver un peu des solutions. Je pense qu'il faut libérer plus vite le ballon, partir en profondeur le plus rapidement possible.
1: En tout cas, c'est super intense comme match. Hein. Ça, c'est parti sur un rythme élevé, Charlotte.
8: Oui, parce que c'est deux équipes qui se respectent, qui savent qu'il y a énormément de qualité. Donc c'est vrai qu'on est un peu, on fait attention à pas faire trop d'erreurs, mais les Français qui ont un peu plus de maîtrise quand même.
1: Nico Perronet, Jean-Pierre Blimeau.
5: Avec une équipe de France là qui encore essaye de placer une attaque là-bas sur la droite. Jules Koundé le long de la ligne de touche, il va retrouver dans l'axe Ousmane Dembélé là qui est à 35 mètres des buts. Il met le pied sur la balle, il recule un tout petit peu, il jauge un petit peu ses adversaires. Qu'est-ce qu'il va faire? Il va changer pour Adrien Rabiot et on repart encore de derrière, Nicolas, avec William Saliba et Rabiot. Là on est en train d'observer un petit peu la défense marocaine pour essayer d'en faire le tour. Hein.
6: Allez, Lucas Ligne avec le soutien de Désiré Doué. Effectivement, il y a quand même de l'impact, il y a beaucoup de choses dans ce match. Il y a assez peu de déchets techniques, tout ça malgré la chaleur, hein. Plus de 30 degrés au coup d'envoi donné il y a 18 minutes ici du côté de Foxborough, toujours 0-0. Allez, Michael Olise là, ça manque un petit peu d'étincelle pour l'instant. Depuis une dizaine de minutes, ça ronronne un petit peu. Michael Olise fait partie de ceux qui peuvent l'allumer, cette mèche avec Kylian Mbappé. Désormais on va repartir côté gauche, le centre de... Oui, ça s'est bien joué, et la tête et le but, oh, ça passe juste à côté avec l'effet d'optique. Je pense qu'il passe même très très loin, mais le centre deuxième poteau là-bas pour la tête française, en l'occurrence celle de Jules Koundé. Non, c'est Ousmane Dembélé qui est allé mettre la tête. Alors avec l'effet d'optique, on a l'impression que ça avait pris Yacine Boulou à contre-pied, mais je pense que ça passe loin. Ouais, ça passe même très très loin, cette tête de Ousmane Dembélé. Pourtant il était bien seul deuxième poteau.
1: Charlotte, cette occasion, elle t'inspire quoi?
8: Elle m'inspire bien parce que là ils sont en train d'essayer de trouver des solutions. Là on voit que Ayoub Boadi ou El Aïnaoui, ils dézonnent pas mal sur le côté pour aider les latéraux et les ailiers. Du coup il y a un coup à jouer avec un troisième français là à l'intérieur du jeu, notamment Kylian Mbappé ou Dembélé sur cette occasion-là. Et après les centres, hein, ça peut être intéressant. Et Ousmane Dembélé qui fait un tir de la tête, c'est assez dingue.
1: Nico.
6: Ouais, effectivement, Ousmane Dembélé, on le voit pas souvent.
1: C'est rare, mais ça arrive. Hein. Figure, ouais. Il a déjà marqué de la tête.
6: C'est peut-être pour ça que j'ai presque vu un but. Quoi,
1: ouais, c'est ça. Qu'est-ce qui nous arrive?
6: C'est tellement rare qu'on s'est dit waouh. Allez, l'équipe de France qui récupère encore le ballon après 5 très très bonnes minutes. C'est un petit peu plus, non pas laborieux, mais en tout cas pas forcément dangereux, on va dire,
1: ce
6: que
1: proposent
6: les Bleus depuis un quart d'heure.
1: Pour l'instant l'arbitrage est irréprochable, hein.
6: Oui, pourquoi tu dis ça, tiens?
1: Bah parce qu'il est argentin. Non mais c'était une inquiétude, ouais. Pour l'instant il n'y a aucun souci de ce côté-là.
6: Bien sûr, attention Ousmane Dembélé là qui va pouvoir cette fois-ci peut-être s'illustrer du pied après avoir raté sa tête, la frappe du pied gauche qui est contrée de la part du ballon d'or.
5: Et c'est reparti à droite maintenant avec Jules Koundé et la balle qui est remise en retrait, ou pas Mécano peut-être qui va la récupérer. récupérer. Oui, c'est ça, on est à 30 mètres des buts, on avance un tout petit peu, pas à pas, et on va encore essayer de trouver le côté gauche là, avec Désiré Doué peut-être. C'est vrai que ça fait deux occasions quand même avec des centres venus de la gauche, hein. Il faut le souligner. Et Lucas Digne avec la balle, Saliba encore une fois qui essaie d'écarter maintenant sur la droite, Koundé pour Ousmane Dembélé. Voilà, Dembélé en a contre un, les deux Marocains face à lui. Il va trouver peut-être Michael Olise, Manu Koné.
6: Ouais, c'est Manu Koné.
5: Ouais, qui centre, le ballon a été contré, ce sera
6: un
5: sorti de but.
6: Apporter un petit peu le surnombre. Et ce corner.
5: Corner, ah, finalement corner.
6: Ouais, s'il est contré le ballon.
5: J'ai eu l'impression qu'il y avait sorti de but, mais c'est encore une fois peut-être l'occasion sur un coup de pied arrêté, cette fois comme tout à l'heure avec la combinaison, hein, dans l'axe, de se créer une nouvelle occasion. Tout à l'heure, les Français de l'autre côté gauche, hein, avaient tiré à deux. Est-ce que ça va être le cas? Voilà, c'est le cas. Et le ballon pour Dembélé.
6: Allez, le centre de Dembélé, il y a des possibilités dans les airs, voilà, qui est fait pour Adrien Rabiot cette fois-ci. Il n'y a pas de faux choix ou de frayeur, les amis, parce que la tête de Adrien Rabiot, et ça c'est très bien vu, elle passe largement et très largement au-dessus des buts de Yacine Bounou. Oui, c'est bien là, le pressing derrière. Ils ont essayé de partir très très vite les Marocains pour relancer à terre, et derrière on a fait un petit peu de pressing surprise là, et on récupère le ballon. C'est très très bien joué ça de la part de l'équipe de France, qui récupère le ballon dans les 30 mètres des Marocains avec Désiré Doué, même si là il y a prise à deux sur Désiré Doué parce que Boadi est venu prêter main forte à Hakimi pour refermer la porte. Ça passera donc pas côté gauche. On va essayer dans l'axe désormais avec le soutien de Michael Olise derrière désormais de Saliba.
1: Et Charlotte, c'était Kylian Mbappé qui a fait le pressing sur le gardien.
8: Ouais, parce qu'à partir du moment où Ousmane Dembélé aussi, Kylian Mbappé se mettent en route derrière les milieux terrains qui suivent beaucoup. Mais je pense que ça peut être une arme, hein, sur les coups de pied arrêtés. Et puis notamment, il y a beaucoup plus de centres que d'habitude, les Français, même s'il n'y a pas énormément de qualité offensivement de la tête, mais essayer de faire sortir ces Marocains, trouver des espaces.
1: En tout cas, 63% de possession pour la France, 4 tirs à 0. On vous écoute les garçons.
6: Tout ça sous les yeux d'Antoine Griezmann, qui est un.
1: Et oui, Griezou
6: de MLS évidemment, c'est Orlando, hein, c'est ça, le futur club d'Antoine Griezmann, qui a terminé sa magnifique carrière ici. Bah, il est là, Antoine Griezmann, pour voir certains de ses ex-coéquipiers tenter d'aller décrocher une troisième demi-finale consécutive en Coupe du Monde. Et le dégagement de Yacine Bounou est totalement raté. Ce sera pour Lucas Digne sur le côté gauche, quasiment collé sur la ligne médiane.
5: 22 minutes de jeu dans quelques secondes. Bientôt la pause fraîcheur, les amis, dans ce stade de Foxborough, illuminé par le soleil. Un match en Dijon magnifique, mais toujours pas de but dans cette partie, avec Didier Deschamps debout devant son banc. Là, il est juste en face de Achraf Hakimi, qui va remettre un ballon en touche. Et finalement, eh bien, je crois que l'arbitre, monsieur Tello, l'Argentin, non, ne siffle pas la pause fraîcheur. Les Français récupèrent avec Michael Olise, 1-2 avec Mbappé. Olise maintenant qui emmène le ballon pied droit là-bas pour Ousmane Dembélé. C'est passé, Dembélé qui va déborder et qui va essayer de trouver un partenaire au centre.
6: Allez, ouais, il a poussé un petit peu trop son ballon. On commence à accumuler un petit peu des petits déchets techniques, on va dire, dans les derniers gestes et dans les provocations. Attention, parce que derrière il va y avoir contre-attaque à venir là-bas pour les Marocains. Mais il est bien bien seul. Oh là, oui, très très seul même.
5: Complètement seul.
6: C'est quoi, c'est Salah Eddine, je crois, qui a pris son couloir là-bas, il me semble. Alors, il était totalement essoufflé, il a tenté de remettre en retrait. Ça a été récupéré facilement par l'équipe de France. Il y a faute sur Kylian, non. Il n'y a pas de faute sur Kylian Mbappé, joué. Et cette fois-ci, les Marocains vont pouvoir se projeter à plusieurs.
5: Allez, Diaz, le joueur du Real Madrid, à droite, peut-être pour Hakimi, adversaire en Ligue des Champions au Paris Saint-Germain. Et derrière maintenant, le ballon pour Azeddine Ounahi, qui vient. Cherche à nouveau Achraf Hakimi, et ce sera un corner, ouais, pour les Marocains. Un corner, et là c'est tout de même l'obligation pour les Français d'être vigilants, parce que les Marocains qui n'arrivent pas à se créer d'occasion dans le jeu. Attention, ils vont jouer à deux là, les Marocains, entre Hakimi et Diaz. Le centre de Diaz au point de penalty, Rabiot là qui dégage de la tête. Et oui, c'était une occasion peut-être de s'approcher des buts français. Ils l'ont fait, hein, les Marocains, avec un petit défaut de marquage du côté des Français. Mais ça repart pour les Bleus là, qui jouent en blanc, et finalement c'est Laborieux. Ça revient dans les pieds de Diaz. Diaz qui attaque sur le côté droit. Il y a Hakimi à côté de lui. Il a trouvé Ounahi. Ounahi, l'ancien joueur de l'Olympique de Marseille. Ayoubi maintenant. Hakimi, les Marocains qui touchent le ballon un petit peu plus maintenant, et qui essayent de la garder avec Ounahi. Ounahi dans l'axe. Finalement, la balle au milieu du terrain. Tous les Français en défense, à l'exception de Kylian Mbappé.
1: Et Charlotte a réagi sur la perte de balle au milieu de terrain par les Français.
8: Oui. Ah, mais ça fait 2-3 fois. Et avec Ousmane Dembélé, ils attendent que ça, hein, les Marocains, d'être moins patient, d'essayer de faire tout de suite une différence balle au pied. Il faut jouer encore très collectif, il ne faut pas perdre de ballon. parce que ça peut aller très vite derrière.
1: Nicolas.
6: Attention, Boadi, dans la surface de réparation, ça commence à être de plus en plus dangereux. Et là, cette fois-ci, il y aura une possibilité de compte sur cette perte de balle pour les Français. Allez, il faut l'exploiter avec l'appel de Kylian Mbappé, servi par Michael Olise. Kylian Mbappé dans la surface. Kylian Mbappé qui a provoqué. Pénalty, bien sûr qu'il y a pénalty tous les jours, il y a pénalty à la 25e minute de jeu sur Kylian Mbappé qui est allé enrhumer tout le monde, à commencer par son adversaire direct dans la surface marocaine. Et ben voilà, première phase de transition, premier contre, ça fait mouche, ou presque, en tout cas ça fait pénalty pour l'équipe de France. Et à la 25e, l'occasion pour Kylian Mbappé sans doute d'aller ouvrir le compteur dans cette dans ce quart de finale. Franchement, on va revoir ça, mais alors à vitesse réelle, je
1: tous
6: vois pas
1: les jours, Nico, tu l'as dit pénalty. Lundi, mardi, mercredi, il y a pénalty.
6: Premier passement de jambe, deuxième passement de jambe, ouais, c'est bon, il y aura pénalty, ça sera même pas revu.
1: Oh ouais.
6: Allez hop, emballé, pesé. Alors là, franchement, la vitesse de Kylian Mbappé qui est encore allé.
1: Zéro doute, Charlotte.
8: Non, il y a zéro doute. Après, il y a peut-être un petit litige entre Désiré Doué et Hakimi, mais j'ai pas l'impression qu'à vitesse réelle, voilà. Mais Mazraoui, mais quelle erreur, parce que Kylian Mbappé, il fait une touche assez longue, hein, quand même, pour essayer de passer du côté extérieur de Mazraoui. Mais dans cette surface de réparation, Kylian Mbappé, quand il est lancé, il faut absolument pas toucher. Il faut anticiper un petit peu cette touche de balle, mais là, il a pas réussi.
1: Donc Mazraoui, qui n'est pas défenseur central, c'est lui qui va occasionner le pénalty. Oui, Jean-Pierre.
5: Oui, vous le voyez pas sur vos écrans, mais Achraf Hakimi est allé discuter avec le quatrième arbitre, effectivement, pour réclamer une faute française à l'origine de l'action, à vitesse réelle de là où on est placé. On était d'ailleurs du bon côté, hein, Nicolas. À mon avis, il n'y avait pas faute non plus au départ.
6: C'est pas encore. En tout
5: ouais, mais
1: attendez les garçons, parce que Désiré Doué, il met un grand coup dans le genou de Hakimi en pleine course.
5: Parce qu'il joue le ballon.
1: Charlotte, tu l'as vu l'action?
8: Je l'ai vu une fois, mais faudrait le revoir. Mais j'ai pas l'impression. Je pense que c'est quand même léger. C'est dans le jeu. Il y a contact, mais j'ai l'impression que c'est dans le jeu quand même.
5: Et je pense que le tchèque portera plus sur penalty ou pas. Et Kylian Mbappé s'apprête à le frapper.
6: Il a accordé ce penalty.
1: Allez,
6: à la France.
1: Donc le jeudi, le vendredi aussi. Il y a penalty.
6: Et jour ouvré et week-end compris.
1: Ouais, c'est ça, allez,
6: effectivement. Pour Kylian Mbappé qui regarde l'arbitre, et que l'arbitre qui attend le signal pour aller mettre les bleus sur orbite dans ce quart de finale. L'arbitre argentin là qui demande à tout le monde de bien respecter la surface de réparation, d'en être à l'extérieur. Il n'a pas changé son visage, il est toujours désormais en train de regarder l'arbitre. Kylian Mbappé qui n'attend qu'une chose, c'est ce coup de sifflet pour se décaler, les deux trois petits pas de côté qu'on lui connaît sur le côté gauche, et aller et bien continuer sa chasse au record avec Léo Messi, mais surtout mettre la France devant. Va falloir attendre encore quelques secondes parce que le ballon

0: c'est mal tiré de la part de Kylian Mbappé. C'est toujours bien arrêté quand on a un gardien de but, un pénalty. Mais là, franchement, il est sorti, je pense, un petit peu de son match. Kylian Mbappé, d'ailleurs, il est en train, avec ses bras, eh bien, ouais, de faire comprendre qu'il n'était pas content de du temps que ça a pris, tout simplement, pour aller tirer ce pénalty. C'est pas terminé parce que le jeu est déjà repris. Hein, le ballon est encore en jeu. Allez, pour l'équipe de France, Désiré Doué pour aller peut-être réparer ça. Mais franchement, premier très gros tournant de cette partie de pénalty raté par Kylian Mbappé.
1: Alors on espère que ce ne sera pas un tournant, parce que ça voudrait dire que les Marocains prendraient l'ascendant sur l'équipe de France. Mais Mbappé était énervé, et moi je ne comprends pas pourquoi les arbitres demandent justement à ce qu'on replace le ballon sur le point de pénalty dans le centre de ce point. Alors que réglementairement, et pourquoi on peut le mettre, on peut le mettre légèrement décalé tant qu'il touche le rond. C'est tout simplement de
2: incompréhensible.
3: Je vais demander l'avis de Charlotte. Charlotte, qu'est-ce que tu as pensé du pénalty sur la partie?
4: Alors, il y a deux choses. Déjà, le premier, il siffle, effectivement, le ballon n'était pas forcément dans le rond. Et la deuxième fois, il ne siffle pas pour Kylian Mbappé. Il siffle parce qu'ils n'étaient pas bien placés, les autres joueurs. Et deuxième chose, Kylian Mbappé a la même course que lors de ses pénaltys précédents, pardon. Et il la met au même endroit. Et Bounou, je suis désolée, c'est un gardien assez intelligent. Il a analysé ça. Il faut qu'il change. Là, c'était beaucoup trop facile. Et en plus, il a absolument pas regardé où se situait Bounou dans son pénalty.
3: Nicolas Perronnet, Jean-Pierre Blimaud.
5: Ouais, moi je trouve qu'il est effectivement mal tiré. Il y a pas grand chose qui va dans ce pénalty.
1: Pas assez puissant aussi.
5: Pas assez puissant. Ouais. Et puis il y a un moment. Alors après, chacun a ses habitudes. Et là, Charlotte, pour le coup, tu pourras sans doute me contredire, mais quel est l'intérêt d'aller mettre ce ballon à la limite de la limite du point de pénalty? Mais mets-le sur le point de pénalty et puis stop, on y va, quoi. Enfin, je sais pas.
4: Après, Nico, on a vu généralement il y a les adversaires qui aiment bien un peu marcher sur le point de pénalty. Peut-être qu'il n'y avait pas le bon endroit aussi, mais pour moi, il était énervé parce qu'il a sifflé une deuxième fois, à part parce que le ballon était mal positionné, parce qu'il a voulu repositionner les joueurs juste avant, donc ça a perturbé un peu plus Kylian Mbappé.
3: C'est la pause fraîcheur, les amis, un petit jingle et on arrive.
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3: Avec aussi Bruno Salomon qui est en studio avec nous. Bruno, tu auscultes le chat de la chaîne YouTube ICI, ICI. Il y a beaucoup de monde qui nous suit aujourd'hui. On explose nos records une fois de plus. Bruno, qu'est-ce qui se passe sur le chat?
8: Écoute, plus de 800 personnes qui sont en train de tchatcher entre eux sur ce chat justement de la chaîne ICI, ICI YouTube, les lives avec par exemple Selver qui nous dit « Allez la France !» Claude qui nous dit « Pénalty raté, c'est pas grave, au moins... » Il n'y aura pas de scandale, parce que bon, il y avait cette histoire d'Hakimi, lui il avait un doute là-dessus, donc il dit moi je veux un but dans le jeu, allez les bleus. Nico nous dit bonjour tout le monde avec des cœurs bleus, des cœurs rouges, des petites colombes qui s'envolent, c'est beau, c'est tout mimi. Il est où le match, nous dit Barman, on le répète, c'est de l'audio, c'est de la radio,
3: de la radio
8: filmée, donc voilà, on voit nos belles petites têtes, on
3: est avec le jeu. C'est beaucoup mieux de voir Charlotte que de voir, je ne comprends pas,
8: garçons qui sont là pour nous faire le match avec Jean-Pierre Bigot et Nicolas Perronnet. Voilà pour les messages qui sont de plus en plus nombreux. 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
3: Voilà, dans un instant, on retrouve Jean-Pierre Bigot, Nicolas Perronnet à Boston dans le stade. Charlotte, ton avis global sur le premier carton, comme on dit maintenant, de l'équipe de France contre le Maroc en quart de finale de l'équipe de la Coupe du Monde?
4: Je m'attendais quand même à que le Maroc soit un petit peu plus offensif, un peu plus de maîtrise, mais c'est vrai qu'il manque un Saïbari qui est vraiment cet attaquant du côté du Maroc, qui est blessé, qui fait mal du côté du Maroc. Mais après, les Bleus, moi je suis pas inquiète, hein, le penalty a été loupé, on pourra le réanalyser, mais en tout cas ils sont dans le ton. C'est une belle opposition parce que le Maroc tactiquement ils sont intéressants, mais pour l'instant il y a quand même une maîtrise côté français.
3: Ouais. Et 7 tirs à 0 pour la France, les garçons, le jeu a repris à Boston ou pas? Nico, Jean-Pierre?
1: Oui,
3: on est là. On vous attend, le jeu a repris.
5: Bah ouais, je vous disais que la frappe de Dembélé était juste à côté, effectivement, vous ne nous entendiez pas, mais j'espère qu'on est revenu.
3: Oui, c'est bon.
5: C'est passé frappe à 20 mètres d'Ousmane Dembélé sur la remise en jeu après la pause fraîcheur. Il est allé faire le petit crochet là-bas à la limite de la surface de réparation, ouvrir son pied gauche et aller inquiéter Yacine Bounou une nouvelle fois. Est-ce que, question là pour le coup à Charlotte, suite à la petite séquence qu'on a eue, alors la question elle va attendre parce que Désiré Doué là il est en train de faire son petit festival sur le côté gauche et il est bien repris.

0: par Hakimi, bien aidé par Boidi. Le fait d'avoir une séquence coaching comme ça juste après un pénalty raté, c'est plutôt bien, non?
1: Oui, c'est bien parce qu'on se remobilise, parce qu'on se dit quelques mots, qu'on se réhydrate aussi. Donc c'est des moments qui sont importants de se réunir alors qu'on a été un peu déçu, un peu frustré, pour vite switcher derrière.
2: Avec une équipe de France là, qui va essayer de chipper la balle dans les pieds des Marocains. On est à une vingtaine de mètres des buts de Yacine Bounou, donc qui pour l'instant est l'acteur principal de ce quart de finale, puisqu'il a stoppé ce penalty de Kylian Mbappé. Et le ballon là qui est dans l'axe, il va être écarté sur le côté gauche. Attention, peut-être Boidi, le joueur lillois, qui demandait cette balle. Mais non, finalement, le ballon va être récupéré par Anas Salaheddin. Et on repart là avec Azzedine Ounahi, qui était aussi de la campagne de 2022 au Qatar, le capitaine Achraf Hakimi, ballon d'or africain notamment, hein, n'oublions pas, en 2025 on a un ballon d'or côté français avec Ousmane Dembélé, mais Achraf Hakimi, il a eu aussi une très belle récompense l'an dernier après cette extraordinaire saison qui a amené le premier titre du Paris Saint-Germain.
3: Merci le PSG.
2: Merci le PSG.
3: Excusez-moi de le passer.
2: Parce que, par exemple, il y a aussi beaucoup de clubs formateurs qui ont
4: Rennes par exemple.
2: Voilà, Rennes qui forme Désiré Doué, il y a Lyon qui forme, enfin il est passé par Lyon, Barcola aussi, hein, qui va peut-être rentrer. En tout cas, les Marocains là, qui ont été un petit peu sonnés par le pénalty, mais tout à l'heure, ils s'étaient enhardis. C'est au moment où ils s'enhardissaient que finalement, il y a eu ce contre et ce pénalty sifflé contre eux. Attention, parce qu'ils ont été un petit peu menaçants juste avant le pénalty. Donc attention, ça repart encore une fois pour les Marocains. Là, attention à Diaz dans la surface de réparation, c'est couvert par Upamecano. Dégagement sur la tête donc de Désiré Doué. Ça repart pour les Français avec Rabiot peut-être, Nicolas.
0: Ouais, il a fait appel contre appel, là, Brahim Diaz. Heureusement que la passe n'était pas forcément dans le bon timing, la passe d'Ounahi. Parce que c'était dangereux, mais on comprend maintenant beaucoup mieux pourquoi les Marocains sont un petit peu, on va dire timides dans la possession de balle, parce que tout à l'heure ils se sont fait punir, comme là le ballon qui est récupéré par Désiré Doué, la frappe de Désiré Doué dans la surface de réparation et l'arrêt cette fois-ci de Yacine Bounou, qui effectivement est le grand artisan de la muraille marocaine, qui ne se fissure pas cette fois-ci. Il est allé chercher en allant très très vite au sol avec la main droite suite à ce ballon perdu récupéré par Désiré Doué. C'était du tout droit pour l'attaquant du Paris Saint-Germain et la frappe premier poteau. Il avait peut-être la possibilité de faire mieux, Désiré Doué. Mais l'arrêt de Yacine Bounou est magnifique.
2: Le corner. Attention au corner parce qu'il va être tiré assez rapidement. Il y a Olise là sur le côté gauche. Tous les Français sont quasiment dans la surface de réparation. Absolument tous les Marocains sont dans les 16 mètres 50. Olise qui lève les deux bras au ciel pour annoncer une combinaison. Toujours 0-0. Hein. On rappelle, après 35 minutes de jeu, le corner prend une penalty. Une tête française là. Et finalement, elle passe légèrement à côté. Je crois qu'elle a même été déviée, cette tête de Jules Koundé qui va aller devoir défendre.
3: Et à nouveau, l'arbitre a demandé à Olise de replacer son ballon sur la ligne pour tirer le corner. Charlotte Désiré Doué, il est parti dans l'axe. Là. Il ne s'est pas posé de questions.
1: Ouais, je pense que surtout, il a hésité. Dans sa première intention, c'était de donner le ballon à Mbappé. Mais en fait, il était bien pris. Justement, il avait l'opportunité de frapper. Donc, je pense qu'il a un petit peu hésité. Mais c'était une frappe un peu trop timide, parce qu'il n'était pas persuadé dans sa première intention de tirer au but.
3: Et Nico, ça devient plus rugueux au milieu de terrain. Là.
0: Ouais. Mais c'est vrai que je disais qu'en fait, juste avant le raid de Désiré Doué, qu'on comprenait pourquoi ils étaient assez prudents, les Marocains, parce qu'à chaque fois qu'ils perdent le ballon dans une zone de. Mais ça, on le sait, face à l'équipe de France, c'est toujours le cas. Soit une zone dangereuse, soit tout à l'heure sur la contre-attaque qui a mené au petit passement de jambe de Mbappé avec la vitesse et puis le pénalty. En fait, ils sont hyper en danger, quoi, dès qu'ils perdent le ballon. Donc c'est vrai qu'on voit une équipe du Maroc qui s'adapte finalement à ce qui fait la force de l'équipe de France, ce qu'on connaît, cette espèce de force offensive. Et c'est pour ça aussi qu'on voit finalement pratiquement pas les Marocains depuis le début, quoi.
2: Une équipe marocaine, effectivement, là, qui fait tourner la balle, mais qui peut se projeter vers l'avant. Ouais, ouais, c'était d'ailleurs la tentative il y a quelques instants de Chemsine Talbi, qui n'était pas annoncé forcément comme titulaire, mais qui est là sur le flanc gauche là-bas, et finalement il n'a pas pu récupérer la balle. On essaie de se projeter, d'allonger, trouver de la verticalité, comme on dit, dans le jeu, mais ça ne marche pas forcément. Alors l'équipe de France, faut savoir qu'elle est bien en place, qu'elle essaye aussi de laisser. L'équipe marocaine assez loin à distance, et là il y a un pressing, encore une fois une faute qui va être sifflée c'est en faveur de l'équipe de France.
0: Il faut aller les chercher. Il faut aller les chercher. Là, c'est Manu Koné qui fait le pressing. On voit bien que dès qu'ils perdent le ballon, là, souvent c'est même plein axe. Derrière, il y a danger quasiment systématiquement pour l'équipe de France. Donc ouais, je pense qu'on peut vraiment aller les chercher un petit peu plus haut là, ces Marocains, quand ils font tourner dans leur propre moitié de terrain et qui cherchent pas forcément la solution. Et là, bon bah, on n'a pas récupéré le ballon, mais on a récupéré une faute. Et c'est tout comme parce que Désiré Doué va pouvoir peut-être aller composer côté gauche, même si c'est fermé.
1: Charlotte, ce qui est intéressant, c'est que ils font un faux rythme, hein, les Français. Les Marocains n'arrivent pas à trouver les passes. Et justement, après, il y a un starter, c'est-à-dire qu'il y a un joueur qui, comme Manu Koné ou Adrien Rabiot, qui eux veulent récupérer le ballon et mettre de l'intensité derrière.
0: Voilà, il y a du monde là dans le trafic. Michael Olysée qui, avec Dembélé et Manu Koné également dans le secteur, là, ça se jouait sur vraiment dans la surface de réparation, dans un tout petit périmètre. Je me suis dit, s'il y en a un qui tombe là, ça peut être quand même du tout bon. Mais non, tout le monde est resté debout et les Marocains vont à nouveau s'en sortir. 38 minutes de jeu ici du côté de Boston, ou presque, à Foxborough. Toujours 0-0 dans ce quart de finale entre la France et le mondial qu'on vient et le Maroc qu'on vient.
3: Entre la France et le monde.
0: C'est ça, qu'on vient en direct et en intégralité sur ici. On rappelle le fait majeur pour l'instant, Jean-Pierre, penalty obtenu et raté juste par Kylian Mbappé.
2: Et surtout arrêté par Yacine Bounou.
3: Exactement, c'est déjà son troisième arrêt, hein, en comptant le penalty. Trois arrêts pour Yacine Bounou, zéro pour Mike Maignan, qui n'a pas eu un seul tir à arrêter. Expected goal de 0,00 pour le Maroc pour l'instant et 1,79 pour la France. Bruno.
4: Ouais, c'est vraiment la passe décisive parfaite, puisque Christelle, sur le chat, nous dit, je voudrais juste donner une petite stat, 10 tirs pour la France, 0 pour le Maroc.
3: Voilà. Bah voilà, exactement. Christelle, t'as tout vu. Christelle trouve aussi, d'ailleurs, qu'on ne conserve pas beaucoup le ballon au milieu de terrain. T'as cette impression aussi, Charlotte ?
1: Ils n'arrivent pas, les Marocains. Ils essaient de passer justement sur les côtés. Mais c'est pour ça qu'il faut être vigilant. Saliba, Digne, on les a vus un petit peu mal défendre ensemble. Donc ne pas se faire endormir, parce qu'il y a une grosse qualité sur les côtés, notamment aussi du côté du Maroc.
3: Et Nico, Boadi, il a vraiment Rabiot sur le paletot tout le temps.
0: Ouais, mais c'est un super joueur, hein, quand même. Hein.
3: Bien sûr.
0: Boadi, on le voit dans les attitudes. Alors, c'est vrai qu'il a, bah, il y a du client là en face, mais on le voit beaucoup, toucher beaucoup de ballons. C'est sa 8e titularisation seulement, hein, avec le Maroc. On sait que c'est évidemment l'avenir de la sélection marocaine, le tout. On l'a dit tout à l'heure sous les yeux d'Antoine Griezmann, mais aussi de Shakira. Ça va plaire à Charlotte.
3: À Shakira.
1: Je suis pas au stade, les amis.
3: tu devrais chanter à la mi-temps, Charlotte.
0: Oui, parce que Jean-Pierre, il connaît pas les Coréens.
3: Mais non, mais Jean-Pierre, on t'apprendra les Corées. C'est Charlotte à la fin des matchs, quand on gagne, c'est-à-dire à chaque match, qui nous danse sur Shakira. Voilà. C'est les Français qui ont le ballon dans les pieds.
2: Avec la défense centrale à la manœuvre, William Saliba, d'ailleurs Upamecano, qui cherche un partenaire, qui demande justement à Manu Koné de l'aider. C'est fait dans le rond central. Manu Koné qui emmène et qui trouve dans l'axe Mbappé. Mbappé à droite pour Olysée, un ballon un petit peu trop profond. C'est dommage parce que il y avait une situation là, un petit décalage qui a été fait. C'est dommage aussi parce que c'est vrai que la défense marocaine se referme très très rapidement, se replie très rapidement et de manière très compacte, ce qui pose problème à cette équipe de France, même si ce n'est pas évidemment ce qu'on a vu l'autre jour contre le Paraguay. Alors les Marocains, eux, là au petit trot, essaient de faire tourner la balle. On ne prend pas trop de risques non plus, hein. Il y a Diaz dans l'axe là, qui réclame la balle, il ne l'aura pas. Il y a également Chamseline Talbi là, qui est un petit peu seul. Et puis sur le côté droit, il y a aussi un autre joueur qui pour l'instant n'a pas la balle, mais qui a un petit peu d'espace devant lui. Ça y est, il a récupéré la balle. C'est Azedine Ounahi qui pour l'instant revient dans son propre camp. Donc voilà, illustration, Nicolas, c'est que l'équipe du Maroc pour l'instant essaye de garder le ballon sans trop se mettre en danger et sans trop essayer non plus de déstabiliser l'équipe de France, mais ça peut venir, hein.
0: Ouais, la mauvaise nouvelle, c'est qu'on ne trouve pas la faille pour l'instant dans cette première période qui se termine. La bonne nouvelle, c'est qu'on n'est absolument pas mis en danger par cette équipe du Maroc. Donc patience, ça va venir pour l'équipe de France. Allez, Brahim Diaz, non, il est pris par Manu Koné.
3: D'ailleurs, juste un joueur marocain qu'on attendait beaucoup et qu'on ne voit pas trop, Charlotte.
1: Ouais, c'est Ounahi qui n'arrive pas à se montrer, qui n'arrive pas à être disponible auprès de ses partenaires, parce que balle au pied, il peut faire extrêmement mal. Donc pour l'instant ça se passe très bien du côté des Français, parce que défensivement on bloque le joueur qui peut créer des choses du côté du Maroc.
3: Et on voit Hakimi de temps en temps qui vient donner un coup de main aussi au milieu de terrain, qui rentre un peu plus dans l'axe pour essayer de les aider.
1: C'est son jeu aussi, même si là il n'arrive pas trop à trouver ses espaces, parce que les Français, défensivement ils sont très forts.
3: Nicolas, Jean-Pierre.
0: Allez, 3 minutes avant la pause, la longue tentative d'ouverture là-bas avec l'appel d'Ousmane Dembélé. On a tenté de passer par-dessus cette défense bien en place marocaine, mais était vigilant Mazraoui là pour le coup, et les Marocains vont repartir dans leur moitié de terrain. Allez, il faut monter peut-être là, le pressing sur Boadi qui a un petit peu de champ. Ouais, tout à l'heure, il a perdu un ballon dangereux, Ayoub Boadi. Et là, cette fois-ci, c'était pas loin sous le pressing de Kylian Mbappé, mais il préfère sécuriser la chose en passant derrière. Oh, la double passe là entre Bouno et Issa Diop. Avec Mbappé dans les parages, c'était osé, mais ça passe encore pour les Marocains, ouais, qui ont failli là pouvoir partir côté droit le long de la ligne de touche, le fameux couloir, le Achraf Hakimi couloir, mais et derrière il a mis ce ballon en touche et ce sont les Français qui vont le récupérer au niveau de la ligne médiane.
2: Oui, on parlait de Azdedine Ounahi tout à l'heure, hein, c'était un des acteurs aussi du Mondial 2022 et pour cause, mais il a marqué un doublé contre le Canada lors du match précédent, alors que le Maroc avait raté sa première mi-temps 0-0 à la pause et ensuite doublé d'Ounahi avec notamment Diaz qui avait été aussi décisif. Donc attention à cette équipe marocaine qui pourrait sortir de sa coquille en deuxième période si les Français n'arrivent pas à ouvrir le score.
0: Hein. Ouais, ça s'est bien récupéré et mal jugé surtout de la part de Boadi. Ça fait deux petites erreurs de suite de la part d'Ayoub Boadi et les Français. Allez, faut en profiter. Là, ces ballons récupérés à 30-40 mètres. Derrière, il faut arriver à se projeter en passant là par exemple le pivot de Kylian Mbappé qui conserve le ballon dos au but derrière. S'il est un petit peu secoué, mais il arrive à trouver Upamecano quand même. Ousmane Dembélé désormais. Ouais, le double contact là-bas d'Ousmane Dembélé pour se remettre peut-être dans le sens de la marche ou en tout cas retrouver un petit peu l'axe, mais c'est vertical tout ça, on gagne pas de mètres, alors on va peut-être voilà la passe en profondeur, la verticalité la trouver avec cette passe en direction de Jules Koundé, mais beaucoup trop profonde de la part de Dayo Upamecano. C'est un petit peu frustrant quand même, hein, cette fin de première période, une minute ouais. Avant la pause, toujours 0-0.
3: C'est vrai Charlotte qu'on voit beaucoup moins nos attaquants et c'est plus saccadé le jeu.
1: Bah, c'est un peu prévisible parce que les Marocains là ils se sont fait avoir deux trois fois notamment avec le penalty. Donc oui, Ayoub Boadi a perdu deux trois ballons, mais à part ça ils sont quand même très sérieux, hein, les ouais. Marocains ils savent qu'offensivement ils n'arrivent pas à faire de différence, donc sûrement en deuxième mi-temps ils attendent la mi-temps pour avoir des consignes et peut-être quelques changements, mais on essaye de garder ce score du côté du Maroc.
3: Nicolas Jean-Pierre.
2: Une équipe du Maroc là qui va récupérer la balle sur la droite avec une touche pour Achraf Hakimi. On est tout près de la ligne médiane. Dans moins de 30 secondes, ce sera la fin du temps réglementaire. On va connaître le temps additionnel. Il y aura, je pense, des 3 minutes généralement accordées à cause de la pause fraîcheur.
0: Ouais, il n'y aura pas grand-chose de plus.
2: Pas grand-chose de plus, peut-être au moment du pénalty. Il y a eu quelques tergiversations. Mais en tout cas, toujours ce score de 0-0 et ce pénalty arrêté par Yacine Bounou, le gardien marocain, sur la tentative de Kylian Mbappé qui n'avait pas tremblé hein, face au Paraguay. Et finalement 5 minutes de temps additionnel, une équipe de France, Nicolas, qui va tenter de repartir maintenant au milieu de terrain avec Manu Koné.
0: Allez, il a un petit peu de champ, ouais, elle est belle l'ouverture là, de Michael Olise et il est beau l'appel de Kylian Mbappé, mais elle est belle également la vigilance de Yacine Bounou qui avait tout vu et pris un petit peu d'avance pour venir écarter directement le danger. Très très bien, ouais, la passe elle est laser, hein.
3: Ah ouais, comme Charlotte apprécie. Ou alors c'est la pizza que t'apprécies.
1: Les deux, moi j'aime tous les amis. Non mais quand il se retourne, Michael Olise, Kylian Mbappé, il est un peu côté gauche, il rentre justement pour faire un appel en profondeur dans l'axe, mais très vigilante hein, quand même. Issa Diop, ce patron là avec Mazraoui qui est pas forcément habitué, donc il faut absolument suivre à deux Kylian Mbappé.
0: Allez, avec Rabiot sur la petite déviation là de Désiré Doué, c'est bien joué. Il y a du mouvement pour l'équipe de France. Lucadine qui vient apporter également le surnom sur le côté gauche. On veut repartir dans l'axe. Allez, peut-être frapper de loin. Manu Koné, oui, qui frappe de loin. Ça partait pas mal. Et c'est contré par la défense marocaine, mais la touche est sauvée. Et Ousmane Dembélé va pouvoir continuer avec une vague. On est dans la surface de réparation, les amis. Manu Koné qui tente, Olise qui tente de se retourner et de frapper. Mais encore une fois, c'est contré. C'est un petit peu plus compliqué. Et derrière, la frappe de Rabiot, c'est sur la transversale. Non, c'est Lucadine avec son pied gauche, pardon, et qui réclame un corner. Il est persuadé qu'elle a été touchée. Alors c'est sur le haut de la transversale. Hein.
3: Mais ouais, quand même. C'est vrai que Bounou la touche, non? Je sais pas.
1: J'ai l'impression qu'elle est flottante hein, quand même cette trajectoire.
2: Oui, la touche.
0: En fait, elle redescend hyper vite.
2: Je pense qu'il la touche. Non mais, en tout cas, c'est une énorme occasion pour l'équipe de France. On l'a vu venir de loin cette frappe et c'est vrai que quand on n'arrive pas à faire le tour d'une défense, à trouver des intervalles, parfois la solution c'est un petit peu d'attirer les défenseurs ou en tout cas les joueurs qui sont en situation défensive vers soi pour libérer des espaces justement, et frapper de loin ça sert aussi à ça. Et là Lucadine l'a peut-être compris, en tout cas très belle frappe sur la barre.
0: Il y a corner tous les jours.
3: C'est sûr, je suis pas sûr. Moi, on a vu plusieurs fois l'image.
0: Ah ouais, Ouais. Moi, je vois le gant.
2: Moi, je pense que oui. Hein.
0: Bon, bref. Ouais. Allez,
3: c'est difficile de se faire une idée. Ouais. On a vu trois fois le truc sous trois angles différents. Je pense qu'il ne la touche pas.
2: Mais de toute façon, il n'y a pas eu corner, donc on ne va pas épiloguer. Et toujours 0-0. Bah,
3: dis donc, c'est Jean-Pierre, laissez-nous épiloguer tout de même.
2: Il reste 3 minutes, même pas 3 minutes dans le temps additionnel. Et attaque de l'équipe de France, Désiré Doué sur le côté gauche dans la surface. Oh, il est un petit peu bousculé. Ce sera peut-être, eh bien, non, une faute pour simulation, les amis.
3: De qui?
2: Bah, de Doué.
3: De Doué, ok.
2: Il a indiqué le...
3: Il n'y a pas de simulation.
2: Je pense qu'il a dit qu'un faux tout court, hein, sorti de but. Non, c'est
1: le fait qu'il saute un petit peu à Hakimi, il est malin.
0: Il s'est fait une faute, je pense.
2: Ah, il a tiré le maillot. Il a tiré le maillot du Marocain.
3: Mais non, c'est Achraf qui tire le maillot de Désiré Doué.
2: Ouais, mais à la fin, l'arbitre choisit de siffler coup franc pour le Marocain, c'est tout. Voilà, c'est lui qui essaie de le mettre à bas, on savait.
0: Si, il a tiré le maillot vers le bas, ouais. C'est bien filou de la part de Désiré Doué. Allez, c'est pas grave. Et Ousmane Dembélé là qui va pouvoir avoir du champ. Ousmane Dembélé dans la surface de réparation. Allez, c'est maintenant peut-être pour Ousmane Dembélé. Oh, le crochet magnifiquement défendu. Encore une fois, ils sont en train de prendre le dessus là, les défenseurs marocains.
3: Ouais. La possession s'est inversée hein, depuis tout à l'heure. Maintenant, c'est le Maroc qui a plus de possession sur la première mi-temps.
2: Et c'est peut-être pas forcément une mauvaise chose hein, parce que quand on a vu le bloc défensif dans les 30 derniers mètres au début de la partie, il faudrait peut-être que cette équipe du Maroc justement s'étire un peu plus. Diaz sur la droite, attention à cette balle de Diaz. Maintenant El Ranous là, qui est là, qui est aussi un des joueurs capables de centrer très fort devant le but. On le dit là, les Marocains ont marqué 10 buts dans cette Coupe du Monde, c'est plus que dans n'importe quelle autre Coupe du Monde qu'ils ont disputée. Et parmi les qualités de cette équipe du Maroc, il y a justement les centreurs. Et encore une fois aussi Achraf Hakimi là, qui a la balle, qui va jouer avec Diaz. Diaz qui va peut-être pouvoir centrer. Et attention à Rabiot, là, peut-être qu'il commet une faute demain. Et ce sera un coup franc à l'angle de la surface de réparation, côté droit. Donc une sorte de corner complètement amélioré. Mais c'est vraiment un coup franc extrêmement dangereux pour le Maroc.
0: Ouais, ils jouent bien le coup, hein. Ils jouent bien le coup, les Marocains, là. Achraf Hakimi, Brahim Diaz, dans un tout petit périmètre. Ils sont pas mal. Ils finissent pas mal cette fin de première période. Donc attention, danger pour l'équipe de France. Il reste une minute à jouer dans le temps additionnel de cette. Première période de ce quart de finale entre la France et le Maroc et gros danger à venir hein, parce que quand on a Brahim Diaz et Achraf Hakimi comme ça à côté d'un ballon qui est à quoi aller peut-être 20 mètres pas plus début de Mike Maignan, même si c'est très excentré certes sur le côté droit parce qu'on est quasiment au niveau de l'arête de la surface de réparation, mais attention parce qu'il y a il y a de la qualité évidemment à la réception. Il y a Issa Diop par exemple qui est monté, il y a plus de joueurs français que de joueurs marocains. Attention quand même avec la frappe directement, ouais, j'étais sûr qu'il allait faire ça
2: à côté.
0: Achraf Hakimi, qu'il allait prendre l'extérieur du mini-mur pour aller chercher premier poteau. Ça passe à côté, heureusement pour les deux.
2: Oui, ça passe à côté. Moi j'ai eu un petit peu peur quand même parce que c'est vrai que ce ballon était extrêmement dangereux. On va pas s'en plaindre. Hein. C'était extrêmement dangereux. Et ce sera la mi-temps. C'est la mi-temps.
0: Non.
2: Ah non ? Qu'est-ce qu'il fait l'arbitre là ? Il a sifflé.
3: Il
2: la
3: voulait
2: mi-temps.
3: Pas épiloguer Jean-Pierre.
0: Si, c'est la mi-temps.
2: Non, mais Nicolas va me contredire absolument aujourd'hui. Bon, on verra ça tout à l'heure. Mais c'est la mi-temps.
3: Vous battez
2: c'est
3: pas les garçons. Hein.
2: Voilà, 0-0 avec un penalty arrêté par le gardien marocain sur Mbappé. Aïe, quand même. Hein.
3: Ça va, Jean-Pierre. Merci beaucoup.
0: 13 tirs à 1 hein, quand même. Ouais.
2: Hein. Bon, l'essentiel, c'est le panneau d'affichage. Hein.
3: C'était 0 il y a quelques secondes. Hein. 13 tirs à 0 jusqu'à la dernière minute. Le seul tir marocain, c'est justement ce coup franc qui donc, n'est pas centré. Jean-Pierre Blimeau, Nicolas Perronnet, on vous retrouve à la fin de cette pause pour la seconde mi-temps entre la France et le Maroc, 0-0 à Boston en quart de finale de la Coupe du Monde. Et nous, on revient bien sûr avec Charlotte Lorgeret, avec Bruno Salomon et avec vos messages sur le chat de la chaîne YouTube ici ICI ou bien sur WhatsApp au 0810 055 056. Même les vocaux, vous pouvez nous en laisser.
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5: Charlotte Lorgeret, Pierre Clément.
3: Charlotte vous a mis un morceau de pomme de terre sur la joue. Non, c'est pas vrai. C'est parce que Charlotte vient de manger une pizza et discrètement pendant la promo, elle me disait, c'est pour ça que je te balance, elle me disait, est-ce que j'en ai un peu sur le visage? Non, ça va, Charlotte, y a pas de souci. Charlotte Lorgeret, consultante d'ici pour les matchs de la Coupe du Monde de l'équipe de France et ancienne défenseur professionnelle qui est passée par quasiment tous les clubs de Ligue 1.
1: C'est très bien le
3: c'est vrai, hein, ouais, c'est important. Exactement. Tu peux nous faire la liste vite fait là?
1: Non,
3: comme
1: on
3: n'a
1: pas le temps. On a
3: allez,
4: vous le bottin.
1: Si non, j'ai joué à Saint-Étienne, à Toulouse, à Lens, à Guingamp,
3: à Nantes,
1: à Metz. Stade Briochin aussi, à l'époque, quand c'était encore noir et blanc, là, et on était en franc limite.
3: C'est important.
1: Stade Briochin. Non, je rigole.
3: En ancien franc. En face de toi, Charlotte Lorgeret, Bruno Salomon. Bruno, la voix du Paris Saint-Germain sur l'antenne d'ici Paris-Île-de-France. Donc, pour les fans du Paris Saint-Germain, le connaissent très, très bien. Et tu es le chouchou de Nasser Al-Khelaïfi aussi. Mais bon, voilà. Maintenant qu'il l'a dit devant la terre entière, tout le monde le sait. Bruno.
4: Oui.
3: Tu scrutes pour nous le chat de la chaîne YouTube ici. Que disent les supporters après ce 0-0 en première mi-temps de l'équipe de France?
4: Alors déjà, je voudrais juste féliciter Lucas qui s'occupe du chat justement et qui fait le modérateur et qui a eu du boulot sur le chat parce que sa chambre, toujours on le demande vraiment dans le respect, mais voilà, il a fallu intervenir quelques fois. En tout cas, merci à toutes et à tous pour vos très nombreux messages, avec Gratte-Ciel qui nous dit c'est déjà les mi-temps et toujours pas de but, ça frustre un petit peu tout le monde. Ces chiffres, hein, on le rappelle, 13 tirs pour l'équipe de France, à peine 2 pour cette équipe du Maroc.
3: Le coup franc.
4: Ouais, c'est ça, je voulais en rajouter un petit peu.
3: Non.
4: Avec Julio qui nous dit merci pour votre émission, super expérience d'écoute sur ici Cotentin. On salue bien évidemment toute la France qui nous écoute dans cette rencontre, avec Sarah qui nous dit oh là, c'est vrai, c'est grave serré cette histoire, c'est trop compliqué. Puis il y a un sondage qui vient d'être mis il y a quelques instants, on a déjà plus d'une trentaine de votants. Votre avis sur cette première mi-temps? J'ai 61% de votants pour match solide, mais il manque ce bon vieux petit but. Et après, certains viennent nous dire, c'est le deuxième 14% qui nous disent que c'est plutôt équilibré, avec Léonie qui nous dit j'espère que la France va gagner. Et il y a CK1, ça c'est un parfum, mais lui il a mis que c'était 62, donc celui-ci je le connais pas. Perso, je suis déçu, et pour l'instant il espère que ça va changer. Et bien, en termes de score, avec et puis il y a aussi un inconnu qui nous dit voilà, il est fan de Sochaux, il trouve que Sochaux est meilleur que l'équipe marocaine. Ça c'est quand même un peu dur, je trouve que le Maroc est quand même bien en place et quand même pose quand même quelques problèmes aux Français.
3: Alors justement, avant d'aller voir Manon Vautier-Cholet qui est avec à Sorigny, avec Maxime et Selma, un couple franco-marocain, Charlotte, est-ce que toi, tu es déçue par la première période, même pas de la France, mais dans l'ensemble, ce France-Maroc, est-ce que pour l'instant, il t'a déçue?
1: Oui, un petit peu, on peut le dire, parce qu'on est en quart de finale, qu'il y avait une petite revanche du côté du Maroc par rapport au dernier mondial, qu'il y a une super équipe marocaine qui a fait une super Coupe du Monde, super beau parcours, mais c'est vrai que je les trouve très timides offensivement. Et j'ai pas l'excuse de oui, il y a quelques absents, non, c'est une équipe qui est intéressante, mais c'est vrai qu'ils prennent zéro risque, donc c'est peut-être ça, un peu ma frustration. Et l'équipe de France, j'ai aussi un peu quelques déceptions. Donc oui, on a beaucoup frappé, il manque cette efficacité, mais voilà, j'en attends plus de Ousmane Dembélé, j'en attends plus de Michael Olise. Pour l'instant, on voit plus Désiré Doué ou Kylian Mbappé. Adrien Rabiot, connaît, c'est quand même du solide. Et après, bah en fait, il y a rien à défendre, il y a juste à être concentré au maximum. Donc un petit peu déçu généralement, mais on voit quand même une grosse maîtrise côté français.
3: Bruno.
4: Juste sur le chat, il y a quand même beaucoup qui aussi nous annoncent que ça sent quand même le match piège par excellence, avec une grosse occasion qui va arriver pour le Maroc.
3: Un petit contre qui fait bien mal.
4: Qui fait mal, et ça peut
1: une faute, ouais. Il peut y avoir une boulette individuelle derrière aussi, un manque de concentration. Il y a quand même de la fatigue, parce que voilà, on arrive en quart de finale, il y a eu quand même beaucoup de matchs, donc évidemment, ça peut sentir le match piège.
3: Alors nous, on va partir du côté de Sorigny, avec ici Touraine, c'est Manon Vautier-Cholet qui est là-bas, avec deux amoureux, Maxime et Selma. Il est français, elle est marocaine, ils ont chacun leur maillot, mais ça va, ils s'aiment quand même, évidemment.
1: Ça va.
3: Manon,
1: pour l'instant.
3: Manon, il n'y a pas d'eau dans le gaz entre Maxime et Selma pour l'instant, après cette première mi-temps à 0-0.
7: Non, ça va, il n'y a pas d'eau dans le gaz. Mais bon, c'est vrai que c'est un peu tendu. Puis il y a tous les collègues de Selma aussi qui sont là, qui sont pour les Bleus. Bon, quand même, c'est une première mi-temps compliquée. Il y a eu quelques espoirs, un petit peu douché. Bon, forcément, sur le pénalty raté de Kylian Mbappé, il n'y a que Selma qui a crié côté joie. Maxime, tu pariais 2-1, toi, pour les Bleus. Là, est-ce que tu es un peu déçu par cette première mi-temps 0-0 ?
8: 0-0, je suis un peu déçu, mais j'y crois, hein, j'y crois. On a pris l'avantage. Il y a moyen qu'on puisse avoir un but au moins, ça c'est sûr. Deux buts peut-être, mais il y a moyen qu'on puisse marquer et prendre l'avantage. Mais là, on peut tourner, mais c'est pas ce qu'on veut.
7: Ouais, mais Maxime, tu dis ça forcément en regardant Selma. Selma, est-ce que tu as eu quelques nouvelles de ta famille pour te sentir un peu moins seule? Parce que bon, évidemment, les amoureux, je vous rassure, sont toujours amoureux, mais c'est un peu tendu, hein, logique.
9: Bah oui, effectivement, beaucoup. J'ai eu ma famille, on est sur un groupe WhatsApp, donc on se parle régulièrement sur le penalty raté. Bah voilà, c'était la fête sur WhatsApp. Mais oui, après, bon, c'était un petit peu, c'est un scénario qu'on a vraiment, on pensait que ça allait se passer comme ça, la France qui va attaquer, le Maroc qui va défendre. Ce qui est bien, c'est qu'ils étaient solides en défense, donc ça c'est très bien. Donc voilà, donc j'espère que sur la deuxième mi-temps, on va concrétiser un but. Je change mon pronostic, 2-1 c'était un petit peu trop. Je pense que 1-0 pour nous, c'est pas mal. C'est un petit peu plus faisable.
7: Bon, et on attend la fin du match pour voir, mais je vous le glisse quand même, parce que bon, ça va, ils sont restés à côté pour le match, mais tout à l'heure, ils disaient qu'il y a quand même une chambre d'amis au cas où, si ça termine trop mal.
3: Merci beaucoup Selma, merci Maxime et merci Manon Vautier-Cholet d'ici Touraine, du côté de Sorigny, c'est près de Tours, dans un village. Et donc Maxime et Selma, bah, c'est un couple franco-marocain. Ça nous fait super plaisir de vous avoir un peu en fil rouge dans cette soirée pour qu'on puisse vivre la soirée avec vous. On va partir du côté de Strasbourg avec Élise Ulata d'ici Alsace, qui est dans la fan zone de Strasbourg. Et puis ensuite, on va demander à Charlotte son analyse tactique et surtout quels sont les joueurs qui lui ont le plus plu pendant cette première mi-temps de l'équipe de France. Élise, est-ce qu'il y a de l'ambiance à Strasbourg ou est-ce que c'est un petit peu tendax?
10: Non, c'est bon, ça y est, il y a de l'ambiance. On danse là, on a mis la musique à fond.
3: Ça va alors. Comment sont les supporters? Est-ce qu'ils sont confiants?
10: Eh bien, on va leur demander. Je suis avec Lali et Gia, ils sont frères et sœurs. Ils ont les maillots, le drapeau sur les joues. Comment est-ce que ça va?
11: Bah, on n'a pas encore marqué, mais.
12: On est quand même content du match, voilà. C'est la folie.
11: Ça va arriver, on le croit.
12: Une ambiance de fou, on se régale.
11: C'est génial. Et moi, je pense que Mbappé va mettre un petit tir magnifique. Et on va partir pour un 3-0. Hein.
10: Et comment vous vous êtes senti pendant le pénalty là?
11: Stressé, mais déçu par Kylian. Mais ouais, c'est pas grave, ça arrive.
12: Un peu dégoûté, mais bon, bah, c'est pas grave. On va se relever et on attend la deuxième mi-temps avec impatience.
10: Exactement. Comment est-ce qu'on les encourage là? Dans quelle ambiance on est?
11: Pardon.
10: Qu'est-ce qu'on fait là maintenant pour les
11: encourager? Ah, mais là, on danse, on chante.
12: Et on profite de cette soirée de fou.
11: Exactement.
10: Voilà, vous voyez, ça s'est réveillé à Strasbourg. Et bien alors, c'est rigolo parce que pendant le pénalty, il y avait les Français qui criaient de déception, les Marocains qui criaient de joie. Voilà, on voit que tout le monde est mélangé ici.
11: Exactement.
3: Merci beaucoup Élise Ulata d'ici Alsace et merci aux supporters qui sont avec toi. On était dans la fan zone de Strasbourg. Une des supportrices disait qu'elle avait été déçue par Kylian sur le penalty. Bruno,
13: juste une petite stat, hein. Optagon, pour ceux et celles qui ne connaissent pas, c'est voilà une plateforme qui propose des statistiques. Nous dit que Kylian Mbappé restait sur 15 penalties tirs au but convertis de suite en équipe de France. C'est son premier échec dans l'exercice avec les Bleus depuis la séance perdue contre la Suisse à l'Euro 2020.
3: Voilà. La séance traumatisante. Tout à fait. Il nous avait éliminé et après, il avait eu des insultes racistes. Il avait voulu arrêter l'équipe de France. Charlotte, c'est à toi que je pose la question maintenant. Est-ce que toi, Kylian Mbappé, t'as déçu sur cette première mi-temps ou pas?
1: Non, il m'a pas déçu. Je pense que oui, effectivement, il a été un petit peu perturbé sur ce penalty. Ouais. Il a pas réussi à rester vraiment dans sa bulle. Ça a été assez particulier, mais non, il m'a pas déçu parce qu'il essaye toujours d'être le précurseur de quelque chose, le détonateur, on va dire, de quelque chose dans avec son équipe. Il a beaucoup tenté. Et puis même, il essaye de créer des espaces, mais il met un peu plus d'intensité. Donc je mets Kylian Mbappé et aussi Désiré Doué sur le côté gauche qui marche quand même pas mal. Un petit peu déçu de ce côté droit qui est un peu plus bloqué. Mais c'est vrai qu'il y a de la place derrière Achraf Hakimi, je pense, sur ce côté droit du Maroc, donc gauche de notre côté. Puis après, Manu Koné, Adrien Rabiot qui sont quand même assez solides.
3: Donc qu'est-ce qu'on fait pour débloquer les chakras du côté droit là ? C'est côté Dembélé et Olise qui combinent un petit peu.
1: Je pense qu'il faut retrouver un petit peu ce trio là qu'on avait bien aimé ces derniers matchs avec Koundé notamment. Là on le voit un petit peu moins. Dembélé, Olise qui partent seul balle au pied. Donc je pense qu'il faut retrouver un peu de supériorité sur ce côté droit pour mettre un peu de doute. Et puis après voilà, retrouver cette efficacité parce qu'on le rappelle, Dembélé il a frappé. Michael Olise il n'a pas frappé, il me semble. Après, on a eu des opportunités avec Upamecano de la tête, avec Dembélé de la tête. Donc, on a eu des opportunités. Maintenant, il faut les concrétiser.
3: Il faut marquer. Évidemment, c'est le but du foot. Bruno Salomon.
13: Sur le chat de la chaîne YouTube, vous êtes plus de 1200 en live sur le chat. Ça
3: veut dire qu'on va taper les 70 000 à la fin de la soirée.
13: Oui, il y a Lucas. Il y a un gros travail de notre modérateur, Lucas. Juste, tiens, un petit message. Ça commence un peu à défiler. Ça va de plus en plus vite. Salutations de Bretagne. Quimper vous écoute ici. Brézizel est avec vous. Titi,
3: allez,
13: 29.
3: C'est chez nous, hein, Charlotte.
1: Et 29, c'est chez moi.
13: Ah, voilà,
1: moi
13: je sais bien, vous êtes de là-bas.
3: C'est Paris en one, mais quand même.
13: Avec Philippe qui nous dit allez, les Bleus, on est très bien. Il faut arrêter d'être négatif. Ça, c'est pour lui. Il y a Abdel qui nous dit Lucas Digne, moi, sur sa frappe, m'a choqué. Parce que c'est vrai qu'elle est belle, cette frappe flottante.
3: C'est vrai, hein,
13: il en a quelques-unes avec Aston Villa cette saison. Il faut quand même le souligner. Avec Connor qui nous dit moi, je suis désolé, je trouve que les Marocains, ils sont 11 dans leur rectangle, voilà, en retrait. La France va passer en demi. Vive les Bleus. Et certains égratignent effectivement le capitaine de l'équipe de France, Kylian Mbappé. J'essaie de retrouver parce que justement, il y a tellement de messages. C'est Gratiel qui nous dit il a intérêt d'essayer de marquer dans cette seconde période, Kylian Mbappé. Sinon, il va se faire manger tout cru par les grincheux. Il faut rester optimiste. J'aime bien, en tout cas, la personne qui a pronostiqué 3-0 dans le chat. Et puis, on a des messages un petit peu de partout. Ça nous vient du Sénégal. Ça nous vient aussi du Maroc, on se fait chambrer un petit peu par les Marocains. Et il y a Laurent qui nous dit moi je trouve que le Paraguay a fait une meilleure première mi-temps que le Maroc. Bon, alors là.
3: C'est exagéré.
13: Oui, c'est un point de vue.
3: On va poser la question à Charlotte dans un instant. Juste, on a Rotor ADN qui répond à un viewer qui trouvait que l'attaque était stérile. Il dit attaque stérile, lol. Si tu veux, je te prête mon télescope Unistellar Odyssey. On regarde pas le même match, je pense.
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3: on
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3: est sur YouTube.
13: 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C'est le message que c'est chez nous que ça se passe.
3: Charlotte, il y a quelque chose moi qui m'a déçu du côté du Maroc sur cette première mi-temps, c'est le milieu de terrain, parce qu'on entend tout le temps parler de la qualité évidemment de Boadi, de El Aïnaoui, de Unai. Ils sont trois, nous on n'a que deux milieux de terrain dans cette compo proposée par Deschamps depuis le début de la Coupe du Monde. Comment tu as trouvé cette lutte au milieu de terrain toi ?
1: C'est compliqué parce que les Marocains, leur force c'est d'avoir cette supériorité numérique, mais en fait ils ont pas les attaquants de l'équipe de France. Donc c'est vrai qu'on est en infériorité numérique du côté des Français, mais on a des joueurs de profondeur en France, donc du coup ils ont beaucoup plus d'espace. Donc c'est là que les Marocains sont beaucoup plus en difficulté. Après il faut savoir qu'il y a un monde entre ce qu'on a envie de faire et après vraiment le faire. Donc on sait que le Maroc c'est une équipe qui aime jouer au ballon, qui a des intentions de jeu, mais quand on est face à une équipe de France qui a un total maîtrise, qui physiquement, que ce soit défensivement ou offensivement, pose des problèmes à l'adversaire, mais en fait on n'arrive pas forcément à installer notre propre jeu.
3: Voilà, mais ça va venir, évidemment, enfin pour la France.
1: Oui, pour la France.
3: Bruno me fait des signes.
13: Ouais, juste pour rappeler, et j'aime bien ce genre de message positif, toujours se rappeler, parce que ceux qui tombent un petit peu sur Kylian Mbappé avec son pénalty, il y a Moustales qui nous dit, juste pour rappeler que Messi a raté son pénalty, et qui a gagné à la fin face à l'Égypte, c'est l'Argentine, donc vous êtes gentil, arrêtez de tomber sur Mbappé.
3: Rater un pénalty, ça arrive à tous les attaquants. Nico nous dit, merci à l'équipe de présentateurs, vous dégagez une excellente énergie positive, ça fait du bien. Merci Nico, ça nous fait très plaisir. Et justement, on va retrouver notre Nico à nous, Nicolas Perronnet à Boston, avec Jean-Pierre Bimaud. Les garçons, vous êtes de retour et l'équipe aussi, les joueurs sont dans le couloir et sont en train de revenir.
0: Exactement, avec les joueurs de l'équipe de France qui reviennent en premier sur cette pelouse, la température qui a pas franchement baissé, mais le soleil en tout cas qui, ça y est, est passé un petit peu derrière le stade, ça va être quand même un peu plus agréable pour nous et pour les joueurs surtout. C'est vrai que
13: Nicolas, de la crème sur le crâne, hein, important. Hein.
0: Oui, oui, mais pourquoi le crâne ? Non,
13: je te le dis comme ça.
3: Il a toujours une casquette,
13: Nicolas.
3: Moi ça va. Non, mais maintenant que vous avez plus le soleil dans les yeux, les garçons, vous serez d'accord sur les coups de sifflet finaux, vous.
0: Mais vous savez qu'on a quoi ? On a un petit ventilateur là qu'on a acheté dans une petite épicerie là qui marche pas, quoi, qui fait pas de l'air en fait, quoi.
2: $1.
0: Et on a un petit ventilateur comment on peut appeler ça, mon Jean-Pierre?
2: Aquatique.
0: Voilà, en fait, t'appuies sur le truc et ça fait de l'eau, ça fait brumisateur ventilateur. Voilà. En fait. Et franchement, là, je suis en train de brumiser
3: Jean-Pierre. C'est gentil. Faut s'en vous êtes trop mignons.
0: Et oui, voilà. Donc, les on garçons, est quand même pas si mal que
2: vas-y,
0: ça.
2: Dis ce que t'as dit à l'habitant.
3: Les garçons, on voit une image là, dans le couloir à la télévision. On a vu tous les joueurs marocains qui étaient autour d'Achraf Hakimi. Et je peux vous dire qu'Achraf, il était en train de leur faire un discours de motivation. Mais alors vraiment, en mode, là, faut rien lâcher, faut tout donner. Il a Yacine Bounou qui lui met la main sur l'épaule. On a presque l'impression qu'il le rassure ou qu'il lui dit non mais t'énerve pas Bruno, tu vois l'image
4: l'image est proposée par les chaînes effectivement, mais c'est une discussion et là on sent les deux cadres, deux cadres. Bounou vient dire à son capitaine très bien le discours et après derrière on parle encore des choses à mettre en place.
1: Après, ce qui est intéressant, c'est d'avoir le recul d'un gardien de but qui a pas du tout la même perception qu'un défenseur et un Achraf Hakimi qui lui est un peu partout. Donc je pense qu'il est un peu frustré parce qu'il voit que son équipe arrive pas à mettre son jeu en place. Pardon. Et en fait, faut juste remercier Bounou qui garde cette équipe du Maroc à flot et à l'endroit.
3: Il a fait trois arrêts.
0: Les Marocains sont toujours pas revenus. Il y a les Français là qui sont là depuis quoi, une bonne minute maintenant, qui sont en train de faire un petit peu des gestes pour rester chaud, prendre des coups de soleil. Et ça y est, là ils arrivent. Non, c'est les.
2: Ah bah s'ils sont pas là dans 45 minutes, ça peut être forfait. Hein.
3: Tranquilo,
2: c'est assez peu probable.
3: Ne dramatisons pas.
0: Alors on a du coup Lucas Digne qui est en train de parler avec l'arbitre de la rencontre. On en profite un petit peu pour parler aussi entre Français et ils sont pas pressés du tout les Marocains. Toujours pas sortis du couloir, ça y est, les voilà, on les aperçoit. Ce qui est bien, c'est qu'on peut les voir parce que ils sont de l'autre côté en fait, ils sont en face de nous. On rentre depuis un angle hein, ici sur la pelouse, comme c'est souvent le cas dans les stades de l'NHL de foot américain.
3: Brian Diaz regarde ses pompes depuis tout à l'heure, il a la tête complètement baissée dans toute la séquence qu'on vous a décrite. Juste un petit message de Gratiel sur le chat qui dit franchement les gars, vous êtes les meilleurs. Je passe une super soirée grâce à un travail remarquable de toute votre équipe. Merci pour les travaux.
2: Merci.
3: Ça fait super plaisir. Ça va reprendre les garçons, il y a des changements ou pas? Oui, Jean-Pierre.
2: Alors justement, les changements, je regardais rapidement l'équipe de France. Il n'y a pas de changement du côté marocain non plus. Une petite stat sur les pénaltys. Kylian Mbappé était meilleur en équipe de France qu'en club, hein, dans une stat sortie par l'équipe aujourd'hui. 93% de réussite en équipe de France. 14 sur 15 avant ce match, donc maintenant c'est 14 sur 16, 87%. 83% de réussite en club. C'est parti Nicolas pour la deuxième mi-temps.
0: Allez, le compte à rebours également pour la deuxième mi-temps, c'est parti. Ils étaient un petit peu en retard, mais ils sont bien là, les Marocains. Et Michael Olise avec son pied gauche qui va aller chercher quasiment le point de corner pour mettre en touche. Et le pressing qui se dirige évidemment vers ce côté-là du terrain avec les Marocains qui vont passer par leur gardien. Yacine Bounou, le petit dégagement là complètement raté de Yacine Bounou qui allait chercher sur sa gauche et le ballon est directement en touche. Comme quoi, ça marche, c'est remis en jeu pour récupérer un ballon assez rapidement, même si là pour le coup c'est une erreur du gardien marocain.
2: Saliba dans le rond central qui écarte maintenant pour Oupa Mécano. On va essayer de trouver une solution en profondeur. Oui, il y a Dembélé là qui laisse passer pour Olise. Olise qui met le pied pour récupérer la balle et finalement la touche sera donnée aux joueurs marocains qui effectivement vont récupérer maintenant ce ballon sur le côté gauche. Ils sont sous la pression des Français. Tous les Marocains là, si on regarde le terrain d'une manière assez large, sont dans leur propre camp. Les Français sont bien en place. Mbappé en pointe devant, Olise juste derrière lui, alors que là-bas de l'autre côté du terrain il y a Désiré Doué qui est complètement seul et je pense que les joueurs français vont essayer de le trouver maintenant car on change le jeu Nicolas et c'est maintenant Lucas Digne qui va justement trouver Désiré Doué.
0: Ouais, qui décroche Désiré Doué jusqu'à la ligne médiane ou quasiment derrière le relais. On est toujours dans des passes entre défenseurs ou pas Mécano, Saliba ou pas Mécano. Désormais c'est sur le côté droit avec Manu Koné qui a réclamé et obtenu ce ballon. Ousmane Dembélé, allez, il faut mettre un petit peu de créativité là-dedans, mais c'est vrai qu'on reçoit beaucoup de ballons d'eau au jeu hein, que ce soit Ousmane Dembélé à l'instant, Michael Olise aussi, même si c'est son registre on sait, et qu'on a du mal à faire les différences. Michael Olise encore face à Ayoub Bouadi, il va pas les provoquer mais plutôt décaler sur le côté droit pour aller toucher Jules Koundé et Ousmane Dembélé. On a gagné une dizaine de mètres. La passe entre les jambes de Ousmane Dembélé, c'était bien vu pour aller créer un déséquilibre, mais c'est récupéré par les Marocains qui vont pouvoir se projeter en contre. Attention,
2: oui, attention à ce ballon là en contre maintenant avec Unai au 30 mètres qui décale sur le côté droit. Attention à cette balle qui va être peut-être trop excentrée. Le centre deuxième poteau, Koundé doit y aller et Jules Koundé dévide de la tête. Récupération maintenant de Talbi là qui est près du poteau de corner. On est un petit peu chaud là quand même hein. Après deux minutes de jeu,
0: ça joue n'importe comment quoi,
2: exactement. Et oui, avec cette action de Gounaï dans la surface de réparation, pas de faute, s'il vous plaît, messieurs. Il ne perd pas la balle, il le frappe de Diaz à l'entrée de la surface de réparation, il écrase un petit peu son tir. Heureusement, il va repartir côté tricolore avec Lucas Digne. Ouf!
0: Ouais, il y avait le contre, bien bien dangereux et bien mal négocié par Maroc.
1: On peut dire merci à Jules Koundé qui a été très vigilant parce qu'il avait deux Marocains juste derrière lui. Il y avait Upamecano et Saliba qui avaient switché pour défendre. Donc attention, vigilance, ne pas trop s'endormir côté des Français, là, les Marocains qui vont essayer de pousser au maximum.
0: Avec Achraf Hakimi, ils ont calmé le jeu les Marocains, c'est bien replié côté français, mais le ballon reste dans les pieds des maillots rouges des Lions de l'Atlas. Allez, on va repartir côté gauche, la ligne médiane qui est touchée là avec cette passe derrière, ce sera pour Talbi qui a tenté de jouer là en première intention avec El Ranous. Ballon perdu et récupéré par l'équipe de France. Le terrain est remonté.
2: Allez, Manu Koné bien joué là-bas sur le côté gauche pour Kylian Mbappé qui est parti, qui a un petit peu d'espace. Il va s'excentrer côté gauche, il va essayer de revenir dans l'axe. Ce sera peut-être un corner. L'arbitre, non, indique une sortie de but. Il faudra peut-être revoir ça au ralenti. Mais c'est vrai qu'en allongeant le jeu un petit peu comme ça, ça peut être aussi une solution pour trouver la vitesse de Kylian Mbappé. Alors que l'arbitre a bien sifflé une remise en sortie de but pour les joueurs marocains qui vont désormais prendre tout leur temps entre Ayoubi et le gardien Yacine Bounou qui va alors là prendre tout son temps. Pourquoi ? Parce que l'arbitre est en train de discuter avec les joueurs et voilà, ça y est, ça va être relancé. 3 minutes et 40 secondes dans le deuxième mi-temps. On a eu un petit peu chaud sur la contre-attaque marocaine, mais de nouveau les Français dans le camp des Marocains en essayant de presser la balle maintenant pour Olise qui va redonner dans l'axe peut-être là avec Mbappé qui était bien placé. Attention au contre marocain.
0: Parce que le contre a été favorable pour les Marocains et là il y a du déséquilibre et là il y a de l'espace. Si ce ballon est récupéré, ça va sortir. Heureusement pour l'équipe de France, on commence à être déséquilibré d'un côté comme de l'autre. Il commence à y avoir des transitions à gérer. Et pour l'équipe de France, là, ça se termine bien, heureusement, parce qu'il y avait un 4 contre 4 à jouer pour le Maroc. Manu Koné, effectivement, est au sol.
2: Oui, il est au sol sur la contre-attaque de l'équipe marocaine. On n'a pas encore vu le ralenti, mais il ne se relève pas. Peut-être c'est un petit peu inquiétant. Non, voilà, il va se relever doucement. Peut-être qu'il a pris un coup, alors que Michael Olise, près de Didier Deschamps, là, est en train de se désaltérer. Il en profite, évidemment. Alors, du côté des remplaçants, on commence à s'échauffer du côté tricolore. On s'échauffe également depuis le début de la deuxième mi-temps du côté marocain, mais toujours pas de changement, toujours 0-0 hein, après bientôt 5 minutes en deuxième mi-temps et notamment on rappelle qu'à la 28e, Kylian Mbappé a frappé un pénalty arrêté par le gardien marocain Yacine Bounou.
3: Est-ce que vous arrivez à voir qui s'échauffe du côté français, les garçons, là vous êtes placés?
0: Oui, alors.
3: Est-ce qu'on va rien que s'échauffe? C'est ma question.
0: Ouais, j'ai bien compris que tu cherchais à savoir cette information. Je crois que oui, en fait. C'est lui, le deuxième là-bas qui est.
2: Et Barcola est là aussi. Hein.
0: Ouais.
1: Mais t'es jumelle, Nico, faut être sûr.
0: Ils sont cinq à l'échauffement. Oui, je ne veux pas te faire de fausses frayeurs. Effectivement, je sais que tu es fragile au niveau du cœur.
2: Warren, il n'a pas discuté la moindre minute.
0: Oui, oui, oui. Et oui, c'est bien pour ça.
3: On a failli attendre. Voilà, on attend que ça.
2: Allez, Koné dans le rond central. Koné maintenant qui va essayer de passer. Il passe le premier rideau et pas le deuxième. Et récupération peut-être de Dembélé. Non, finalement, Nicolas. Les Marocains vont repartir. Alors que cette équipe de France, là, est de nouveau dans le camp de cette formation marocaine. Tous les Marocains essayent de relancer. Mais il y a un pressing d'Mbappé là, qui s'essuie un petit peu le visage avec son maillot. Peut-être qu'il a des gouttes de sueur dans les yeux. Et ça repart pour les Marocains qui vont essayer de sortir. Mais ils sont toujours dans leurs 30 derniers mètres. Bien joué, Manu Koné, là, qui vient au contact pour essayer de récupérer la balle. Mais le contre-favorable sera pour le Maroc.
0: Ouais, avec ce ballon bien récupéré là, ils se battent bien, ils sont pas trop mal rentrés dans cette seconde période les Marocains. La 52e et le contre à venir avec sur le côté gauche Shelby là qui est à nouveau en possession du ballon face à deux joueurs de l'équipe de France. Il tente la petite passe entre les deux et ça va être sécurisé et bien sécurisé de la part de Dayou Upamecano pour permettre à Mike Maignan de dégager son camp. Je te confirme, Pia, que Warren Zaïre-Emery est bien à l'échauffement en compagnie de Ryan Cherki, évidemment, mais ça c'est pas une surprise. On a Jean-Philippe Mateta qui est là également. Je crois qu'il y a Maxence Lacroix, si je ne dis pas de bêtises.
3: Peut-être que c'est dû au coup au genou de Manu Koné aussi. Hein.
1: Ouais, c'est N'Golo Kanté ou pas?
3: Et N'Golo Kanté ne s'échauffe pas?
0: Non.
2: Il fait partie des joueurs.
1: Est-ce qu'il y a la hiérarchie a bougé.
3: Donc ça veut dire que Warren est quatrième en fait.
13: Oula.
3: Milieu.
2: Mais pour l'instant, attends, pas sur le terrain. Et...
0: T'emballe pas.
3: Hein. Oh, Jean-Pierre, arrête de me casser mon truc. Hein.
2: Attention au corner pour les Marocains, frappé à plusieurs. Achraf Hakimi, là, qui est maintenant côté gauche, qui n'est pas son côté de prédilection, mais il a la balle avec Ounaï maintenant sur le côté gauche. On a deux Français là au ballon avec Olise et Dembélé qui sont venus défendre le centre de Ounaï, contré par, par Kylian Mbappé, venu défendre lui aussi. Attention, cette balle en cloche, là, complètement ratée de la part des Marocains. Sortie de but pour l'équipe de France, Nicolas. 7 minutes déjà en deuxième mi-temps, toujours 0-0. Hein.
0: Ouais, complètement raté, mais en fait, c'est surtout que dès qu'il y a la perte de ballon et qu'on voit arriver Kylian Mbappé, Michael Olise et toute l'armada offensive, on n'a qu'une envie, c'est surtout pas se rater pour pas se prendre un gros contre pleine figure. Et là, franchement, il s'est pas posé de questions, effectivement, El Ranous, pour aller mettre un grand coup de savate dans ce ballon, quitte à le perdre, mais au moins ça a permis à toute l'équipe du Maroc de se replacer pour faire face aux joueurs de l'équipe de France qui repartent en attaque placée avec Désiré Doué là-bas le long de la ligne de touche, qui va repasser dans l'axe, dans un petit périmètre, avec Kylian Mbappé en première intention derrière. Manu Koné qui est bien remis de son petit coup et qui va aller désormais chercher côté droit Ousmane Dembélé. Ouais, les petits ballons comme ça, on tente de mettre entre les jambes, le contre est favorable, tant mieux pour l'équipe de France avec Désiré Doué. Désiré Doué encore à la limite de la surface de réparation, c'est un petit peu laborieux, mais ça tient encore pour le Maroc. Et là, il y a un 3 contre 3 à négocier. Ouais, franchement, on est au bord du chaos. Hein. On est au bord du chaos d'un côté comme de l'autre, avec franchement deux équipes qui n'attendent qu'une chose, c'est d'aller piquer en compte. Ce sera pas encore sur ce coup-là. 54e minute de jeu, toujours 0-0 entre la France et le Maroc.
3: Charlotte, ton analyse.
1: Mais après, il y a plus d'intention hein, du côté des Marocains. Ils ouvrent plus le jeu, donc c'est parfait pour l'équipe de France. Alors oui, il y aura plus de boulot, on le voit depuis ce début de seconde période. Mais en moins, il y a des intentions de jeu offensivement du côté des Marocains.
3: Nico,
2: avec une touche,
3: hein.
2: Ah, une touche côté marocain qui va être remis en jeu là sur le côté gauche par Salah Eddine, et qui va jouer derrière avec Ayoub Bouadi, et non pas Ayoubi comme j'ai dit tout à l'heure, c'est Ayoub Bouadi.
3: Ah oui, qui, je me disais c'est qui Ayoubi, je regardais ma fiche et je me dis
2: voilà, c'est ça, j'avais besoin d'un coup de brumisateur.
3: Il manquait une syllabe au milieu, quoi.
2: Voilà, c'est ça, Ayoub
3: Bouadi. Il manquait un milieu de terrain.
2: Et le ballon maintenant pour l'équipe de France, parce qu'il y a un coup franc, une faute sur Olise. Alors là, on se demande un petit peu de quel côté va pencher la balance. Pour l'instant, il n'est pas question non plus de se ruer à l'abordage à côté tricolore, parce que c'est vrai que les Marocains n'attendent qu'une chose, c'est de placer les comptes, qu'ils ne gèrent pas forcément très bien, heureusement pour les tricolores. Mais voilà, l'équipe de France a quand même la balle dans les pieds maintenant avec Upamecano et Olise. Attention, ce ballon peut-être perdu par les Français, récupéré par les Marocains, mais encore une fois récupéré par les Français, heureusement.
0: Allez, avec Mbappé, Plenas, Mbappé qui va les provoquer sur sa gauche. Désiré Doué, la frappe de Désiré Doué, elle est cadrée, elle est arrêtée par Yacine Bounou. Ben là, voilà la première situation en faveur de l'équipe de France dans cette seconde période. Ça a été la conséquence d'un petit n'importe quoi au milieu de terrain. Ballon d'abord perdu par les Français, puis reperdu par les Marocains. Et derrière, Kylian Mbappé, plein axe à gauche, Désiré Doué, la petite frappe, enfin la grosse frappe plutôt, parce qu'il était à l'extérieur de la surface de réparation. Il y avait la puissance, il n'y avait pas la précision, c'était en tout cas plein axe sur Yacine Bounou.
3: Mais je pense que Mbappé, Charlotte, aurait préféré faire un petit 1-2 avec lui plutôt qu'une frappe de loin. Bah,
1: il a enchaîné très rapidement Désiré Doué, parce qu'il y avait l'espace justement de rentrer sur son pied droit. Mais là, pour l'instant, Manu Koné, oui, il y a certes quelques incompréhensions au milieu de terrain, mais comment il récupère les ballons et après il joue tout de suite vers l'avant.
0: Allez, avec les Français encore dans la moitié de terrain marocaine, la petite déviation de Kylian Mbappé qui a décroché là quasiment à 30-40 mètres des buts de Bounou. Pareil pour Olise. Oh, la petite fin d'Olise, c'est magnifique. Il se remet dans le sens de la marche. Michael Olise, la frappe, la passe. Oh, pour Kylian Mbappé, c'est juste au-dessus. Qu'est-ce qu'il nous a fait encore Michael Olise avec le petit slalom. Il a fait la feinte vraiment de remise derrière lui pour se retourner, se mettre plein axe, faire la différence. Et derrière, aller chercher avec la petite passe telle qu'on la connaît. Hein. On a vu souvent faire cette petite passe dans le bon timing, dans l'axe, tout en finesse pour Kylian Mbappé qui rate le cadre. Ça passe au-dessus. Ça se rapproche pour l'équipe de France. Mais franchement, c'est frustrant que de déchets.
2: Avec une sortie de but pour les Marocains maintenant, Yacine Bounou là qui va dégager ce ballon. C'est vrai que c'est une très très belle occasion pour les Français. Allez, on en aura d'autres, je pense, côté tricolore. Dembélé, par qui beaucoup de ballons passent hein, sur le côté droit, avec Mbappé dans l'axe maintenant, qui a Désiré Doué sur le côté gauche. Il l'a trouvé, Désiré Doué, l'entrée de la surface de réparation, qui va peut-être redonner à Kylian Mbappé. Doué, il garde la balle, il va essayer de déborder. Il a trois joueurs sur lui et il donne derrière pour Lucas Digne.
0: Ouais, Kylian Mbappé qui pour l'instant fait pas forcément toujours les meilleurs choix, très clairement, dans ces dernières minutes, même si là il est encore en possession du ballon et qu'il a deux joueurs marocains après avoir effectivement eu les trois sur le dos. C'est vrai que c'est compliqué pour lui, mais il est là, il a sécurisé ce ballon. Charlotte. Et même s'il n'y a pas beaucoup de solutions, il va aller chercher derrière pour Désiré Doué
3: Comment t'analyses, Charlotte, ces ratages de Kylian Mbappé?
1: Après, il était en position de hors-jeu, mais c'est vrai qu'il en a tellement peu pour l'instant. C'est l'une des premières fois qu'on voit combiner Michael Olise et Mbappé, c'est et vrai. Pas faire quelque chose individuellement. Donc là, on essaye de combiner, de retrouver les automatismes. Donc c'est bien, là, on trouve un peu plus d'espace. Michael Olise, ça y est, il s'est un petit peu réveillé.
0: On est dans la surface de réparation, c'est pour l'équipe de France. Deuxième poteau, ce centre, ça va sortir en dehors des limites du terrain. Et c'est encore Kylian Mbappé qui est frustré là-bas.
2: Mais on s'approche, Nicolas. On s'approche.
0: Ouais, très clairement. Ouais. Ouais.
2: On s'approche parce que là, il y a des gestes techniques qui sont tentés. Alors tout à l'heure, on voyait beaucoup Ousmane Dembélé sur le côté droit. Hein. C'est là qu'il joue de préférence en Coupe du Monde depuis le début de la compétition. Et là, finalement, il était de l'autre côté. On a un petit peu dézoné. Ça a semé le trouble dans la défense marocaine. Peut-être, en tout cas, ce centre n'était pas de bonne qualité. Mais il faut essayer des choses. Il faut tenter des choses. Surtout essayer de ne pas aller jusqu'à la prolongation. Parce qu'après, même si l'équipe de France s'impose derrière, espérons-le, il y aura une demi-finale à jouer. Il y aura éventuellement encore mieux. Et ça permettrait aux joueurs de l'équipe de France de s'économiser, mais en tout cas il n'en est pas question pour l'instant. Avant de penser à s'économiser, il faut penser à ouvrir le score, et c'est peut-être maintenant le moment parce que les Marocains s'exposent de plus en plus.
0: Bientôt l'heure de jeu ici à Foxborough, la main de Jules Koundé, coup franc à venir pour le Maroc, qui est toujours 0-0 entre Français et Marocains. Ici à Diop pour aller chercher là-bas côté droit. Allez, il faut aller les presser peut-être un petit cran plus haut. C'est ce que semble exprimer en tout cas Adrien Rabiot, là, qui va faire le pressing sur Unai. Ça oblige les Marocains à allonger un petit peu et ça permet aux Français, et en l'occurrence à David Upamecano, de récupérer ce ballon. La tête derrière pour Mike Maignan, et le ballon qui change de camp pour les Français avec Saliba qui lève la tête sur sa gauche, Lucas Digne. Et on est vraiment dans le jeu d'échecs là, où on voit désormais les Marocains tenter aussi peut-être de monter d'un petit cran, et les Français monter ce ballon pour aller chercher Ousmane Dembélé et Manu Koné dans l'axe. C'est bien ce qu'il fait Manu Koné encore, mais c'est un petit peu laborieux là, mais ça va arriver jusqu'à l'autre côté du terrain, jusqu'à Désiré Doué. Il y a l'appel de Lucas Digne. Allez, il faut mettre ces ballons, c'est un petit peu arrêté, ça manque de mouvement et on va le perdre ce ballon. Et ouais, on va le perdre. Ça manque un petit peu de mouvement et de spontanéité.
2: On l'a regagné.
0: Ici derrière, c'est regagné par Adrien Rabiot.
2: Allez, le centre de Lucas Digne au point de pénalty. Le dégagement de Talbi du pied, comme il le pouvait. Ça va revenir peut-être avec l'équipe de France. Rabiot, Désiré Doué dans l'axe. Mbappé,
0: allez,
2: qui va peut-être frapper.
0: Allez,
2: la frappe
0: d'Mbappé.
2: Le but,
0: oui,
2: le but, le but de Kylian Mbappé. Le voilà, il a enfin trouvé l'ouverture sur cette attaque. Les Français avaient perdu le ballon dans un premier temps. L'ont regagné. Mbappé à l'entrée de la surface, qui s'infiltre, qui arme son pied droit, qui frappe dans le petit filet opposé. 1-0 pour l'équipe de France après 15 minutes quasiment en deuxième période. On a trouvé la clé.
0: Qu'il fait du bien ce but de Kylian Mbappé, qui a été critiqué. On a dit qu'il allait perdre des ballons, on a dit qu'il n'était pas tout à fait dans son match. Il a raté un pénalty en première période, mais c'est de lui que vient effectivement la solution un petit peu laborieuse. On ne savait pas trop quoi faire de ce ballon qu'on a récupéré une fois avec de la chance, deux fois avec un petit peu de réussite. Il est arrivé jusque dans les pieds de Kylian Mbappé, qui a tout fait tout seul sur son côté gauche avec son pied droit magique qui est allé tromper Yacine Bounou. Petit filet opposé, 8e but pour Kylian Mbappé dans cette Coupe du Monde, et surtout à une demi-heure de la fin du temps réglementaire. Il permet aux Bleus de prendre l'avantage enfin dans ce quart de finale face au Maroc.
1: Charlotte, le but il est dingue, mais c'est une récompense de toute l'équipe. On met vraiment des ingrédients offensivement, tout le monde qui s'est un petit peu réveillé, qui met de l'intensité à chaque fois. Et là, Issa Diop, il est tellement loin de Kylian Mbappé. Justement, il a vu Issa Diop faire le petit pas de recul, donc il a enchaîné très rapidement après sa première touche de balle, et il a trouvé cet angle de frappe là, Bounou, qui ne peut absolument rien faire. Mais là, c'est validé par tout le monde, hein. Désiré Doué, Michael Olise, on s'est mis la tête à l'endroit, de meilleures intentions. Et là, les Marocains qui physiquement, défensivement, là, les quatre de derrière, je peux vous dire qu'ils tirent la langue.
0: Ah, la précision de la frappe de Kylian Mbappé là, qui est allé vraiment flirter avec le deuxième poteau.
3: C'est tellement sa zone préférentielle de la...
0: Ouais. Ah, quand il ouvre son pied comme ça, là, ouais.
3: Ouais.
0: Allez, changement à venir immédiat pour
3: Ouais.
0: Pour l'équipe du Maroc. oui, avec les entrées de Sofiane Amrabat et de Soufiane Raimi.
3: Bouadi sort, hein.
0: Ouais, c'est Bouadi qui sort pour Amrabat et c'est El Hanous qui sort pour Raimi. Donc on va clairement jouer la carte offensive, en tout cas avec l'entrée de Raimi. Et Bouadi qui sort, ouais. Bah, c'est vrai qu'il a, je trouve, pas fait son meilleur match du mondial. Il y a peut-être.
3: Il paraissait léger face à Manu Ponet.
0: Ouais, il s'est fait un peu manger. Ouais.
3: Charlotte, comment tu vois ces changements?
1: Bah, un peu un logique, hein. Après, Ayoub Bouadi, il sort, hein, généralement à la fin des matchs. C'est Amrabat qui a perdu du coup sa place de titulaire, hein, parce que c'était lui à la base qui était titulaire, et Ayoub Bouadi, le jeune Lillois qui est titulaire. Donc oui, mais c'est à l'image comme un peu toute cette équipe du Maroc qui sont en mise en difficulté, parce que ils gagnent pas les premiers ballons, ils gagnent pas les seconds ballons. Du coup, là, faut absolument faire des changements du côté du Maroc.
3: Kylian est au sol.
2: Alors que à noter quand même que Raimi, Soufiane Raimi a marqué le troisième but contre le Canada.
3: C'est vrai.
2: C'est pas une surprise de le voir rentrer sur le terrain. D'ailleurs, c'était une surprise de ne pas le voir titulaire, parce que c'est lui qui était censé remplacer.
0: Oh, la faute, sur Kylian Mbappé. Oh, quelle faute. Oh, alors là, la couleur du carton, elle va être jaune seulement. Mais alors, franchement, la faute sur Kylian Mbappé, juste au niveau de la ligne médiane, elle est énorme. C'est ça tient, hein, je crois.
1: Ouais.
0: Qui est complètement en retard.
2: Il est par derrière, complètement en retard.
0: Et surtout, il était pris.
2: Ouais. Ça peut occasionner une blessure. Hein. On peut se faire des entorses sur ce coup-là, hein, Charlotte.
3: Il marche sur le bout du pied. Il ne touche pas la cheville, mais comme le pied est planté dans le sol.
1: Le problème, c'est qu'en fait, Diop, il intervient quand il retouche le sol, Mbappé, et il est déséquilibré. Il essaye de contourner Issa Diop. Donc, malheureusement, dès que tu mets de l'intensité, et là, il en a mis de l'intensité dans son duel. Et c'est sur la reprise d'appui que là, on a vu la cheville peut-être un petit peu tourner. Mais là, on le voit marcher. Normal, là c'était juste l'action, ouais, là, juste avant
3: il était au sol parce qu'il avait pris un coup au visage. Juste Issa Diop, si le Maroc passait ce tour, serait suspendu au prochain match parce qu'il avait déjà un jaune.
0: Kylian Mbappé encore dans la surface. Kylian Mbappé, le petit ballon pour Adrien Rabiot, et Tanger encore dans la surface de réparation marocaine. Ça va beaucoup mieux, hein, pour l'équipe de France depuis cette ouverture du score. L'équipe de France qui a poussé, qui a trouvé la clé, qui a trouvé son capitaine pour aller chercher la lumière, ce but à la 60e minute de jeu de la part de Kylian Mbappé. Et là derrière, eh ben, on sent que maintenant il commence à être en retard. Kylian Mbappé qui monte en puissance, hein. Je ne sais pas si vous avez le même sentiment que nous ici au stade, mais parce que s'il y a faute, certes, d'Issa Diop, c'est parce qu'il est en retard, mais c'est parce qu'il est aussi complètement mis.

0: Ouais, là par contre c'est trop facile, beaucoup trop facile, et heureusement que derrière c'est du grand n'importe quoi du côté du Maroc pour aller se projeter de la part de Raimi, un de ses premiers ballons touchés, parce que là il a joué trop facilement Michael Olise sous les yeux de Didier Deschamps, la petite talonnade pour personne directement pour Raimi, ça n'a pas dû plaire au sélectionneur des pays.
1: Et parlant de Kylian Mbappé, encore un but en Coupe du Monde hein, dans le duel à distance qu'il se livre avec Léo Messi.
2: Il est à égalité avec Messi à nouveau.
1: 8 c'est 20 buts non,
2: non. Non, mais même sur cette Coupe du Monde, ils sont à 8 chacun, non? Ou 7 chacun? Ouais,
1: oui. Et chacun. Attention à l'équipe de France qui attaque encore dans l'axe avec Dembélé qui frappe.
3: Allez,
1: et qui marque! Et qui marque! Le deuxième
3: et
1: but!
3: Voilà, le deuxième but de l'équipe de France! Et voilà Ousmane Dembélé qui ramène tout le monde vers le sélectionneur Didier Deschamps, vers le staff des Bleus, et l'émulation, et la joie, et la célébration, elle est collective pour le Ballon d'Or. Ousmane Dembélé qui vient faire le break face au Maroc. Cette fois-ci, c'était plein axe. On les sentait sur la brèche de plus en plus, les Marocains. Et ils se font punir par les deux flèches de l'équipe de France. Kylian Mbappé à la 60e. Ousmane Dembélé à la 65e. En 5 minutes, les Bleus se mettent sur orbite pour aller chercher leur demi-finale. Allez, les Bleus, 2-0 face au Maroc.
1: Avec un pénalty arrêté par le gardien marocain, en plus en première période. Hein. Donc voilà, c'est pas illogique non plus.
2: C'est illogique, Charlotte ?
4: Non, c'est pas illogique, parce que là, les Marocains, ils savent pas. Ils sont en difficulté quand ils ont le ballon. Ils nous ont posé des problèmes en seconde période, les 5-10 premières minutes. Mais là, quand on a les quintes fantastiques comme ça qui arrivent à se trouver, là, c'est Kylian Mbappé hein, qui ouvre justement la petite fenêtre de tir. Et on est Mazraoui qui est mal positionné, vraiment à l'intérieur du pied d'Ousmane Dembélé. Cet équilibre qui est parfait, qui trouve justement au sol comme ça, Bounou qui ne peut rien faire. Mais là, physiquement, il y a vraiment un impact. Hein, les Marocains qui sont vraiment en grosse difficulté.
2: Brahim Diaz, il a l'air dégoûté.
5: Les
2: c'est normal. Bruno.
5: Messages sont afflux, on en parlera dans quelques instants. Juste Dembélé prenait un petit peu la foudre avec pas mal de gens qui disaient mais qu'est-ce qu'il fait? On le voit pas. Eh bien, on vient de voir le but, le deuxième.
2: Voilà, c'est le Ballon d'Or qui vous dit coucou.
1: Mais Dembélé, Bruno,
5: oui.
1: Et les amis, Dembélé et beaucoup de ballons passés par lui quand même sur le côté droit essentiellement. Il tentait beaucoup de 1 contre 1, il ne les a pas forcément tous réussis. Et Dembélé finalement, qu'est-ce qu'on retient derrière? Les stats aussi, hein.
5: Ah bah,
1: il
5: oui,
1: encore
5: oui,
1: marqué aujourd'hui. Hein.
0: Ouais, c'est Kylian Mbappé qui fait la passe. Hein. Comme quoi, voilà, on lui a un petit peu tombé dessus juste avant, enfin sur le début de sa seconde période, parce qu'il y avait des ballons pas forcément très bien négociés. Parce qu'on est resté sur ce pénalty raté aussi, faut bien le dire, et qu'on commençait à dire bon, voilà, un pénalty raté de Kylian Mbappé, il est tellement clivant qu'on s'est dit mais qu'est-ce qu'il nous fait en quart de finale, c'est pas possible de le tirer comme ça et de le rater. Bah, derrière,
1: attention, il l'a cadré, hein.
0: C'est quand même lui.
1: Mais s'il a pas cadré tous ses pénaux, notamment dans cette Coupe du Monde.
0: C'est quand même lui l'homme de cette rencontre, un but, une passe décisive, c'est quand même lui qui met les Bleus sur la voie, c'est quand même lui qui joue son rôle de capitaine. Et alors derrière, moi, l'image qui m'a vraiment plu sur le but de Dembélé, c'est la célébration, quoi. Il n'y a pas eu de célébration de la part d'Ousmane Dembélé. Tout de suite, il s'est retourné vers ses coéquipiers. Avec la main, il leur a fait allez, venez, venez. Ils sont tous allés vers le banc. Et alors, il y a eu mais une équipe de France, mais à l'unisson total pour célébrer ce but qui, franchement, vu la tournure des événements, envoie pas certainement, mais on est quand même plutôt confiant pour l'issue de cette rencontre. Et on a senti vraiment tout ce soulagement qui s'est exprimé sur ce gros tas d'hommes là juste devant nous, avec Didier Deschamps au milieu. Franchement, en 6 minutes, ils ont tout fait basculer. Et effectivement, ouais, en 6 minutes, les Marocains ont craqué.
2: Et c'est la pause fraîcheur, vous l'aurez compris, évidemment.
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2: Bruno Salomon, sur les réseaux sociaux, ça donne quoi ?
5: Eh bien, sur les réseaux sociaux, ça donne beaucoup de messages avec des supporters qui sont enfin soulagés. Gratiel qui nous dit bravo, Dembouze, Nicolas qui nous crie des goals à tout va, avec Océane qui nous dit voilà, c'est fait, un but parfait pour les Bleus, nous dit Swedish. Allez, les Bleus d'ailleurs, il rajoute Abdoulaye qui nous dit de toute façon, la France mérite cette Coupe du Monde. Attends un petit peu, il y a quand même encore une demi-finale et une finale à aller chercher. Et beaucoup de messages pour Ousmane Dembélé, avec Olivier qui nous dit bah, Mbappé joue pas à son poste habituel avec Deschamps, il est revenu finalement à droite alors que Luis Enrique le fait jouer plutôt dans l'axe. Et voilà, Dembélé, oui, j'avais parlé de Mbappé, pardon, c'était Dembélé. Donc voilà, il faut pas attendre à son niveau du PSG. Bah, c'était quand même son couloir avant, voilà, avant qu'il soit au Paris Saint-Germain, etc., etc. En tout cas, beaucoup, beaucoup de messages. Vous êtes plus de 1100 sur le chat en train de discuter entre vous sur la.
2: Et il y a 162 likes sur le live.

0: live, donc il en manque 1000. Donc, allez-y,
1: abonnez-vous,
0: allez
1: déjà.
0: Liker,
1: première chose, abonnez-vous à la chaîne.
0: Ouais,
1: abonnez-vous à la chaîne, ouais. Et ensuite derrière, likez, histoire de... Voilà, un petit peu...
0: Et attends, il y a Amel qui dit « Bouille sympa, le barbu ».
1: Ouais, c'est ça, depuis tout à l'heure.
0: Merci, Amel.
1: J'ai le droit depuis tout à l'heure.
0: Elle est peut-être un peu in love,
1: c'est ça.
0: Charlotte, qu'est-ce que... Ah, Warren est en train de rentrer sur le terrain. Excuse-moi, Charlotte.
2: Ah,
0: les
2: non,
0: garçons.
2: Je t'excuse mille fois.
1: Mais attendez, juste une chose, j'ai une théorie sur Warren Zaïre-Emery, c'est que comme Manu Koné et Tchouaméni, t'es pas sûr qu'ils reviennent, t'as besoin d'avoir un Warren Zaïre-Emery qui a 20 minutes dans les pattes.
0: Évidemment.
1: Si jamais il y a un souci pour la demi-finale.
0: Nico, Jean-Pierre, c'est un grand moment pour moi.
1: Alléluia.
0: Alléluia. Warren est sur le terrain.
3: Ah. C'est ça, non ?
0: Par contre, on a perdu Nico et Jean-Pierre.
4: Ah non, on est là.
1: Il arrose Jean-Pierre.
0: Ça vous fait que ça de voir Warren rentrer sur le terrain, les garçons ? C'est quoi ce bazar là ?
3: Écoutez, qu'est-ce que je veux dire après ça ?
0: Bah, alléluia, voilà, comme tout le monde.
3: Ouais. Enfin, non, ici, c'est.
4: C'est quoi, il a même touché un ballon. Voilà. Le premier ballon touché par Warren Zaïre-Emery sur cette touche.
0: On a une grosse pensée pour sa grand-mère, mamie Gigi, qui nous écoute, qui écoute tout le temps ici. Et les matchs du Paris Saint-Germain, on l'embrasse et on est content pour Warren et pour elle.
4: Ouais, la manière dont les Marocains ont craqué quand même. Hein. Le voilà qui s'illustre d'ailleurs Warren Zaïre-Emery, où il rentre avec l'écrou, là, avec le petit tacle directement pour aller toucher ce ballon et derrière le pressing. même s'il n'est pas parvenu à récupérer ce ballon, et derrière on va voir quelle va être la réponse des Marocains avec ce raid d'Achraf Hakimi là-bas pour Brahim Diaz, qui ne donnera rien si c'était une touche pour le Maroc, qui s'est pris la foudre.
3: Ah oui.
4: En 6 minutes, premier éclair signé Kylian Mbappé, deuxième éclair Ousmane Dembélé, 2-3 coups de tonnerre au milieu et ça fait 2-0 pour l'équipe de France.
0: D'ailleurs, Charlotte, comment t'analyses ce retournement de situation ? Qu'est-ce qui s'est passé pour que l'équipe de France arrive à mettre 2 buts ?
2: Bah parce que physiquement les Marocains, ils arrivaient plus à être connectés entre la défense et milieu terrain et les attaquants. Et ils avaient de meilleures intentions, mais c'est vrai que du coup ils ont ouvert le jeu clairement. Et on a vu au fur et à mesure les Français laisser un peu plus le ballon aux Marocains, justement pour libérer des espaces. Donc le plan de l'équipe de France est parfait pour le moment.
0: Se déroule sans accro, Nicolas, Jean-Pierre.
5: Oui, moi je dirais en plus que les grands joueurs doivent être au grand rendez-vous, et force est de constater qu'en quart de finale de la Coupe du Monde on avait besoin un petit peu de grands joueurs au rendez-vous, et c'est le cas avec Mbappé et Dembélé. Là il a failli avoir un but pour les Marocains, complètement gag, Nicolas.
4: Ah oui, le CSC, on n'est pas passé loin là sur le dégagement complètement raté d'Upamecano qui a dégagé derrière lui avec le ballon qui lui est roulé sur le pied. Il a voulu vraiment dégager loin, c'est complètement raté, ça a failli lober derrière Mike Maignan, ça passe juste au-dessus finalement de la barre transversale. Ça va être corner pour le Maroc. Attention, allez, faut rester bien concentré. Il reste 18 minutes dans le temps additionnel et les Marocains, même si pour l'instant ils n'ont rien montré dans cette seconde période, bah forcément vont quand même essayer de réagir, peut-être sur ce corner là-bas de la droite vers la gauche avec Achraf Hakimi. Ce sera deuxième poteau, j'ai entendu un coup de sifflet, mais non, il vient des tribunes, il va être récupéré, même le corner est mal tiré et la touche sera pas évitée. Ils ont complètement la tête à l'envers les Marocains et c'est tant mieux, 2-0 pour l'équipe de France et nouveau double changement à venir pour le Maroc.
5: Oui, avec...
0: Vas-y Jean-Pierre.
5: Zakaria Elwardi là qui va rentrer, hein, c'est un joueur plutôt au profil défensif, et il va y avoir également, si j'ai bien vu, Jessim Yassine, le joueur qui est né à Strasbourg et qui d'ailleurs joue pour le Racing Club de Strasbourg, le joueur de 20 ans. Donc on fait rentrer un petit peu de jeunesse, alors que Zakaria Elwardi lui joue à Ghent en Belgique, il a 24 ans.
4: C'est Brahim Diaz qui sort et c'est Salahidine qui sort également.
0: Ok, avec Elwadi et Yassine qui rentrent.
4: Oui, exactement.
0: Bruno.
1: Oui, juste sur le chat, ça continue de discuter. Et on a un message de Samaël qui nous dit « L'équipe de France a reçu un coup de téléphone de Charlotte au vestiaire à la mi-temps. » Et ça
2: Évidemment.
1: A claqué des dents.
2: C'était le secret, en fait.
1: Le rebond est là, en fait. Voilà, le secret de cette équipe de France.
2: Je peux vous dire que je fais extrêmement peur.
1: En tout cas, une chose est sûre, sachez-le, on a de nombreux messages qui nous viennent d'Afrique, du Sénégal, de Côte d'Ivoire. Et on a, en fait, toute l'Afrique qui est avec nous. Parce qu'en fait, ils veulent absolument pas voir le Maroc passer. Donc
0: ça,
1: voilà, parce que vous savez.
0: Les séquelles de la CAN.
1: Voilà, les séquelles de la CAN. Donc il y a beaucoup de messages pour pro-français.
0: Et on a Claude qui écrit: il y a les grands joueurs et les grands commentateurs de Radio France. Merci pour vos commentaires qui sont toujours à la hauteur de l'événement. Merci Claude pour ta fidélité. On t'embrasse. Ça fait plaisir. Nico et oui. Jean-Pierre au stade.
5: Et on va dire que pour clore le débat, le Maroc est champion d'Afrique administrativement.
1: Voilà, ça très bien. Tu vas te faire des amis là, Jean-Pierre. Parfait.
5: Et que sportivement,
0: c'est le Sénégal.
5: On a eu le plaisir de voir d'ailleurs contre le Pérou au Stade de France, hein, juste un petit après la CAN, champion d'Afrique sportivement. Voilà. Allez, je referme la parenthèse.
4: La 75e.
0: Merci, tu nous as mis dans les problèmes. Oui, oui, oui, Nicolas.
2: On n'est plus que 30 dans le chat.
0: Oui, Nicolas.
4: Allez, les Marocains qui. Ben, alors, ça, c'est quand même la bonne nouvelle parce qu'on n'a vraiment pas vu la réaction au retour des vestiaires. On l'a pas vu après le premier but et on l'a pas vu non plus après le deuxième. Et franchement, on la voit toujours pas, quoi. Ils ont l'air, mais totalement en dedans. Pris par cette équipe de France, largement au-dessus sur cette seconde période. Et dans les tribunes, bah, c'est un petit peu la même chose en fait, quoi. On n'entend plus rien, c'est silencieux dans le stade, qui est quand même très majoritairement marocain. Comme si, déjà, face à cette armada de l'équipe de France, on avait rendu les armes. Attention, parce que là, c'est Kylian Mbappé qui est au sol, non ?
5: Il ne se relève pas. Il est au centre du rond central. Il ne se relève pas. Ah, ça y est, il va s'asseoir.
0: Il s'est mis au sol tout seul.
4: Ouais.
5: Oh là là là là.
2: Mais il tirait déjà.
5: Il faut qu'il sorte, on demande la civière.
2: La langue tout à l'heure.
5: On demande, enfin la civière peut-être pas, mais on demande à ce qu'on vienne l'aider.
4: Oui.
5: Après, c'est Dembélé qui demande aussi à ce qu'on vienne s'occuper d'Mbappé.
4: Dans son attitude, c'est. Parce qu'il est. Alors, il s'est mis au sol. Il était complètement au sol. Là, il s'est mis assis. Et effectivement, on a Michael Olivier désormais qui discute avec lui. Il va se relever. Ça va.
1: Je me permets, parce qu'on a la télé, on a des gros plans, et il vient de dire je peux plus jouer.
0: Mateta est en train de s'échauffer rapidement.
4: Après, il marche. Alors, il a la tête un petit peu baissée, effectivement. Là, il est en train de sortir du terrain.
5: C'est pas le genou, c'est pas une entorse.
4: C'est
5: ça peut être un problème musculaire. Hein.
1: En fait, c'est le moment peut-être où il s'est fait marcher sur le pied, non ? Sur le mauvais coup qu'il a pris tout à l'heure, il s'est fait quand même écraser le pied.
5: Hein. Ouais. Et il salue le public. Il y a Mbappé, d'ailleurs, qui est salué par les spectateurs qui sont. Alors, ceux qui ont le maillot de l'équipe de France sont très majoritaires, en grande majorité, avec le maillot d'Mbappé sur les épaules. Il est extrêmement populaire. Aux USA, Mbappé qui sort. Si c'est le coup, c'est pas trop grave.
4: Franchement, dans l'attitude de sa sortie, ça a l'air d'aller. Hein. Honnêtement, ouais. Il boite pas. Ouais. Il salue le public.
5: Il sourit. Ouais.
4: Voilà. Est-ce qu'il est cuit ? Bon, je suis pas sûr que ce soit ça. Est-ce qu'effectivement, il a pris un coup et dans ce cas-là, c'est pas très grave. Mais
0: Mateta est rentré.
4: Très vite. Oui, Mateta est rentré.
0: Et Barcola va rentrer.
2: On sait qu'il est un petit peu fragile des chevilles, hein, Mbappé, depuis quelques temps. Donc après, il se connaît par cœur là, avec Diop, le contact qu'il y a eu où sa cheville a un petit peu tourné un peu en extension. Voilà, ça a peut-être fait des petits trucs dans sa cheville. Mais voilà, je pense qu'il est professionnel. Il n'était pas à l'aise de continuer d'être à 100%, donc peut-être pénaliser son équipe. Donc il a préféré demander le changement.
5: 13 minutes à jouer, 2-0.
1: Juste vous dire que sur le chat, on a des messages de partout et dans le monde. Alors Jean-Pierre est désormais le roi d'Afrique, il n'y a pas de souci. Tu as plein de messages pour toi, Jean-Pierre, et juste un message de Mathis aussi sur le chat de la chaîne ICI, ICI, à l'écoute depuis mon camion en Australie avec vous pour les commentaires. Allez les Bleus.
0: Énorme, c'est énorme. Bisous Mathis.
4: Allez, le contre de l'équipe de France qui finalement n'aura rien donné. Les Bleus qui déroulent 2-0. On voit mal, vraiment très mal, comment les Marocains pourraient revenir dans cette partie. Il reste 12 minutes à jouer et ils n'ont pas d'oxygène. Ils sont dans une situation totalement préférentielle. Les Bleus, ils ont fait rentrer du sang frais avec effectivement Mateta qui est entré en lieu et place de Kylian Mbappé et Bradley Barcola qui a remplacé Désiré Doué. Et on attend tranquillement les Marocains dans notre moitié de terrain avec ce double avantage au tableau d'affichage et la possibilité d'aller marquer le troisième en compte. Franchement, on est bien, on est très bien du côté de l'équipe de France, les Marocains en possession du ballon dans le rond central.
5: Et la possibilité pour Jean-Philippe Mateta de jouer également des minutes précieuses dans cette Coupe du Monde. Lui qui est apparu en conférence de presse il y a deux jours avec des réponses ultra rapides comme à son habitude. Attention aux Marocains qui vont centrer là le ballon dans la surface de réparation dégagée là par l'équipe de France, notamment par William Saliba. Et il faut s'y mettre à plusieurs. Rabiot est là aussi pour essayer d'écarter à gauche avec Lucas Digne. Ça va partir pour l'équipe de France.
4: Allez, Bradley.
5: Avec
4: Bradley
5: Barcola.
4: La vitesse de Bradley Barcola, il se freine un petit peu parce qu'il a bien vu qu'il allait être rapidement tout seul, donc il attend le soutien de Michael Olise. Voilà qui a fait le 1-2. Michael Olise, Bradley Barcola, cette fois il y a la vitesse de Bradley Barcola, le centre de Bradley Barcola en retrait, il cherchait Jean-Philippe Mateta, c'est contré, ça va sortir en corner. Et ben voilà, chaque ballon perdu par les Marocains désormais va être exploité côté gauche par Bradley Barcola, côté droit par Ousmane Dembélé. Et la vitesse là en deux temps de la part de Bradley Barcola, ils sont dans une équation impossible à résoudre, les Marocains. Ils sont obligés d'aller faire le jeu pour revenir dans cette partie, mais ils s'exposent et les Français se montrent de plus en plus dangereux. Le corner joué à deux et le ballon encore dans les pieds de l'équipe de France.
0: Et Barcola a remplacé Désiré Doué, on l'a pas dit les garçons, mais donc c'est Mbappé et Désiré Doué qui sont sortis.
4: C'est exactement ouais.
5: Absolument, alors que l'équipe de France a la balle, les Marocains qui essaient de sortir, notamment Soufiane Raimi qui va au pressing mais qui n'arrive pas à récupérer la balle. Lucadine qui va centrer au point de pénalty, la tête de Mateta peut-être. Non, le ballon qui a été légèrement contré par les Marocains, notamment je crois que c'est Khadmous qui a contré ce ballon, mais le ballon qui va être remonté sur le côté droit par Sofiane Amrabat, qui est l'un des joueurs marocains qui est entré en deuxième mi-temps. Voilà, il reste encore moins de 10 minutes à jouer, et dans un petit peu moins de 10 minutes à jouer, ce sera la fin du temps réglementaire. Il y aura un petit peu de temps additionnel, donc on va espérer que dans moins d'un quart d'heure, tout compris, l'équipe de France sera en demi-finale de la Coupe du Monde ici aux USA. Mais les Marocains vont attaquer avec Azzedine Ounahi qui a mis un doublé contre le Canada, qui a mis des buts et également important il y a 4 ans. Le ballon maintenant pour Amrabat qui écarte là-bas à droite. Hakimi qui demande la balle également dans la surface de réparation, très offensif. Hakimi va-t-il le récupérer? Non, finalement eh bien Ounahi qui va écarter de nouveau sur la droite avec Diaz, peut-être le centre, la tête défensive là de Upamecano pour dégager. Ce sera une touche non pas pour l'équipe de France mais pour la formation marocaine. On est à la hauteur de la surface de réparation. Côté gauche, l'équipe de France qui mène toujours 2-0 après 36 minutes exactement en deuxième mi-temps.
0: Et Charlotte, Mike Maignan n'a pas fait un seul arrêt depuis le début du match. On n'a pas du tout l'impression que le Maroc a les armes pour mettre un but. Quoi.
2: Ils ne sont pas du tout inquiétés, cette équipe de France, à part les 5-8 premières minutes de cette seconde période. Mais tous les joueurs de l'équipe de France, ils sont à 100% présents physiquement, techniquement, tactiquement. Donc il y a vraiment un écart assez important en termes de niveau collectif d'effectifs des deux équipes.
0: Bruno.
1: Oui, je vous rappelle qu'on peut aussi nous joindre et nous écrire au 0810 055 056 et on a reçu, puisqu'on a voyagé
0: sur WhatsApp.
1: Sur WhatsApp, effectivement. On a voyagé du côté de l'Australie. Je vous emmène au Mexique avec Yami qui nous dit: vous êtes les meilleurs. Ça fait plaisir. Je ne sais pas s'il parle des Bleus ou de notre équipe à nous.
0: Moi, j'ai envie de dire
1: Écoute, c'est comme ça, c'est nous. En tout cas, il vient de nous écrire de San Pedro à Pochotutla en et au Mexique.
0: Ah, trop bien, excellent. Voilà. Muy bien. Les garçons, il y avait un coup franc à peu près au niveau du corner, ça n'a rien donné pour le Maroc.
4: Ouais, mais ils sont quand même en possession du ballon et ils vont obtenir un autre coup franc un petit peu plus loin, les Marocains. C'est vrai qu'on avait beaucoup fait le parallèle avec la demi-finale de la Coupe du Monde 2022 au Qatar. J'ai l'impression que la victoire qui se profile pour l'équipe de France, elle est beaucoup plus facile en fait que celle qu'il y avait eu il y a 4 ans. Et pour rebondir sur ce que tu disais, sur cette espèce de sentiment que Mike Maignan et les Bleus sont absolument pas inquiétés et ne le seront pas jusqu'à la fin du match, même si j'espère que là Hakimi va pas me faire mentir, c'est qu'on est quand même sur un 17 tirs à 2. Ouais. Alors le troisième pour le Maroc, il vient peut-être là sur coup franc avec Hakimi qui est à 25 mètres et qui ne prend pas sa chance directement avec Ounahi plutôt. Ben voilà, le coup franc joué à 2, la frappe d'Ounahi qui est cadrée. Et Mike Maignan qui s'emploie pour la première fois de la rencontre, comme quoi voilà, ça m'a fait mentir. Ça fait 17 tirs à 3, mais ça reste quand même relativement inoffensif.
2: On est à la 83e minute, premier arrêt de notre gardien en quart de finale, ça montre quand même que défensivement on est vraiment costaud du côté des Bleus, clairement.
5: Et le paradoxe, hein, pour continuer la comparaison avec 2022, la demi-finale au Qatar, que les Français ont gagné 2-0, c'est vrai que c'était plus difficile il y a 4 ans. En revanche, on avait ouvert le score avec Théo Hernandez très rapidement. Et derrière, Colomani avait conclu à la fin du match. Et là, on a ouvert le score beaucoup plus tard. Mais on a le sentiment, effectivement, d'avoir été moins en danger du côté de l'équipe de France. Corner pour Hakimi, côté gauche. Il va le frapper de manière rentrante, c'est-à-dire avec son pied droit. Peut-être premier poteau, et c'est peut-être aussi l'occasion pour les Marocains, Nicolas, de se créer une nouvelle occasion de but pour revenir à 2-1.
4: Ouais, attention, parce qu'il y a du monde là pour tenter de gêner Mike Maignan, ce qui oblige l'arbitre de la rencontre à faire un petit peu la police. Voilà, c'est parti pour ce corner et cette tête premier poteau. C'était bien joué, bien coupé cette tête, et heureusement ça arrive dans le petit filet extérieur, cette tentative d'El Aïnaoui, et changement encore à venir. On jette vraiment les dernières armes tactiques en termes de coaching de la part du Maroc, qui va rentrer. C'est le numéro 17 qui va rentrer, c'est Amin Sbaï. Ouais, c'est ça.
5: Un joueur du Betis Séville qui rentre, un attaquant. Voilà, pour essayer de
4: forcer le destin. Je crois. Oui, c'est ça, c'est Talbi qui sort et Amine Azbaï qui rentre.
5: Et Zalzouli qui rentre, le joueur du Betis Séville. Talbi, là, effectivement, qui n'aurait pas forcément dû être titulaire aujourd'hui. En tout cas, c'est ce que pensait la presse spécialisée, notamment les Marocains. Mais voilà, c'est ça aussi le football. Les coachs sont là pour prendre des décisions. Et finalement, eh bien, là, ça n'a pas été payant pour le Maroc, qui est toujours mené 2-0. Je rappelle qu'il reste dans quelques secondes 5 minutes à jouer au temps réglementaire. Vous écoutez le match hein, sur ICI. Depuis ce stade des environs de Boston, où l'équipe de France mène 2-0, est à 5 minutes ou un peu plus de la demi-finale de la Coupe du Monde de football, avec une équipe du Maroc qui va essayer quand même, Nicolas, de marquer au moins un but dans cette partie, en tout cas qui a encore du temps pour le faire.
0: Attendu, c'est Amine Zbaï qui est rentré, les garçons.
4: Ouais, danger. C'est ça.
2: Ouais. Ouais, c'est l'enjeu. Ouais, ouais.
4: Attention, le centre, oui, ça va aller pour Mike Maignan, bah, qui touche quelques ballons en cette fin de match, et c'est plutôt normal. Cette fois-ci, c'est sur un centre assez inoffensif, et derrière, il y aura du champ là-bas pour Bradley Barcola. Il va encore faire jouer la vitesse, Bradley Barcola, le long de son côté gauche. Il va les provoquer, les dépassements de jambes, le voilà qui rentre dans l'axe. Peut-être la frappe, la passe, hein, elle est magnifique. La passe pour Michael Olise, assez dommage, qui rate sa frappe. Michael Olise, qui en est à 5 passes décisives, on le rappelle, à une passe de Pelé dans cette Coupe du Monde. Et on aimerait bien qu'il marque un petit but quand même, Michael Olise, pour bien venir un petit peu parachever ce petit chef-d'œuvre qui est en train de se construire là depuis le début de la Coupe du Monde. Mais là, bah, il la rate totalement, sa frappe, alors que des ballons comme ça, il en a mis plus d'un au fond avec le Bayern Munich. Quand il ouvre son pied gauche et qu'il va chercher petit filet opposé, là c'est un petit peu trop facile, ça passe assez loin. Début de Bounou, et encore un changement pour l'équipe de France avec l'entrée de Manu Gusto à la place de Jules Koundé.
5: Et une équipe de France qui s'en va tranquillement peut-être gérer la fin de ce match. Jean-Philippe Mateta là, qui va au pressing pour essayer de récupérer la balle devant la surface de réparation. Les Marocains vont s'en sortir. On voit Michael Olise maintenant redescendre un petit peu d'un cran pour venir aider le secteur défensif du milieu de terrain, notamment Adrien Rabiot là, qui est vigilant derrière lui. Le ballon est récupéré par Warren Zaïre-Emery. Olise maintenant avec la balle qui va essayer d'écarter sur le côté droit. Superbe ce qu'il fait là pour garder la balle devant pour Dembélé maintenant pour Mateta. Dommage, il a été trop court.
4: Ah là là, mais qu'est-ce qu'il nous régale encore, Michael Olise. Il y a du jus sur cette fin de match, c'est assez incroyable, avec le volume qui a été le sien encore tout au long de cette partie, de ce quart de finale. Là, il nous fait des petits passements de jambes, des feintes de corps, des trucs incroyables. Et Bradley Barcola, lui, qui est frais, qui a du jus, qui va rentrer dans la surface de réparation. Il va peut-être tout seul cette fois-ci, Bradley Barcola. La petite feinte de passe pour finalement refermer son pied droit. Premier poteau, ça a été bien lu par Yacine Bounou. Ils sont au bord du gouffre, les Marocains, au bord d'encaisser un troisième but sur des phases de transition supersonique de la part de l'équipe de France. Mais pour l'instant, on en reste là, et c'est déjà très bien. 2-0 pour les Bleus, à 3 minutes désormais de la fin du temps réglementaire, à 3 minutes d'une demi-finale de Coupe du Monde.
0: Ouais, et on a entendu grogner Bruno Salomon en studio sur la récupération de balles par Warren Zaïre-Emery dans les pieds d'Achraf Hakimi
3: à l'épaule.
0: Charlotte, on fonce vers la demi-finale là.
2: Ah oui, parce qu'on a des joueurs comme Barcola, comme enfin Warren Zaïre-Emery qui est enfin rentré dans cette Coupe du Monde. Donc non, c'est trop dur physiquement, il y a trop d'écart de niveau. Dommage hein, Barcola là, il avait l'espace de refaire une petite touche de balle là pour essayer de frapper. Et Olise, je pense que c'était pas le bon choix de retrouver son pied gauche et peut-être l'espace pied droit là, rester sur son mauvais pied,
0: alors que Mateta vient de faire une tête
4: assez loin. On est clairement plus proche du 3-0 que du 2
0: clairement
4: cette fin de partie là.
1: Image importante, les amis, que l'on vient de voir sur la télé française. Je sais pas si vous avez la même chose sur vos écrans de contrôle, messieurs, mais en tout cas, sachez-le, on a vu le pied de Kylian Mbappé qui a une énorme poche de glace, le pied droit de Kylian Mbappé, et un Kylian Mbappé avec le masque. Pas content.
0: C'est pas au niveau de la cheville.
1: C'est pas au niveau de la cheville, c'est vraiment sur le haut du pied. Je pense que c'est vraiment quand il s'est fait marcher sur le pied, sur le très gros contact de tout à l'heure.
5: Oui, il doit être glacé en tout cas pour que ça refroidisse bien. Et c'est vrai que moi, ça m'inquiète moins que si c'était la cheville. Hein.
0: Oui, bien sûr.
1: C'est vraiment sur le haut du pied.
4: Ça reste une mauvaise nouvelle quand même de voir Kylian Mbappé demander le changement, se mettre à terre, dire, parce que tu l'as lu sur les lèvres, Bruno, qu'il ne peut plus jouer, et le voir 5 minutes après avec une grosse poche de glace. Je pense qu'on va en entendre parler pendant un petit moment hein, entre la qualif et la demi-finale. Du pied, cheville, je sais pas quoi, de Kylian Mbappé, mais c'est forcément pas une bonne nouvelle. En tout cas, il a eu la lucidité de sortir et de pas persévérer. Lui qui sait, comme nous tous désormais, que c'est fait, que l'équipe de France, vu la physionomie de cette fin de match et les armes qui ont été vraiment, on a l'impression, jetées à terre là, par les Marocains. On a l'impression que les jeux sont faits et que l'équipe de France se dirige tout droit vers sa troisième demi-finale. Ouais. Imaginez, rendez-vous compte, quand même consécutive de Coupe du Monde.
0: C'est hallucinant.
4: L'équipe de France qui va attendre clairement l'Espagne. Hein. C'est ce que tout le monde attend, même si c'est pas fait.
0: Ah, évidemment, c'est le quart pas du tout de l'Espagne. Fait, hein, parce que
4: ah non, je sais, mais voilà.
0: Le match de la Belgique face aux États-Unis, je vous le dis, c'est pas fait. Hein.
4: Bref, on verra ça après. Ouais. Il reste quelques secondes à jouer.
0: Les
4: quelques
0: bleus
4: minutes supplémentaires avec le temps additionnel.
0: La balle dans les pieds, Charlotte, tu voulais nous apporter une précision sur les blessures aux pieds.
2: Alors, s'il est vraiment blessé aux pieds, moi j'ai une recette pour Kylian Mbappé. J'ai déjà eu beaucoup de coups aux pieds avec des gros bleus. Alors je coupais une escalope crue. Je l'affinais, ouais, de poulet. Et vous achetez ça partout en supermarché. Et vraiment affiné. Et je mettais du cellophane, j'entourais mon pied avec le poulet là. Bon, je peux vous dire que les odeurs,
0: c'est ce
2: c'était compliqué.
0: C'est ce que font les danseuses étoiles. Ah ouais.
2: Mais c'était trop bien. Et je jouais ça pendant des jours, le temps que le bleu s'estompe, quoi.
1: Elle gardait.
4: On peut rester sur la chorégraphie.
3: Rassurez-moi.
2: On a dit qu'on se disait tout, les amis.
0: À Shakira, on a pris en couleur.
1: Imaginez ça, elle a gardé ça pendant des jours.
2: Vous savez que la semaine d'après, une odeur pourrie dans mon sac, j'ouvre, j'avais oublié le morceau de poulet dans mon sac. Et je peux vous dire que les filles, elles m'ont tué dans les vestiaires.
3: Bon, tant les gars, que vous n'êtes pas à la cantine, hein, ça va.
0: C'est ça. Il nous reste 5 minutes, on est quand même en quart de finale de la Coupe du Monde, on va quand même s'intéresser au match.
1: Hein. Et
3: on parle des poulets dans les chaussettes.
0: Ça montre qu'on est tranquille, hein. Ça montre qu'on est détendu.
3: Bon, allez, attaque des Marocains maintenant sur le côté gauche. On va rester sérieuse. Bailly, effectivement, numéro 17, le joueur du SCO Angers qui attaque. Le ballon maintenant pour Raimi, Soufiane Raimi, qui aimerait bien marquer un but, hein, comme en 8e de finale face au Canada. Mais pour l'instant, il y a beaucoup de Français dans la surface pour défendre. Et Digne, là, avec son pied droit, c'est pas forcément son meilleur pied. Il essayait de dégager devant, il a dégagé derrière. Plus de peur que de mal, Nico, c'est un corner pour les Marocains.
4: Un petit peu tout seul, il a anticipé effectivement le centre.
3: Il faut rester sérieux
4: parce que oui, il y avait possibilité de se déconcentrer, puis derrière de perdre ce ballon. Donc voilà, c'est un moindre mal, mais c'est vrai que ça fait corner pour l'équipe du Maroc. Oui, il est bien tiré ce corner. Il a hésité à y aller là, Mike Maignan. Il a fait un pas en avant, deux pas en arrière. Finalement, c'est la tête de Saliba pour écarter le danger. Attention, parce qu'il se rapproche là, les Marocains. Et là, ils sont un petit peu plus dangereux qu'il y a quelques minutes. Le centre en retrait cette fois-ci. Saliba encore pour écarter le danger cette fois-ci de la. Du pied, ça va aller en touche. Non, c'est récupéré là-bas par Bradley Barcola avec Ousmane Dembélé. Voilà, les espaces qu'il y a là dans le dos des Marocains, on ne l'exploite pas de la part d'Ousmane Dembélé. Oh, il a hésité là, à aller chercher Mateta ou sur le côté droit Michael Olise, et finalement il n'y avait pas de solution. Donc on va repartir en attaque placée, mais c'est pas grave parce que le chronomètre joue évidemment en notre faveur. On l'a pas dit, 6 minutes de temps additionnel et déjà 2 bien découlés dans ce temps additionnel. Donc dans 3 minutes et 30 secondes à peu près, vous l'aurez compris, la France sera en demi-finale de la Coupe du Monde avec peut-être un troisième but dans les sacoches. Et bien non, parce que Jean-Philippe Mateta a raté son contrôle,
3: enfin dans les sacoches des Marocains, hein, avec le ballon qui va repartir vers l'avant. Ounaï maintenant à droite là-bas, cette balle qui va être vraiment changée complètement sur le côté gauche avec Sbahi, peut-être un contrôle de la main du joueur angevin. Oui, c'est vrai, et ce sera un coup franc pour l'équipe de France alors qu'il va prendre peut-être tout son temps pour frapper. Non, finalement on ne prend pas son temps et Olise récupère la balle de la part et le ballon qui là va être redonné aux Français pour un coup franc. Allez, il reste exactement 3 minutes dans le temps additionnel et dans 3 minutes nous sommes en demi-finale.
4: Non, mais là, la faute d'El Ouadi, elle est totalement volontaire et c'est pour casser l'action parce que derrière, il y avait vraiment Barcola qui était tout seul côté gauche pour être trouvé par Michael Olise. El Ouadi, il a préféré tirer le maillot de tout le monde là pour. Enfin, Michael Olise en l'occurrence, pour que cette passe n'arrive jamais, ce qui a été le cas. Allez, Warren Zaïre-Emery.
3: Dembélé.
4: Avec Dembélé. Jean-Philippe Mateta, la frappe peut-être et le but de Mateta, non, avec le premier crochet et la frappe derrière. On a l'impression vraiment que dès que les Français désormais ont le ballon, le Maroc est tellement déséquilibré que ça peut aller au fond. C'est dommage là parce qu'il avait beaucoup mieux à faire. Attention, les Marocains sont déjà repartis de l'autre côté, le ballon est perdu, donc logiquement ça devrait faire occasion de but pour la France.
3: Allez, ça repart à droite pour Barcola avec Olise tranquillement. Oui, il est reparti Olise tranquillement, pas tant que ça, et il obtient la touche là juste devant le banc des remplaçants marocains de l'entraîneur Mohamed El Ouarbi, qui est vraiment un bon entraîneur formateur né notamment en Belgique, et qui vraiment a porté cette équipe du Maroc
5: on va le dire quand même, jusqu'en quart de finale. Pour l'instant, toujours 2-0. Il reste un peu moins de 2 minutes à jouer au temps additionnel. Un long tir là qui est au-dessus de la barre transversale de Mike Maignan. C'était un petit peu osé, mais ça part complètement derrière le but. Un tir, je crois, qui a été tenté par Jessim Yassine, le Strasbourgeois.
4: Ouais, mais c'était bien joué finalement, hein, parce que face à l'équipe de France qui est en maîtrise totale vraiment en cette fin de match face à ces Marocains inoffensifs, bah voilà, on aurait pu imaginer que seul un exploit individuel des Marocains pourrait permettre de revenir, mais vraiment on a tellement le sentiment que c'est fait depuis des minutes et des minutes, que ce but marocain il viendra jamais. Que là, ce qu'on entend, c'est surtout les supporters français qui sont que 3000 et totalement de l'autre côté là-bas du terrain. Bah voilà, on les entend d'ici. On voit des maillots rouges qui sont en train de quitter le stade. Ce stade qui est en train de se vider. C'est très compliqué de rentrer sur Boston depuis Foxborough. Donc voilà, on essaie d'éviter les bouchons. C'est pour vous dire à quel point on n'y croit plus du tout, ni dans les tribunes, ni sur la pelouse. Et dans une quarantaine de secondes désormais, bah, on va pouvoir savourer ce parcours toujours sans faute de l'équipe de France, cette qualification pour une nouvelle demi-finale, cette qualification qui est venue se dessiner en seconde période, en 6 minutes, grâce au capitaine des Bleus, Kylian Mbappé, une frappe du pied droit, grâce au ballon d'or des Bleus, Ousmane Dembélé, une frappe du pied droit, le dégagement, sans doute le dernier de cette rencontre de Mike Maignan, et les gros sourires sur les visages des supporters français avec les drapeaux bleu, blanc, rouge qui s'agitent là-bas dans le coin. Des supporters des Bleus.
5: Avec le chronomètre qui s'égrène, encore 5 secondes à jouer au temps réglementaire. Les Français vont essayer d'attaquer encore une fois, peut-être Dembélé dans l'axe maintenant avec un tir peut-être. Non, finalement la balle sur le côté gauche, Warren Zaïre Emery, la frappe au-dessus de Michael Olise. Pas vraiment de conviction. Et c'est terminé.
4: C'est terminé, l'équipe de France.
0: Demi-finale.
4: A fait le boulot. L'équipe de France est d'une propreté incroyable dans cette compétition. L'équipe de France se qualifie grâce à Kylian Mbappé, grâce à Ousmane Dembélé. Deux buts inscrits en 6 minutes en seconde période. Tout va bien pour l'équipe de France, sauf cette image d'un Kylian Mbappé effectivement touché au niveau du pied avec le masque. Ça va être le feuilleton des prochains jours, mais pour l'instant, on va savourer cette nouvelle demi-finale de Mondial qui se profile pour les Bleus. Cette nouvelle victoire et cette troisième demi-finale consécutive. L'équipe de France attend désormais son adversaire. Ce sera soit l'Espagne, soit la Belgique. Mais dans tous les cas, ce sera encore un sommet en très haute altitude. Et le voilà, le sourire de Kylian Mbappé sur les images. Allez, on va croiser les doigts pour que ça aille pour l'équipe de France. Mais voilà, quelle impression de facilité encore une fois. Ouais. Pour l'équipe de France qui se qualifie haut la main, facilement, et j'ai presque envie de dire sans trembler face au Maroc.
0: C'est vraiment l'impression que ça nous laisse. On a une demi-heure devant nous pour débriefer ce quart de finale de l'équipe de France. Victoire 2-0, comme il y a 4 ans en Coupe du Monde contre le Maroc. On reste évidemment avec Nicolas Perronnet et Jean-Pierre Blimeau qui sont au stade et qui vont nous faire vivre les célébrations sur le terrain des joueurs français. Charlotte Lorgeret qui va nous aider à comprendre ce qui s'est passé tactiquement pendant ce match. Bruno Salomon qui lit vos messages sur le chat de la chaîne YouTube. Ici, on arrive tout de suite et surtout sur le chat. Donnez-nous votre avis. Qui est l'homme du match pour vous de ce match entre l'équipe de France et le Maroc?
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0: Charlotte, je me tourne vers toi d'abord pendant que les images continuent de tourner à la télévision sur les célébrations des Bleus et la déception évidemment des joueurs marocains. Charlotte, d'abord, le sentiment qu'on a, c'est qu'on est quand même hyper blasé parce qu'on est en demi-finale de la Coupe du Monde pour la troisième fois consécutive et ça nous paraît normal.
2: Ouais, mais parce qu'on est tellement fort que au fur et à mesure.
0: On est juste plus fort, les gars. Désolé.
2: Non, mais c'est la triste réalité. Enfin, la triste. Non, on est très heureux. Mais c'est vrai qu'on pouvait s'attendre à une confrontation un petit peu plus dure, même s'il y avait eu de meilleures intentions de la part des Marocains en seconde période. Mais en fait, comme je le disais tout à l'heure, on peut avoir un plan de jeu, on peut avoir des super joueurs, mais quand on est face à une équipe de France comme ça qui roule un peu sur tout le monde, c'est trop dur. C'est beaucoup trop dur. On a vu Achraf Hakimi parler à la mi-temps clairement à ses partenaires pour dire les gars, là, on joue pas du tout notre football. Mmh. Mais c'est pas un manque de volonté ou un manque de qualité. C'est juste qu'à un moment donné, quand il y a en face de toi des joueurs plus forts, bah là, c'était largement le cas.
0: Et on a vu Kylian Mbappé prendre Boadi dans ses bras. Boadi, qui est le coéquipier du petit frère de Kylian à Lille, évidemment, et qui peut-être va signer au Paris Saint-Germain, mais c'est pas sûr. On a vu aussi Dembélé discuter avec Achraf Hakimi. Les garçons, les joueurs sont toujours sur la pelouse, dans le calme, dans la paix intérieure et dans la logique des choses.
4: En fait, c'est terrible de dire ça, mais on a l'impression que c'est trop facile, en fait. C'est fou de dire ça, alors que ça l'est pas. On sait qu'à ce niveau-là, c'est incroyable, mais on a tellement pas tremblé, en fait, dans ce match. Allez, peut-être après le pénalty raté, on s'est dit, oh tiens, il y a des journées comme ça, des matchs comme ça, ça peut être un petit peu bizarre, ça peut sentir un traquenard, et puis en fait, pas du tout.
0: Non.
4: Retour des vestiaires, les Marocains, on les a pas vus. Et là, on a l'impression qu'ils sont en train de célébrer, chacun, un petit match de Ligue 1 qui s'est bien passé, quoi. On va dire que c'est comme ça, face au virage. Allez, ça y est, ils mettent un petit peu d'ambiance.
0: Mais tu sais,
4: là.
0: Nico, on va partir tout de suite à Strasbourg, parce que même si l'ambiance commence à monter au stade, apparemment dans la fan zone de Strasbourg, c'est Élise Ulata qui est là-bas pour nous. Pour ici Alsace, il y a le feu. Élise !
8: Oui, il y a le feu, on chante !
0: Ah, enfin !
9: On est en demi !
8: Faut imaginer ici, il y a plusieurs milliers de personnes qui ont crié en même temps pendant le premier et le deuxième but. Là, je suis avec des supporters, c'était comment ce match ?
10: C'était incroyable, l'ambiance est incroyable. Il y a une bonne entente, bière pas chère, sandwich merguez pas cher. Une ambiance incroyable. Il y a un speaker qui met l'ambiance de fou. Écoutez, il faut absolument venir le 14 juillet. Le mardi, il faut venir, l'ambiance sera dingue.
11: Franchement, c'était magnifique. Le match était super. On n'a pas du tout stressé, franchement, les gars, on n'a pas besoin de stresser ou pas?
10: Non,
12: c'était incroyable, c'était un match où il fallait confirmer un peu notre niveau de jeu. Et là, ça nous a fait bien plaisir. On n'a pas trop été. Il n'y a pas eu de danger, donc c'était absolument splendide.
11: Tout on le a but adoré. De Mbappé, magnifique.
10: On était carré sur les appuis.
8: Voilà. Et là, on peut affronter qui en demi?
11: Idéalement la Belgique, quoi. Mais bon, on verra. De toute façon, on a la meilleure attaque du tournoi. On prendra ce qu'il faut.
12: Moi, personnellement, j'aimerais bien prendre ma revanche sur l'Espagne par rapport à l'Euro. Donc, moi, je veux l'Espagne personnellement.
11: C'est vrai.
12: Voilà.
8: Voilà, on est tellement fort qu'on veut prendre notre revanche. On veut même pas le plus facile. On est comme ça à Strasbourg.
11: Si on veut gagner la compétition, il faut battre tout le monde.
12: Mais surtout, on veut l'Argentine en finale. Et c'est tout ce que je veux personnellement.
11: On veut battre l'Argentine en finale.
8: Mais on y croit.
11: Absolument.
8: On y croit, la victoire. Voilà, l'écart, c'est qu'une petite étape avant la victoire.
12: La mise en bouche.
0: Merci beaucoup Élise, merci aux garçons qui sont autour de vous, ça fait plaisir d'entendre des supporters heureux. Élise Ulata, donc d'ici Alsace, qui est dans la fan zone de Strasbourg. Nicolas Perronnet et Jean-Pierre Blimaud, les joueurs sont toujours sur le terrain. On a vu à l'instant à la télévision des images très sympas de Kylian Mbappé, félicité par Jürgen Klopp sur le bord du terrain. Mais qu'est-ce qu'il faisait là, Jürgen?
4: Je sais pas, mais en tout cas, ce qui a de surtout rassurant, je trouve, c'est Kylian Mbappé, quoi. Ça a l'air d'aller, hein. Franchement, avec le grand sourire, on l'a vu sauter pour mettre un petit peu d'ambiance dans cette célébration quand manquait, tellement on a l'impression que les joueurs étaient certains de se qualifier. Ils ont juste fait le boulot aujourd'hui, finalement. Et puis là derrière, il a quand même, quand il s'est approché du virage des supporters tricolores, il a quand même donné un petit peu le ton à tout le monde, et on l'a vu sauter sur place. Là, il a un grand sourire, donc bon, je pense qu'on va pas trop s'inquiéter, même si évidemment on n'est pas médecin pour la seule petite zone d'ombre de ce match qu'est la sortie de Kylian Mbappé en fin de match suite à un coup visiblement au niveau du pied. Mais les images qu'on vient de voir, elles sont rassurantes. Et là, les Bleus, ils sont en train de regagner le vestiaire de ce stade de Boston, qui les aura vus jouer contre la Norvège, jouer contre le Maroc, rouler sur tout le monde sur ces deux matchs. Et c'est vrai qu'on attendait un petit peu cette rencontre comme celle d'un test par rapport à face à une grosse nation, parce que malgré tout, même si il a fallu arriver jusque là, ça manquait un petit peu d'adversité. Donc moi, je me disais, oui, ok, cette équipe de France, elle est impressionnante, oui, bien sûr, on a la meilleure attaque du tournoi, évidemment qu'on est les grands favoris, parce que tout le monde nous le rabâche et on voit bien comment se déroulent les matchs. Mais j'attendais quand même de voir cette équipe de France face à une vraie grosse équipe, et le Maroc est une vraie grosse équipe. Et en fait, on a le même sentiment que face la Norvège est un contre-exemple, mais toutes ces équipes un petit peu de début de compétition où on a complètement éteint l'adversité, en fait. Donc même face au Maroc, on arrive à éteindre comme ça quasiment tout suspense au cours d'un match. Donc c'est quand même,
0: on les a étouffés, quoi.
4: C'est quand même tout droit, quoi. Enfin, je sais pas ce que vous en pensez, mais pour moi, c'est tout droit jusqu'au bout, quoi.
0: Bruno Salomon,
1: De nombreux messages sur notre chat, sur la chaîne YouTube, ici, ICI. Vous n'hésitez pas à vous abonner et à liker avec de nombreux messages, avec par exemple, il y a Tornion qui nous dit « Les équipes ont peur de la France, un point, c'est tout ». C'est vrai que ça commence à y ressembler de plus en plus avec les autres personnes. Alors, il y a Timon, Olivier, qui avait repéré que Klopp discutait avec Mbappé. On a fait des sondages de savoir l'homme du match. On a plus d'une cinquantaine de votants pour Kylian Mbappé, hein, 63% pour l'homme du match. Il y a Lara qui nous dit il n'y a pas mieux que la France dans ce tournoi. Moussa qui nous dit le Sénégal était derrière la France. Ça, on l'a bien compris.
0: Moussa, il nous dit aussi merci à la France, je vous souhaite la troisième étoile.
1: C'est ça.
0: Merci pour les travaux.
1: Voilà,
0: quoi.
1: C'est une équipe qui ne truque pas. Voilà, ça c'est la vie pour le Maroc et qui joue vous serez champion du monde. Voilà pour les nombreux message. J'aimerais juste vous donner une petite statistique que j'ai repérée tout à l'heure par rapport au but de Kylian Mbappé et de Ousmane Dembélé. Pour votre information, Kylian Mbappé a marqué 8 buts désormais dans cette Coupe du Monde et Ousmane Dembélé 5. C'est seulement la deuxième fois en 24 ans que deux joueurs d'une même sélection réussissent à marquer 8 et 5 buts, de passer la barre de plus de 5 buts. C'était Ronaldo et Rivaldo en 2002 avec le Brésil pour quand c'était en Corée du Sud et au Japon. Donc voilà, pour la petite, voir un peu quand même là où est notre attaque et là où en est notre attaque. Et si jamais il y a étoile, je suis désolé, il va y avoir match pour le Ballon d'Or. Parce qu'il n'y a pas Kylian dans la vie, parce que le Ousmane.
0: Il est champion d'Europe, accessoirement.
1: Voilà, c'est ça. Bon. Donc il va falloir. La bataille va être rude.
0: Va être très rude. Petit message de Roland sur le chat. Roland, le papa de Nicolas Perronnet,
1: oui,
0: qui nous dit
1: là,
0: bravo.
1: Il est content. Là,
0: voilà.
1: Ça va. Là,
0: bravo
1: ça va.
0: À vous cinq. Toujours un régal. Rendez-vous le 14 juillet. On zappera le feu d'artifice. Bonne soirée.
1: La bise dans le budget.
0: Voilà. Et on a Fabrice qui nous dit que pour lui, l'homme du match, c'est Didier Deschamps. Alors,
1: c'est
0: Charlotte.
1: Bon. Ouais, c'est vrai.
0: Quand on voit les images qu'on a vues là sur le terrain à la fin du match, Didier Deschamps, il est tout simplement radieux, comme on l'a presque jamais vu, je pense, en équipe de France. Qu'est-ce que toi, t'as pensé de son match au niveau du coaching, au niveau de la tactique? Comment t'analyserais le match de Didier Deschamps ce soir?
2: Bah que le match a été très bien préparé. Après aussi, le fait d'avoir mis Désiré Doué, de changer comme ça un petit peu l'équilibre. Mais en fait, j'ai l'impression que plus que jamais, cette équipe de France est derrière son sélectionneur. Quoi.
0: Ouais.
2: Alors, au-delà de tout le parcours, on sait qu'à la fin de cette Coupe du Monde, Didier Deschamps n'est pas là. Voilà, il y a eu le décès de sa maman aussi. Il y a un peu de tout. Le fait que l'équipe de France joue de mieux en mieux, qu'elle roule sur tout le monde. On est vraiment derrière Didier Deschamps. Toute la France est derrière lui. Donc en fait, c'est une osmose, mais parce qu'il y a la victoire, parce qu'on n'a pas l'impression qu'il y a de l'adversité. Donc c'est sûr que tout est beaucoup plus beau, plus rose. Mais voilà, faut féliciter tout le monde. Après, j'anticipe ta question, Pia, pour l'homme du match. Donc forcément, j'ai envie de mettre Kylian Mbappé. Mais j'ai énormément aimé la deuxième mi-temps de Michael Olise.
0: Ah.
2: Dans son attitude, on pourra peut-être en reparler après.
0: Hein. Ah, mais c'est très intéressant parce que c'est le seul des quatre attaquants qui n'a mis ni passe décisive ni but. Et c'est intéressant d'avoir ton regard de spécialiste justement et de joueuse et de très fine tacticienne. Peut-être futur coach un jour, non, Charlotte?
2: Ah, je sais pas.
0: Non?
2: Okay. C'est trop de responsabilité.
0: Ouais,
2: adjointe,
0: voilà.
2: Adjointe peut-être, parce que moi j'aime bien rester sur le terrain. Mais
0: consultante chez nous, c'est parfait. Ouais, on va rester là-dessus. Charlotte, alors, Michael Olise, c'est pas le premier nom qui ressort dans le chat. Il est très peu cité par les viewers. Pourquoi, pour toi, en tout cas sur la deuxième mi-temps, ce serait ton homme du match?
2: Parce que là, j'ai l'impression qu'il n'était pas satisfait depuis son dernier match contre le Paraguay. Je ne sais pas si vous avez vu, j'étais très attentive à la fin du match aussi. C'était le seul, même si on sait qu'il n'est pas extraverti, ouais, qu'il ne montre pas grand-chose. Là, il avait vraiment la tête basse parce qu'il est tellement exigeant envers lui-même. C'est son adversaire principal, c'est lui-même. Donc en fait, à partir du moment où il n'est pas satisfait et il a assez de recul pour savoir que sa première mi-temps n'était pas assez bonne, ben, à partir du moment où ça y est, il commence à se réveiller, à mettre les ingrédients, eh ben, il est fabuleux. Imaginez s'il avait été efficace dans cette Coupe du Monde. Il aurait fait de l'ombre, clairement, à Kylian Mbappé.
1: Il est le meilleur passeur de la Coupe du Monde. Hein, genre,
2: mais imaginez toutes les occasions, toutes les occasions qui devaient
0: dont son retourner acrobatique de folie.
2: Bon, voilà, laisse tomber. Là, il est ballon d'or, il est tout.
0: C'est ça. Nicolas, Jean-Pierre, et puis ensuite, on ira voir Alexandre d'ici Périgord dans le village de Maxence Lacroix. Nicolas et Jean-Pierre, le match de Michael Olise depuis le stade, qu'est-ce que vous en avez pensé?
4: Bah, moi, je l'ai quand même trouvé assez dans son rôle de dynamiteur. Il a quand même régné, je trouve, au milieu de terrain. Après, j'aimerais qu'il marque un but, quoi, Michael Olise, parce que c'est pas qu'un passeur, c'est quand même un super buteur aussi avec le Bayern Munich. Et là, je crois qu'il a eu deux occasions, dont une surtout quand il est vraiment sur son pied gauche. Au Bayern Munich, on le voit franchement quasiment aller deux fois sur trois, ça va au fond dans cette situation-là. Il y avait légèrement décalé sur la droite, là dans la surface. Et je sais pas, un petit peu trop facile, comme sur deux, trois petits ballons, peut-être qu'il a perdu facilement. Moi, je trouve que c'est pas le meilleur match de Michael Olise de loin depuis le début de la compétition. Mais voilà, il y a toujours cette impression-là d'avoir un joueur qui danse quand il chope le ballon, qui arrive sur un geste, sur une feinte, sur un mouvement de corps à faire se lever un stade parce qu'on entend le public le suivre sur ces matchs-là. Donc ouais, je trouve qu'il a fait du Michael Olise, mais peut-être un petit peu moins impactant que d'habitude, même s'il aurait pu vraiment sur une petite passe à Kylian Mbappé là, quand il arrive à se remettre plein axe alors qu'il est dos au but, à faire la différence et derrière à mettre le petit ballon dans la course de Kylian Mbappé qui met le tir au-dessus. Bah, si Kylian est plus efficace et ça doit aller au fond cette action-là, bah, il égale Pelé au niveau des statistiques. On fait peut-être pas le même bilan, quoi. Donc moi, je le trouve quand même plutôt satisfaisant, mais c'est pas son meilleur match.
0: Bruno.
1: Kevin nous dit que ça commence à klaxonner dans les rues de Mulhouse, en bas de chez lui, en tout cas. Et un message de Maud qui nous dit: Charlotte, elle est parfaite dans tout. Je crois que c'est la team des Mumuches, si j'ai bien compris. Non, tout à l'heure, j'avais déjà repéré un message.
2: C'est une copine à moi, c'est des amis qui sont chez
0: moi. Vous n'avez pas compris qu'elles sont le poulet mort, les amis.
1: On a eu un conseil tout à l'heure, on nous a dit qu'il ne fallait pas mettre forcément du poulet.
2: Super bon conseil d'ailleurs.
1: On nous a dit qu'il fallait mettre de la viande rouge plutôt sur ce que tu avais. La prochaine fois, tente la viande rouge.
0: Moi, je crois que les danseuses étoiles, elles mettent du poulet. C'est ça. Il valait mieux, ouais. On a une information donnée par Didier Deschamps. Au micro des diffuseurs, il explique que Kylian Mbappé a ressenti une petite douleur à la cheville, mais c'est normal, les matchs enchaînent, donc c'est a priori même pas le coup qu'il a reçu sur le pied, c'est une petite douleur à la cheville. Bruno, une stat, et après on va aller du côté d'Aja avec Alexandre Alves qui est dans le village de Maxence Lacroix.
1: Vous savez que Kylian Mbappé aime battre des records, il est en train d'en titiller un, en tout cas, sachez-le. Il en est désormais à, puisqu'il a fait une passe décisive et un but dans cette rencontre, il en est désormais dans cette Coupe du Monde à 11 points, donc ça fait 8 buts et 3 assistances, donc 3 passes décisives, 11, c'est...
0: Ça fait... Ah oui, pardon.
1: Ça nous fait 11, 8 et 3, 11. Ça fait bien 11, oui, tout à fait.
0: Non, jusqu'ici, tout à fait. Non, je suis littéraire, excusez-moi, monsieur.
1: Et donc, en fait, il égale Gerd Müller en 1970, lors de la Coupe du Monde 1970. Il est sur des stats complètement stratosphériques, Kylian Mbappé avec cette équipe de France.
0: Oui, tout comme Messi, qui va exploser aussi plein de records, parce qu'il se
1: bat,
0: il se tire la bourre.
1: C'est fini, là. Voilà, maintenant,
0: non, pas encore, non. On va rejoindre Alexandre Alves d'ici Périgord, qui est donc dans le village d'Aja, c'est le village de Maxence Lacroix, le défenseur central de l'équipe de France qui n'a pas joué aujourd'hui et qui avait décidé depuis le début de la Coupe du Monde de payer les pizzas à tout le village les soirs de match. Alexandre, comment se passe ta soirée à Aja ?
13: Eh bien écoutez, super bien, toutes les pizzas sont finies et là je suis devant la salle des fêtes et il y a tout le monde qui a les drapeaux de l'équipe de France. Et voilà.
0: Ça c'est sympa, on adore.
13: Voilà, vous entendez tous les allez Maxence, tout le monde tape dans les mains. Allez Maxence, voilà, c'est ce qu'on dit, voilà. Et là je suis avec Enzo justement qui a regardé tout le match. Alors Enzo, comment on se sent là?
14: Trop sympa, là, c'est trop bien, on a gagné le match 2-0 là. Là on attend que le prochain match. Hein.
13: T'étais stressé?
14: Beaucoup, hein. En première mi-temps on a pas marqué. Hein. Là, on commence à se faire peur.
13: Ouais, quand tu le pénètes raté, t'as un peu.
14: Ouais, mais bon, après, ils nous ont fait stresser et ils ont fait un peu retarder le pénalty, donc bon.
13: Ouais, là, comment tu te sens alors maintenant avec 2-0, c'est fini, on est en demi.
14: Ouais, voilà, maintenant, on attend plus que Maxence rentre sur le terrain et puis.
13: Ouais, voilà. C'est un peu le juste qui a manqué ce soir, quoi. On aurait aimé voir Maxence.
14: Ouais, voilà, je pense qu'il aurait apporté beaucoup de choses.
13: Pourquoi t'aurais aimé le voir justement Maxence? Parce que c'est un peu.
14: Bah, il vient d'ici, donc plus je le connais pas, mais bon, j'ai un peu joué avec lui, donc. Toujours sympa de le voir sur le terrain.
0: Ah coup, ouais.
13: Tu crois qu'on a besoin pour la demi là, c'est ça?
14: Oui, mais bon, la Belgique ou l'Espagne, on n'a pas trop peur.
13: Ouais. On va aller en finale?
14: Bien sûr. qu'importe Belgique ou l'Espagne.
15: Oui, oui, bien sûr. L'Argentine, on va les tabasser, c'est en finale.
14: Ah, tabasser carrément.
15: Oui, oui.
14: Et ben voilà, vous entendez la joie du coup et la satisfaction et la confiance de Enzo.
0: Génial.
14: Et les allez Maxence, dans tout hasard, les Maxence.
0: C'est énorme. Ah, j'adore.
14: Voilà. Donc, on croise les doigts pour le voir en demi.
0: Ben évidemment, tu sais, nous on était à deux doigts, Alexandre, de chanter des Allez Warren dans le studio aussi, parce que Bruno et moi on est fans de Warren et Henry. On les comprend tellement. Donc on est à Aja avec Alexandre Alves d'ici Périgord. Aja qui est donc le village de Maxence Lacroix qui aujourd'hui n'est pas rentré en jeu, mais il a eu des minutes Maxence Lacroix sur cette Coupe du Monde déjà. On a parlé de Michael Olysee, on a parlé un petit peu d'Mbappé. Moi j'aimerais parler de Adrien Rabiot et Manu Koné, Charlotte, parce que je trouve qu'on les a beaucoup vus sur ce match et je trouve qu'ils ont été super combatifs. Qu'est-ce que toi tu as pensé de leur match?
2: Très costaud en première période. Je pense que c'est eux qui ont, comme d'habitude, gardé l'équilibre. Je trouve qu'encore Adrien Rabiot, on le voit pas assez, parce que Manu Koné, franchement, je pense qu'il commence à prendre vraiment le lead, parce qu'il a des capacités dans l'explosivité, dans la vivacité, où on le voit un peu plus. Mais Rabiot, en fait, dans le travail de l'ombre, il est super, super important. Et surtout que on a parlé tellement de cette équipe au milieu terrain du Maroc, avec cette densité, avec cette qualité technique. En fait, l'impact physique des Français a mis à mal ce milieu terrain du Maroc. Donc, encore très satisfaite, même s'il y a eu des pertes de balles. Je pense qu'à un moment donné, voilà, ils ont eu des petits sauts de concentration. Ça, c'est vraiment l'expérience des pertes de balles de Manu Koné ou de Michael Olysee au milieu de terrain, Ousmane Dembélé aussi de temps en temps. Mais globalement, voilà, très satisfaite, très contente que Warren soit rentré. Il a mis deux trois tampons. Il n'a pas eu énormément de choses à faire, mais non, ce milieu terrain est quand même très intéressant, que ce soit Tchouaméni, Rabiot ou Manu Koné.
0: Nicolas et Jean-Pierre à Boston, est-ce que vous voulez nous donner aussi le nom de votre joueur à vous, homme du match?
4: Alors Jean-Pierre, non, parce qu'il est parti.
0: Ah bah bravo. Ah bah non, mais il voulait pas épiloguer. On l'avait,
2: non, mais il en a eu marre,
0: hein.
2: En fait. Ça, il a eu marre de l'escalade.
0: Il en a eu marre de nous. Bah Nico, bah, alors.
11: Ben je crois que je vais pas être original. Je vais mettre Kylian. Hein.
0: Oh non, Nico.
11: Bah non, mais un but, une passe décisive.
0: En tout cas, c'est pas Mike Maignan, ça c'est sûr, hein, parce que il a touché très peu de ballons et il a fait un seul arrêt.
11: Deux, je crois. Il y a eu trois tirs, je crois. Mais bon, quand on met un but, une passe décisive en quart de finale de Coupe du Monde, bon.
0: Oui. Tout à fait.
11: Voilà. Alors, mais oui. Ouais, je vais rester sur Kylian, ouais.
0: Ok, on reste.
3: Déclaration
0: de
3: Kylian Mbappé. Il a parlé sur le micro du diffuseur. Il a donné de ses nouvelles. Petit coup à la cheville, mais ça va bien. Faut pas s'inquiéter. Il a préféré vraiment opter sur le côté je sors. En tout cas, on n'est pas en mission, a-t-il dit. Tant qu'on gagne, voilà, il faut se lâcher. Et après, il a parlé de son ami Achraf Hakimi, de le voir triste. Ça l'a rendu triste, mais il était là pour gagner. Et puis ils se reverront dans le vestiaire, bien évidemment. Et ils auront l'occasion de revenir sur les émotions qu'ils ont vécues, de s'affronter dans cette rencontre.
0: Ouais, d'ailleurs, gros coup de chapeau hein, au Maroc, à la sélection marocaine et aux joueurs et aux coachs, parce que franchement, ils ont fait une très très belle Coupe du Monde. Moi, j'ai encore la rétine marquée par leur première mi-temps contre le Brésil pour leur ouverture de la Coupe du Monde. C'était vraiment du beau football. Charlotte, contrairement à ce qu'ils avaient annoncé, ils sont quand même un peu venus en victime expiatoire, les Marocains. Moi, c'est ça qui m'a surtout étonnée. Je m'attendais à une équipe qui allait tout donner, tout tenter. Et on a l'impression qu'ils ont accepté leur sort assez rapidement, finalement.
2: Moi, je pense qu'ils ont été étonnés que, techniquement, ils n'ont pas réussi à retrouver les circuits de passe où on pouvait voir Brahim Diaz, notamment, ou Unaoui, El Anaoui, tout ça au milieu de terrain, vraiment combiné. C'était vraiment leur force dans cette équipe du Maroc. Après... Oui, ils ont été étonnés, je pense, que techniquement de pas retrouver leurs automatismes. Après, dans le pressing aussi, je pensais que ils allaient être un petit peu plus haut, mais en fait, je pense qu'ils ont vu qu'au milieu de terrain, ils se faisaient manger un petit peu, que de se retrouver face à Saliba et Upamecano, notamment les deux grands costauds derrière qui sont très très forts. Jules Koundé et Lucas Digne n'ont pas eu énormément de travail, alors que je pensais qu'ils allaient être un peu plus en difficulté face à Ibrahim Diaz notamment, mais qui a été pas très très bon dans cette Coupe du Monde. Et puis derrière, Diop a été en grosse difficulté, Mazraoui aussi qui a été en difficulté.
0: Donc les axiaux, défenseurs axiaux.
2: Ouais, non, en fait je pense que vraiment ils ont maîtrisé, ils ont eu des petits temps faibles, cette équipe de France. On a vu que finalement dans cette possession, c'est le Maroc qui a eu un petit peu plus de possession que les Français, parce qu'en fait ils ont l'intelligence, les Français, d'un moment donné de laisser, faites le travail, essayez de créer des choses que nous on essaye, créer des choses et vous allez voir qu'en transition on est beaucoup plus impactant.
0: À la moindre erreur,
2: exactement.
0: Badaboum. On a Claude sur le chat de la chaîne ici qui nous dit: le milieu de terrain des Lions de l'Atlas est très très fort, malheureusement ils ont été totalement éteints face au milieu de terrain français, c'est indéniable. Claude
1: qui nous écrit... de l'Atlas.
0: Il a dit les...
1: Non, mais c'était les Lionceaux de l'Atlas. Non, mais c'est vrai, ils étaient trop jeunes. Juste vous dire qu'il y a un petit sondage, puisqu'on est à quelques minutes de la fin de l'émission, juste pour vous dire que on a fait un sondage pour savoir ce que préféraient les fans pour le prochain tour et pour la demi-finale. Est-ce que c'est l'Espagne ou la Belgique? Et ben, il y a 55% des personnes qui seraient plutôt favorables au retour du Somme, au retour des Belges et un petit match face à la Belgique.
0: Alors, très intéressant parce que évidemment, on va terminer ce débrief là-dessus. En se projetant sur l'avenir. Le match entre l'Espagne et la Belgique, c'est demain. Donc demain, on saura qui sera l'adversaire de la France. Charlotte, est-ce que tu as vu déjà le match des Belges contre les États-Unis il y a deux jours?
2: Oui.
0: En pleine nuit.
2: Mais comme je l'ai vu en replay, évidemment. Mais
0: moi, je l'ai vu en direct.
2: Comme sur toute cette Coupe du Monde, les Belges, en fait, on a l'impression qu'ils sont morts, mais ils ne sont pas morts. Donc c'est ça, c'est de créer cette incertitude. Après, les Espagnols, on a envie de voir un match de fou, en fait, contre les Français. Mais c'est vrai que si on veut vraiment être un peu plus sûr de passer, ce serait mieux contre les Belges. Mais je pense que ça va être compliqué, les Belges, pour éliminer les Espagnols.
0: Dans un instant, je te pose la question à toi aussi, Nicolas Perronnet. Mais d'abord, on va partir rue de la Roquette avec Marine Clette de la direction des sports de Radio France, qui est donc rue de la Roquette. C'est à Paris, la rue de la Roquette. Salut Marine!
16: Salut à tous, bonsoir Pierre, bonsoir tout le monde.
0: Alors Marine, comment s'est passé le match rue de la Roquette? Déjà, où est-ce que tu as vu le match?
16: Eh ben, dans à peu près, enfin sur quatre écrans différents, parce que tous les bars ici sont ouverts avec les baies vitrées grandes ouvertes. En fait, le quartier était complètement piétonnisé, une quinzaine de rues complètement interdites aux voitures depuis 20h.
0: On est autour de la place de la Bastille. Hein.
16: Voilà, exactement, entre Bastille et Voltaire pour les Parisiens, mais sinon vraiment c'est dans l'est parisien et que des personnes à pied, à vélo à la limite, mais donc une très bonne ambiance finalement, une rue presque calme là maintenant. Tout le monde rentre chez soi doucement à pied. Je suis avec ce supporter qui a passé une très bonne soirée justement avec tout le monde.
17: Bonsoir, je m'appelle Paul. Ouais, on a passé une très très bonne soirée. Le match, très très bien. J'avais espéré voir Cherki titulaire, c'était pas le cas, c'est pas grave. Mais en tout cas, on a passé une très bonne soirée, très bonne ambiance,
16: zéro débordement.
17: Super bonne ambiance, on s'est bien éclaté avec tous les copains.
16: Une grande fan zone réussie.
17: Exactement. Ouais, super terrasse, on s'est régalé.
16: Au top. Voilà, donc Pia, ici très bonne ambiance. J'ai croisé aussi une patrouille de police qui m'a employé l'expression bon enfant. Donc tout s'est vraiment très bien passé ici à Paris.
0: Ça, c'est une bonne nouvelle, Marine. Ça fait plaisir d'entendre ça. Ça a été aussi.
16: Avec une victoire au bout.
0: Oui.
16: Que demande le peuple?
0: Exactement. Bah, le peuple marocain, il demandait peut-être autre chose, mais en tout cas, les supporters français sont heureux. Merci beaucoup, Marine Clette. Merci à Paul. Ça fait très plaisir d'entendre que c'est paisible rue de la Roquette dans Paris, dans ce quartier piétonnisé. Il y a aussi eu. Il y a un truc à souligner, Charlotte, c'est que l'équipe de France est tellement fair-play qu'il y a quand même, à part quand vraiment on tombe sur des folles dingues comme avec le Paraguay, mais sinon globalement les matchs se passent dans des états d'esprit assez bons, quoi.
2: Oui, parce qu'ils savent qu'ils sont quand même assez supérieurs face à leur adversaire, mais aussi parce que le Maroc aussi a voulu jouer le jeu, hein. Ils n'ont pas voulu casser le rythme, déjouer. Ils ont essayé de jouer leur football au maximum, sauf qu'ils ont très rapidement vu que c'était pas possible. Donc c'était agréable qu'il y a eu du rythme. Franchement, c'était pas beaucoup de fautes, donc c'est des matchs qui sont beaucoup plus plaisants. Bah, en même temps, on peut pas faire pire que contre le Paraguay en même temps.
0: Après, c'est vrai que ça laisse ce sentiment de légère déception quand même par rapport à ce à quoi on pouvait s'attendre.
2: Est-ce que vous avez vu du coup l'exigence qu'on a?
0: Mais on est des ouf.
2: L'exigence qu'on a.
0: Excusez-moi, mais on est devenu fou.
2: On attend de voir des 2-2 prolongations, mais des trucs clair. De fou, des 17 tirs à 12. Enfin, c'est dingue.
0: On est mal habitué.
2: Ah oui.
0: Bon, c'est l'heure de rendre l'antenne, mes petits amis. Nicolas Perronnet, je ne sais pas si tu préfères Espagne ou Belgique au prochain tour. Tu as 5 secondes pour nous le dire.
18: Espagne.
0: Ah ouais, d'accord. Voilà. Donc, c'est clair, c'est net, c'est précis. Nicolas Perronnet, Jean-Pierre Blimeau, vous étiez tous les deux au stade à Boston, à Foxborough exactement. Merci mille fois de nous avoir fait vivre ce match. Merci encore une fois, Charlotte, t'as été parfaite comme d'habitude, c'était super intéressant. Merci Bruno Salomon d'avoir lu les messages des internautes. Merci à tous les internautes, vous avez été des milliers, des milliers. On est quasiment à 100 000 vues sur la soirée. Merci à Mathilde en régie, à Ange, à Nicolas et à Lucas pour cette soirée fantastique. La France est en demi-finale. Ciao.
18: Kadame qui a provoqué pénalty. Bien sûr qu'il y a pénalty tous les jours, il y a pénalty à la 25e minute de jeu sur Kylian Mbappé.
4: Ça fait deux fois qu'il va replacer son ballon, le capitaine de l'équipe de France. Cette fois-ci, c'est la bonne, Kylian Mbappé face à Yacine Bounou pour l'ouverture du score. C'est raté,
18: c'est mal tiré de la part de Kylian Mbappé. C'est toujours bien arrêté quand on est un gardien de but, un pénalty, mais là franchement il est sorti, je pense, un petit peu de son match, Kylian Mbappé. D'ailleurs il est en train, avec ses bras, de faire comprendre qu'il n'était pas content de du temps que ça a pris, tout simplement, pour aller tirer ce pénalty.
5: Désiré Doué dans l'axe, Mbappé.
18: Allez.
5: Qui va peut-être frapper.
18: Allez,
5: la frappe
18: d'Mbappé, le but de Kylian Mbappé. Le voilà, il a enfin trouvé l'ouverture sur cette attaque. Les Français avaient perdu le ballon dans un premier temps, l'ont regagné. Mbappé à l'entrée de la surface, qui s'infiltre, qui arme son pied droit, qui frappe dans le petit filet opposé. 1-0 pour l'équipe de France après 15 minutes quasiment en deuxième période. On a trouvé la clé. Attention à l'équipe de France qui attaque encore dans l'axe avec Dembélé qui frappe.
5: Allez
18: et qui va

0: nouveauté incroyable dans cette compétition. L'équipe de France se qualifie grâce à Kylian Mbappé, grâce à Ousmane Dembélé. Deux buts inscrits en 6 minutes en seconde période. On va savourer cette troisième demi-finale consécutive. L'équipe de France attend désormais son adversaire. Ce sera soit l'Espagne, soit la Belgique. Mais dans tous les cas, ce sera encore un sommet en très haute altitude.
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2: Et comme tous les jours, et pour découvrir des personnalités aussi du Pays Basque, grâce à Valérie Delos qui part un petit peu partout sur le territoire. Elle était à Hendaye notamment il y a quelques jours. Elle prend le temps de discuter avec les gens qu'elle croise. Et aujourd'hui, c'est une rencontre qui nous replonge dans un monde de paillettes. Et c'est Lola Lou qui nous raconte son parcours assez incroyable.
3: Bonjour, je me suis appelée Lola Lou. J'habite au Pays Basque et j'ai 54 ans.
4: C'est votre nom d'artiste que vous souhaitez garder. Ça fait écho à une vie antérieure.
3: Tout à fait.
4: Vous êtes au Pays Basque depuis combien de temps?
3: Une dizaine d'années.
4: Mais avant, vous avez eu une vie extraordinaire. Vous étiez une drag queen.
3: Une drag queen française à l'étranger qui chantait du cabaret, du jazz dans les années 90.
4: Donc c'était la grande époque des drag queens.
3: C'était l'époque de Priscilla, reine du désert.
4: Exactement. Ça comment en étant ch'ti de Arras, on a tout d'un coup l'idée de partir vers le drag queen?
3: Je chantais, j'aimais chanter. C'était aussi la grande époque des karaokés dans les bars à l'époque. Mmh. J'avais des amis bruxellois, drag, transformiste. Mmh. On avait dit on va essayer. La première fois que j'ai fait ça, je ressemblais un peu à Nelly Olson dans La Petite Maison dans la Prairie, on va dire. C'est pas très glorieux.
4: Est-ce que c'était une forme de revendication aussi d'être drag queen?
3: Très certainement pour certaines personnes. Il ne faut pas oublier que les drag queens, par exemple aux États-Unis, sont les premières personnes qui ont milité pour les droits LGBT. Mmh. Avec Stonewall, par exemple, sont ceux qui avaient le plus à perdre et qui avaient le plus à gagner, je pense. Moi, c'est pas quelque chose de militant. Moi, je chantais. Pour moi, c'était juste une expression artistique.
4: Tu es allé en Pologne. C'était une époque folle artistiquement. Il y avait tout le mouvement underground.
3: Les années 90, c'était une culture post-communiste qui avait vraiment envie de découvrir des choses, de faire des choses. Et puis voilà, j'ai vu un intérêt. J'ai trouvé une pianiste. On a monté un spectacle.
4: Et puis après, il y a l'Afrique du Sud. Alors comment ça arrive, ça?
3: Une histoire d'amour. Puis là-bas, j'ouvre un cabaret drag, multigenre, multiculturel, multiracial.
4: J'imagine que c'était le premier.
3: C'était le premier. J'aimais cette idée de voir tout le monde en Afrique du Sud, post-apartheid, qui se rassemblait dans un lieu et qui s'amusait tous ensemble en regardant des dragues.
4: C'est une forme de fantasme, la drague.
3: Voilà. Elle ne rentre dans aucune case. Elle a le droit de tout dire. Ce n'est qu'un personnage fictif et imaginaire. Mais on peut faire passer plein de messages sympas. Et ces mêmes messages, je les faisais passer en Pologne quand l'extrême droite est arrivée au pouvoir, à Kaczynski, dans les années 2000. On est de tout bord politique, mais on fait tous YMCA ensemble à la fin de mon spectacle. Dans toute ma carrière, je n'ai jamais eu à subir d'homophobie, de rejet. J'aime à penser que c'est aussi peut-être la manière dont je présentais mon personnage.
4: Comme dit Renaud, tu étais du parti des oiseaux, tu étais pour la douceur.
3: Ouais, c'est ça.
4: Quel regard portaient tes parents?
3: Il y a certaines choses qui ont été compliquées pour mes parents, comme mon homosexualité, bien sûr. Dans les années 80, c'était pas évident. Mmh. Par contre, le côté drague, non. Mmh. J'avais des calendriers. Une fois, j'ai surpris mon père en train d'offrir le calendrier à nos voisins en disant c'est mon fils.
4: Oh, génial.
3: Donc, je suis assez reconnaissant pour ça.
4: Allez, dernière question. Quel regard vous portez sur les drag queens d'aujourd'hui?
3: Je les envie un peu parce qu'ils ont des possibilités de maquillage qu'on n'avait pas à l'époque. Et vraiment, ils ont des super trucs avec du bon matos, quoi. Ça, je l'envie. Parfois, je trouve ça un peu trop sexuel, mais bon, je pense que voilà, ça, c'est une question générationnelle plus qu'autre chose. Je suis très heureux, en tout cas, qu'ils fassent passer des messages de tolérance, c'est le plus important.
4: Un vieux sage et tolérant, en tout cas. Merci beaucoup.
3: Merci à vous.
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5: Alicia pour le monde, et oui, notre expression du jour, est ou estre entre Gallia que Rabastens en français. Bon, c'est assez simple à comprendre.
6: Oui, même moi j'ai compris.
5: Ben oui,
6: être
5: tout
6: entre Gaillac et Rabastens.
5: Voilà, cette expression, vous pouvez l'utiliser quand une personne a abusé d'un peu trop de vin, des billes, loubis. Qui, mais je dis le vin, mais ça peut être quelque chose d'autre. Notre alcool, dirait Tabé, qui sera à quelle personne entre Gallac et Rabastens.
6: Alors toujours avec modération, on est d'accord, mais c'est quand quelqu'un est un petit peu peut-être voire beaucoup pompette.
5: Eh oh, vous m'avez entendu, vous avez compris. Ouais. Bon, le Mike et buffet pas, il a le coup test. Il vaut mieux que cette personne ne souffle pas dans le ballon. À qui ouais. Pour revenir à l'expression, il y a à Bistodenage, 20 km entre Galiac et Rabastens. Donc ça fait 20 km environ. La route est un peu sinueuse entre Galiac et Rabastens. Et surtout, elle longe le vignoble gaillacois, d'où ben, l'origine de l'expression S entre Galiac et Rabastens.
6: Jérôme, il y a d'autres expressions dans le même style ?
5: Ben, nous cita Gascou, qu'est-ce qu'on disait, per exemple, qu'a cargat à Madira. Littéralement, il a chargé à Madiran. Le vignoble de Madiran se situe en Gascogne, aux confins des départements du Gers, des Hautes-Pyrénées et des Pyrénées-Atlantiques. Aoué ou abé cargat à Madira, littéralement, donc avoir chargé à Madiran, c'est être ivre, tout comme être, ben, Este beuet, et beuet du verbe beuet, beuet qui veut dire boire en occitan gascon.
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7: Ne paniquez pas, ça arrive même au meilleur, vous n'avez pas forcément besoin d'adopter un chat, même si c'est la solution la plus radicale. Après, ça coûte assez cher en veto et en croquettes. Une voisine de ma grand-mère en a eu récemment, pas des chats, des souris. Une petite invasion dans sa cave. Bah oui, elles ont froid aussi l'hiver, c'est quand même quelque chose. Mais cette voisine,
8: ça fait face
7: pas
8: son
7: fils.
4: C'est difficile.
7: Mais rien que de l'imaginer, ok, ça vous fait ça. Bon, la voisine, elle, c'est un peu pareil, mais elle est pacifiste. Elle ne voulait pas installer de pièges à glu, ni d'autres pièges, vous savez, ça le fout clac, comme dans le dessin animé.
8: La bête.
7: Ni adopter un serial killer poilu, je parle toujours du chat. Ma maman lui a donné un truc. Comme les rats, les souris ont un odorat très développé. Les souris sont sensibles à certaines odeurs puissantes qui les gênent dans leur recherche de nourriture. Elles détestent notamment l'odeur de la menthe poivrée, du clou de girofle, de l'eucalyptus et de la lavande. Ces senteurs très intenses perturbent leur système olfactif et ça les incite à fuir. Et comme chez cette voisine, Topelknight hebt besser, cousu deux fois ça tient mieux, elle a tout mis. Tout, la lavande, les clous de girofle, tout. Sacré mélange, hein. Bon, ça fonctionne. Ni les souris, ni la voisine n'osent retourner dans la cave à cause de l'odeur.
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1: C'est la Camini Minute, votre chronique de la joie et de la bonne humeur. Comment ça va les amis? Enfin, je dis comment ça va les amis, je pourrais dire CMTV. Oui, parce que je ne sais pas si vous avez remarqué, mais je ne sais pas si c'est la nouvelle génération, mais il y a des gens, quand ils parlent, ils mettent de moins en moins de voyelles, de moins en moins de lettres. Pour dire « il n'y a rien », ils disent « il y a R ». Pour dire « mort du rire », ils disent « MDR ». Pour dire « péter de rire », ils disent « PTDR ». Et pour dire « à ce qui paraît », ils disent « à skip ». Il y a de moins en moins de lettres, de moins en moins de mots. Mais si on continue comme ça, ils vont parler comment dans 10 ans, les gens? C'est quoi cette façon de parler, là? Je veux dire, il n'y a rien, c'est pas une longue phrase. Je comprends qu'on veuille écourter des trucs, mais il n'y a rien, c'est pas long, il y a R. Comment on va parler dans 10 ans? Moi, je dis, on parle de plus en plus des extraterrestres et des ovnis. Moi, je pense que si les extraterrestres viennent sur Terre, c'est à cause des gens qui parlent comme ça, qui réduisent les mots. C'est quoi cette façon de parler, franchement? C'est abusé, quoi. Parler français, c'est une belle langue, le français. Il y a R, MDR, PTDR, ASKIP, il est BG pour dire beau gosse. Mais c'est bien de dire qu'on est beau gosse, ça fait plaisir d'entendre beau gosse. C'est plus plaisant que BG. Ils enlèvent les voyelles comme ça. Ça me rappelle les films coquins qu'on voyait sur Canal+, au début du mois, le samedi du mois, quand c'était encrypté. Vous vous rappelez ça? Faites pas semblant, hein. Lui, à tous les auditeurs d'ICI Picardie, vous aussi, vous êtes tombés au moins sur du crypté sur Canal+, dans les années 90. Et ben c'est pareil, cette nouvelle façon de parler là. Des mots courts, de plus en plus courts. Et d'ailleurs, même les rappeurs de nos jours ont des noms d'artistes de plus en plus courts. ZKR, PLK, SCH, MHD. Après, il y en a qui gardent même les voyelles. Gims, Jules, Vald. Et bien sûr, on terminera par les groupes asiatiques, les Coréens de BTS. Alors eux, ils ont pas mis de voyelles, mais BTS, c'est quand même Bac+2.
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2: Oui, alors vous l'avez certainement déjà remarqué, j'adore les noms de communes avec des noms rigolos. Et j'adore essayer de comprendre d'où ça vient aussi. Alors aujourd'hui, je vous emmène en Vendée à Chantonnet. La la la la la la la. Ben oui, Chantonnet pour moi c'est ça, pousser la chansonnette. Je sais pas du tout pourquoi j'ai chanté une chanson de Noël, bref. D'ailleurs, le petit Robert est d'accord avec moi et donne cette définition. Chantonnet, c'est chanter à mi-voix. Bon, d'accord, Chantonnet, la commune de Vendée, ça s'écrit pas du tout pareil que chantonner du verbe chanter. Mais quand même, vous pouvez me l'accorder, c'est troublant. Est-ce que les gens chantonnent à Chantonnet? C'est une vraie question. Et la réponse est oui, mais pas plus qu'ailleurs, d'après des études approfondies réalisées par moi-même. Et si l'on en croit l'histoire relayée par la mairie de Chantonnet elle-même...
3: Ipsos mieux sec, hein. Chantonnet, ça viendrait d'un camp romain qui se serait installé dans le coin, c'est ça?
2: Oui, exactement. Il y a fort, fort longtemps. Camp apparemment dirigé par un certain Antoine, puisque ce serait le camp d'Antoine, Campus Antonini. D'ailleurs, cette histoire fait sens, puisque Chantonnet est pile poil au croisement de deux anciennes voies romaines et que des fouilles ont montré des vestiges de villas gallo-romaines. Bref, il y aurait donc eu le camp d'Antoine, nom qui aurait dérivé pour arriver aujourd'hui à Chantonnet. Le nom de la commune n'a donc rien à voir avec la chansonnette, même si, fun fact, entre parenthèses, ça veut dire anecdote rigolote pour les non-initiés, le chanteur Philippe Catherine a grandi à Chantonnet. Coïncidence? Non, je ne crois pas.
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4: La nature. Aux gens qui habitent à côté.
5: Bah moi, je sais pas, mais il y a Monsieur le maire. Dans son prénom, il y a le maire. Bah, il y a la mère. Du coup, bah moi, du coup, je pense que c'est Ali.
6: Ah, tu penses que Monsieur le maire est le propriétaire de la mer?
5: Oui.
6: Et comment on appelle les habitants de la mer?
5: C'est ceux qui habitent dans les îles.
6: Et est-ce que vous savez combien elle mesure, la mer? Est-ce que vous savez jusqu'où ça peut descendre?
5: 60 mètres. 3 kilomètres.
7: 100 mètres. 200 plus, plus, plus,
6: plus, plus, plus, plus. Quels sont les animaux qui vivent tout dans le fond, tout dans le fond, tout dans le fond de la mer?
5: Une raie.
8: Une pieuvre.
9: Une tortue.
10: Les étoiles de mer,
11: les corails, les requins,
12: les poissons.
13: Et avec ceci,
14: oui,
13: ce sera tout.
14: Non,
13: ce sera
8: tout, ce sera tout, ce sera tout.
6: Comment ils font pour voir ?
9: Ils ont une vision plus adaptée dans l'eau.
10: Ils ont des gros yeux.
6: Mais des fois, il fait vraiment très nuit. Hein. Vous avez vu des images, des fois ?
9: Parce qu'en fait, il y a des poissons qu'ils ont une antenne où il y a une petite boule qui fait de la lumière.
6: Mais ils n'en ont pas tous. Alors comment ils font les autres, ceux qui n'ont pas de lampe ?
9: Ils s'approchent d'eux et du coup, ils voient.
6: Tu penses qu'en fait, il y en a qui ont des lampes et ceux qui veulent voir, bah, ils suivent ceux qui ont des lampes ?
9: Ouais.
6: Et quel est le plus gros des animaux, selon vous, qui vit sous l'eau, tout dans le fond de l'eau ?
9: Une chèvre, des grosses chèvres,
10: des baleines,
11: une grosse baleine,
12: un requin,
13: la barrière des corails.
14: Barrière de corail !
6: C'est quoi la barrière de corail ?
9: Bah, ça permet pour pas que les requins aillent manger ceux qui sont après la barrière.
6: C'est comme une clôture, en fait ?
9: Un peu.
10: C'est comme un filet dans l'eau, et c'est pour que les gens ils se baignent dedans, et pour pas que les requins ils mangent les gens qui se baignent.
6: Parce que les requins, ça mange les gens ?
10: Les requins, c'est méchant, donc moi, je pense que oui.
15: Des fois, je regarde des vidéos de requins, et donc, du coup, et ben, je vois où des fois, ils en mangent les gens, et je pense que c'est très, très, très méchant.
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16: Bonjour, mon nom, évidemment, c'est Joseph Fragomène, et en italien Giuseppe Fragomène, alias Mazarin. Messieurs, dames, bonjour. Le musée que vous allez visiter, c'est toute ma vie.
17: Le musée dont nous parle Joseph Fragomène retrace des centaines d'années de costumes. Il a été créé de toutes pièces à l'Espar Médoc et il est à l'image de cet homme de 90 ans. Joseph est né en Italie, mais son cœur bat pour la France depuis 70 ans. Il a été couturier de stars à Paris avant de poser ses valises dans le sud-ouest et au cœur du Médoc. Il nous reçoit dans son musée, habillé tout en bleu.
16: Regardez la photo avec Michou, je suis là avec Michou, c'est moi qui a donné la couleur en 70. Il n'avait pas les moyens de se payer le costume chez moi. Il rentre dans la boutique à Place des Vosges et il m'a demandé, monsieur Mazarin, pourriez-vous me faire un costume ? J'ai regardé ses yeux, je dis, vous savez, tellement des yeux bleus, jolis et beaux, franchement, vous devrez vous habiller en bleu ciel, ça vous va très bien. Et c'est à partir de ce jour-là qu'il s'habillait tout le temps en bleu.
17: Qu'est-ce que vous avez fait à Paris de beau ? Parce que là, je vois face à nous des tas de photos de stars, d'Alain Souchon à Karen Cheryl, de Philippe Chevalier à Ariel Dombal.
16: Tous les stars de cinéma de France des 70 en 2000 venaient chez moi.
17: Pourquoi venaient-ils chez vous ? Est-ce que c'était pour leur costume personnel ou pour les rôles qu'ils allaient jouer ?
16: C'était pour le cinéma. Hein. J'étais obligé d'habiller l'artiste.
17: Charles Aznavour est en photo.
16: Il était très content de s'habiller chez moi parce qu'on avait la même taille. Et d'ailleurs, on mettait des talons tous les deux à l'intérieur de la chaussure pour s'agrandir.
17: Qu'est-ce que ça fait d'habiller les gens, les stars, les personnes célèbre. Est-ce qu'on a un petit peu de pression ?
16: Oui, une seule fois, avec un seul comédien, un italien, qui s'appelle Michel Piccoli, figurez-vous. Je croyais qu'il était gentil, non, pas du tout. Ce monsieur, il voulait un costume près du corps. Et une fois fini, oh monsieur, il est trop serré, et surtout, je n'osais pas lui dire, mais monsieur, vous savez la tête en avant, vous savez les épaules basses, vous savez le dos rond. Franchement, vous êtes mal foutu, mais je ne pouvais pas le dire.
17: Est-ce qu'on peut dire que vous avez, depuis Paris, habillé toutes les stars et les politiques, et depuis l'Espar Médoc, créé un musée du costume aussi. C'est-à-dire que c'est le fil conducteur de votre vie, tout ça.
16: C'est un musée que j'ai mis sur scène tous les costumes du cinéma et le théâtre.
17: Dans le musée, Joseph, il y a une partie consacrée à la Révolution française. C'est l'époque où on coupait des têtes et vous avez reconstitué cette partie de notre histoire avec les costumes dédiés.
16: Vous savez, Marat, Danton, Robespierre.
17: Qu'est-ce qu'on voit là ? Parce que...
16: Là, c'est une guillotine avec la tête de Marie-Antoinette qui tombe. Je peux faire même le bruit de la lame. Comme il tombe. Alors évidemment, il y avait le bourreau qui tirait.
17: C'est ça qui est bien dans votre musée, c'est qu'effectivement, il y a les costumes et les accessoires. Mais c'est vraiment une exposition très complète.
16: Regardez la lanterne, d'où vient la chanson « Assaya, assaya, assaya, l'aristocrate la lanterne, assaya, assaya, assaya, l'aristocrate le pondera ».
17: Le palais du costume Mazarin est plus qu'un musée. Il est un lieu de culture et d'histoire. Il est aussi un endroit de témoignage, incontestablement celui d'un homme dont la passion a toujours été dévorante pour le travail du tissu, l'art de créer des vêtements et finalement des costumes.
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18: Arnaud Fromage, bonjour, bonjour.
19: Bonjour, bonjour.
18: Oh, ça fait beaucoup de bonjour, dites-moi. Bon Arnaud, aujourd'hui, quand le général de Gaulle vient en Franche-Comté?
19: Eh bien, il se passe toujours quelque chose. D'autant qu'il y est venu plusieurs fois dans la région, trois fois déjà à l'automne 1944, pour préparer la libération de Belfort, lors d'une réunion secrète avec le général Delattre de Tassigny et Churchill au château de Montalembert, à Metz, après la libération. Ensuite, quand de Gaulle est venu saluer les villes libérées, Besançon, Morteau, Grand-Combe-Châtelet, mais ce n'est pas la dernière fois que de Gaulle va venir dans la région. En 1959, sur la route qui le mène en Alsace, il en profite pour aller faire quelques petites pauses dans le territoire de Belfort. À chaque fois, le grand homme descend de sa déesse noire et passe quelques minutes à discuter avec les habitants, stupéfaits de voir le général en vrai dans leur commune. À Rope, Saint-Germain, Felon, La Chapelle sous Rougemont, La Rivière, Fontaine, Foussemagne et à Angeau. Angeau, 206 habitants, où de Gaulle est accueilli par la foule dans l'unique rue ornée de drapeaux et de bandeaux bleu, blanc, rouge. Anecdote amusante, le village d'ailleurs, qui ne possédait pas autant de décorations, est allé les piquer chez les voisins de Dell.
18: Ah, bon, mais Arnaud, la grande tournée de Gaulle en Franche-Comté, c'était en 1962.
19: Oui, la tournée des Grands-Ducs même. Le 14 juin, il atterrit à la base aérienne militaire de Luxeuil, avant de se rendre à Vesoul, puis de filer vers Dole, à bord cette fois d'une Simca présidentielle. Ensuite, direction Arbois, puis Poligny, Lons-le-Saunier, où à chaque fois, il est accueilli en héros. Le lendemain, il continue sa tournée par le Haut-Jura, Saint-Claude, Morée, Morbier, Saint-Laurent, Grand-Vaux, Cise, un petit quart d'heure à Champagnole, et ensuite direction Équevillon, Onglières, Plénise et Sanzeau, avant de remonter dans le Doubs, un discours à Pontarlier, à Besançon. Bref, le marathon présidentiel se termine le 17 juin dans le territoire de Belfort.
18: Et ben dis donc, et pendant toute la durée de ce périple, il a eu un problème majeur.
19: Oui, pendant ces 4 jours en Franche-Comté, le général de Gaulle ne s'est pas contenté de prononcer des discours et de serrer des louches. Non, il a bien fallu qu'il dorme aussi. Or, Charles de Gaulle est grand, très grand même, 1m96 au garrot. Donc les préfectures vont galérer à chacune de ces étapes pour lui trouver un paddock à ses dimensions. D'ailleurs, l'Élysée a fait réaliser en avance des lits sur mesure. Alors pour la première nuit de sa visite à Vesoul, l'on apporte donc à la préfecture le lit spécial du général. Sauf que l'année 1962 est très tendue. C'est la fin de la guerre d'Algérie, une partie des accords d'Évian est d'ailleurs négociée en secret au Fort des Rousses pendant ce voyage présidentiel. De Gaulle a échappé de peu à l'attentat du Petit Clamart, alors son service de sécurité est sur les dents. Ainsi, il lui déconseille de dormir à Vesoul même et préfère l'envoyer à la base aérienne de Saint-Sauveur, jugée plus sûre. Mais si les hommes et les véhicules ont pu faire le transfert, le lit, lui, eh bien, il est resté à Vesoul, dans les appartements du préfet. Et il y est toujours, d'ailleurs, parce que l'Élysée ne l'a jamais réclamé. Alors, l'histoire ne dit pas si De Gaulle a bien dormi ce soir-là, mais en tout cas, c'était pas dans un lit à sa taille.
18: Non, c'est certain, ça. Merci beaucoup, Arnaud Fromage, et puis à demain.
19: À demain.
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1: Salut Brésil.
2: Salut toi. Qui est cette charmante personne? Voulez-vous me présenter?
3: Ah, c'est encore Sylvie.
1: Je suis Sylvie.
2: Vous avez quel âge?
1: J'ai 50 ans.
3: Tu crois que je te vois pas?
4: Vous faites quoi dans la vie en fait?
1: Je suis vendeuse en boulangerie.
3: Mais tu me prends pour une conne là ou quoi?
5: Elle est jalouse, tu sais pourquoi?
1: Je suis dans les petits bonheurs.
4: C'est exactement ça qu'on a pensé, nous.
6: Qu'est-ce que vous faites ici à part foutre la merde?
1: J'habite à Port-Sal.
2: Et alors?
1: Port-Sal, c'est sauvage, bleu turquoise.
2: Comme sur les cartes postales?
1: Il y a une super vue au Guiligui qui surplombe le port, et c'est le paradis.
7: Un petit commerce, une petite femme, c'est pas beau ça, c'est pas le paradis?
8: C'est quoi votre endroit préféré?
1: Mon coin de balade préféré, c'est Boutrouille à Kerlouan.
9: Et on peut savoir...

0: Ma chanson d'enfance inavouable, c'est San Kukai.
1: En l'an 70 du calendrier spatial, des êtres humains quittèrent la Terre pour rejoindre différents systèmes galactiques, comme le 15e système solaire, par exemple.
0: C'est un générique de dessin animé qui passait dans les années 80. J'adore.
2: Je ne comprends toujours pas.
3: Tu l'auras qu'à lui demander.
0: Quand je me suis mariée, on l'a passé avec le MP3.
4: Très bien, ma chérie. Après tout, c'est ton mariage.
0: San Kukai au mariage. Ah bah oui.
5: Sur quelle planète?
6: Allez, vas-y, fais nous rire.
7: Raconte-nous une histoire, allez.
0: Si, j'en ai une quand même.
5: Ah oui?
0: La maladie du boulanger.
8: Ah, mais je crois que je la connais.
9: Non, c'est peu probable.
0: C'est la brioche qui gonfle et la baguette qui tombe.
10: Mais c'est une honte d'entendre des trucs comme ça.
0: C'est une tradition. Allez, salut!
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12: L'atelier Fernand Robert, le temple du chapeau en Sarthe. Un atelier d'excellence qui fournit les plus grandes marques de luxe. Mais comment ça fonctionne? Quelle machine et quel savoir-faire? Je vais vous emmener dans les coulisses d'un atelier de fabrication de chapeaux. Aujourd'hui, j'ai testé pour vous les ateliers Fernand Robert. Direction le 36 rue de Carnac à Coulaines. J'arrive sur un petit parking et j'ouvre les portes de l'atelier. Une femme m'accueille.
13: Bonjour, bienvenue aux ateliers Fernand Robert.
12: C'est Axel Jarosset, la directrice des lieux. Elle est en charge de l'atelier depuis 5 ans, mais c'est une histoire de plus de 120 ans qu'elle a pour mission d'entretenir et de continuer de développer.
13: Oui, absolument. Vous êtes ici dans un atelier de modistes où on fabrique des chapeaux grâce à des machines qui sont elles-mêmes centenaires, avec lesquels on travaille le feutre, la paille, et puis différents matériaux naturels, pour notre clientèle locale et internationale. On a même travaillé pour le roi du Maroc, vous voyez, donc c'est la princesse de Thaïlande.
12: Et bien souvent, c'est surtout pour les cérémonies de mariage que l'atelier travaille avec des clients de Paris, d'Angers, de Tours, qui viennent directement sur place pour ça. Mais autrement, l'atelier s'active aussi dans des domaines bien variés, cinéma, palace, spectacle, mode de luxe, ou encore cirque. Tout est possible.
13: On a ici 350 moules de formes différentes, dans des tailles différentes.
12: Et avec une variété de matières, feutres ou pailles, de toutes les couleurs et toutes les qualités.
13: Tellement de sortes de chapeaux que tout le monde peut y trouver son compte.
12: Des chapeaux qui passent d'abord tous par la main et les machines de Xavier David, le chapelier. Ces fameuses machines de 1905 qu'il a appris à dompter sur le terrain. Des belles machines, encore joliment entretenues et peintes de verte, avec un système mécanique qui est encore aujourd'hui inégalé. Le moule chauffe par en haut et par en bas, au gaz. On place le feutre au milieu et c'est parti.
14: Et par un jeu de pédale, je peux bloquer le feu.
12: Après cette étape du moulage, Xavier taille et nettoie avant de passer le relais à ses collègues de la couture, à la main et à la machine. La dernière étape, c'est Mirella qui s'en charge. Elle gère toutes les finitions.
15: Donc je commence avec préparation d'extérieur. Le nœud, le galon, l'intérieur, toute la finition, c'est moi. Je fais tout, et même le dressage.
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16: Bonjour à toutes et tous, bienvenue dans Affaires classées, le podcast. On vous parle beaucoup de Notre-Dame de Bétarame actuellement. Figurez-vous qu'en 1840, il y a de cela bientôt deux siècles, un enseignant de l'établissement qui se destinait à une vie au service de Dieu va soudain passer à la rubrique des faits divers. Vincent Elisabide, officiellement enseignant dans le vénérable collège, va assassiner une jeune mère de famille et ses deux enfants. Comment ce trentenaire émérite a-t-il soudain vendu son âme au diable? Réponse dans un instant.
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16: Vincent Elisabide

0: vient au monde le 15 juin 1810 à Mauléon, capitale de la Soule. Son père, bien que modeste, est si fier de ce fils aîné qu'il ne recule devant aucun sacrifice pour lui offrir la meilleure éducation. Premier de sa classe, le garçon fait l'admiration des enseignants qui le décrivent précoce et fort intelligent. Vincent affiche très tôt une vocation pour le sacerdoce. Le dimanche, il sert la messe et ne rate jamais une occasion d'échanger avec le curé du village de Gautin. Élisabide a 14 ans lorsqu'un matin, son père le conduit au séminaire d'Oloron-Sainte-Marie. Il réussit l'examen d'entrée si brillamment que l'évêque de Bayonne, Monseigneur d'Astros, se déplace pour le féliciter. Le fils prodige décide qu'il consacrera sa vie au service de Dieu. Dans les campagnes pauvres de ce Béarn et de ce Pays basque si fervent, l'Église offre ainsi le moyen à un élève méritant, qu'il soit riche ou pauvre, de parfaire son éducation et devenir un personnage respecté. Vincent souffle sa 18e bougie. Il entre au séminaire de Notre-Dame de Bétharram où il apprend la philosophie. Il rejoindra ensuite celui de Bayonne où il suivra l'enseignement de théologie. Lorsqu'il revient parmi les siens, le jeune homme est accueilli avec les honneurs, lui qui croise fréquemment le prélat du diocèse. Vincent se destine à devenir prêtre. Un beau jour, il prend tout le monde de court en annonçant qu'il ne se sent plus aucune vocation pour le sacerdoce. Tiens donc, son supérieur se console en se disant que la brebis égarée finira bien par rentrer au bercail. En attendant, Élisabide dispense des cours particuliers au sein de riches familles installées à Bordeaux. Pris de remords, l'ex-séminariste revient à Bétharram. C'est là qu'il fait la connaissance de Marie, une jeune maman domiciliée à Pau. Joseph, son fils aîné, est un élève d'Élisabide. Peu à peu, l'enseignant tombe discrètement amoureux de la jeune veuve.
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0: Comme lui, Marie est née en Soule, dans le village de Montcaillol. Elle avait 20 ans à peine lorsqu'elle a pris pour époux Pierre Anisa, un représentant de commerce avec lequel la jeune femme s'installe au soleil d'Oran en Algérie. Le couple ouvre une hôtellerie sur place. Deux enfants illumineront cette union. Joseph, qui naît en 1829, et Mathilde, sa cadette, qui naît 2 ans plus tard. En 1833, un drame frappe la petite famille d'origine basque. Le papa est tué à Mostaganem alors qu'il a été mobilisé pour combattre l'ennemi. Isolée, la jeune veuve rentre au pays, à Pau. Elle travaille sans compter pour offrir la meilleure éducation possible à ses 2 orphelins. On lui suggère pour cela d'inscrire Joseph, son fils aîné, à Notre-Dame de Bétharram. Voilà comment, en 1840, Marie Anisa rencontre Vincent Élisabide, cet enseignant dont on murmure qu'il est excellent, mais très sévère. Le charme de la jeune veuve plonge l'ex-séminariste dans le trouble. L'instituteur se prend à visiter régulièrement la jeune maman à son domicile palois. Ses attraits féminins l'attirent davantage que les progrès en français du jeune Joseph. Élisabide confie au passage que le métier d'instituteur l'ennuie. Il rêve de s'installer à Paris. Là-bas, croit-il, il fera fortune. Octobre 1839, le jeune enseignant boucle ses valises et part tenter l'aventure. Logé dans un modeste hôtel, Élisabide réalise qu'à Paris, personne ne l'attend. C'est la désillusion. Vincent ne rate pourtant jamais une occasion de prendre sa plume afin d'écrire à l'élu de son cœur. Il l'encourage à le rejoindre avec ses 2 enfants. Ici, à Paris, ils pourront étudier dans les meilleures écoles. Ici, écrit-il, l'argent coule à flot. Vincent affirme même qu'un établissement envisage de le recruter. Pur mensonge. Séduite, Marie tombe dans le piège. En attendant que le couple soit réuni, pourquoi ne pas lui envoyer son fils ? Le 11 mars 1840, le jeune Joseph quitte Pau pour Paris.
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0: Il y a foule dans la grande cour de cette gare parisienne. Le jeune Joseph Anisa débarque, valise à la main, dans l'après-midi du 14 mars 1840. Comme prévu, Vincent Elisabide est là. Il se jette sur le gamin qu'il prend dans ses bras et comble d'embrassades. Épuisé par ce long voyage en diligence depuis Pau, Joseph serre, confiant, la main de cet homme qui l'entraîne à pied à la découverte de plusieurs quartiers de la capitale parisienne. Le bambin est émerveillé. L'heure du dîner arrive. Avant de regagner ce qu'Elisabide dit être son domicile, le trentenaire pousse la porte d'un restaurant. L'adulte et l'enfant font bombance. Rien n'est de trop. À la fin du repas, Elisabide se met à écrire une lettre sur un coin de table. Il y raconte que Joseph est bien arrivé, qu'il est émerveillé et qu'il serait ravi que la jeune femme et sa fille cadette viennent les rejoindre ici, à Paris. Elisabide tend même le stylo au garçonnet afin qu'il écrive un petit mot à sa maman. Ma chère maman, je suis bien arrivé, Paris est bien beau. Je crois que je m'y plairai beaucoup. Adieu. Je t'embrasse tendrement ainsi que ma sœur Mathilde, signée ton fils Joseph. La jeune maman reçoit la lettre quelques jours plus tard. En lisant ce mot si tendre à Pau, Marie n'imagine pas un instant que son fils n'est déjà plus de ce monde. En sortant du restaurant, Elisabide la conduit dans un endroit sombre, près des abattoirs du quartier de la Villette. Dans un recoin, il s'est emparé d'un marteau qu'il dissimulait sous sa veste. Il a frappé l'enfant à plusieurs reprises avant de l'égorger. Des passants ont découvert son corps le lendemain. Le gamin n'ayant aucun document d'identité sur lui, il n'a pu être identifié. Elisabide fait comme si de rien n'était. Il envoie de nouvelles lettres d'amour à Marie qu'il presse de les rejoindre à Paris. « Joseph se porte à merveille », écrit-il. Le 6 mai 1840, Marie Anisa se décide enfin. Elle part rejoindre son amant.
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0: La jeune mère et sa fillette franchissent le porche de la gare de Pau. Elles montent à bord d'une diligence qui les conduit à Bordeaux. C'est là que Vincent Elisabide leur a donné rendez-vous, histoire qu'ils fassent ensemble ce long trajet jusqu'à Paris où Joseph, le fiston, est, paraît-il, impatient de les retrouver. La jeune maman ne nourrit aucun regret à l'idée de quitter le Béarn. Son nouvel amant affirme lui avoir débusqué un emploi de femme de maison dans les faubourgs huppés de Saint-Germain-des-Prés. Mais avant, Elisabide suggère à Marie et Mathilde de faire étape durant une nuit en Gironde. Il veut en profiter pour les présenter à sa sœur, employée de maison chez de riches propriétaires à Artigues, près Bordeaux. En ce matin de mai, le soleil est de la partie. Pourquoi ne pas profiter de ce temps printanier pour s'y rendre à pied ? Le trio part donc à travers champs. Soudain, le ciel se gâte. De gros nuages apparaissent à l'horizon. Sur la commune d'Ivrac, le trio arpente un chemin tortueux. La jeune femme et sa fillette sont épuisées par cette marche interminable. Elles n'ont même pas remarqué qu'Elisabide marche légèrement en retrait, tenant un marteau dans sa main droite. Le jeune homme se met soudain à les frapper l'une et l'autre au point de les assommer. Il les étend ensuite à ses pieds avant de leur sectionner la gorge à l'aide d'un couteau. À 2 mois d'intervalle, usant d'un mode opératoire strictement identique, l'ex-séminariste de Bétharram a assassiné le fils, la mère et la jeune sœur. Elisabide dissimule les deux corps avant de s'enfuir. Plus tard, des passants feront la macabre découverte. L'annonce du double crime se répand le soir même à Bordeaux. Un aubergiste signale à la police qu'un étrange client porte des vêtements tachés de sang. Elisabide est démasqué et aussitôt interpellé. Il doit maintenant livrer les clés de l'énigme.
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0: Comment un séminariste respecté est-il devenu un triple assassin ? Plusieurs témoins brossent le portrait d'un Elisabide au tempérament brillant. Son caractère était sombre, peu communicatif, mais était-il violent ? Plusieurs le décrivent parfois sévère avec ses élèves, n'hésitant pas d'ailleurs à les châtier physiquement. En chœur, plusieurs témoins pointent un orgueil démesuré qui l'a déterminé à abandonner Bétharram pour le rêve d'une brillante carrière à Paris. De vilains mensonges jaillissent lorsque Vincent dissimule à l'élu de son cœur qu'il vit dans une profonde misère, lui qui affirme mener grand train. Pourquoi alors faire venir le garçonnet à ses côtés alors qu'il n'a même pas de quoi se nourrir? Pour lui dérober les quelques 100 francs que Joseph avait dans sa poche, selon certains. Mais pourquoi alors ensuite assassiner la mère et la fillette? Pour éviter que Marie ne lève le voile de ses mensonges, lui, l'enseignant brillant, qu'elle plaçait sur un piédestal. En septembre 1840, une impressionnante foule se presse au palais de justice de Bordeaux. Le triple assassin sous le teint s'affiche tantôt sarcastique, tantôt angoissé. « Je ne demande aucune grâce, ma mort sera bien méritée. » L'accusé confirme qu'il n'est pas fou, mais un autre homme en proie à des idées sombres. À la barre, le banc et l'arrière-banc de l'évêché de Bayonne et de Notre-Dame de Bétarame défilent. Chacun souligne la piété, la bonté de l'accusé qui a pourtant tué une mère et ses deux enfants. Selon ses proches, une puissance maléfique s'est emparée de son âme. Le diable, voilà une explication qui n'enchante guère l'avocat général. L'accusateur public réclame la tête de l'assassin. Sans surprise, la cour prononce la peine capitale. Le président lui lance un commentaire. Elisabide, vos crimes étaient trop grands pour que vous échappiez à la justice des hommes. Le jeune sultan finira en enfer après un crochet par la guillotine.
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0: Vendu au diable, c'était ce nouvel épisode des affaires classées. Je vous retrouve dans un prochain numéro à la découverte d'un fait divers qui fit couler beaucoup d'encre il y a deux siècles en 1827. C'était entre Oloron et Barcus. Le 1er mai était longtemps ce que l'on appelle un jour de foire dans la capitale du Haut-Béarn. Que s'est-il passé en l'an 1827? Réponse dans un prochain numéro. À bientôt.
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1: Un curé en soutane et en charentaise. Un curé farfelu, hein, mais aussi romancier et brocanteur, et capable de faire venir Jacques Brel ou Pierre Dac à Tusson, ce village situé dans le Nord Charente. Bienvenue dans la vie trépidante de l'abbé du Couré. Roger du Couré, il est ordonné prêtre en 1937. Il arrive à Tusson en 1942, il a alors 30 ans, et il restera près de 40 ans dans le village charentais. Très vite, il devient une figure incontournable de Tusson. Alors, bon, il faut dire que l'abbé du Couré, c'est un sacré personnage. Alors, c'est un homme cultivé hein, qui vit avec ses chats et ses livres au milieu d'un énorme bric-à-brac installé dans le presbytère. Alors, il s'est aussi distingué hein, par les échanges réguliers et parfois musclés, avouons-le, hein, qu'il avait avec le maire, qui était un instituteur athée. Évidemment, difficile de ne pas faire le parallèle hein, avec le célèbre duo Don Camillo et Pépone. Et c'est d'ailleurs ce parallèle que faisaient les habitants de Tusson à ce moment-là. Et cette relation hein, eh bien, va inspirer un premier roman policier à notre curé en 1954. Le titre de ce roman, écoutez bien, « On a assassiné Monsieur le maire », tout un programme. Mais l'abbé du Couré ne se contente pas d'écrire. Pour financer l'école privée qu'il a fondée, eh bien, il organise des spectacles. Et il arrive à faire venir à Tusson des vedettes de l'époque. Pierre Dac, Fernand Reynaud ou encore Sacha Distel. Ce qui est quand même incroyable pour un village de cette taille dans les années 1950-1960. L'abbé du Couré publie des contes pour enfants, des ouvrages historiques et même un livre intitulé « L'humour en soutane », salué à l'époque jusqu'au Vatican et le pape en personne. En 1970, il est élu membre de l'Académie d'Angoumois hein, en reconnaissance de son travail littéraire et surtout de la place accordée à la Charente dans ses écrits. À côté de ça, c'est aussi un rêveur. Hein. On raconte hein, qu'un jour, il a oublié d'aller célébrer un mariage dans une commune voisine. Pourquoi ? Eh bien parce qu'il regardait un match de foot à la télé. À la fin de sa vie, l'abbé du Couré entreprend une vaste monographie hein, consacrée à l'histoire de Tusson. Deux volumes sont parus. Le troisième n'a pas pu être édité en raison de son décès le 3 mars 1990. 36 ans après sa mort, l'abbé du Couré demeure une figure singulière hein, du paysage de Tusson, mais du paysage charentais, un prêtre écrivain profondément attaché à son village et dont l'empreinte dépasse largement les murs du presbytère de Tusson.
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2: Elle est complètement dingue cette histoire Hugo, et pourtant son nom ne vous dit rien, je pense presque à personne. Marcel Chaumien, un homme discret devenu vauclusien d'adoption, maire d'un petit village quand même du Luberon, et en même temps l'un des personnages clés des services secrets français de l'après-guerre.
3: On peut dire un maire espion.
2: Exactement, en fait maire c'était sa couverture, c'est quand même assez dingue cette histoire. Marcel Chaumien n'est pas né en Provence, il voit le jour à Reims dans la Marne, mais tout change en 1944 lorsqu'il est envoyé en mission dans le Vaucluse en pleine seconde guerre. C'est là en fait qu'il découvre le territoire et qu'il va s'engager autour de la résistance hein, locale, aux côtés de la résistance surtout vauclusienne, et qui ensuite s'installera après la guerre chez nous. Alors avant ça, Chaumien était un militaire d'élite, un parachutiste d'essai. Ah, c'était oui. Un métier assez risqué, hein, puisqu'il consiste en fait à mettre au point des parachutes, les équipements, mais aussi les techniques de saut.
3: Et sûr déjà que ça s'ouvre ou pas en fait, c'est
2: ouais,
3: ça.
2: Oui, puis surtout les ennemis aussi. Ouais. Il pouvait sauter de nuit, dans les forêts, voilà, donc c'est assez dur, et cette expertise va faire de lui en fait un homme clé des opérations clandestines.
3: Et c'est là qu'il bascule dans le renseignement.
2: Bah oui, parce que son CV est super beau, ancien résistant, parachutiste, membre du service Action. Marcel Chaumien va travailler d'abord pour le SDECE, c'est l'ancêtre de la DGSE en fait. On le retrouve dans les années 40-50 sur des missions ultra sensibles, et en fait il va entraîner nos agents secrets dans le parachutage notamment. Il va participer aux opérations du rideau de fer en Afrique, en Europe de l'Est, et dans les archives son nom apparaît, alors son nom d'emprunt hein, puisqu'il avait un pseudo, vous imaginez bien, oui. Aux côtés de figures centrales. Tiens, par exemple, Jacques Faucard, c'est le conseiller très secret du général de Gaulle, s'il vous plaît. Donc, c'est quand même du très haut niveau. Chaumien qui circule entre ambassades, pistes africaines, aéroports parisiens et réseaux clandestins. Et pendant ce temps-là, notre Marcel, donc, il est élu dans le Vaucluse.
3: Et oui, incroyable ce parcours.
2: Exactement. C'est là que l'histoire devient fascinante. Marcel Chaumien devient maire de Viens en 1959. Il va le rester jusqu'en 1977. Trois mandats, 18 ans, donc, au service du village. Il faut s'imaginer, la journée, il va s'occuper d'assainissement, d'écoles, de voiries. Et régulièrement, il reprend l'avion pour Paris-Orly, Roissy, ouais, pour retrouver les services secrets où il va mener cette double vie pendant des années.
3: Et on comprend mieux pourquoi on ne connaît pas son nom. Hein.
2: Oui, je vous ai parlé de Jacques Faucard, le conseiller très spécial de Gaulle. Il dira que c'est un homme très bien, courageux, un agent secret qui ne cherchait aucune reconnaissance. Marcel Chaumien meurt en 1979, décoré, respecté dans les cercles du pouvoir, mais finalement presque inconnu du grand public. Ce destin, c'est comme un roman d'espionnage, il faut le dire quand même. Et aujourd'hui, eh bien, c'est Catherine Chaumien, sa fille, qui le raconte dans des conférences en Vaucluse. On a pas mal d'archives aussi qui existent, notamment au service historique de la Défense. On a des ouvrages sur l'histoire du service secret français où il est nommé souvent.
3: Ouais.
2: Et aujourd'hui, bah, je vous mets tous les documents et les photos grâce à sa fille Catherine, que je salue, sur notre appli. Ici, vous le voyez au bras de Gaulle et aussi pendant ses missions. Enfin, c'est juste exceptionnel ce discours et surtout ce destin de Marcel Chaumien.
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